0: Où est-ce que vous passez votre enfance, Lucie Bernard Denis? Vous vous souvenez, c'était, je sais pas, la rue, c'est une maison, c'est un appartement?
1: Non, c'est un appartement, et ils y sont encore. Et c'est dans le quartier
0: Ils y sont encore?
1: Ouais, ouais, ils y sont encore.
0: Ah, génial.
1: Ouais, ouais, c'est, je suis arrivée dans cet appartement, j'avais quoi, un an?
0: Ouais.
1: De ce que m'a dit ma mère, évidemment, je m'en rappelle pas. Hein. Et ils y sont encore, donc ça fait 2 ans du coup qu'ils y sont.
0: Oui, c'était avant-hier. Ouais. Bien d'accord.
1: Dans le quartier du Port à Nice, j'ai toujours été dans ce quartier-là, toujours. Ouais. C'est chez moi, quoi.
0: On va reparler de Nice, mais il y a l'arrière-pays niçois.
1: Oui.
0: Et je sais qu'il compte pour vous. Je vous posais une question horrible.
1: Ah ouais.
0: C'est plus joli l'arrière-pays niçois.
1: Joli,
0: nice.
1: Je sais pas, mais joli.
0: Ah, vous moquez toujours, Lucie. Est-ce que l'arrière-pays niçois c'est plus sympa, plus joli? Est-ce que c'est un autre décor?
1: Oui. Alors, l'arrière-pays niçois, c'est, alors je dirais même que c'est aussi joli, mais c'est beaucoup plus calme. Puisque moi, j'aime beaucoup la forêt. Nice, c'est très touristique. Alors, c'est joli, il y a la mer, mais moi, j'aime bien la forêt, la montagne, la mi-montagne, avec les petits coins d'eau douce.
0: Elle est où, la forêt, dans l'arrière-pays?
1: Ah ah! Petite Autriche, on appelle ça. Je vous laisse deviner pour les gens, mais c'est vraiment dans toute une vallée à 35-45 minutes de Nice. Et je vous laisse deviner, je suis sûre qu'il y en a qui vont trouver.
0: Je vous donne quelques villes comme ça de l'arrière-pays. Vous me dites si vous avez un souvenir ou l'image qui vous vient comme ça. Bon, Vence ou Saint-Paul-de-Vence?
1: Oui, mais ça c'est déjà plus près que... Oui, Vence et Saint-Paul-de-Vence, j'y allais quand j'étais petite.
0: Ça ressemble à quoi?
1: C'est si beau. Il y a des petits... C'est des petites rues, des petits villages. Et puis, il y avait... je me souviens, alors, comment ça s'appelait déjà? Une auberge. Beaucoup. Alors, ça va me revenir.
0: Parce que c'est médiéval, c'est un peu.
1: Ouais, c'est très médiéval.
0: Médiéval là-bas.
1: Il y avait des sculpteurs, on avait l'impression d'être dans un autre temps. Et mon papa m'a amené là-bas parce qu'il avait des clients, justement, des restaurateurs qui le servaient en glace. Et donc, j'allais là-bas.
0: Tourette-sur-Loup.
1: Ah, Tourette-sur-Loup, oui. Ouais, c'est joli, mais je connais. Tourette-sur-Loup, tous les petits villages aux alentours.
0: Ça ressemble à quoi, ça, du coup, Tourette-sur-Loup?
1: Franchement, je m'en rappelle plus. J'ai dû y aller tellement.
0: Vous êtes ambassadrice de la région, il y a plein de gens qui connaissent pas.
1: Tourette-sur-Loup, alors les gens de Tourette-sur-Loup, pardonnez-moi, mais je me rappelle plus du tout. Quoi.
0: C'est beau. C'est entre mer et montagne.
1: Mais de toute façon, à Nice, tout est beau. Tous les petits villages, j'en ai un qui me vient en tête qui s'appelle Gilette, qui est même un peu plus lointain. Tout est très joli. Et chaque petit village a un charme, mais un peu partout en France d'ailleurs. Oui, je suis pas chauvine.
0: Bon, un peu quand même.
1: Ouais,
0: et vous avez raison. Grasse, alors ça c'est connu, ça, Grasse.
1: Oui, Grasse.
0: La capitale mondiale du parfum.
1: Exactement. Et il y en a un aussi de très beau village, c'est Aize.
0: Aussi.
1: C'est très joli.
0: Gourdon
1: que je connais pas.
0: Ah oui?
1: Non.
0: C'est perché un peu au-dessus de la vallée. Il y a Lucéram, il y a Payon.
1: Vers les Alpes. Ah, vers les Alpes.
0: J'ai l'impression que ça vous emmène quelque part, là.
1: Ouais, j'ai 4 ans.
0: Bah, vous avez quand même encore des souvenirs, parce que c'est jeune quand on vous souvient, quand vous avez 4-5 ans.
1: Oui. Et puis j'ai passé des moments super beaux, quoi. Vraiment d'enfance où à l'époque, on pouvait partir balader à côté dans les villages et puis personne nous cherchait. Ouais. On venait le soir.
0: Alors, on va continuer de parler évidemment de l'arrière-pays niçois et de Nice. C'est votre grand-mère, en plus, je crois, qui était dans l'arrière-pays.
1: Oui.
0: On parlera dans un instant de l'école qui vous a marqué, qui est donc juste à côté de là où votre papa tenait.
1: Exactement.
0: Voilà, un magasin de glace, c'est l'école Papon. On va y aller dans une poignée de secondes avec vous, Lucie Bernard-Denis. Il était une nouvelle fois le temps de s'émerveiller. Vous allez le faire avec nous, avec Benoît Prospero, qui nous rejoint et qui nous ouvre cette revue des merveilles. On va rester dans le sud, d'ailleurs. Pas votre sud, mais pas très loin du côté d'Avignon. Ça reste le sud.
1: Hein, oui, ça reste
0: On parle d'un mur.
2: Lorsque l'on passe devant, on n'y prête pas vraiment attention. Le mur en pierre sèche. Et pourtant, si vous saviez à quel point c'est une merveille pour la biodiversité. Avec ici Vaucluse, nous sommes avec Joseph Jacquin Porretaz, conservateur du muséum Requiens à Avignon. Et donc, pourquoi un mur en pierre sèche est si intéressant?
3: C'est vraiment des murs qui sont intéressants parce qu'ils laissent s'écouler l'eau, justement, ils retiennent, ils retardent l'écoulement de l'eau. Et donc, puisqu'il y a de l'eau, il y a de la fraîcheur.
2: De l'eau et de la fraîcheur. Et la fraîcheur, ça permet quoi?
3: La fraîcheur qui va permettre aux plantes, par exemple, de se développer.
2: Eh ben voilà. Alors, quelles plantes?
3: On a d'abord les végétaux, avec des guillemets, hein, en termes de classification, c'est pas tout à fait ça, mais les pionniers, tels que les lichens. Vous savez que les lichens, c'est dans la majeure partie des cas des symbioses entre une algue et un champignon qui va permettre que ces êtres vivants vont s'implanter dans des milieux extrêmement hostiles, tels que justement des pierres brutes. Ils vont commencer justement à se nourrir, à capter les molécules de l'atmosphère.
2: Donc ça, c'est pour les lichens. Il y a aussi d'autres végétaux.
3: Tels que les mousses, qui, elles, vont produire aussi de la matière.
2: Les lichens, les mousses, et donc tout ça mis bout à bout.
3: Ça favorise ensuite l'insertion dans ces anfractuosités des pierres, de notre mur en pierre sèche, des racines, des plantes à fleurs qui vont

0: Eh bien, c'est des abeilles sauvages qui vont venir polliniser ce lierre à l'automne, par exemple.
1: Et voilà. Et au-delà des plantes et des insectes,
0: par la suite, on peut avoir toute une faune qui s'implante également, qu'on trouve souvent dans les sols des forêts, mais qui, là, trouve un habitat qui va permettre de vivre une vie d'animal.
1: Et tout ça grâce à un simple mur en pierre sèche. Et oui, c'est une merveille. Merci ici Vaucluse et Joseph Jacquin Porretaz, conservateur au Muséum Requien à Avignon.
2: C'est une vraie perle, une vraie merveille de biodiversité. Vous êtes sensible à l'environnement, à la nature, Lucie Bernard-Denis.
3: Je ne savais pas, en tout cas.
2: On apprend plein de choses, c'est aussi ça, une radio de service public.
3: Tout à fait.
2: Vous êtes sur Ici, on est ensemble jusqu'à 20h avec Lucie Bernard-Denis. Elle arrive au théâtre d'ici quelques semaines à la Comédie Bastille, à Paris, mais il n'y a pas que Paris dans la vie. Il y a Nice, il y a l'arrière-pays niçois, mais vous allez voir qu'on va aussi quand même quitter Nice et la région PACA, parce qu'il y a plein d'endroits qu'elle connaît en France. Restez bien avec nous. On est ensemble jusqu'à 21h. À tout de suite. 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
2: Avec mon invité, c'est une voix, c'est une personnalité, c'est une chanteuse, interprète, auteure, compositrice pour Charles Doré, entre autres. Hein, parce que je parle de lui parce qu'on l'adore, on l'a beaucoup écouté ici. Lucie Bernard-Denis est avec nous, finaliste face à Grégory Lemarchal. On a une pensée pour lui, on reparlera peut-être de lui tout à l'heure. Starac, vous êtes devenue répétitrice, coach vocal et la comédie Bastille, Napo. Ça, c'est pour le théâtre et ce sera d'ici quelques semaines. On a parlé de Nice, puisque vous êtes
3: niçoise,
2: qu'elle le revendique. Tout petite, vous êtes dans une école. La chance que vous avez, c'est que papa est pas loin. Donc, du coup, peut-être que vous devez faire attention encore plus à votre scolarité.
3: Si je vous racontais, mon père voulait pas m'amener à l'école. Donc,
2: pourquoi ?
3: Parce qu'il aimait pas ça.
2: Voilà. Ah mince.
3: Moi, j'ai un papa qui s'est fait tout seul et qui disait, ah, ça sert à rien l'école. Voilà, les.
2: Et maman, alors, disait quoi ?
3: Nous amener. Heureusement qu'on avait notre mère, parce que sinon, on serait pas scolarisé. On aurait pas été scolarisé avec ma sœur.
2: Alors, il y avait le magasin de glace. On l'a dit, même si vous n'aimez pas, c'était juste à côté. Donc, de cette école Papon. L'école Papon, elle vous a marqué. Alors, j'ai regardé. Elle marquait école de filles dessus.
3: Oui, parce que. Mais même mon arrière-grand-mère y était. En fait, c'est une école maternelle et primaire. Et avant, évidemment, dans les années.
2: Les garçons, les filles.
3: Et les filles étaient séparées, et c'est ensuite devenu mixte, mais oui, ils ont gardé encore les critos devant, école de filles.
2: Exact. Vous vous souvenez de la cour d'école ? Vous vous souvenez de ces années un peu d'insouciance ?
3: Ah oui, je me souviens que j'étais très timide, surtout à la maternelle, et que j'attendais de voir ma sœur, parce qu'elle était plus âgée que moi, donc il y avait un grillage qui nous séparait, elle était en primaire, j'étais encore en maternelle, et j'attendais comme ça ma sœur, c'est moi ! Et en fait, j'étais assez timide. J'attendais. J'ai commencé à être plus à l'aise en primaire, mais en maternelle, c'est vrai que je ne parlais pas du tout.
2: Ça va mieux aujourd'hui ?
3: Malheureusement, là, maintenant, j'ai rattrapé tout le temps.
2: Je pense. Collège et lycée, c'est toujours à Nice.
3: Oui.
2: Ce sera le lycée Masséna. Masséna, c'est un nom important pour Nice.
3: J'ai passé beaucoup de temps à l'extérieur des salles.
2: Encouragé par votre papa, j'ai bien compris.
3: Encouragé par mon père.
2: Vous n'avez quand même pas encouragé à sécher les cours, quand même.
3: Ah non, il n'avait pas besoin. J'avais pas besoin d'encouragement. J'ai géré ça très bien toute seule.
2: D'accord.
3: J'ai même tellement aimé ce lycée que j'ai redoublé ma seconde, d'ailleurs.
2: Vous adoriez les maths.
3: J'étais une fan absolue des maths.
2: Vous jouez très bien la comédie.
3: Oh là là. Non. Je dois dire un truc, c'est que j'avais un super prof de maths parce que j'étais nulle, mais alors nulle. Et il avait compris que j'écrivais mes premières chansons et mes premiers textes en cours de maths. Et un jour, il me regarde, il me fait un effort. Je fais, non mais là, je suis au max. J'avais 3 de moyenne.
2: Ouais.
3: Et il me laissait écrire mes textes en cours de maths. Et du coup, ça m'a donné envie de faire un effort et je suis arrivée à quasi la moyenne.
2: Vous traînez un peu dans le Vieux-Nice.
3: C'est quoi
2: le Vieux-Nice ? Le Cours Saléa, c'est quoi par exemple ?
3: Le Cours Saléa et le Vieux-Nice, c'est donc la partie historique de Nice. Vous avez certainement dû voir les beaux bâtiments un peu colorés, très anciens, avec les petites ruelles. Oui, jaune, un peu orangé, jaune. Et avec des anciennes églises, etc. Et le Cours Saléa, c'est là où vous avez tout le marché tous les matins.
2: Marché
3: tout court avec les légumes, les poissonniers, etc. Et juste en face de la mer.
2: La place Rossetti ?
3: La place Rossetti. Alors, la place Rossetti, oui, ça, je m'en souviens. Il y avait une piscine scolaire aussi à côté. Rien à voir. Il y avait une dame qui vendait son poisson, place Rossetti. Et il y avait les glaces aussi de Fenocchio, qui est le concurrent, mais qui était ami de mon père, en fait, dans les glaces à Nice. Et donc, j'ai passé beaucoup de temps dans le Vieux-Nice avec mes copains.
2: La cathédrale Sainte Réparate.
3: Ouais. D'ailleurs, mon père, je crois qu'il a été baptisé là. C'était avant Michel Drucker.
2: Pour sortir du vrai de famille, là. Il y a la place Garibaldi.
3: Ah, ça, oui. Ça, je connais bien aussi. Parce que le magasin de glace de mon père était juste à côté. Et avenue de la République, magasin Neige Azur à Nice, les gens connaissent.
2: Et la colline.
3: Et la colline.
2: On montait au château, là, qui est un peu en ville.
3: Ah, ouais, mais ils nous faisaient monter au château en cours de PS. On était moins contents. Hein.
2: Ouais, et puis il y a le café. Parce qu'à dos, on a tous eu un café où on commandait un café pour 10.
3: Mais tout à fait. C'était le Grain de Café, c'était avenue Félix Faure, juste après le lycée Masséna.
2: Ouais.
3: Et il y avait un baby-foot.
2: Vous l'entendez ?
3: Ouais, j'entends, j'adore.
2: Le baby-foot, c'est pour ça qu'on vous l'a mis.
3: Ah non, mais
2: vous êtes fan du baby-foot.
3: Ah non, mais vous êtes trop. Et puis j'étais très mauvaise perdante. En plus, je perdais à chaque fois, c'est la faute de la balle. Enfin,
2: alors, on a emmené un baby-foot, on va se faire une partie en direct. C'est très radiophonique. Je vais vous mettre Fanny, vous allez voir.
3: Non, mais c'était génial. Et évidemment, la règle absolue, c'était de toujours aller boire un café pendant les heures de cours. Hein, sinon, ça n'a pas de...
2: sinon, c'est pas drôle.
3: Ça n'a pas aucun sens.
2: Ne faites pas ce qu'on est en train de dire.
3: Absolument pas.
2: Surtout pas.
3: Sinon, regardez. Voilà.
2: Vous alliez à Villefranche-sur-Mer, c'est pas très loin.
3: Si, j'y allais. J'y allais aussi à Villefranche, à Saint-Jean-Cap-Ferrat. Bah, pareil, mon papa avait des clients qu'il servait en glace. Et puis, je regardais les belles maisons de Saint-Jean-Cap-Ferrat. C'était trop beau. Et Villefranche, il y avait des jolies plages.
2: Il y a des beaux bateaux.
3: Ah, les bateaux aussi, ouais. Mais en fait, j'ai peur de l'eau. Donc, moi, j'aime pas les glaces. Je suis du Sud. Et je sais à peine nager. Je suis niçoise. Voilà. Ouais. Bah, démerdez-vous.
2: Et compte du compte, vous êtes parti vous marier longtemps en Écosse.
3: Ah oh, oui, ça, c'était beau.
2: Un pays où il fait froid.
3: Oui, mais parce que voilà, pour ça. Parce que j'aime pas la chaleur. Et non, bah, mais je suis passionnée alors. D'histoire, en fait. Et l'Écosse, j'ai trouvé ça, mais magnifique. Si vous êtes jamais allé en Écosse, Eric, allez en Écosse.
2: J'irai. Allez, ah, où ouais. Votre plage?
3: À Nice.
2: Oui.
3: Parce qu'en Écosse, j'ai envie de vous dire non.
2: Mais allez pas.
3: Ah, c'est la réserve.
2: Ah oui, la plage de la réserve.
3: Oh là là. Alors il y en a plusieurs. Parce que la réserve, c'est aussi un endroit mythique où il y a un restaurant qui est là depuis très longtemps. D'ailleurs, il est sur les cartes postales.
2: Comment
3: Nice.
2: Il s'appelle?
3: La réserve.
2: Ah, d'accord.
3: Ah non, mais on fait pas compliqué. Non.
2: Oui, je vois, c'est simple, c'est très bien. Plage de la réserve, restaurant la réserve.
3: Tout à fait. Et dans le film Bryce de Nice, là, il commence, la première scène est sur une plage. C'est l'une des plages de la réserve. Mais c'est... Et maintenant, moi, ma petite plage où j'allais avec mon grand-père quand il essayait de m'apprendre à nager, le pauvre, il a jamais vraiment réussi. Était sur des petits rochers un peu plus loin. Et malheureusement, bah avec le réchauffement climatique, bah la plage elle n'existe plus vraiment.
2: Bah vous retournez quand même, vous retournez régulièrement à Nice, oui. Mais ces rochers, vous les retrouvez quand même?
3: Ah oui, les rochers, c'est, j'ai un petit, mais mon petit rocher. De toute façon, moi, je peux aller que sur le rocher, il n'y a plus la plage. Donc,
2: C'est les lieux des premiers amours, j'imagine aussi.
3: Bah, même pas. Non, mais vraiment, moi, j'ai.
2: Bah, mince, vous avez un environnement romantique extraordinaire, vous n'en profitez pas.
3: Bah non, parce que je suis partie trop tôt.
2: Vous êtes partie à 17 ans, il n'y a pas eu de petits flirts avant 17 ans.
3: Bah si, mais au grain de café, au café d'à côté.
2: En plein match de baby-foot, bien sûr.
3: C'est
2: bien
3: quand même
2: sûr.
3: Plus pratique.
2: Évidemment. Alors, il y a un autre lieu qui compte pour vous, c'est Berre-les-Alpes.
3: Oui, aussi, oui. Bah, Berre-les-Alpes, c'était mon autre grand-père. Donc, celui qui a créé la boîte de glace en arrivant d'Italie, que mon père a repris ensuite. Et il avait sa maison là-bas.
2: Avec des chevaux.
3: Et là, pareil, vous allez trop rire, hein, je crois. Parce qu'en fait, j'avais peur des chevaux. Ah non, mais un désastre.
2: Donc il essaye de vous transmettre quelque chose. Et
3: il
2: vous
3: a essayé, et puis il m'a même offert une ânesse pour mes 10 ans.
2: C'est sympa, quand même. Tout le monde ne peut pas dire qu'il a.
3: Elle est encore là, elle s'appelle Poupette.
2: C'est vrai.
3: Elle est dans le Var.
2: Ouais. Ok.
3: Et Poupette et Clochette. Et il a essayé de me faire monter à cheval. J'ai tenté, hein. Et il a compris que c'était pas tellement ça. Donc du coup, bah, il me mettait à la corvée de leur donner le foin. Et tout.
2: Lucie Bernard-Denis, on va découvrir dans un instant que ça démarre très jeune la carrière pour vous, à 12-13 ans. C'est à peu près l'âge dont on est en train de se raconter, là, d'ailleurs, puisqu'on est sur le collège et le lycée. Puis on va parler de votre arrivée à Paris avec l'aventure de la Star Academy. Et tout ce que vous allez découvrir de la France, finalement, parce que c'est la première tournée qui va aussi vous permettre d'aller un petit peu partout. Chacun ses produits de beauté, vous en avez forcément. Oui. Peau sèche, peau grasse, peau déshydratée. On va aller en France pour parler de peau et de peau à problème. Si on est plusieurs à la maison, on peut vite se retrouver débordé. Bien, Catherine Quicandon, aujourd'hui, vous nous proposez une idée qui conviendra à tous.
4: À Saint-Germain-sur-Meuse, un petit village de 200 habitants à une cinquantaine de kilomètres à l'ouest de Nancy, il y a une star.
5: Le chavon de Cléopâtre.
6: Le savon de Cléopâtre.
4: Effectivement, un savon qu'elle aurait apprécié car il est à base de lait d'ânesse. Laurence est la savonnière du Moulin. Elle produit et fabrique des cosmétiques bio.
7: Ce qu'on propose, ce sont des savons avec 50% de lait d'ânesse et de la cosmétique allant jusqu'à 76% de lait d'ânesse. Et on est les seuls en France à mettre autant de lait. Donc, vous avez de la crème pour le visage, le sérum antiride, du moussant pour la douche, de la crème pour les mains, même de la crème pour les hommes.
4: Ah bah oui, hein, merci pour eux. Le lait d'ânesse est reconnu depuis très longtemps pour ses vertus nourrissantes, apaisantes et anti-âge, c'est la classe. Laurence utilise le lait de ses propres ânesses, elle en a 15 car elle est avant tout une éleveuse passionnée. Et pour accompagner ces demoiselles, il y a aussi Étienne, le mâle reproducteur.
8: Étienne.
4: Laurence utilise aussi d'autres ingrédients et ils sont tous du coin.
7: Par exemple, on utilise l'huile de cartame, elle est fabriquée à Lay-Saint-Rémy, à côté de Pagny-sur-Meuse. On a un savon au safran, le safran, il vient de la vallée de la Meuse, tout en bio naturellement. On fait des boules de bain, tout le monde adore. Et ben, c'est le bicarbonate extrait des carrières de Saint-Germain-sur-Meuse.
4: Tout est en bio et Laurence y tient beaucoup.
7: Vous avez 3 contrôles par an sur le terrain, sur les ânesses, sur le lait. Et puis surtout, le pourcentage de bio est important. Normalement, en bio, c'est un minimum de 25% de bio dans le produit. Nous, on monte jusqu'à 76% de bio. Ça veut dire que ce sont des ingrédients qui sont propres. On sait d'où ça vient, on sait comment c'est fait et on sait qu'il n'y a pas de chimie dedans.
4: Mais comment Laurence a eu l'idée de devenir savonnière ? Eh bien, tout simplement.
7: Un matin, je me suis levée et j'ai dit à mon mari, je vais faire des savons au lait d'ânesse. Et il m'a dit, t'es folle.
4: Eh bien, pas tant que ça, car ça fait 16 ans et Laurence vend partout dans le monde. Bonne nouvelle, la relève est assurée par son fils qui a ouvert un laboratoire pour continuer la fabrication. Plus d'informations sur la-savonnière-du-moulin.com. Merci à Ila Malka, d'ici Laurence, pour cette idée qui fait la peau toute douce. Ici, ça entreprend à Saint-Germain-sur-Meuse avec la savonnière du Moulin et ses produits bio au lait d'ânesse.
2: Parce que Lucie, elle me dit, je veux le nom de la marque.
3: Ah bah oui, moi, j'étais à fond là. C'est un sujet. Bah, ça.
2: Vous adorez le lait d'ânesse, vous l'utilisez.
3: Et puis en plus, moi, je suis une grande partisane du fabriqué en France. Donc,
2: oui, puis on parlait des gens qui entreprennent. Vous avez entrepris avec votre sœur Magali, votre propre marque de mode.
3: Exactement, la gamine au fond de la classe qu'on va relancer bientôt. Exact.
2: Je vois pas du tout de qui vous parlez. Ah bah oui. Au fond de la classe.
3: Ah mais moi tout est lié.
2: Et votre sœur ou...
3: Non c'est moi, bah c'est oui, clair oui. Qu'elle a lavé A+, moi je ne savais pas que ça existait. Donc.
2: On vous a reconnu. Lucie Bernardoni est encore avec nous pendant une bonne demi-heure là, jusqu'à 21h. On retrace sa vie à travers les lieux qui l'ont marqué et ça vous parle sans doute parce que vous connaissez peut-être les régions qu'elle a traversées et surtout Nice, où elle est née.
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16: Elle a fait plein de choses, elle a écrit pour les autres, elle continue de le faire. Répétitrice à la Star Academy sur TF1 depuis 2022 jusqu'à cette année. Elle s'apprête, dans un mois, à rejoindre la Comédie Bastille à Paris dans une pièce d'Éric Delcourt. On va en parler, ça s'appelle Napo. C'est déjà à l'affiche depuis quelques jours. Auteur, avec un E, on peut dire autrice aussi. Compositrice, interprète et finaliste de la Star Academy. Lucie Bernardoni est avec nous jusqu'à 21h. Alors vous, ça commence très jeune.
17: Ah oui. J'ai toujours tout commencé super jeune.
16: Et à quel moment la musique arrive dans votre vie ?
17: Elle arrive, je pense, au moment où je m'en rends même pas compte, mais là où je commence à vraiment me dire, tiens, c'est intéressant, je dois avoir une dizaine d'années.
16: Dizaine d'années ?
17: Ouais, peut-être un petit peu avant, je découvre avant que j'aime écrire et que chanter.
16: Vous vous souvenez qui vous écoutiez ou qui vous inspirait, dans les chanteurs français par exemple, quand vous aviez 12 ans, 13 ans ?
17: Alors déjà, mon père était un grand fan et toujours de Michel Sardou, donc j'en pouvais plus déjà. Mais par contre, dans la première cassette audio pour les plus jeunes.
16: Hein, ça fait vieux audio. Ça.
17: Ouais, ouais.
16: Là, on prend une claque. Là.
17: Pour les plus jeunes, cassette audio, ouais. Une cassette, un crayon, ouais. Vous comprenez pas.
16: On rembobinait.
17: Voilà, on rembobinait. C'était Céline Dion. La première cassette audio.
16: C'est résolument d'actualité, elle qui est à Paris.
17: Ah, oui, j'ai trop hâte, je vais aller la voir.
16: Ouais, c'est vrai.
17: Ouais.
16: Vous avez de la chance.
17: Ouais.
16: À la Plénitude Arena, c'est à Nanterre. Pour cette série de concerts, elle est avec nous quelques temps. Vous avez 12 ans, et à 12 ans, c'est un peu la période où tout bascule. Hein, ouais. Ça commence très jeune, on l'a dit. À 12 ans, il y a ça.
17: Ouais, je reconnais le générique.
16: C'est Graines de Star sur M6.
17: Oui.
16: Avec Laurent Boyer.
17: Exactement. Alors ça, c'était ma première télé. Oh là, j'ai encore l'image du générique avec les étoiles.
16: Ouais, exactement,
17: qui
16: toutes les couleurs et tout.
17: Hashtag vieille personne, je suis. Voilà.
16: Mais vous avez gardé un bon souvenir de ce moment ?
17: C'était super. C'est une super belle expérience. Et puis en plus, à l'époque, je rappelle, on envoyait nos cassettes vidéo ou audio et ils faisaient des annonces à la télé si on voulait y participer et puis moi je commençais à chanter et j'étais tellement timide que je me suis dit pourquoi pas et à mon grand étonnement on m'a rappelé et j'ai pu faire ma première télé.
16: C'est top ça. Il y aura du doublage aussi assez jeune vers 12, 13, 14
17: ans. Juste après. C'est grâce à... Alors c'est pas grâce à ça parce qu'avant j'avais déjà envoyé... Vous vous rappelez de Télépoche?
16: Bien sûr.
17: Ça existe encore, non ?
16: Alors, je ne saurais pas vous dire ça existe toujours, mais je vois très bien Télépoche.
17: J'avais découpé une annonce.
16: Les poches et les aides.
17: Oui. J'avais découpé une annonce, ils cherchaient la voix de la petite sirène 2. Et j'avais envoyé aussi ma cassette, et c'est grâce à ça que j'ai pu faire du doublage ensuite, puisque là, on était quelques-unes, et puis finalement, ouais. Je n'avais pas été prise.
16: Vous voyez, vous remuez le couteau, là. Je sais que c'est quelque chose, ça vous a énervé de
17: parler. Ah non, pas énervé, ça m'a rendu triste.
16: C'est normal, en plus, vous étiez enfant, il y a 12-13 ans.
17: Non, mais c'est beau, et avec mon papa, on a un truc, c'est que dans leur appartement, il y a un truc qu'on a appelé le balcon du désespoir. En fait, on y va. Il fait exprès pour me faire rire. Depuis que je suis petite, on va là et c'est le moment où on peut tout se dire.
16: Ouais.
17: Et là, je pleurais. Je fais, on va sur le balcon du désespoir, tu verras, ça va aller mieux, on va discuter. Et donc, c'était ma première déception. Et c'est tant mieux. En même temps, j'ai appris plein de choses. On n'est jamais, il n'y a pas d'échec, on apprend, c'est tout.
16: Évidemment. Il y a des joies de vivre qui arrivent. Vous êtes au lycée, oui. On est au lycée Masséna, vous êtes en terminale, c'est le jour de la rentrée.
17: Oh là là.
16: C'est un jour très important, il se passe ça.
17: Oui.
16: C'est ce qu'on entendait dans ces années-là.
17: Tout à fait, avec le Nokia 3310.
16: Exactement, qu'est-ce qui se passe? Qui vous appelle?
17: Eh bien, ceux qui m'appellent, ce sont les producteurs de la Starac. En 2004, donc, puisque moi, j'avais fait les castings de la Starac. Et on m'avait annoncé en août que finalement j'étais remplaçante. Puisqu'il y a toujours des remplaçants dans les
16: liste d'attente.
17: Non, on appelle ça les remplaçants.
16: Ah, carrément.
17: Oh oui, il y a pas de gravité avec ça. Mais bon, liste d'attente, c'est plus élégant. Bon bref, mais il y a pas d'attente du tout.
16: C'est au cas où l'autre
17: quelqu'un
16: il a un rhume, il
17: peut
16: pas.
17: Ça peut arriver. Quoi. Et donc finalement quelqu'un s'est désisté.
16: Est-ce que ça vous met pas encore plus la niaque se dire on m'appelle, on me dit que c'est pas moi,
17: mais
16: finalement ça peut l'être.
17: Bah ou non, parce qu'au moment où on m'a dit que c'était pas moi, je me suis dit, bon, c'est pas moi, tant pis. Et là, j'avais prévu de faire une terminale assez chaotique, hein, à base de baby-foot. Donc, voilà. Donc, finalement, c'est pas plus mal que je sois pas là en terminale.
16: Le café dans le Vieux-Lys, vous remercie.
17: Ah ben, on l'embrasse. Hein. Je lui ai fait perdre beaucoup d'argent, du coup, on n'y étant pas. Mmh. Et donc là, oui, on m'appelle et on me dit, bon, bah, demain, la Starac débute.
16: Non, mais demain, c'est-à-dire que vous faites les bagages le jour même.
17: Ah ben, je pars le jour même. Donc, je suis partie 3 ou 4 heures après, en avion. Avec mes parents
16: à Paris
17: et le soir même on enregistrait le reportage parce qu'il n'existait pas ce reportage de moi donc on a tout et le lendemain merci je rentre au château et c'est pour ça que je dis toujours que j'ai quitté ma vie en 3 heures.
16: Alors, vous laissez vos études, puisque je l'ai dit, c'est le jour de la rentrée en terminale, mais je vous félicite, parce que vous étiez tellement énervé que plus tard, vous avez passé l'équivalence de votre bac, un certificat, me semble, d'une capacité en droit.
17: Une capacité en droit, c'est l'équivalence du bac avec des études de droit, j'ai adoré. Pendant le Covid, on va pas se mentir, je m'embêtais un petit peu. Et c'est là que j'ai monté ma boîte avec ma sœur et que j'ai repris mes études parce que ça me perturbait de pas avoir mon bac. Et donc je l'ai passé et je l'ai eu. Et je suis trop contente.
16: Félicitations. Comment il est ce château d'Amarie-Lélis en Seine-et-Marne?
17: Eh ben, il est plus petit que ce qu'il n'y paraît.
16: C'est le château de la Starac.
17: Voilà. Et il est, moi, c'est un peu ma petite maison de cœur, quoi. Ma petite, alors on se comprend, c'est quand même. Ça va, c'est pas un T2. Hein.
16: Non, il y a une belle hauteur sous plafond.
17: Belle hauteur sous plafond. Quelques petits travaux, c'est sûr.
16: Vous avez laissé des traces, je crois que tous les élèves laissent des signatures, des petites bricoles comme ça dans le château.
17: Oui, dans le château, oui, mais comme nous, notre saison 4, on vivait pas dans le château. On avait juste les cours dans le château. Moi, j'ai laissé une petite trace. Donc, comme j'écris beaucoup, j'ai écrit entièrement toute la porte des toilettes du bâtiment qui est maintenant le bâtiment de production dans lequel j'arrivais pour travailler tous les jours et qui à l'époque était l'endroit où nous on vivait. Donc j'ai encore mon mot là-bas.
16: Génial. Alors la suite on la connaît, c'est cette aventure de la Star Academy qui vous pousse jusqu'à la finale face à Grégory Le Marchal.

0: sent votre voix de tout 17 ans, quoi.
1: Bébé.
0: C'est trop mignon. Alors, un des duos que vous avez fait, Grégory.
1: Oui, voilà, comment oublier.
0: Qu'est-ce qui reste de lui en vous?
1: Bah, il reste. Il est toujours là, et puis moi, j'aime énormément ses parents, sa sœur.
0: Fondation Le Marchal Père, et, notamment son papa.
1: Et l'association Grégory Le Marchal, d'ailleurs, si on parle deux secondes, ils ont besoin toujours de vous, des gens, des dons, plus petits qu'ils soient, et ils ont fait avancer énormément
0: de choses. Alors, on rappelle que c'est pour aider les gens qui sont atteints de mucoviscidose.
1: Grégory
0: nous a quittés, il avait 23 ans, il me semble, de cette maladie.
1: Exactement, et il y a des avancées maintenant, et je sais que il y a beaucoup de gens atteints de la mucoviscidose qui arrivent à beaucoup mieux s'en sortir. Il y a des nouveaux médicaments qui arrivent, mais bon, pour ça, la recherche avance et ils ont besoin aussi des gens. Donc moi, je garde énormément de beaux souvenirs maintenant.
0: Alors on en parle, parce que Lucie Bernard-Denis, vous allez partir avec Grégory Le Marchal et quelques camarades partout en France.
1: Exactement.
0: Avec cette première tournée. Première date, c'était Amnéville, le 2 avril 2005. Il y a plein de dates, on va les évoquer d'ici 21h sur votre radio. Ici, ça marche ici, qu'en pensez-vous? 40 000 à 50 000, c'est le nombre de personnes victimes chaque année d'une mort subite en France. Enfin, c'est un arrêt cardiaque, chaque minute compte, on le sait, l'accès à un défibrillateur, on en parle beaucoup, peut aujourd'hui faire la différence. Comment faire pour que ces appareils soient accessible pour nous, peut-être pour vous, moi, je ne sais pas si vous maîtrisez un peu ce genre de choses. Il y a peut-être une solution, on a été faire un tour en Normandie avec Robin Bernot, aux côtés de Richard Domi.
2: C'est dans l'Orne qu'une association vous propose d'emprunter gratuitement des défibrillateurs.
3: Bah, je pense que c'est plutôt pas mal.
2: Ouais. Depuis novembre 2025, l'association Réseau Défibrillateurs Citoyens propose quelque chose de génial, et surtout d'inédit, puisque c'est tout nouveau chez nous en France. N'importe qui, vous, votre voisin ou moi, pouvons emprunter gratuitement un défibrillateur. Alors, ça marche pour des événements privés comme un anniversaire, un mariage, mais aussi pour des rendez-vous associatifs. Christophe Pommier-Gas, qui est à l'origine du projet, explique comment ça se passe pour emprunter un défibrillateur. Il répond aux questions de Richard Domi.
4: Un prêt gratuit qu'on va contractualiser dans un contrat où on va demander une caution forcément pour le prix de l'appareil. On va vous demander de vous assurer que vous êtes bien assuré en responsabilité civile. Mmh. Et puis, point, c'est tout. On s'organise pour remettre le défibrillateur en main, rappeler comment on l'utilise. D'accord. Et on le récupère dans les mêmes conditions.
2: Non mais franchement, l'idée elle est géniale, en plus d'être très utile. Alors ici en Normandie ça marche, mais vous, tiens, qu'en pensez-vous? Gaël, par exemple, surprise par l'initiative, quand je lui montre l'article sur notre site ici.fr, elle fait oui de la tête.
5: Bah, je trouve ça très bien parce que ça permet aux gens de se former, ça permet aux gens aussi de, en cas de problème, d'avoir ce qu'il faut sous la main.
2: Alors j'ai voulu faire un petit test, je me trouve actuellement devant la gare, j'en ai profité pour demander à Gaël et Frédéric s'ils savaient où se trouvait le défibrillateur le plus proche de nous.
5: Pas du tout.
3: Non, pas du tout.
2: Bon, je pense que nous aurions été très nombreux à avoir la même réponse, mais alors, quelle conclusion en tirer? Est-ce que la population est assez formée?
5: Non, on n'en parle pas suffisamment. Je veux dire, moi, mes amis ne sont pas forcément formés. Moi, je le suis, mais eux, non.
2: Comment pourrions-nous changer ça? Je pose la question à Frédéric.
3: C'est une petite formation à l'école, aux plus jeunes, à partir du plus jeune âge, ouais. Et un petit peu plus d'informations, ouais, un petit peu partout, ouais, de signalétique. Ouais.
2: Pour Gaël, la solution se trouve aussi dans les formations.
5: Peut-être faire des formations en dehors du PSC1, notamment.
2: Alors, petite pause, PSC signifie prévention et secours civique.
5: Pour pouvoir former les gens à l'utiliser, justement, de manière responsable et de manière plus correcte.
2: Depuis quelques mois, l'association Réseau Défibrillateurs Citoyens croule sous les demandes et a donc eu l'idée d'étendre ses services. Une antenne a, par exemple, tout récemment vu le jour dans le Haut-Rhin. Et à terme, l'association souhaiterait pouvoir se rendre utile dans toute la France.
0: Merci beaucoup, Robin Bernot, avec des sources qui nous viennent du ministère de la Santé. Merci aussi à ICI Normandie. Lucie Bernard-Denis, votre invitée encore pour quelques minutes. Vous restez, Lucie?
1: Bien évidemment.
0: On a encore des choses à se dire. Il y a encore plein d'endroits en France que l'on n'a pas évoqués. Eh bien, on va le faire dans un instant sur ICI.

0: jusqu'à 21h.
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2: C'est en 2002 qu'elle a signé son premier contrat. Elle avait 14-15 ans. Premier single, Je suis mes pas. Vous me le confirmez,
3: ah, oui, Bernard Denis. Oui, oui, tout à fait.
2: D'où on vous suit, hein, depuis, depuis 20h et depuis l'âge de 17 ans, là, moment hein, où le public vous rencontre et vous découvre dans le château de la Star Academy. Je rappelle que vous êtes finaliste, vous allez en devenir la répétitrice. Vous travaillez 3 ans sur votre premier album, oui. Mélancosmiaque.
3: Oh, bien, bravo.
2: C'est plus que ça, je me suis entraîné tout le temps. Vous serez. Non, mais si, vous serez choisi pour interpréter Sheila dans la comédie musicale R. Je retrace rapidement oui, la carrière. Il y a même, je crois, Louise dans la comédie musicale Je vais t'aimer.
3: Ah oui, ça c'était génial aussi, il y a deux ans.
2: Et puis il y a le théâtre que vous aimez. Oui. Vous êtes à l'affiche, rappelons-le, de Napo, à Paris en ce moment, pour vous, dès le mois d'octobre, à la comédie Bastille.
4: Comment ? Moi, Napoléon Bonaparte, ce matin, j'étais à 600 km d'ici, en train de pilonner les Anglais. Et qu'une explosion plus tard, je me retrouve dans un Paris que je ne reconnais pas. Aujourd'hui, la France est dirigée par des présidents. Mais non ! Et ils sont élus, quoi ? Démocratiquement.
5: C'est un cauchemar.
4: La France de 2026 est en colère, elle est à genoux. Et c'est pour ça que je suis revenu. Pour sauver la révolution.
5: Voilà !
4: Récupérer mon pouvoir.
5: Oui !
4: Et anéantir les Anglais.
5: Quoi ?
4: On anéantit les Anglais !
2: Ben voilà un extrait de Napo. Alors je le dis, vous le découvrez cet extrait.
3: Oui,
2: pièce d'Éric Delcourt.
3: C'est génial. Et cette pièce, alors déjà Éric, c'est Éric Delcourt. On lui doit.
2: Auteur de référence, on lui doit beaucoup de succès.
3: On lui doit beaucoup de succès au théâtre. Et en plus d'être un super auteur, un super comédien, c'est un ami et quelqu'un de vraiment génial. Et pour moi, c'est un honneur parce que je faisais partie de la lecture de cette pièce il y a plus de 2 ans. Donc ouais. Là, c'est sa reprise cette année pour la 2e saison consécutive. Et Napo, c'est une super équipe de comédiens. Et l'histoire, elle est géniale. C'est-à-dire que on n'imagine pas l'idée, il fallait la voir, Napoléon arrivé en pleine campagne présidentielle 2026-2027.
2: On entend dans l'extrait, quoi, voilà.
3: Voilà.
2: Des bars qui découvrent Paris qu'il n'a pas eu depuis longtemps.
3: Et il s'entoure d'une équipe, et là, ça va être tout un tas de catastrophes absolues avec des punchlines géniales. Je laisse aux gens découvrir le tout, mais vraiment, merci aussi aux gens de se déplacer au théâtre.
2: Ouais.
3: Parce que c'est vraiment important, et les gens sont de plus en plus nombreux à se déplacer au théâtre et à soutenir les comédiens et les pièces, et c'est très
2: et découvrir
3: intéressant.
2: Ce petit théâtre qui est juste en face des anciens locaux de Charlie Hebdo, il y a beaucoup de sensibilité dans ce théâtre, la Comédie Bastille, un tout petit théâtre qui est très agréable. Il y a évidemment, on ne peut pas s'empêcher de penser à celui qu'on n'attendait pas, on l'a tous dit, en 2017, Emmanuel Macron, même s'il avait exercé plusieurs fonctions d'État, il est un peu cet homme qu'on n'attendait pas. C'est difficile de pas comparer, mais y penser.
3: Oui, il peut y avoir un parallélisme, c'est vrai. Donc, c'est vraiment une satire de toute la politique et puis surtout de ce qu'est devenu le monde et de ce qu'est devenu la société. Alors, Napo arrive un peu avec son côté un petit peu dictateur quand même, hein, en disant mais comment ça, on peut pas trousser les gens ? Non, on ne peut pas trousser les gens. Et donc, il arrive avec tout son ce côté un peu bourru. Et il apprend petit à petit aussi, et il soulève la question de, on est quand même, il y a une évolution certes, mais sur certains points on est quand même ridicule et un peu arriéré sur certains points.
2: Je le vois avec son costume de Napoléon tenir un téléphone portable, l'anachronisme
3: Exactement.
2: Est assez drôle.
3: Et c'est ça qui est beau, c'est beau à la Jean-Yann dans ses films.
2: Ouais.
3: Et c'est là où il est fort.
2: C'est facile quand même aussi à la mise en scène pour faire correspondre comme ça 2 époques finalement.
3: Oui, et c'est là où c'est intelligemment fait. Il y a un rebondissement toutes les 2 secondes. On ne s'ennuie jamais. C'est dynamique et surtout, il y a beaucoup de choses dénoncées à travers des blagues et voilà. L'humour parfois peut dire bien des choses.
2: Entre les visiteurs et le dictateur de Sacha Baron Cohen, c'est vrai qu'il y a un peu de ça.
3: C'est exactement ça.
2: Hein.
3: Cette pièce, elle est moderne, elle est profonde et elle est très très drôle puisque vraiment, il n'y a pas de limite.
2: Napo, le candidat que personne n'a pu venir à la Comédie Bastille, c'est en ce moment que vous y serez à partir du mois d'octobre.
3: À partir du 15 octobre.
2: Du 15 octobre. Mais enfin, vous pouvez aller voir Lucie, évidemment.
3: Oui, mais avant.
2: Vous pouvez y aller aussi.
3: Il y a toute une équipe de comédiens qui sont en train de jouer, et Jeanne Pageon qui joue le rôle de Sarah. Et d'ailleurs, j'embrasse tous les comédiens de la pièce. Et j'ai très, très hâte de les retrouver.
2: Vous allez évidemment sur les moteurs de recherche pour connaître les horaires, pour réserver. C'est en ce moment, en tous les cas, Napo, Éric Delcourt. Et pas tout seul, hein, il a coécrit ce texte également.
3: Avec Tony Zanier.
2: Exactement.
3: Avec
2: donc
3: Tony
2: comme ça, on a presque cité tout le monde. Lucie Bernardoni, le théâtre, c'est donc dans, environ un mois. 2 avril 2005, Amnéville. Première date de tournée de la Star Academy.
3: Ouais, alors là, on est resté un petit bout de temps en plus à Amnéville avant. Et si mes souvenirs sont bons, il y a eu un fait historique, je crois que le pape est mort pas loin après.
2: Possible.
3: Ouais, 2005, hein. Et puis on a, en sortant de scène, on avait vu que le pape était mort, ça nous avait fait quelque chose. C'est pour ça qu'on se souvient pas mal d'Amnéville. C'est là qu'on avait monté la tournée.
2: Que des salles où vous avez eu le temps un petit peu de vous arrêter dans certaines.
3: Non, on pouvait
2: c'est
3: pas
2: que
3: trop.
2: Des passages,
3: hein. En plus, c'était une période où on était vraiment. Les gens, il n'y avait pas tous les réseaux sociaux, donc les gens étaient en masse autour de nous, c'était assez impressionnant.
2: Il y aura le Zénith de Pau, il y aura la Halle Tony Garnier, il y aura le Parc des Expos à La Rochelle, Toulon,
3: nice.
2: Évidemment. Oui. Évidemment, on joue à la maison. Il y aura Paris.
3: Oui, Bercy, on avait joué deux fois à Bercy.
2: La Réunion,
3: mon Dieu. Quel souvenir.
2: C'est beau la vie. Quand on joue à la maison, ça se passe comment ?
3: Alors, je me rappelle que j'avais très peur. Et que c'est vrai que le public niçois, alors pardon, hein, mais c'est vrai que c'est pas le plus chaleureux. En général, le public dans le Nord et les gens du Nord, c'est vrai qu'à Lille, par exemple, ça n'a rien à voir.
2: Et tout le monde parle tout le temps du public du Nord,
3: mais c'est la vérité.
2: Le plus chaleureux, le plus accueillant.
3: C'est la vérité. Ah ouais. C'est pas du tout la même chose. C'est vrai qu'on souvent on fait des captations de spectacles à Lille et pas forcément dans le Sud. Vous voyez que je suis pas si chauvine. Hein.
2: Je vois ça.
3: Il y a des
2: ça.
3: Choses quand même. On est un peu plus mou des fois. On prend le temps, nous.
2: Non, puis alors, il y a plein d'autres régions que vous connaissez. On pourrait se parler de la Normandie.
3: Ah oui, j'adore la Normandie. Et puis d'ailleurs, Mathieu Johan, qui était avec moi à la Starac à l'époque,
2: salut,
3: normand. Ah ouais, bah oui, qui s'occupe en plus de moi
2: la presse,
3: maintenant. Bah ouais,
2: bah
3: maintenant
2: il
3: je travaille avec
2: beaucoup
3: lui, le pauvre. Et il est de là-bas. Donc, puis moi, j'adore les endroits où il fait pas chaud.
2: Quel endroit en Normandie ? Il y a une ville comme ça.
3: Bah oui, je suis déjà allée. Forcément, je connais Saint-Lô parce qu'il est de Saint-Lô.
2: Ouais.
3: Je suis allée tellement un peu partout. Je connaîtrai pas exactement les noms exacts.
2: Trouville. Wistriam.
3: Trouville, oui.
2: Wulgate,
3: très joli.
2: Ouais.
3: Très joli. Et j'ai oublié le nom de l'autre. Pas d'autre.
2: Lisieux, je sais pas.
3: Lisieux. Oui, je suis allée visiter.
2: Plus dans les terres.
3: Moi, j'ai vu Sainte-Thérèse de Lisieux.
2: Oui. Ah, oui
3: les gars, oui, je suis très croyante. Alors, attends, me lancez pas, je vais parler deux heures.
2: Non, j'ai bien compris. Je pourrais vous lancer. La Bretagne, également.
3: Ouais. Bah, oui, il fait froid. Il fait froid, il y a des crêpes, je suis très contente.
2: Et alors, autre lieu marquant, c'est Biscarrosse.
3: Oui, mais Biscarrosse, en fait,
2: pourquoi
3: c'est parce qu'il y a une radio là-bas, on les salue, FGL, et parce que ça a été compliqué pour eux cet été avec les incendies. Et j'ai fait des plateaux radio où je chantais mes chansons à l'époque, et j'ai toujours été super accueillie par les gens, et je trouve les gens là-bas très gentils. Et à chaque fois, je m'attache beaucoup voilà, les techniciens, les gens qui nous amènent, le chauffeur qui vient nous chercher à la gare, qui nous ramène les coordinateurs. Et j'ai un souvenir là-bas, je suis retournée plusieurs fois d'affilée, et un souvenir magnifique. Et je les embrasse parce que ça n'a pas été. Ils ont tout perdu cet été. Donc je les embrasse tous chez FGL aussi.
2: Je continue ce tour de France parce que, voilà, on se rend compte qu'il y a plein d'endroits que vous appréciez, comme Biarritz.
3: Mais la France est magnifique, en fait. Biarritz, alors j'en ai parlé parce qu'en fait j'aimerais y aller, c'est le seul endroit que je connais pas.
2: Toute la région même.
3: Je connais pas bien Biarritz.
2: Saint-Jean-de-Luz, côté Guétari.
3: Je connais pas. Et c'est vrai que j'aimerais beaucoup, on m'en a beaucoup parlé et je suis, ce côté du sud m'intrigue et j'aimerais bien pouvoir y aller.
2: Et alors, vous ne connaissez pas ou peu la Corse ?
3: Alors je connais la Corse parce que j'y suis allée.
2: Une copine ?
3: Avec mon ami d'enfance qui est.
2: Ah, d'accord, avec un copain.
3: Ah ouais, c'est comme mon frère. Moi, j'ai gardé tous mes amis d'enfance de partir de la maternelle. Donc.
2: Mais pourquoi la Corse ? Vous nous avez parlé de Corse quand on a préparé cette émission et vous ne connaissez pas tant que ça ou vous aimeriez.
3: Pas tant que ça, j'y suis allée vraiment dans le fin fond de la Corse, dans un petit village dont j'ai oublié le nom. Et j'y suis allée que deux fois, et alors que c'est une merveille et j'ai hâte d'y retourner. Mais c'est vrai que j'ai tellement travaillé beaucoup, beaucoup dans ma vie. Je n'ai pas eu le temps de partir où je voulais. Alors, j'ai aucune excuse parce que quand je descends à Nice, je pourrais aller en Corse, mais c'est vrai qu'il va falloir que je remédie à ça. Je trouve que la Corse est un endroit sublime.
2: Le Lot-et-Garonne, la Nouvelle-Aquitaine, ça c'est aussi des lieux que vous connaissez ?
3: Oh, certainement, mais franchement, j'y suis allée partout. C'est ça qui est beau dans notre
2: pays. Vous disiez, la France est belle.
3: La France
2: est belle.
3: Qu'est-ce
2: que vous lui trouvez de beau ?
3: Mais en fait, les paysages, les gens, il faut apprendre à... Je trouve que quand on voyage en France, il faut essayer d'aller vraiment dans les endroits et parler aux gens. Et il y a toujours quelqu'un qui va vous raconter une histoire sur l'ancienneté de la ville, sur pourquoi ce village est comme ça. En fait, il faut parler aux gens. Et je trouve qu'elle a gardé son âme, la France. Il y a des endroits qu'on ne connaît même pas sur la carte. Il y a des endroits où je suis allée, des petits trucs. Je me dis, mais que ça existe. Et en fait, vous allez là-bas, vous êtes accueillis, mais et puis vous regardez, et autour, c'est magnifique. La France, elle est diversifiée. Les paysages, il y a la mer, la montagne. Mais il y a des trucs sublimes. Moi, je trouve qu'on ne parle pas assez. Et heureusement que vous êtes là, hein, sur ICI, et avec cette émission, mon cher Eric.
2: Merci, Lucie.
3: Pour en parler, parce que vraiment, ça fait honneur à la France.
2: Lucie Bernard Denis, votre invité, merci. Parce que
3: merci beaucoup.
2: Il n'est de bonne compagnie qui ne se quitte à un moment donné. Et on va devoir.
3: C'est fort beau cette phrase.
2: Oui, tout à fait. C'est Philippe Bouvard. Tiens, je vais lui rendre hommage. C'était une phrase de Philippe Bouvard qui nous a quitté il n'y a pas longtemps. On va refermer le carnet de voyage.
3: Oui.
2: Cet album photo qu'on a feuilleté ensemble. C'est sympa.
3: Merci beaucoup pour l'invitation. J'ai passé un super moment. Et j'ai hâte d'écouter les autres émissions.
2: Ça, c'est très gentil.
3: Eric,
2: merci
3: bravo
2: beaucoup, Lucie.
3: Pour cette émission.
2: C'est sympa. La suite. Le théâtre, je rappelle, Napo, le candidat que personne n'a vu venir en ce moment, la Comédie de Bastille, à partir de la mi-octobre, ça c'est pour vous, Lucie. Pas de Star Academy cette année, hein, vous l'avez annoncé dans la presse. Et puis il y aura d'autres projets, elle écrit pour elle, elle écrit pour les autres. La musique est dans sa vie en permanence, donc je suis convaincu qu'il y aura de belles surprises dans les prochains mois. Merci Lucie encore une fois, on salue toutes les équipes d'ICI Azur, les Niçois et les Niçoises et l'arrière-pays niçois qui étaient contents de vous entendre ce soir. Rendez-vous sur ici.fr pour écouter l'émission, la partager, on adore. Et puis on se retrouve avec plaisir dès demain. Salut.

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2: Salut à toutes, salut à tous et bienvenue dans Décibel. On est ensemble en direct jusqu'à 20h. Et la radio, c'est ici. Et est-ce que je sais encore comment je m'appelle? Oui, c'est Émilie. Ravie de vous retrouver en cette soirée, jour 2, sans Catherine Ringer. Mais on va y arriver, les amis. Merci encore pour votre participation hier à l'émission Hommage que nous lui avons consacrée. C'était un joli moment, vraiment merci beaucoup à vous. Ce soir, on va vous gâter puisque au Blind Test tout à l'heure, on vous offre le nouvel album de mon invité, Jean Felzine. Jean Felzine, vous l'aviez peut-être découvert dans le groupe Mustang. Cinéma Permanent, son nouvel album, sort vendredi.

C'est vrai, il n'y a que lui qui bosse, Jean Felsine, et dire qu'on pense que les artistes sont des feignasses, c'est pas le cas du tout. 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Et puis ce soir aussi, dans Décibel, on célébrera des anniversaires, on aura des coups de cœur, des chansons à vous faire découvrir. Bref, on va être bien, vous êtes au bon endroit. Je commence par un bon plan, tiens. C'est vrai qu'avec la mort de l'irremplaçable Dolly Parton, on s'est mis à parler un peu de country et on s'est rendu compte que c'était un genre musical pas très très mis en avant en France. Heureusement, la chaîne Arte a décidé de tout nous raconter avec une formidable série documentaire en 9 épisodes qui s'appelle Country Music, une histoire populaire des États-Unis. Dans cette série, vous allez découvrir les lieux, les époques, les histoires presque centenaires de l'Amérique profonde. Vous allez entendre les voix de Dolly Parton, évidemment, mais aussi Willie Nelson, Elvis Presley, hein, qui avait été biberonné à la country, Merle Haggard, Hank Williams, Loretta Lynn. C'est 9 épisodes, 9 heures de kiff. Ça s'appelle Country Music et c'est disponible gratuitement et sans abonnement sur arte.tv. Est-ce qu'on y entend Johnny Cash? Bien sûr, on y entend Johnny Cash. On le voit jeune et puis un peu moins jeune. Et c'est une merveille. Voici un indispensable si on veut commencer sa culture country. Ça s'appelle I Walk the Line.

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1: Ah là là, Johnny Cash, quel bonheur. Un grand merci à Mélodie Chaïb, la programmatrice des invités de Décibel. C'est elle qui m'a signalé ces 9 heures autour de la country à regarder gratuitement sans abonnement sur arte.tv. 9 heures, et ben j'ai tout bouffé en un week-end. J'espère que vous aussi vous ferez ça.
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1: C'est l'heure du coup de cœur, un duo féminin très rock'n'roll. Dans le civil, elles s'appellent Apolline et Zoé, mais leur groupe s'appelle Copycat. Elles sont originaires de Nevers et après avoir sorti l'année dernière un premier EP Morning Routine, elles annoncent la suite avec cette toute nouvelle chanson qui se moque un peu de cette expression, vous savez. Non mais je fais ça, mais c'est ok. Eh ben c'est ok. Copycat

Elles s'appellent Copycat. Elles ont fait la tournée des festivals d'été, mais il leur reste encore quelques dates. Elles seront le 24 septembre, autrement dit jeudi, à Mont-de-Marsan. Rendez-vous à Besançon aussi en fin de semaine. Et puis au mois d'octobre à Villefranche-sur-Saône. Enfin, le 8 novembre à Sébaza, à côté de Clermont-Ferrand. À suivre dans Décibels.

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1: Et mon invité est arrivé, Jean Felzine, bonsoir.
2: Bonsoir.
1: Et bienvenue dans Décibel. Jean, pendant plus de 20 ans avec vos copains de lycée que vous avez rencontrés à Clermont, vous avez formé ensemble et vous avez tourné avec ce groupe Mustang. On avait découvert notamment avec Anne-Sophie.

Vogue, c'est 5 albums entre 2009 et 2024, dans des styles toujours différents, mais toujours ce côté écriture qu'on adore dans vos paroles. Vous vous emparez de sujets dont personne d'autre ne parle. J'ai reçu

0: quand même. Oui, je me demande bien ce que je vous ai donné.
1: Oh ben, on les a fait ensemble, hein.
0: Oui, mais quand même, ça paraît si... comment dire? Oui, ça fait rupture de quelqu'un qui s'en veut. Alors, est-ce que c'était... est-ce que c'est ça? Est-ce qu'on ressent...
1: En tout cas, c'est ce que j'ai ressenti au moment où j'ai écrit la chanson.
0: Ouais, hein.
1: Je ne suis pas sûr de ressentir la même chose aujourd'hui. Mais j'ai essayé d'être honnête avec ce que j'ai ressenti quand on a raccroché au téléphone et qu'on s'est dit « terminado ».
0: Ouais. Est-ce que c'était nécessaire de terminer officiellement Mustang, alors que pour le coup, vous sortez un album solo, mais c'est pas le premier. Vous aviez aussi des projets parallèles à Mustang, en duo par exemple avec Joe Wedding. Enfin, vous avez fait plein de choses pendant que Mustang existait.
1: C'est
0: qu'est-ce
1: vrai.
0: Que ça change pour vous qu'aujourd'hui Mustang n'existe plus officiellement?
1: Bah, il s'agissait de brûler les vaisseaux, de se dire que si on l'officialise, on est sûr de pas pouvoir se reformer.
0: Sinon, vous n'étiez pas sûr de ça. Vous alliez retourner avec vos potes.
1: Ouais. Une vieille maîtresse qu'on peut avoir.
0: Oui.
1: Non, mais oui, d'abord, la chanson est venue et elle était bonne. Donc, ça justifiait sa sortie. Oui, c'était une manière d'être sûr que c'était. De pas pouvoir revenir en arrière.
0: C'est ça. Vous l'avez annoncé, vous l'avez officialisé, voilà. Vous l'avez dit devant tout le monde, vous pouvez plus revenir dessus.
1: Exactement.
0: Alors,
1: sauf pour beaucoup d'argent, évidemment.
0: Ah bah
1: c'est
0: oui, comme
1: ça que ça se passe. Voilà.

0: Abba, il y a une légende, il paraît qu'on leur a proposé 1 milliard chacun, ils ont refusé. Mais je ne sais pas si c'est vrai, je trouve ça fou.
1: C'est possible, hein, ça doit être de cet ordre-là, le chiffre d'affaires de ce groupe. Ouais.
0: Ah oui, hein.
1: Pas très éloigné de celui de Mustang. Hein.
0: C'est ça, quasiment. Alors, à l'époque de Mustang, notamment du dernier album, vous étiez venu ici, d'ailleurs, et à un moment, vous étiez tous en train d'ironiser un peu sur le fait que, oui, justement, la musique avait vraiment plus beaucoup de succès, c'était difficile, etc. Est-ce que, là, le fait d'être artiste solo, ça va pas accentuer ça, cette difficulté, cette solitude?
1: Certainement, maintenant, c'était, voilà, on pouvait pas faire autrement, pour plein de raisons. Il y a aussi, bon, on a perdu le batteur fondateur du groupe l'année dernière. Pour nous, c'était un signe aussi que, voilà, l'âme du groupe était en quelque sorte compromise, quoi. Même s'il n'était plus dans le groupe. Mais je sais pas tellement à quoi m'attendre, mais c'est mon métier. Je suis obligé de faire des disques pour avancer, pour vivre aussi. Donc, est-ce que ça va être plus facile ou plus difficile? J'en ai aucune idée.
0: En tout cas, ce qu'on peut dire, c'est que cet album qui sort vendredi, évidemment, les journalistes musicaux l'ont reçu en amont, on l'a écouté et on l'a adoré. Je dis un « on » vraiment très large, parce que pour le coup, on peut commencer à lire des articles extrêmement élogieux. Il est très très bien reçu, ce cinéma permanent. Ça, c'est quand même un petit peu réconfortant.
1: Oui, bien sûr. Oui, puis ça permet toujours de comprendre un peu des choses sur soi quand c'est des gens dont c'est le métier de les déceler, si vous voulez. Donc ça, c'est toujours intéressant. Donc ça fait plaisir, bien sûr. Puis surtout qu'à force, là j'ai fait le compte, c'est le 9e album que je fais, tout projet confondu. Et donc plus ça va, plus les malentendus se dissipent, quoi. Et ça fait c'est long. Mais ça fait plaisir quand même.
0: Elle fait le temps aussi de tester des choses. Alors c'est vrai que pour celles et ceux qui avaient écouté l'album solo précédent de Jean Felsine, qui était beaucoup moins guitare, beaucoup plus clavier, là on retourne à la guitare.
1: Oui, et à l'acoustique.
0: Ouais. On peut le dire, et à l'acoustique. Et pour savoir de quoi on parle, je vous propose d'écouter un extrait, c'est un des premiers d'ailleurs que vous avez dévoilé de ce disque, Jean. Ça s'appelle Je s'aime, et vous nous emmenez avec vous dans votre vie de saltimbanque.
1: C'est ça.
0: C'est parti. Jean Felsine est l'invité de Décibels.

0: Et oui, tout à l'heure, vous l'avez entendu chanter Pôle emploi. Et là, Dupont de Ligonnès, qui fait ça en France? Normalement, personne. Mais mesdames et messieurs, je vous présente Jean Felzine, qui lui fait ça très bien. Est-ce que parfois, c'est des paris, Jean, des potes qui vous disent, alors, ta nouvelle chanson, tu dois placer tel mot? Alors, Brouette ou Dupont de Ligonnès? Ou est-ce que ça vient vraiment du cœur?
1: Non, alors, Dupont de Ligonnès, c'était contractuel parce que c'est un disque qui sort chez le label Vietnam.
0: Oui. Ah, il est caché.
1: Et le label Vietnam est hébergé chez Sopress, fait partie de Sopress, et Sopress, comme vous savez, avait fait un hors-série assez...
0: Ah oui.
1: C'était un best-seller sur Dupont de Ligonnès. Non, je plaisante, mais il m'arrive de me jeter des petits défis de mots, ouais.
0: Ouais.
1: Mais parfois, il y a certains que j'ai pas réussi à relever. J'avais un pote qui m'avait demandé de placer Choucroute de la mer.
0: Choucroute de la mer!
1: Dans une chanson.
0: Wow.
1: Et ça, c'est impossible.
0: Je sais même pas si on peut le placer, honnêtement, dans
1: un
0: restaurant.
1: C'est trop mauvais, donc.
0: Oui, c'est ça, c'est trop mauvais. C'est vraiment pas ça. Mais en tout cas, voilà, quand je vous parlais tout à l'heure de la plume complètement à part de Jean Felzine, ben voilà, vous en avez eu un petit extrait avec cette chanson, Je s'aime, donc qui fait partie du nouvel album Cinéma Permanent qui sort ce vendredi. Alors, on l'a dit, hein, en 20 ans de carrière, vous avez tout vu, solo, duo, groupe, écrire aussi pour d'autres. Vous avez écrit notamment pour Camélia Jordana, ou encore pour Pomme. Et tout ça, ça vous amène des réflexions intéressantes, car je vous suis sur les réseaux sociaux. Jean, même je vais un peu voir tous les matins ce que vous racontez, parce que j'aime bien. Je vous stalk un peu. C'est vous et Dupont de Ligonnès, mes deux obsessions. Et alors, vous avez dit un truc super intelligent l'autre jour, sur le streaming, où vous pensez que l'industrie musicale devrait s'inspirer un petit peu du cinéma, avec une espèce de chronologie des sorties.
1: Ouais, je suis pas le seul à le penser.
0: Moi, c'est la première fois que j'entendais cette théorie. Vous pouvez expliquer?
1: Je trouverais pas mal, en tout cas pour des gens comme moi qui ont un assez petit public, mais de gens qui écoutent les disques en entier, de sortir les disques en physique, de faire des concerts et de rendre disponibles plus tard les morceaux en streaming et de changer un petit peu le rapport de force, parce que là, on est. Moi, je me retrouve sur les plateformes de streaming en concurrence avec Taylor Swift, ce qui n'est pas la vocation de la musique que je fais. Donc, de récupérer un peu la main et puis de tenir quand même un peu la dragée haute aux plateformes de streaming qui ont pris un peu la confiance, quoi.
0: Oui, c'est ça.
1: Et qui font leur loi, quand même.
0: Donc en fait, la sortie physique, ce serait comme au cinéma, la sortie en salle. Mmh. Et puis, 6 mois plus tard, ou même ne serait-ce que 3 mois plus tard, il y aurait un accès en streaming sur les plateformes.
1: Voilà, quand j'étais petit, les films sortaient au cinéma, puis un an après, ils étaient en cassette vidéo.
0: Oui, c'est ça, voilà, on attend un peu, quoi.
1: Voilà, c'est une idée comme ça,
0: mais
1: j'y réfléchis.
0: Et c'est possible, ça, vous pensez?
1: J'en parlais hier avec Julien Gaulier du label qui sort ce disque de Vietnam.
0: Ouais.
1: Il n'était pas fermé à l'idée, donc je vais y réfléchir. Ouais.
0: Très bien, et ben voilà, un petit lobby des labels indépendants qui va jeter un pavé dans la mare du streaming. Moi, j'aime bien l'idée. Et puis voilà, comme ça, les gens qui achètent les disques, ils ont un petit avantage.
1: Alors,
0: quoi.
1: Il faut qu'ils aient un lecteur. C'est le problème, c'est que les gens ont de moins en moins de
0: lecteurs CD.
1: Lecteurs CD ou de platine vinyle.
0: Ouais.
1: Il y a beaucoup de gens qui ont encore le lecteur CD dans la bagnole, mais bon, ça coûte. Il y en a plein les Emmaüs des lecteurs CD.
0: Lecteurs CD,
1: qui
0: oui, c'est vrai. C'est vrai. Et bien, ça, c'est une très bonne idée. À méditer, les amis. Ou alors, vous êtes trop occupés, vous bossez.

clip en date de Jean Felsine, Il y a que moi qui travaille, tiré de l'album qui sort après-demain, Cinéma Permanent, que je vous recommande chaudement. Vous l'avez compris, on continue à en parler avec Jean Felsine, qui est notre invité ce soir sur ICI.

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2: Jean Felzine est notre invité. Après-demain sort Cinéma Permanent, son deuxième album solo. Et il y a déjà des dates de concert. Jeudi prochain, pas ce jeudi, jeudi 24 à Clermont, c'est la release partie de l'album. Le 3 octobre à Angers, au Chabada, en ouverture de la Maison Tellier, qu'on embrasse. Et puis ensuite, Paris le 15 octobre au Mama. Et ensuite, tous les mardis du mois d'octobre, au Zèbre de Belleville.
3: C'est ça.
2: Là, vous faites une résidence, alors pareil, sous plein de formes. En fait, c'est ça, vous êtes un artiste polymorphe, Jean Felzine. Solo, duo, quatuor, vous testez un peu toutes les formules.
3: Oui, c'est ça. Vu que ce disque était conçu autour du guitare-voix, et avec les musiciens qui s'ajoutaient pour faire des ornements, je voulais montrer différentes formules sur scène. Et puis c'est la première fois que je vais faire une résidence dans un lieu. J'ai toujours rêvé de faire ça.
2: Ouais.
3: J'ai l'impression que ça se fait de plus en plus. Alors je suis pas Céline Dion, je peux pas.
2: À la Défense Arena.
3: Je peux pas me garder un Bercy. Mais je trouve ça cool comme idée. Parce que c'est, je pense qu'au bout d'un moment, on se sent mieux dans un lieu. Enfin, on peut prendre des libertés, ouais. Essayer des trucs, c'est cool, quoi.
2: Donc, ça sera tous les mardis du mois d'octobre à Paris, au Zèbre de Belleville. Et puis, le 8 décembre, à Sébaza. Tiens, on en parlait tout à l'heure avec le groupe Copycat. Vous serez au Sémaphore. Donc, c'est à côté de Clermont. Voilà pour les dates de 2026. Et puis, on a déjà une tournée 2027 qui pointe le bout de son nez, mais on en reparlera. Pour le moment, c'est l'heure du questionnaire des choix cornélien, Jean Felzine. Il va falloir choisir. On commence tout doux. Guitare ou piano?
3: Ah, si je devais en garder qu'un.
2: Oui.
3: Bon, la guitare quand même, parce que c'est portable, mais c'est plus facile de composer des harmonies plus sophistiquées au piano. C'est plus facile, parce qu'on a tout sous les yeux.
2: Oui. Vous préférez aller au ciné ou bien regarder les films en mode canapé Netflix?
3: Alors, je regarde chez moi, je vais plus au ciné.
2: Est-ce que c'est à cause des pop-corns ou des punaises de lit?
3: Réponse B.
2: Les punaises de lit. On a tous peur des punaises de lit au cinéma.
3: C'est-à-dire que moi, j'en ai eu il y a quelques années.
2: Et ça
3: a été, j'ai vraiment eu beaucoup de mal à m'en remettre.
2: Mais je vous comprends, c'est odieux. Il faut tout brûler,
3: et
2: ces
3: ça
2: affaires.
3: Je ne l'ai peut-être pas attrapé là-bas, d'ailleurs, mais...
2: Ouais.
3: Mais depuis, ou alors il faudrait que j'ai une combinaison, un truc que je puisse brûler à chaque fois en sortant du ciné, un truc jetable. Mais je peux plus aller dans une salle de ciné. C'est affreux parce que c'est ce que je préfère faire dans la vie. Donc c'est vraiment une souffrance.
2: Ah, c'est dur. Moi, c'est pas grave, je vais vous consoler. On vous propose de devenir prof à la Starac, vous acceptez?
3: Au prof de quoi?
2: Bah, de composition. Vous êtes un auteur-compositeur incroyable. Bah, peut-être pas danse, effectivement. Enfin, je sais pas. mais de compo, de chansons.
3: Peut-être. Mais alors, est-ce qu'on leur apprend à... Parce que c'est surtout des reprises à la Star Academy.
2: Ils font des reprises, mais très souvent, ils ont quand même des velléités d'auteur-compositeur.
3: Oui,
2: donc,
3: pourquoi pas? Pourquoi pas? C'est un joli château, en plus, en banlieue, là.
2: Ça
3: a l'air sympa, ouais.
2: À Damary-les-Lys.
3: Ouais.
2: Vous préférez faire 1 million de streams ou vendre 10 000 disques?
3: 10 000 disques, ça me rapporterait plus, hein, je pense. Faudrait que je calcule ce qui me rapporte le plus.
2: Voilà, tout simplement. Qu'est-ce que vous trouvez le plus choquant, ne pas voter ou ne pas trier ses déchets? Si vous trouvez quelque chose de choquant, d'ailleurs, je ne sais pas.
3: Oh, je crois que ne pas trier ses déchets, on a le droit de ne pas vouloir voter, on a le droit de trouver que c'est une prise d'otage, il m'arrive de le penser. Donc, maintenant, je sais pas, ouais. Moi, je trie mes déchets autant que je peux. Enfin, je me sens pas particulièrement vertueux en le faisant.
2: Non, c'est ça.
3: Comme je me sens pas particulièrement vertueux quand je vote, généralement, pour des gens que j'aime pas beaucoup, mais pour éviter d'autres gens que j'aime encore moins. Donc, ouais. Pas grand chose à dire là-dessus.
2: C'est une réponse d'un homme brisé par les punaises de lit. Ne lui en voulez pas. Pour ou contre les chansons fabriquées avec l'intelligence artificielle?
3: J'attends d'écouter un chef-d'œuvre écrit par une intelligence artificielle. Moi, j'aime bien la science-fiction. Ça m'intéresse l'idée de l'émergence d'une conscience et pourquoi pas d'un réel talent artistique qui soit autonome. Mais là, pour l'instant, c'est des gens qui disent fais-moi une chanson
2: dans le style de
3: façon fais-moi 40 chansons de Dua Lipa et puis donc ça c'est C'est plutôt les humains le problème dans ce cas-là. Moi, j'utilise pas l'IA. J'ai aucune application personnelle que je vois pour ça.
2: Ouais.
3: Donc maintenant, je suis pour qu'on laisse pas cette musicomètre s'installer sur le marché et renier les parts de tous les autres gens qui font des disques avec leurs mains, avec leur cerveau. Voilà.
2: Et enfin, préférez bosser ou glander ?
3: Ah, glander.
2: Le cri du cœur, c'est vrai.
3: Bien sûr.
2: Mais vous êtes un bosseur, 10 albums, enfin 9 albums. Et...
3: Oui, mais enfin, c'est pas si compliqué de faire des chansons.
2: Pour vous considérez pas que c'est du boulot ?
3: Si, c'est du travail.
2: C'est pas de la glande.
3: Non, c'est pas de la glande, mais enfin, c'est pas un boulot. C'est pas une somme de travail extraordinaire, quand même. Par rapport à d'autres arts, moi, j'aimerais faire un film, par exemple. Je sais pas comment dorment les gens qui font des films, qui portent un scénario pendant des années, qui doivent faire des déjeuners avec des gens pour trouver du blé. Ça a l'air horrible. Moi, je prends là, ce disque-là, je l'ai écrit en un mois. Ça, c'était très agréable. C'est un petit peu de travail, un peu de technique, mais si je pouvais prendre une année sabbatique, un an, faire le tour du monde, jouer aux jeux vidéo et regarder des films, je serais ravi, hein.
2: Et oui, mais en attendant,
3: il faut que je bosse.
2: Il y a que vous qui travaillez. Jean Felsine, extrait de son nouvel album, Il y a que moi qui travaille.
0: Il faut passer après tout le monde, il faut surveiller chaque seconde.

0: Ah oh là là, Jean Felsine, j'adore quand vous faites ça. Le vrai jeu de rôle. Vous vous mettez dans la peau d'un personnage, plus ou moins sympathique. Je vous cache pas que le petit chef, là, il n'y a que moi qui travaille, il est un peu crispant. C'est un plaisir pour vous. Parler de cinéma tout à l'heure, vous ne voulez pas faire de film, mais en même temps, là, c'est un petit film. Et là, vous nous décrivez parfaitement un personnage. Hein.
1: Oui, même plusieurs. Hein. Il y en a presque un par. Je l'avais conçu comme un truc. Ouais. Il y en a un par couplet. Ouais, c'est marrant à faire. Mais il y a un peu de moi là-dedans. Ça m'arrive de penser ça.
0: C'est vrai?
1: Oui, bien sûr. Enfin, ça nous arrive à tous d'être cons, hein, de se dire. Ah, putain,
0: oui, c'est vrai.
1: Poste là, quelle bande de.
0: Bande de tir au flanc! Voilà ce qu'on a envie de dire.
1: Voilà. Donc c'est toujours oui, je sais plus ce que je veux dire.
0: Bon, en tout cas, ça vous plaît, ce côté rentrer dans la peau d'un personnage. Et même s'il n'est pas sympa, c'est pas grave, quoi.
1: Bah, surtout s'il n'est pas sympa, c'est plus drôle, ouais.
0: Souvent, je repense à votre discographie, vous ne vous donnez jamais finalement un rôle de star.
1: Non, après j'ai fait
0: des failles.
1: Oui, bien sûr, parce que c'est intéressant d'en tirer les fils pour essayer de dire des choses sur ce qu'on est. Mais je veux dire le mince, je bloque.
0: C'est les personnages que vous aimez. Non, mais les personnages que vous aimez, c'est plutôt voilà les grognons, ceux qui ratent, les cocus, ce genre de trucs, quoi. C'est jamais des super héros.
1: Non. Oui, ça m'intéresse pas trop. Même si je peux aimer ça en chanson à l'avant-gardise, je veux dire, il y a tout un pan de rap qui repose quasiment uniquement sur l'avant-gardise, mais qui devient une machine à écrire des punchlines qui sont très drôles.
0: Oui, du coup, voilà, c'est presque risible.
1: Oui, mais voilà. Puis c'est drôle. Moi, l'humour, c'est important en chanson, hein, et c'est pas forcément l'humour poète-poète, quoi. J'ai toujours aimé les chansons où il y a des trucs qui me font rire, ou qui me font pleurer, enfin. Et j'aime bien le pathétique en musique aussi. Ouais. J'aime bien le mélodrame. J'adore. On parlait de country tout à l'heure hors antenne, mais ouais. J'adore la country parce que c'est un genre extrêmement pathétique, quoi.
0: Puis très premier degré.
1: Oui, mais avec des histoires où les gens, ils ont un travail, ils ont des enfants, ils ont des problèmes, ils ont des divorces, ils ont et d'essayer de faire soit rire, soit pleurer avec ça. Je sais pas. Je trouve ça
0: c'est le genre de musique bien. Qui vous intéresse. Ouais. Ce que j'aime aussi, et ça s'entend dans la chanson Areski, qui est dans l'album qui sort après-demain, dans Cinéma Permanent. Donc c'est un gars qui fait la manche dans le métro. Et alors la bien-pensance, évidemment, ça n'est pas un problème que vous avez.

0: Alors ce Areski, voilà, qui dit bah évidemment je vais m'acheter de la drogue avec l'argent de la manche. C'est vrai que je pense que le truc le plus terrible, moi, que j'ai vu déjà dans ma vie, c'est des gens qui donnent à quelqu'un qui est en train de faire la manche en lui disant c'est pas pour acheter à boire, hein, c'est pour acheter à manger, c'est pas pour acheter de l'alcool et tout. Et c'est atroce en fait.
1: Bien sûr, c'est atroce. C'est le dépossédé du choix de faire ce qu'il veut de son pognon. C'est, enfin, c'est horrible.
0: C'est après avoir vu un truc comme ça que vous avez écrit ce texte ?
1: Non, parce que cet Areski, il existe, il est très différent de celui de ma chanson. Je ne me serais pas permis de le rendre, de faire un portrait fidèle, parce que bon, le gars, il existe avec oui. ses emmerdes et ses trucs. Donc je l'ai transposé, je voulais qu'il soit méchant. Alors que celui que je connais, que je vois parfois dans la ligne 9, il est très gentil. Mais il a ce prénom magnifique, Areski.
0: Areski.
1: Ça m'intéressait de faire une chanson sur un mendiant qui nous engueule, qui est méchant et qui essaie pas de se faire aimer, quoi.
0: Ouais.
1: Pourquoi il se ferait, il serait aimable en plus?
0: Bah pourquoi plus que les autres?
1: Oui, c'est ça.
0: C'est ça surtout. Tout le monde a le droit d'être une tête de con.
1: Et effectivement, je pense que ce qu'il dit dans la chanson, que de certaine manière, il vend une forme de salut aux gens. Malgré lui.
0: Et puis, je disais, Jean Felsine ne reculant devant aucun thème, les mots un peu cochons qu'on se dit au lit, on vérifie d'abord si tout le monde est d'accord, après on s'en donne un cœur joie.

0: les enfants, et écoutez Cinéma Permanent, le nouvel album de Jean Felsine qui sort après-demain sur le label Vietnam Valeureux, label indépendant. Merci d'être venu nous voir.
1: Merci de l'invitation.
0: Merci beaucoup. Jeudi prochain en concert à Clermont, puis le 3 octobre à Angers au Chabada, le 15 octobre à Paris au Mama, puis tous les mardis d'octobre au Zèbre de Belleville, le 8 décembre à Sébaza à côté de Clermont. Bonne tournée Jean, à très bientôt.
1: Merci.

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1: Le blind test, c'est maintenant. Le cadeau, c'est l'album de Jean Felsine qu'on vous a présenté juste avant, Cinéma Permanent. Et pour jouer avec nous, oh, ce soir je suis gâtée, deux habitués, il y a Myriam. Bonsoir Myriam.
2: Bonsoir Émilie, ça va?
1: Ça va bien?
2: Oui, oui, ça va, ça va.
1: Ah, bienvenue dans Décibel, chère Myriam. Pour jouer avec nous, il y a aussi Elisabeth, salut!
3: Coucou Émilie! Comment tu vas?
1: Elisabeth, non mais je l'adore. Elisabeth, en fait, elle vit dans une comédie musicale, c'est-à-dire que toutes les phrases sont chantées.
3: Oui, j'aime.
1: C'est vrai. Je suis sûre qu'elle est dans sa petite bagnole, elle fait « Est-ce que je vais trouver une place? On ne sait pas. C'est le mystère, hein, Elisabeth? Ça, c'est comme ça la vie. »
3: Alors, tu auras la surprise que je n'ai pas de poste dans ma 306.
1: Ah bon? Eh ben, tu chantes, alors c'est bien ce que je dis. C'est toi qui fais l'animation.
3: Oui, ah, mais tu sais que je chante et je danse tous les jours, encore aujourd'hui.
1: Ah, mais ça fait du bien de chanter et de danser. Myriam, est-ce que toi aussi, t'aimes bien chanter, danser à la maison ou dans la voiture?
2: Oui, ça dépend des fois.
1: Ça dépend des chansons aussi.
2: Voilà, ça dépend des chansons.
1: C'est très important. Alors, notre thème ce soir, ce sont les chansons qui parlent d'oiseaux. Les oiseaux, le thème de ce soir. On cherche le nom des interprètes des chansons. Elisabeth et Myriam, vous n'oubliez pas, hein, vous me donnez votre prénom avant de me donner la réponse. Ok.
2: Oui.
1: Alors, une première chanson avec des oiseaux. Mesdames, si vous êtes prêtes, on y va. Dites-moi, qui chante ça?
3: Elisabeth, la compagnie créole.
1: Oui, Myriam aussi. Hein,

0: écureuils qui dansent, moi ça m'a toujours troublée dans cette chanson, parce qu'en plus ça ne rime pas avec arc-en-ciel. Ben, je suis pas là pour faire une critique du texte de la Compagnie Créole que j'adore, hein, mais c'est juste que les écureuils, je ne sais pas ce qu'ils font là. Parce que
1: ils doivent grignoter des petites noisettes.
0: Ben oui, c'est ça, ils sont pas là en train de danser. Mais bon, bref, voilà. En tout cas, bravo toutes les deux. Elisabeth a été un poil plus rapide, mais Myriam l'avait aussi. C'était bien la Compagnie Créole avec Ça fait rire les oiseaux. Oh, oh, oh, rire les oiseaux. On continue les oiseaux. Celui-là nous a porté bonheur.
1: Elisabeth, Myriam, 1977.
0: Oh, wow!

0: là et ça chante bien. Hein. Et oui, Marie-Myriam, l'oiseau et l'enfant, Eurovision
1: oui,
0: 1977. Ah, oh, c'est pas grave. C'est notre dernière.
1: Lui, c'est la naissance de Marcy Magali, hein.
0: Ah.
1: 5 février, 1977.
0: Et bah alors, oui. En février, on pensera à souhaiter un bon anniversaire à Magali, mais surtout, ça veut dire que ça fait près de 50 ans que la France n'a pas gagné l'Eurovision.
1: Exact, voilà.
0: Donc,
1: et c'est pas prêt, hein. Je te dis, ce n'est pas prêt.
0: Ah bon ? Mais attends, on ne sait pas qui c'est les prochains.
1: Oh, j'y crois pas trop.
0: Toi, t'y crois pas.
1: Mais, à l'année prochaine.
0: J'aime bien. Non, mais Elisabeth, c'est très français, ça. Je ne sais pas qui c'est, mais je suis sûre qu'il va perdre. Moi, j'aime beaucoup. Moi, j'aime beaucoup.
1: Non, mais tu sais, non, ce ne sont plus les chansons, ce qu'ils nous présentent à l'heure actuelle. Il y en faut pour tous les goûts, hein.
0: Oui, oui, mais d'accord, je vois ce que tu veux dire. Bon.
1: Bien, mais.
0: Allez, une dernière chanson avec des petits oiseaux. C'est une chanson, cette fois-ci, en anglais, mais qui ne vient pas d'Angleterre et qui ne vient pas des États-Unis. Elle vient d'une petite île.
1: Myriam.
0: Myriam.
1: Et c'est Bob Marley.
0: Oui.
1: Oh, bravo. Oh, bravo.
0: Three Little Birds. Alors Myriam, un petit peu fan de reggae?
1: Pas forcément, mais bon, celle-là, je l'avais.
0: Ah non, et elle est trop belle. Three Little Birds, Bob Marley, et c'est Wailers. Eh bien, vous avez été parfaites, Elisabeth et Myriam. Vous avez
1: tout
0: trouvé.
1: Oui,
0: c'est vrai, comme d'habitude. C'est vrai, on ne se fait jamais aucun souci avec vous. Je vous envoie donc l'album de Jean Felsine, Cinéma Permanent, et je vous propose, puisqu'on est du côté des oiseaux, d'aller retrouver une des plus jolies chansons douces des Beatles. Elle s'appelle Blackbird.

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1: Blackbird, les Beatles, quelle beauté, 1968 sur l'album Blanc. On dit, et Paul McCartney qui a écrit la chanson l'a confirmé, qu'en fait Blackbird, ce merle noir, est inspiré de Jean-Sébastien Bach. En fait, il s'amusait à essayer de faire du Bach à la guitare, une bourrée en mi mineur, et voilà, c'est en se trompant qu'il est tombé sur la mélodie de Blackbird. Et les paroles, eux, donc ce merle noir, représentent en fait le combat des Noirs américains, la lutte pour les droits civiques. Et ça rend cette chanson encore plus belle, plus profonde et plus mystérieuse. C'était les Beatles, quoi.
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1: Et c'est l'heure de l'anniversaire du jour. C'est l'anniversaire du roi du Gloubi-Boulga, Casimir, à 52 ans, les amis. Alors, il a été créé par Yves Brunier, qu'on a perdu il y a une dizaine de jours, et Christophe Izard. Et donc, Casimir, il est apparu pour la première fois à l'écran le 16 septembre 1974 sur la troisième chaîne couleur de l'ORTF. Hein, ça ne nous rajeunit pas. Dans l'émission L'île aux enfants. Et alors, la chanson, le programme L'île aux enfants, le générique, était chanté par Anne Germain. Et Anne Germain, c'est une chanteuse absolument culte pour celles et ceux qui aiment les comédies musicales, puisque c'est de sa voix qu'on entend dans Les Demoiselles de Rochefort. Nous

oui, c'est la chanteuse Anne Germain, donc, qui, avec Claude Parent, autre chanteuse, doublait les voix chantées de Catherine Deneuve et Françoise d'Orléac. Anne Germain, elle a aussi chanté le rôle principal de Peau d'Âne.

Germain. C'est donc elle qu'on a choisie pour chanter le générique de L'île aux enfants. Elle qui nous a quittés il y a une dizaine d'années. Ça nous fait toujours des frissons quand on entend sa voix pour l'anniversaire de Casimir, donc Fringant Quinca, 52 ans aujourd'hui.

0: Et ben voilà, l'île aux enfants et la voix d'Anne Germain. Bon anniversaire à Casimir. Et merci à l'équipe de l'émission, à la technique Antoine Greffin, au standard Alexandra Sackberg, à la réalisation Iris Guitoni, à la délégation de la musique Thierry Beaufat, Thomas Demolle, à la programmation des invités et au web Mélodie Chaïb. Demain, on sera avec l'excellent Pierre Lapointe.
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0: Et bonjour à tous, il est midi 5 sur votre radio Ici. J'espère que vous allez bien, que vous avez passé une bonne matinée. Je voudrais faire un gros bisou à Ici Héros qui nous accueille tout au long de la semaine. Nous sommes dans les studios à Montpellier pour notre plus grand bonheur. Et je fais évidemment un coucou à tout le réseau Ici partout en France. Bienvenue dans votre nouveau rendez-vous. Ici on parle bon plan, vie quotidienne, arnaque à éviter. Santé, nous sommes là pour vous rendre service parce qu'on vous doit bien ça. Et c'est le titre de cette nouvelle émission sur votre radio Ici. Nous sommes ensemble jusqu'à 13h. Je suis Enora Malagré et voici la merveilleuse bande qui m'accompagne. Aude Razo, Madame Anti-Arnaque, bonjour.
2: Bonjour, bonjour tout le monde.
0: Valère Coréard et ses bons plans. Coucou Valère.
3: Salut Enora, bonjour à toutes et tous.
0: Notre médecin Gérald Kirzek. Coucou Gérald.
4: Bonjour, bonjour à tout le monde.
0: Et mon amie adorée Elsa Wolinski. Coucou
5: bonjour.
0: Elsa.
5: Coucou.
0: Alors aujourd'hui, attention, c'est très sérieux. On va parler sommeil. Dans ce pays, on en manque, on dort mal. On a des explications à vous fournir et des conseils à vous prodiguer, chers amis. Vous avez des questions? Appelez-nous, laissez-nous un vocal sur notre WhatsApp gratuit 0810 055 056. Nous sommes là pour vous et puis laissez des messages vocaux aussi sur ce même numéro comme l'a fait Stéphanie aujourd'hui.
6: Coucou Elsa, c'est Stéphanie. Je vous vois toujours hyper optimiste. En fait, je voudrais savoir comment vous faites.
0: Oh, mais c'est pour vous,
2: c'est
0: Elsa.
2: C'est trop mignon, c'est trop mignon.
0: Oh là là, c'est trop chou. Vous avez des réponses à lui fournir,
2: bien
0: évidemment.
2: Bien sûr, j'ai des réponses à fournir.
0: Ça sera dans une trentaine de minutes et puis le meilleur pour la fin. 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Sur Ici, gros dossier sommeil aujourd'hui. C'est une immense préoccupation chez les Françaises et les Français, chère Aude.
2: Oui, effectivement, deuxième préoccupation santé des Français derrière l'alimentation. Donc, est-ce que vous avez bien dormi? C'est une vraie question que je pense qu'on peut poser à beaucoup de monde. Et avec
0: moi,
2: des...
0: ça m'intéresse, je ne dors plus depuis cette rentrée, je vous le dis.
2: Des réponses très diverses. Je suis tombée sur une étude de l'Institut National du Sommeil, elle est très récente, elle est sortie cette année. Un adulte sur trois dit avoir des difficultés d'endormissement ou des réveils nocturnes, c'est énorme. Ouais. 70% des adolescents manquent de sommeil, 38% des Français déclarent souffrir de troubles du sommeil, donc on est vraiment sur un vrai sujet, je suis sûre que ça va parler à plein de monde. Les vendeurs ont bien compris ça. On avait des problèmes de sommeil. Moi, je sais pas vous, je suis encore tombée ce matin sur une pub sur mon fil Instagram. J'en ai aussi sur Facebook pour des bouchons d'oreilles plus, vachement bien, etc. Je suis même tombée sur des pubs pour des bagues connectées qui analysent, la durée, la qualité. Vous dormez avec la bague et ça analyse la durée, la qualité de votre sommeil. Bon, il y a plein de gadgets comme ça, un peu en vente. Attention, il y a un peu à boire et à manger. On va faire un petit point là-dessus.
0: Ouais, on va détricoter tout ça pour vous. Il y a beaucoup d'arnaques, mais il y a aussi des bons plans. En parlant de ça, je m'adresse à vous, Valère Coréard, évidemment. Moi, j'ai du mal à dormir, on le sait. C'est un sujet qui parle beaucoup à Elsa Wolinski aussi. Évidemment, à vous tous, appelez-nous 0810 055 056. Témoignez avec nous. Est-ce que l'achat d'un bon matelas, comment ça se passe, Valère? Est-ce qu'il faut investir dans un super matelas?
3: De toute façon, il faut investir dans tout ce qui nous permet d'être mieux, de se sentir bien. Le matelas, on va y passer 7-8 heures, donc c'est évidemment un élément important pour bien dormir. Alors attention, au niveau des prix, ça peut partir à 150 euros et finir à 2000 euros.
0: Wow.
3: Quand on regarde les tests consommateurs, je pense à celui de l'UFC Que Choisir, il y a des matelas à moins de 500 euros qui font beaucoup mieux que les modèles beaucoup plus chers, en fait, en termes de qualité, en termes de tenue et de durabilité. Donc faut pas hésiter à regarder ce type d'informations. Éviter aussi les promotions permanentes, il y a jamais rien de bon là derrière. Et puis il y a un bon plan aussi, essayez avant d'acheter de profiter des 100 nuits d'essai. C'est proposé par beaucoup de vendeurs en ligne. Donc vous essayez le matelas, vous voyez si ça vous convient, puis si ça vous va pas, il est un peu trop dur, un peu trop mou, vous le renvoyez.
4: Pendant 100 nuits?
5: 100 nuits d'essai?
3: Eh ben oui, c'est énorme. Attendez, faut être sûr de son coup.
0: Mais ça, c'est du vrai bon plan. Alors ça c'est du Valère Coréard tout craché. Je m'adresse quand même à notre médecin, Gérald Kirzek. Un petit mot sur les matelas. Moi, on m'a dit qu'un surmatelas, c'était chouette. Il fallait aussi un matelas mémoire de forme. Vous pouvez nous aider un peu là-dessus, docteur?
4: Chacun est un peu différent. En fait, il n'y a pas un matelas universel, parce qu'en fonction de vous êtes petit, grand, vous avez mal au dos, mal au cervical, le matelas, il ne doit pas avoir la même tenue et la même rigidité. Il y a des gens qui aiment bien dormir sur des choses un peu plus rigides. solides. D'autres préfèrent des matelas moelleux, comme on a parfois, on voit des grands matelas. Et si votre matelas est pas très confortable, le surmatelas permet de compenser et d'apporter, justement, vous avez peut-être acheté un matelas ou vous avez un matelas bas de gamme, matelas qu'il faut changer tous les 10 ans, hein. Je ferme la parenthèse, c'est extrêmement important. Et si votre matelas est un peu bas de gamme, le fait de rajouter un petit surmatelas dessus peut donner un confort supplémentaire. Et puis, le matelas, il se retourne aussi. Le matelas, il y a souvent une face hiver et une face été, c'est important. Parce que ça évite d'imprimer la forme de votre corps dans le matelas et de ne plus avoir de soutien. Donc le fait de le retourner, ça permet de décomprimer, vous voyez votre silhouette qui est gravée dans le matelas, si vous le retournez, ça va se détendre et comme ça, 6 mois après, vous pourrez de nouveau avoir le confort du matelas.
0: Et Nora, faut retourner le matelas.
5: Oui, faut que je retourne. Alors, vous savez, alors je vais vous donner une anecdote extrêmement personnelle. J'ai hérité de l'ancien matelas d'Elsa Wolinski.
0: Voilà,
5: et pardonnez-moi, vous vous souvenez, j'y dors merveilleusement bien.
0: Mais oui.
5: Voilà, la plupart du temps. Gérald, vous vouliez quand même nous faire un point très important sur les somnifères. On va aborder ce sujet quand même.
4: Oui, parce qu'on est gros consommateurs de somnifères. Et je le dis tout de go, si on peut se passer et on doit se passer de somnifères, c'est toujours mieux. C'est-à-dire que les somnifères, c'est une béquille chimique. Les somnifères, c'est les fameux, ce qu'on appelle les hypnotiques, ça vous fait dormir. Ce sont des benzodiazépines, souvent, ce sont des molécules où on va avoir besoin, on va s'habituer, on va avoir une accoutumance, donc on va se retrouver finalement, alors que ça devrait être réduit à 4 semaines de prescription, on va se retrouver avec des mois et des mois de béquilles chimiques qui certes nous font dormir en termes de quantité, mais pas en termes de qualité de sommeil. Et c'est ça qu'il faut bien comprendre, c'est que les hypnotiques, les somnifères, ils vont vous endormir. Le problème, c'est que vous n'avez pas de sommeil réparateur avec ces somnifères. En fait, ils fragmentent le sommeil, ils vont vous donner une impression de sommeil, mais finalement, votre cerveau et les phases, le sommeil profond, etc., ne sont pas respectés. Pire, vous êtes obligé d'augmenter les doses, et pire, le lendemain matin, vous allez être un peu pâteux, parce que vous avez encore le médicament qui reste dans le sang, avec toutes les conséquences que vous allez avoir, baisse de réflexe, et je pense à celles et ceux qui conduisent ou qui utilisent des machines-outils, ça peut être extrêmement problématique. Il y a 9 millions de Français qui en utilisent de ces benzodiazépines. Je vous citais le petit chiffre, c'est 4 semaines maximum. Donc oui, quand il y a besoin, allez, vous avez une phase un peu difficile, vous avez besoin comme ça de cette béquille-là, mais vraiment l'objectif, c'est d'être en dessous de 4 semaines en utilisation et de trouver autre chose. Et pour trouver autre chose, il faut très souvent faire un diagnostic de son sommeil. Pourquoi je dors mal? Est-ce que je prends trop de café? Est-ce que j'ai un matelas qui est suffisamment confortable et je l'ai changé? Est-ce que je n'utilise pas des écrans? Est-ce que la température est pas trop chaude dans ma chambre? Vous voyez, le somnifère, il est pas là pour remplacer tous ces conseils de bon sens et tout ce diagnostic autour du sommeil.
0: D'accord, merci beaucoup. Ah, pardon, ouais, excusez-moi.
5: On va continuer à en parler, c'est très important, on parle sommeil, je vous le dis dans cette émission. N'hésitez pas à nous écrire, à nous appeler 0810 055 056 si vous avez des questions à ce sujet, si vous dormez mal, on est là pour vous. On continue d'en parler avec toute l'équipe. Pour l'heure, on va s'écouter un peu de musique. Bernard Lavilliers et Jimmy Cliff, mélodie, tempo, harmonie. On est bien ensemble, c'est votre nouveau rendez-vous quotidien. On est ensemble jusqu'à 13h sur ICI.

0: Ici, dans On vous doit bien ça, on est ensemble jusqu'à 13h.
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0: Continue de parler sommeil dans cette émission, dans votre nouveau rendez-vous quotidien avec toute l'équipe et notamment notre éminent médecin, hein, Gérald Kirzek. Continuez à réagir, il y a beaucoup de réactions au 0810 055 056. On n'est pas étonné, hein, on a voulu faire ce dossier parce que c'est la deuxième préoccupation des Français. Aude Raso vous l'a dit tout à l'heure. Nous-mêmes, dans l'équipe, on est assez concernés. Et donc, du coup, on accueille immédiatement une auditrice. Bonjour Caroline.
3: Oui, bonjour.
0: Bonjour, bienvenue chère Caroline, vous appelez d'où ?
3: Annecy.
0: Eh bien bienvenue. Alors, dites-nous tout chère Caroline.
3: Alors, moi j'ai des enfants qui sont grands et j'ai beaucoup utilisé des conseils d'une médecin qui a écrit un livre et qui était dans un service de sommeil à Grenoble il y a 20 ans. Et
0: ouais.
3: Qui donnait des conseils hyper pertinents. Elle est à la retraite maintenant. Et dans mon entourage, j'ai une nièce et un neveu qui ont énormément de problèmes de sommeil. Dans un cas, elle a toujours très mal dormi. Lui, c'est venu à l'adolescence. Et ils sont suivis par des médecins, par des psychiatres. Dans un cas, ma nièce, elle prend de la siamimazine pour dormir. Mon neveu, lui, il a essayé la mélatonine, mais ça ne marche pas très bien.
0: Ouais, bien sûr, et ça on connaît.
3: Les parents ont décidé, voilà. Entre les parents ont essayé d'avoir des conseils sur le sommeil ou d'avoir des consultations spécifiques. On leur a toujours dit oui, mais c'est très compliqué, vous comprenez. Il faut, à Lyon, par exemple, le service du sommeil, c'est le même service que celui qui gère les épilepsies en neurologie. Et du coup, pour avoir un rendez-vous, c'est un parcours du combattant.
0: Bien sûr, on sait, ouais,
3: pas,
0: on le sait.
3: Il y avait d'autres gens à qui on pouvait s'adresser pour avoir.
0: Alors, on va faire un point, hein, chère Caroline, avec notre médecin Gérald Kirzek. Il y a beaucoup de questions là de la part de Caroline, mais vous avez évidemment démêlé tout ça, Gérald. D'abord, je voudrais faire un mini point sur la mélatonine très rapidement, Gérald. Ça fonctionne ou ça fonctionne pas ?
4: Alors, la mélatonine, c'est l'hormone du sommeil. Hein. C'est l'hormone qui, quand vous êtes dans le noir, justement, va permettre de s'endormir. C'est l'hormone qu'on prend, alors qui est sécrétée naturellement et qu'on peut prendre en supplémentation. Il y a des compléments alimentaires sans ordonnance, vous pouvez les prendre, ils ne sont pas très dosés, mais ça peut aider certaines personnes. Et puis, il y a des choses plus dosées qui sont sur prescription médicale et là, qui nécessitent d'avoir une consultation sommeil. C'est aussi la mélatonine qu'on prend quand on est en décalage horaire. Vous savez, vous prenez un vol, vous allez en vacances, vous êtes en décalage horaire, pour vous recaler, vous allez prendre de la mélatonine. Donc, pourquoi pas, mais c'est une mesure transitoire. La mélatonine, un peu comme les benzodiazépines, ça doit vraiment être sur des périodes extrêmement courtes. J'entends l'auditrice, hein, Caroline, qui parlait de la difficulté.
0: Merci,
4: d'avoir des rendez-vous dans des centres du sommeil. Oui, il n'y en a pas beaucoup. C'est surtout pour les apnées du sommeil. Après, il y a plein de petites choses. Votre médecin généraliste peut vous aider. Il y a plein de petites choses et on vous en donnera des conseils que vous pouvez déjà regarder chez vous. Est-ce que tout est en place pour bien dormir ?
0: D'accord, on va continuer d'en parler dans un instant. Le temps file à une allure, c'est fou. Il y a beaucoup de questions, beaucoup de messages. 0810 055 056, ne vous inquiétez pas, on prend le temps de vous répondre. Encore, juste après, Grand Corps Malade, avec Stiletto, le prochain rêve. 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

0: Le prochain rêve, grand corps malade et stiletto sur ici dans On vous doit bien ça.
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0: Midi 23, on est ensemble jusqu'à 13h, c'est votre nouveau rendez-vous quotidien et on vous rend service, on est là pour vous. Aujourd'hui on parle sommeil, c'est la deuxième préoccupation des Français. On a énormément de questions au 0810 055 056. Continuez, on va essayer de répondre à tout, le temps file à une vitesse folle. On accueille tout de suite Muriel pour pas perdre de temps. Bonjour chère Muriel.
3: Bonjour Enora, bonjour à toute l'équipe.
0: Bonjour. Ravie de vous entendre. Bonjour. Vous nous appelez d'où, chère Muriel ?
3: Du Bas-Rhin.
0: Très bien. Alors, allez-y, on vous entend, l'antenne est à vous.
3: Moi, j'ai 70 ans et de plus en plus souvent, quasiment toutes les nuits, je me réveille tantôt à 1h30, tantôt à 2h30 et avec une pêche. Anormal, je dirais.
0: Ouais, d'accord.
3: Et par exemple, cette nuit, je me suis réveillée à 1h30. Bon, j'ai tourné dans mon lit pendant une heure. Après, je me suis levée.
0: Ouais.
3: J'ai fait une compote, trois tartes, du repassage.
0: Voilà. Ouais, vous avez essayé de vous occuper, quoi.
3: Une pile atomique, voilà. Une
0: d'accord.
3: Pile atomique. Et je ne prends aucun médicament.
0: D'accord.
3: Que ce soit pour le sommeil ou autre. Je mange léger le soir.
0: Mmh.
3: Je me dépense dans la journée et voilà. Mais le sommeil, il est très, très, très court. Et pour autant, je n'ai pas de moment de, où l'organisme est fatigué, que ce soit après déjeuner ou pour la sieste.
0: Ouais.
3: Je tiens jusqu'à 10 heures du soir, comme ça.
0: D'accord. Alors, on va essayer de répondre à tout ça avec le docteur Gérald Kierzek. Docteur, c'est pénible, ça, quand c'est fractionné comme ça. Je l'ai vécu aussi, hein, cher Muriel. C'est vrai que ça impacte beaucoup sur la santé mentale, hein, après. Hein.
4: Déjà, quand on vieillit, c'est normal d'avoir moins de besoins de sommeil. Donc, en plus, on dort plus mal. Ça, c'est physiologique. Deuxièmement, ce que j'entends dans le témoignage de Muriel, c'est que vous êtes en décalage de phase. C'est-à-dire que vous couchez probablement trop tôt, quand vous dites 22h, et donc du coup à 3h du matin, bah, vous êtes debout.
0: Mmh.
4: Donc il faut décaler votre horaire de coucher, probablement 23h, minuit. C'est un train le sommeil, il y a des wagons. Et dès que vous commencez à avoir les petits signes de sommeil, vous commencez à bâiller par exemple, bah, hop, là vous allez vous coucher. Et vous allez prendre le wagon et le train du sommeil. Mais c'est probablement 20h ou 22h trop tôt pour vous, d'où 4 heures après, vous êtes debout. Bon réflexe, il faut se lever. Il ne faut pas tourner dans le lit pendant une heure. Si au bout de 15 minutes, vous ne vous rendormez pas, vous vous levez et faites une activité non pas excitante, mais une activité apaisante. Lisez une petite liseuse en dehors de la chambre, pas d'écran bien sûr, et ça va vous permettre là aussi, dès que vous avez les signes du sommeil, de vous recoucher, de reprendre le deuxième train du sommeil.
0: Le coup du repassage, c'est peut-être pas forcément plan, parce que ça réexcite. Quoi.
4: Exactement, et puis vous allez mettre de la lumière, plein pot, tout ça, ça va donner le mauvais signal au cerveau en termes de mélatonine. Et donc, du coup, là, vous n'aurez jamais le deuxième train du sommeil. Donc, mon conseil, c'est vous décaler à horaire régulier, allez, 23h minuit. Dès que vous avez les signes, vous vous couchez et au bout de 15 minutes dans le lit, vous ne tournez pas, vous sortez avec une activité apaisante.
0: On va peut-être essayer de vous fatiguer un peu, docteur, parce qu'on a pas mal de questions. Valère Coréard avait une question pour vous.
5: Oui, j'ai entendu dire que c'était important de dormir dans une chambre fraîche, voire froide. Alors, moi, ça m'intéresse parce qu'en plus, on fait des économies de chauffage et il va falloir en avoir besoin. Bah oui, excusez-moi.
0: Je l'adore.
5: On joint l'utile à l'agréable. Est-ce que c'est vrai, Gérard?
4: Oui, c'est vrai, en fait. Et on se dit, on prend un bain chaud, par exemple. Le bain chaud, c'est une très mauvaise idée parce que, en fait, le corps, pour s'endormir, il a besoin d'avoir une température corporelle qui baisse. Donc, c'est plutôt une douche plutôt tiède et la chambre entre 16 et 18 degrés. C'est ça les recommandations. Et si vous avez froid, vous pourrez mettre après une couette, etc. Mais vous allez faire des économies, mais surtout, vous allez donner le bon signal à votre organisme, c'est-à-dire de dormir.
0: Petite question rapide, Maëlza Wolinski.
6: Oui, moi, c'était parce qu'il y a une étude Ipsos de 75% des femmes voient leur sommeil se dégrader, notamment à cause de la ménopause.
0: Ouais.
6: Et le conseil est aussi alarmant pour les femmes qui sont en périménopause. 69% se disent épuisées. Gérald, qu'est-ce qu'on peut leur répondre ?
4: On leur répond que ce sondage, puisque c'est un sondage Ipsos, est vrai et correspond à la physiologie. Les femmes ménopausées avec la chute d'œstrogènes, les hormones, c'est un bouleversement hormonal, ben, ça va perturber le sommeil, ça va donner des bouffées de chaleur. Ces bouffées de chaleur, elles sont nocturnes. Ouais. Et ben, c'est pas bon pour le sommeil parce qu'on va se réveiller un peu trempé, etc. Et puis, il y a un deuxième phénomène, un phénomène auquel il faut penser chez la femme ménopausée et chez l'homme aussi qui vieillit, c'est le syndrome d'apnée du sommeil.
6: Complètement.
4: Il y a une augmentation du syndrome d'apnée du sommeil. Quand on ronfle, par exemple, ben on va voir un médecin, on enregistre son sommeil et s'il faut, on se fait appareiller.

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3: Midi 32 sur Issy, bienvenue dans votre nouveau rendez-vous. Ici on parle bon plan, vie quotidienne, arnaque à éviter, on parle santé, là on a beaucoup parlé sommeil, on va continuer. Nous sommes là pour vous rendre service parce qu'on vous doit bien ça, c'est le titre de ce nouveau rendez-vous quotidien. Nous sommes ensemble jusqu'à 13h. Moi je m'appelle Enora Malagré, je suis avec Aude Razeau, Valère Coréard, qui va nous donner des petits crottes, des petits codes promo.
4: Si vous voulez, c'est vous la chef.
3: Des petits codes promo. On va y avoir aussi Elsa Wolinski avec nous. Mais pour l'heure, nous allons faire gagner notre auditeur ou notre auditrice, parce que vous le savez, depuis le début de l'année, je booste votre pouvoir d'achat. 200 euros à gagner en vous inscrivant sur le site ici.fr. Alors, qui est avec nous?
5: Allô, allô.
3: Bonjour, c'est Zaïna, je crois.
5: Bonjour Enora, bonjour tout le monde.
3: Bonjour. Bonjour. Non mais cette joie de vivre, cette voix extraordinaire.
5: Mais merci Enora, mais je vous le renvoie à vous tous.
3: Ah, c'est
5: bonheur de vous avoir en direct.
3: Ah, je suis trop contente. Alors vous vous êtes inscrite sur ici.fr. Et en plus vous êtes sympathique, alors vous méritez d'autant plus les 200 euros.
5: Bravo.
4: Génial.
3: Merci
5: infiniment, c'est beaucoup d'argent, merci.
3: La mignonnerie de Zaïna. Oh, je me permets de vous embrasser. Allez, soyons fous.
5: Oh, merci beaucoup, Enora.
3: Prenez grand soin de vous, Zaïna. On vous embrasse très fort. Passez une très belle après-midi sur Issy. On va évidemment aussi répondre à un vocal. Vous pouvez nous laisser des messages vocaux toujours au même numéro gratuit 0810 055 056 comme l'a fait aujourd'hui Stéphanie.
6: Coucou Elsa, c'est Stéphanie. Ben, je vous suis sur Instagram et je vous vois toujours hyper pétillante, souriante, optimiste. En fait, je voudrais savoir comment vous faites. Merci.
3: Oh là là là là. Ben, en fait, c'est la journée des auditeurs mignons.
7: Quoi. Ouais, trop
3: Elsa, ben oui, c'est pour vous, Elsa, notre soleil.
7: Pour une fois que j'ai une petite question, je suis trop contente. Non, mais vous savez, en fait, Stéphanie, je fais un peu comme Zaïna. Je souris à la vie. Zaïna, on sent qu'elle sourit. Ben, ouais. Moi, c'est ça. Même quand je vais pas bien, en fait, j'aime les gens. Donc, je vais dans la rue, quand je regarde les gens dans la rue, bon, à part Gérald et Valère qui sont en face de moi, mais voilà, tous les gratuit. Autres, franchement, je les regarde et à force, moi, comme je souris beaucoup, les gens me sourient. Et du coup, il y a quelque chose de, comme ça, de communicatif, et ça rend la vie jolie.
3: D'accord, merci Elsa.
7: Ça vous va ?
4: Bah oui, merci aussi. Hein.
3: Bah oui, et merci pour les garçons. Mais c'est bien, allez, une petite cartouche, ça ne vous fait pas de mal, messieurs.
8: Qui aime bien, châtie bien.
3: Tout à exactement. Fait. Allez, on va continuer à parler bon plan avec Valère Coréard. On continue aussi à parler sommeil dans cette émission 0810 055 056. Posez-nous toutes vos questions. Continuez à le faire, il y en a beaucoup, on va essayer d'y répondre. Mais pour l'heure, on va monter le son un petit peu. C'est bon ça, Kids in America, Kim Wilde sur ici. Dans On vous doit bien ça, on est ensemble jusqu'à 13h.

0: ce titre, j'adore ce titre, Kim Wilde, Kids in America sur ICI. Bienvenue dans votre nouveau rendez-vous quotidien, on est ensemble jusqu'à 13h, on vous doit bien ça.
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0: 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Vous donne des bons plans. On va continuer à parler sommeil dans cette émission. Continuez de nous appeler, de laisser des messages au 0810 055 056. Elsa aussi nous fera un billet d'humeur très émouvant sur Catherine Ringer en fin d'émission. Mais pour l'heure, c'est notre Valère chérie, notre Valère Coréard avec ses bons plans, cher Valère.
2: Oui, je voulais parler des codes promo parce qu'alors
0: ça m'intéresse.
2: C'est à la fois un bon plan et un mauvais plan. Lorsque vous achetez un produit en ligne, quelle que soit la marque ou l'enseigne que vous choisissez, quand vous arrivez au panier, vous savez, quand c'est le moment de payer, là, vous avez souvent une petite case, un petit espace. Si vous avez un code promo, c'est le moment de le mettre. Bon, moi, ce que je voulais vous dire, c'est que il faut pas zapper cette case quand vous n'en avez pas. Ça vaut le coup de vérifier s'il n'y a pas un code promo qui traîne quelque part. Et justement, je voulais vous dire où en trouver. Alors, la première chose à faire, vous tapez sur Internet, tout simplement, code promo et le nom de la marque. Okay. Là, c'est un peu la jungle, mais ça vaut le coup d'en tester 3-4. Moi, je fais souvent ça, parce qu'avec un petit coup de chance, ça marche. Parfois, on tombe sur des sites dont c'est le sport national, mais qu'importe, on tente. Ensuite, il y a une deuxième chose, c'est que parfois, quand vous naviguez sur le site en question où vous voulez acheter, vous avez des petits pop-up, vous avez des petites fenêtres qui s'ouvrent, et on vous dit, bah tiens, moins de 10% si vous vous inscrivez à notre newsletter. Oui. Ça mange pas de pain.
3: Oui, c'est vrai.
2: On le fait, et on a un petit code promo. Et enfin, le bon plan ultime pour la fin, vous avez des applications qui cherchent les codes promo pour vous. Donc, vous installez sur votre navigateur Internet. Moi, j'aime bien Wanted, par exemple. Wanted avec 3 E. Mais vous avez aussi Igral, pour pas les citer. Wanted, vous lancez une recherche, cherche des codes promo pour moi, et là, vous voyez la page devant vous, il en teste 5, 10, 15, 20, jusqu'à ce qu'il y en ait un qui marche, ou il n'en trouve pas du tout.
0: D'accord.
2: Mais c'est franchement, une fois sur 3, ça marche.
3: Ça marche,
2: génial. Et ça permet de gagner, allez, 5, 10, parfois 20% sur ce que vous auriez payé.
0: Pas rien génial, du tout, hein.
3: Ouais, c'est bien.
0: Non, mais c'est sinon, bien vous suivez Elsa Wolinski sur Instagram, elle a beaucoup de codes promo.
4: C'est bien de l'avoir soit sur l'ordinateur, soit en
0: Gérald.
4: Moi, j'utilise Coupert, C-O-U-P-E-R-T, parce que c'est des coupons, en fait, des coupons de réduction. C'est un peu comme les coupons qu'on avait au supermarché, là, il y a quelques années. Et ça marche très, ça fonctionne vraiment très, très bien. Et moi, j'ai parfois du 20%, voire plus.
0: Alors, j'ai Madame Audrazo à mes côtés, je l'aime tellement, qui fronce un peu ses petits sourcils. Trop mignon, non, parce qu'il y a forcément des arnaques parfois.
5: Oui, je valide totalement les bons plans de Valérie Gérald. Il y a zéro problème avec ça. Non, mais en fait, quand on cherche des bonnes affaires, parfois, il faut faire attention. Il y a un petit mail que vous avez peut-être reçu là récemment, qui c'est un jeu concours pour gagner un air fryer chez Lidl. Vous l'avez eu?
0: Oui.
5: Vous avez pas. Non. Ah non. Et Nora, non. C'est pas possible.
0: Non, c'est pas possible.
5: J'ai beaucoup de monde qui m'interroge là-dessus. C'est une arnaque, hein. C'est pas du tout Lidl qui vous écrit. Vous n'allez pas recevoir de air fryer, c'est certain. Pour faire écho à ce que disait Valère, vous avez aussi les mails du style félicitations, votre bon d'achat de 500 euros vous attend ou votre code moins 50% expire aujourd'hui. Attention, franchement, vérifiez toujours qui vous écrit. Mais vraiment, ça peut être vrai, ça peut être faux. Vérifiez qui vous écrit. C'est pas parce que vous voyez le logo d'une enseigne très connue dans le mail que c'est sérieux. Toujours pareil, hein. C'est pas parce que c'est un joli mail que c'est un sérieux mail.
0: Voilà, comme les hommes.
5: Et je reviens à mon air fryer. En fait, c'est un faux jeu concours où vous gagnez à tous les coups. En fait, vous n'aurez jamais votre air fryer. L'escroc va vous demander votre numéro de carte bleue, évidemment, pour payer, dit-il, des frais de port. C'est 1,99€ généralement. Bon, ça n'intéresse pas du tout les 1,99€. Ce qu'il veut, c'est évidemment votre numéro de carte bleue. Et vous n'aurez pas de air fryer. Donc toujours, faites attention. Tous ces petits mails un peu sympas, un peu bon plan qu'on reçoit. Voilà, faut toujours bien vérifier de qui viennent.
0: Merci Audrazo, continuez à réagir, 0810 055 056, on a eu beaucoup de questions sur le sommeil qui était notre gros dossier du jour, on va y répondre dans un instant, rassurez-vous, c'est votre émission, on vous doit bien ça sur ICI, pour l'heure c'est Christophe Mahé, on s'attache.

0: Christophe Maé sur ICI, dont on vous doit bien ça.
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0: 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Midi 45 sur ICI, encore un petit quart d'heure à passer en votre joyeuse compagnie. Ça passe si vite, c'est votre nouveau rendez-vous quotidien sur ICI. On a ouvert un gros dossier sommeil et il y a énormément de questions au 0810 055 056 à tel point on se dit qu'on va peut-être faire une autre émission sur le sommeil. C'est normal, c'est la deuxième préoccupation des Françaises et des Français. Donc on vous prend à l'antenne évidemment et on accueille Baptiste avec nous. Bonjour.
2: Bonjour, bonjour à l'équipe.
0: Comment allez-vous, cher Baptiste ?
2: Ça va très bien, merci.
0: Alors, vous aviez une petite remarque à nous faire.
2: Oui, voilà. Moi, je vais pas parler de mon sommeil particulier, personnel. Étant boulanger, c'est un sommeil un petit peu particulier.
0: Bravo en tout cas.
2: Je parle plutôt du souci que je pense qu'il peut y avoir aussi sur le sommeil des Français. Parce qu'on est constamment en train de nous dire que le sommeil des Français, les Français manquent de sommeil, patati et patata.
0: Mais c'est ce qu'on fait.
2: Mais si déjà l'État se bougeait un petit peu les fesses pour peut-être encadrer la télé à l'heure actuelle, qui, on va dire, avant, le film commençait, ou les émissions commençaient à 20h45. C'est 21h, 21h30, 21h45 parfois. Donc comment voulez-vous que les Français puissent dormir?
0: Alors moi, Baptiste, je suis complètement dans votre équipe. C'est-à-dire que là, moi, c'est vrai que ça m'a un peu perturbée. Plus ça va, plus les films du soir qui sont ce qu'on appelle en télé, je vous l'apprends peut-être, des produits canapés. C'est-à-dire que ce sont des produits qu'on peut peut-être regarder en famille, des émissions qu'on peut regarder en famille. Et là, plus c'est tard, certains enfants, on ne peut pas leur montrer le petit western d'avant ou le chouette film un peu sympa. Voilà, donc je comprends que vous râliez un peu.
3: Non, mais enfin, on est libre.
0: Mais on n'a pas toujours le temps de faire le replay. On aime bien cette espèce de petite réunion. Mais moi, j'aime bien mon petit rendez-vous avec mon mec devant le petit film du soir. Non, mais bon, enfin, pardon, ça fait quoi? Ça fait de moi une dame un peu aigrie, non? Je sais pas.
3: Non, pas du tout. Mais je veux dire par là de dire que l'État devrait intervenir pour ça. Je pense qu'on peut tous et toutes s'organiser quand même. Et puis le film avec votre chérie, vous le voyez le lendemain en replay, à l'heure qui vous va, à 18h avant le.
0: Non,
3: avant le
0: moi, je veux le regarder en direct quand il passe sur France 2. Voilà, à 20h. Non, je suis d'accord. Plus ça va, plus c'est tard. Bon, moi, je suis complètement d'accord avec notre auditeur. Maude Razo.
4: Je crois qu'on a Stéphanie à l'antenne. Absolument. Qui voulait poser une question.
0: Coucou Stéphanie, bienvenue.
5: Bonjour à tous.
0: Bonjour Stéphanie, bonjour. On vous écoute.
5: Alors moi j'avais une question pour le docteur Kierzek parce que je dors très mal et on m'a parlé d'auto-hypnose. J'ai essayé et j'avoue un petit peu de mal à m'y faire et du coup je me demandais, est-ce que c'est vraiment efficace et comment avoir cette autodiscipline pour s'y accrocher.
0: Très bonne question. Alors, Gérald Kierzek, vous avez réponse à ça?
6: Moi, j'adore l'auto-hypnose. J'en fais, et notamment pour les siestes. Je me fais des siestes à l'auto-hypnose.
0: Mais qu'est-ce que c'est l'auto-hypnose?
6: Alors, c'est pas de l'hypnose.
0: Il est actuellement sous auto-hypnose, là.
6: C'est pas de l'hypnose. C'est de l'auto-hypnose. C'est-à-dire, vous allez écouter une voix. Et alors, moi, j'aime bien une application qui est l'Institut français d'hypnose ericksonienne. C'est un truc très sérieux. Un institut. Et si vous voulez avoir ces petits audios, parce que c'est des sons, vous allez écouter un monsieur, une dame qui va vous parler. Il n'y a rien à faire. Vous écoutez, ça dure 15-20 minutes et après ça s'arrête tout seul et vous vous endormez. Et franchement, pour celles et ceux qui veulent, qui n'ont jamais essayé, allez sur Free Hypnosis, vous tapez dans votre moteur de recherche Free F-R-E-E, Hypnosis, et vous verrez, vous aurez ces MP3, il y en a plein, il y a toute une liste, c'est gratuit, il n'y a pas de pub, et ça c'est génial. Vous pouvez en trouver aussi sur YouTube, le problème c'est qu'il y a de la pub, et c'est quand même pas très confortable quand vous êtes en train de vous endormir, hop, il y a une pub qui vous réveille. Mais moi je trouve ça très bien, il y a une voix qui va vous emmener et c'est votre imagination et vous allez être dans un état de veille modifiée, de conscience
0: et Gérald,
6: modifiée.
0: Les machines à bruit, genre à vagues, là, tout ça, ça marche aussi, ça ou pas? Ça peut marcher?
6: Oui, alors c'est la grosse mode, les ados adorent ça, ils écoutent ou des bruits de cornichons ou des bruits de vagues, etc. Des bruits de cornichons, c'est le premier qui est téléchargé. En fait, c'est quelqu'un qui mâche.
7: C'est quelqu'un qui mâche.
6: Des cornichons, oui, bien sûr.
7: Mais vous n'êtes pas à la mode, Valère, Gérald.
6: Ça permet, alors chez certains ça va fonctionner, chez d'autres ça énerve. L'auto-hypnose, franchement, n'essayez pas de vous concentrer, laissez-vous emmener, laissez-vous emporter par votre imagination et vous allez voir, ça peut fonctionner.
0: très très rapidement, mais vraiment très rapidement, l'acupuncture, les médecines un peu parallèles, ça peut être chouette aussi.
6: Je vais vous dire, tout ce qui n'est pas molécules, benzodiazépines, etc., chimiques, essayez, ça peut fonctionner, la phytothérapie, la passiflore, le millepertuis, ça peut être très bien. Chez d'autres, ça va être l'auto-hypnose. Chez d'autres, ça va être tout simplement de faire un check-up de ce que je fais dans ma journée. Est-ce que je ne prends pas trop de café? Après 16 ou 17 heures, on arrête le café. Est-ce que je ne fais pas un sport trop excitant en fin d'après-midi? Mais si vous avez un acupuncteur et que ça a fonctionné chez vous, formidable, allez-y, l'homéopathie, pareil.
0: Merci docteur Kierzek, je pense qu'on fera vraiment véritablement une deuxième émission sur le sommeil, tant c'est passionnant et tant ça vous préoccupe et ça vous intéresse. Dans un instant, notre Elsa Wolinski nous parlera de Catherine Ringer qui nous a quittés hier. A tout de suite sur Ici.
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0: Bienvenue dans votre nouveau rendez-vous quotidien sur Ici, ça s'appelle On vous doit bien ça, encore quelques minutes à passer en votre compagnie. Continuez encore à réagir au 0810 055 056, mais pour l'heure, Elsa voudrait rendre hommage à la reine Catherine Ringer. Chère Elsa.
7: Oui, tout à fait. Non, mais parce que là, je vous dis, Nora, non. Non, là, je suis pas d'accord. Parce que moi, vous savez, j'ai un rapport assez direct avec l'univers. Directement, on se parle. Et donc là, je préfère être claire avec lui. Pas Catherine, pas Ringer, pas Mitsuko, pas Rita, non. Catherine Ringer est morte à 68 ans, emportée par un cancer foudroyant. 68 ans, c'est tellement jeune. Et c'est vous, hier, et Nora, effectivement, que vous nous l'avez appris en direct pendant l'émission. Et du coup, j'ai repensé à une histoire. J'avais 15 ans. J'étais dans un train pour faire Paris-Orléans. Et je les ai vus, Catherine Ringer et Fred Chichin. J'étais là, je regardais les Rita Mitsuko en cachette et je me suis dit, mais comment je peux faire? J'étais tellement fan et j'avais une petite sucette dans la main et je suis allée leur offrir ma sucette qu'ils ont acceptée. Oh. Et ouais, c'était un peu ma déclaration d'amour à moi. Catherine Ringer, c'était mon histoire, notre histoire. Alors qu'elles disparaissent, on perd un petit peu, un petit morceau de nous, un de plus, je dirais. Moi, j'ai dansé sur Marcia Baïla, comme toute la France. Chanson de deuil sur Marcia Moreto, une danseuse et une chorégraphe argentine avec laquelle Catherine avait travaillé et qui est morte d'un cancer à 32 ans. Une chanson sur la mort qui ressemble à une explosion de couleurs. Et peut-être que c'est ça, cette Catherine et l'Hérita, le chagrin qui danse, le dramatique transformé en poésie, comme bien plus tard pour la chanson Le Petit Train. Une petite ritournelle légère, une comptine qui se transforme peu à peu en évocation de la déportation. Un hommage à Sam Ringer, le père de Catherine, juif polonais qui avait passé 5 ans dans 9 camps de concentration. Tout était permis. Les fantômes entraient dans les chansons. L'histoire devenait de la musique, du rock, du funk, des synthés, du théâtre, de la danse, de la culture populaire, le beau et le bizarre, le chic et le kitsch. Catherine aussi, c'était tout ça. Elle était troublante, grimaçante, tortillait sa bouche, roulait des yeux quand elle dansait. Son corps semblait inventer ses propres règles parce qu'il lui appartenait, son corps. Chez elle, il n'y avait pas une histoire de féminité, il y avait une histoire de Ringer. Elle pouvait être tendre, ridicule, autoritaire, enfantine, sensuelle, presque brutale. Elle n'avait pas besoin d'être rassurante. Elle ne ressemblait à personne. Même ses vêtements racontaient ça. Au début, avec Fred, son amoureux, son complice musical, le père de ses enfants, il n'avait pas d'argent, alors les looks, elle récupérait, elle transformait des fripes, puis des vêtements de grands couturiers. Elle faisait de l'upcycling avant qu'on invente le mot. Pour moi, elle était la liberté. Il n'y a pas longtemps, j'ai appris que cette liberté ne lui était peut-être pas tombée du ciel. Catherine avait raconté chez Léa Salamé, justement sur France Inter, que MeToo l'avait aidée à regarder autrement son histoire. Celle de son adolescence sous l'emprise d'un homme de ses 13 ans à ses 20 ans. Alors que peut-être que cette fameuse liberté, c'est aussi de réussir à se libérer. Quand Fred meurt, sa moitié en 2007, elle continue à être Catherine. Elle chante, elle crée, engagée en 2024, quand l'IVG entre dans la Constitution, elle chante la Marseillaise, elle change les paroles.
9: Aux armes, citoyens, citoyennes.

0: l'émission.
1: Devant tout le monde, Emmanuel Macron s'approche pour l'étreindre. Elle se dégage, un petit geste, l'air de rien, mais tellement elle, son corps, son espace. Invitée sur France Inter par Sonia De Villers, il y a 2 ans, elle a dit que ce n'était pas un but dans la vie d'être heureux, que la vie était faite de haut et de bas, parce que sinon ce serait plat la vie. Alors aujourd'hui Catherine, ben c'est un bas, c'est un sacré bas tout plat. Alors je sais pas où vous êtes Catherine, mais puisque moi je parle à l'univers, je lui demande de vous donner une sucette s'il vous plaît.
2: Oh, je suis très émue. Merci beaucoup Elsa.
1: Merci mon Enora.
2: Merci infiniment. Vous m'avez un peu cueillie sur la fin, pardon. Eh bien, la vie continue. Du coup, on va accueillir un auditeur qui s'est inscrit par... Pardonnez-moi, je suis un peu émue. Sur le site ici.fr. Pour terminer avec une bonne nouvelle quand même sur votre radio ici, dans On vous doit bien ça. Il s'appelle Frédéric. Bonjour Frédéric.
3: Bonjour.
2: Comment allez-vous, cher Frédéric?
3: Impeccable, je viens de finir le travail. Je travaille en boucherie, je viens de finir.
2: Ah, super. On embrasse tous les bouchers de France, d'ailleurs. Les
3: merci
2: courageux
3: beaucoup.
2: Bouchers, on vous embrasse, on pense
3: oui,
2: à vous.
3: Fait.
2: Vous
3: ouais,
2: habitez...
3: Les bouchers de Nice, en plus.
2: Ah bah voilà. Eh ben, on embrasse tous les Niçois voilà. Et toutes les Niçoises, du coup. Et vous savez quoi, merci. Frédéric? Eh bien, c'est gagné.
1: Bravo.
2: Ah oui.
3: J'ai gagné quoi?
2: 200
4: un
2: euros.
4: Steak.
2: Un steak. 200 euros que vous allez pouvoir dépenser dans une grande enseigne, cher Frédéric. Vous avez bien fait de vous inscrire, j'en perds mon latin, sur le site ici.fr. C'est magnifique. Allez, on va se retrouver toute la joyeuse bande que je voudrais d'abord remercier, hein, Aude, Elsa, Valère, Gérald, et puis toute l'équipe, toute la technique aussi de Montpellier. Je vous embrasse. Je vous dis à demain.

0: Bertrand avec Goodbye Stranger à l'écoute d'ici. C'est officiellement l'automne aujourd'hui. Bon réveil à tous. Je suis ravi de vous retrouver, vous et toute l'équipe d'ici des 5 heures.
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0: Bonjour tout le monde, bonjour Valentine.
3: Bonjour Louis, bonjour à tous.
0: Nous sommes le mercredi 23 septembre et aujourd'hui, Bruce Springsteen fête ses 77 ans. Le boss, comme on le surnomme, la véritable légende de la scène. Ses derniers concerts en France, c'était au printemps 2025. Et derrière chacun de ses concerts, il y a souvent un souvenir inoubliable. Alors, avec Valentine, ce matin, on recherche un auditeur qui...
3: qui a déjà vu Bruce Springsteen en concert.
0: En France ou à l'étranger, quel souvenir vous en gardez de ce concert? Venez nous le raconter ce matin, nous appelons tout de suite au 0810 055 056.
3: Moins de grimaces à la pompe, même si le plein fait toujours mal au porte-monnaie. On parle des aides carburants ce matin. Élargie à 5,5 millions de Français, c'est l'info du jour dans une demi-heure. Le chèque gros rouleur de 100 euros par mois jusqu'à la fin de l'année. On vous explique pour qui et comment l'avoir dès 5 heures.
0: Et pour vous accompagner jusqu'à 6 heures, Saveria au standard, Christophe à la technique, Charline à la rédaction en chef, ici. Dès 5 heures, ça commence maintenant.
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0: Mercredi 23 septembre, c'est l'automne. Excellent réveil, il est 5 heures. 5 heures, le tour de l'actualité à vos côtés, Valentine. À la une, l'avenir de nos enfants.
3: Journée spéciale sur l'antenne d'ici à 7 mois de la présidentielle. On parle de vos préoccupations. Vous êtes près de 15 000 à avoir répondu à notre grande consultation en ligne. Dites-le ici. Et clairement, l'avenir des jeunes suscite une grande inquiétude. Entre réchauffement climatique, danger des réseaux sociaux et pouvoir d'achat en berne, les mamans en 2026 sont inquiètes, Emma Steven, dès la naissance de leur bébé à la maternité.
4: Charlotte est allongée sur son lit de la maternité, tient dans ses bras son fils.
5: Tu vas bientôt rencontrer Léonce et Jeanne, ton grand frère et ta grande sœur.
4: Auguste est né il y a 2 jours. Une famille nombreuse, c'était le rêve de sa maman, même s'il va falloir faire des concessions.
6: On va plus rester à la maison, profiter en fait de l'instant présent, des balades, des choses simples en fait.
4: Car il faut faire face au coût de la vie qui augmente, mais à 34 ans, elle se questionne aussi sur l'état du monde.
6: Puis après, on dit qu'au final, à chaque époque, il y a des choses qui malheureusement se passent mal, les guerres.
4: Le dérèglement climatique aussi pour Sarah. Elle veille sur Léonard 3 mois.
7: Forcément, je pense qu'avec la société actuelle, oui, la conjoncture fait qu'on se pose la question. Mais nous, ça allait assez facilement parce que je pense que c'était naturel que ça vienne dans nos vies.
4: Avoir un enfant, c'est aussi pour toutes les deux une manière de penser une nouvelle génération.
6: Donc après, on n'a pas le choix aussi d'avoir de l'espoir et de se dire que ça va aller, qu'il faut avancer et puis leur donner de l'amour, leur apprendre les valeurs du partage et de l'espoir.
4: Son rôle, dit-elle, c'est aussi de transmettre à ses enfants l'importance d'être fort face à l'adversité.
3: Et pour alléger un quotidien devenu intenable pour beaucoup de familles, les aides carburants sont élargies. Le gouvernement l'a annoncé hier, le chèque de 100 euros pour les gros rouleurs, notamment Damien Mestre, ceux qui roulent plus de 30 km par jour.
8: Deux annonces principales ont été faites hier soir. D'abord, la confirmation que cette aide est renouvelée pour 3 mois supplémentaires, du 1er octobre jusqu'à la fin de l'année. Cela veut dire que ceux qui avaient déjà touché ces 100 euros vont pouvoir bénéficier à nouveau d'un coup de pouce et donc avoir 200 euros en tout. La deuxième tranche sera d'ailleurs versée automatiquement, sans avoir besoin de refaire une demande. Et puis surtout, deuxième annonce, c'est l'extension du dispositif. Les conditions de ressources sont désormais plus larges. Auparavant, il fallait gagner moins de 1500 euros environ par mois pour une personne seule. Désormais, les travailleurs sont éligibles jusqu'à un peu plus de 2000 euros net mensuels de salaire et même 6100 euros pour un couple avec 2 enfants. Cela concerne en tout 5,5 millions de personnes selon les estimations du gouvernement.
3: Et pour les professionnels, hormis la prolongation de l'aide sur le gazole non routier pour le BTP et les agriculteurs, la création d'un bonus pour les infirmiers libéraux, 80 euros pour ceux qui roulent plus de 100 km par jour et sans condition de ressources.
0: La sécheresse à un niveau historique.
3: Quasiment aucune goutte de pluie n'est tombée sur la France depuis début septembre et après un été à la chaleur record, la sécheresse des sols s'aggrave encore. En Languedoc-Roussillon, Corrèze ou encore dans le Bas-Rhin, on parle déjà de jamais vu. De nouvelles affaires de viol sur des enfants. À Paris, un intervenant en anglais est en garde à vue depuis hier, visé par une vingtaine de plaintes de familles pour viol et agression sur des petits de maternelle. Quand près de Rennes, un animateur périscolaire de 21 ans est mis en examen, mais laissé libre, sous contrôle judiciaire, soupçonné de viol sur deux petites filles de 5 et 4 ans. Et puis, deux mois après le méga feu de Somos en Gironde, une première vague de plaintes déposée hier par les habitants du Porge pour comprendre comment 183 maisons du village ont pu être détruites par l'incendie, mais aussi pourquoi aucune sirène d'alerte n'a retenti.
0: 5h04 sur ICI, avis aux amateurs de vin, c'est encore le moment de faire des bonnes affaires.
3: Les foires au vin se terminent en supermarché et vu la baisse de consommation, Olivier Estran, les supermarchés misent désormais sur de nouvelles stratégies de vente.
9: Oui, au magasin Comptoir des Vignes, le rayon foire au vin occupe l'entrée du magasin. Et pour séduire, Xavier Rigaud, le gérant, mise sur le bio.
10: Objectivement, c'est pas le plus gros moment de l'année pour moi en termes de chiffre d'affaires. Nous, maintenant, c'est quelque chose qu'on ne peut pas ne pas faire. Il faut en avoir une et justement se démarque avec cette foire au vin bio.
9: Même stratégie chez Monoprix et Luc Dodan, le directeur, a su réaliser 25% de ventes supplémentaires.
11: On a à peu près 300 références, il y en a 100 qui sont bio ou en biodynamique. Ben, vous voyez, le linéaire, il m'en reste, mais plus tant que ça.
9: Dans ces foires au vin, on mise sur des bouteilles à moins de 10 ou 20 euros. Le Languedoc-Roussillon a le vent en poupe. Peut-on trouver du Bourgogne? Oui, assure Luc Dodan, mais c'est un autre prix.
11: En allant très haut, j'ai de l'Hospice de Beaune. Là, par exemple, j'ai du Petit Vougeot. Effectivement, si vous allez sur un Clos Vougeot, là, on est à 32,90. Alors, moins 20%, bon, ben voilà, c'est intéressant.
9: À Comptoir des Vignes, par la force des choses, le Bourgogne est aussi minoritaire dans cette foire au vin.
10: Alors, j'ai un Mâcon, là, par exemple, Mâcon Péronne, qui est très bien, bien gras. On a 13 euros, mais c'est le Mâconnais, donc le Mâconnais, c'est jamais trop cher. Mais si vous voulez un Gevrey ou un Moret, j'en ai, mais on ne parle pas de prix foire, on parle d'un prix tout court.
9: Pour les deux enseignes, l'opération s'arrête à la fin du mois.
3: La foire au vin et les vins à consommer, bien sûr, avec modération. La météo, Louis.
0: Quand vous allez regarder le soleil aujourd'hui, c'est à s'y méprendre, puisque oui, nous sommes bien en automne, mais il fait beau, on a un joli soleil généreux du nord au sud aujourd'hui, une légère brume, tout de même au petit matin de la Bretagne Haute-France, un thermomètre, lui, qui affiche entre 10 et 12 degrés, tout de suite à 5h06, puis en milieu de matinée, les températures vont grimper doucement, à Strasbourg et Belfort, 13 degrés, à Calais, 15 degrés, Tours, 16 degrés ce matin, Bordeaux et Montpellier, 18, cet après-midi, c'est du soleil, pas de changement dans le ciel, et puis pour les maximales, on attend à 25 la maximale dans le nord ce mercredi après-midi à Rouen, dans le sud 28 attendu à Tarbes, 29 pour Toulouse.

0: Bonne fête au Constant, et au Lin qui se réveille avec nous ce mercredi matin. Valentine, j'ai le dicton du jour.
1: Je vous écoute.
0: À la Saint-Lin, récolte ton lin. Si vous n'en avez pas planté, commencez déjà par récolter un bon café.
1: Je suis pas sûre de la fin. Bon, vous l'avez revue, non?
0: Celle-ci, je l'ai inventée.
1: Oui,
0: je vous
1: l'accorde. Il me semblait.
0: En revanche, ça, par contre, je ne l'ai pas inventé. C'est Claude Nougaro sur ici et son Nougat York. Pour commencer ce mercredi. Ah, le voilà, il arrive. On est ensemble jusqu'à 6h. Soyez les bienvenus, une heure pour vous informer, vous surprendre et partager votre quotidien sur ici.

0: Garo et son Nougat-York sur ICI, la radio qui vous réveille pour passer une excellente journée. Soyez les bienvenus, 5h10.
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0: Chaque matin, vous avez le droit à un cours d'histoire avec le maître en la matière, Stéphane Bern, direction Deauville. Difficile à imaginer aujourd'hui, mais il y a un peu plus de 160 ans, à la place des villas et des grands hôtels, il y avait des dunes et des marécages, Valentine.
3: Et qui a transformé le décor de ce petit coin de Normandie? Je vous le donne en mille, des Parisiens.
0: Et comment? Eh bien la réponse, on l'aura tout à l'heure, aux côtés de Stéphane Bern, et elle va vous surprendre. Rendez-vous à 5h25.
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0: Ici, ça entreprend, c'est votre rendez-vous quotidien aux côtés de Catherine Quicandon.
3: Et aujourd'hui, on parle des cahiers de vacances. Plusieurs millions sont vendus chaque année en France et pas seulement avant l'été.
0: Et Catherine en a déniché un en Gironde qui sort de l'ordinaire.
5: À Bordeaux, faire ses devoirs, c'est du sport.
6: Il va y avoir du sport, mais moi je reste tranquille. Il va y avoir.
5: Et pas qu'un peu. Voici le cahier sportif. Le cahier qui vous aide à réviser le programme scolaire grâce au sport. Comme

0: officiel et il couvre toutes les matières, comme le français, les mathématiques, l'anglais, les sciences, l'histoire-géographie, etc. Une équipe pédagogique transforme les exercices en lien avec les sports proposés, sans oublier les valeurs du sport, le respect, la solidarité, l'esprit d'équipe. Le cahier sportif est un cahier de vacances, mais pas seulement.
1: Et on a aussi beaucoup d'entités sportives qui l'utilisent tout au long de l'année comme cahier de révision. Pour les mercredis aussi, pour les clubs qui accueillent les jeunes, ils ont des animateurs qui gèrent le sportif, mais qui du coup ont besoin d'un support aussi éducatif et pédagogique. Et aussi voilà, pendant les stages, à d'autres moments en fait, et même pour des événements sportifs en particulier, c'est un goodies différent, différenciant, qui permet de maintenir le lien avec cet événement.
0: Le concept de ce cahier entièrement personnalisé aux couleurs d'un club ou d'une fédération a été créé en 2021 par Simon Carrère et Simon Doursat. Les deux premiers ont été aux couleurs de l'UBB, l'Union Bordeaux-Bègles, et aux couleurs de Brive. Imaginés en Gironde, ils sont rédigés et imprimés en France. Ils sont offerts par des clubs où vous pouvez l'acheter à l'unité 8,50 €. Plus d'infos sur lecahiersportif.fr. Ici, ça entreprend à Bordeaux avec le cahier sportif, un cahier d'exercice qui allie sport et éducation avec passion.
2: Une belle idée, Catherine, avec Ici Gironde. Et on continue de voyager ce matin, Valentine.
3: Imaginez arrêter un train rien qu'en levant le bras. C'est l'expérience menée en ce moment en Lozère. On prend le train comme on prend le bus.
2: Reportage en gare, c'est dans moins d'une minute.
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2: Soyez les bienvenus ce mercredi matin si vous nous rejoignez à l'instant, 5h14. Et si l'on pouvait prendre le train comme on prend un taxi?
3: Ou le bus, c'est l'expérimentation de la SNCF en Lozère. Depuis le 31 août, sur la ligne entre Marvejols et la Bastide Saint-Laurent-les-Bains, s'il n'y a personne sur le quai, pas d'arrêt du train en gare. Pour monter à bord, Saïd Makhloufi, il faut faire signe au conducteur.
8: Sur le quai, on lève la main, le train s'arrête. On s'installe.
9: Bonjour.
8: Bonjour. Le train va partir. À côté de moi, bien installé dans son fauteuil, Marie-Claire a dû, elle aussi,
9: comme à l'école,
8: lever la main.
9: On a levé le bras et c'est parfait.
8: Son mari Bouslam trouve lui aussi l'idée très bonne.
10: Moi, je pense que c'est bien. C'est mieux. Ça évite de s'arrêter pour rien, en fait.
8: Sentiment partagé par Bernard.
11: Ça peut être pas mal, ça peut gagner du temps, oui, c'est vrai, effectivement. Si il y a personne, il ne s'arrête pas et il arrive plus tôt. Ouais. Ou il rattrape en retard, éventuellement.
8: Avant de monter, Bernard et tous les autres passagers se sont signalés auprès de la chef de bord.
12: Le voyageur va monter et mon rôle est très simple.
8: Karine Boyer.
12: Je vais à leur rencontre et je leur demande leur gare de descente et j'en informe le conducteur du train.
8: Aujourd'hui, entre.
12: Entre Mende et la Bastide, sur l'instant, là, vous allez en avoir 4 arrêts à la demande.
8: Et justement, au bord du quai.
12: Bonjour monsieur, allez-y.
8: Olivier sollicite un arrêt à la demande.
12: Vous allez jusqu'où?
13: Jusqu'à Nîmes.
12: Eh bien parfait, installez-vous.
8: Arrêt à la demande alors.
13: Oui, tout à fait, oui, c'était pas habituel. Hein. J'ai l'habitude qu'il s'arrête automatiquement.
8: Ça faisait longtemps qu'on n'avait pas levé la main. Hein.
13: Exactement, ouais, pas habitué.
8: Si Olivier est surpris, Nina, elle, se dit ravie de ce nouveau dispositif.
14: Je trouve ça bien en vrai. Parce que moi, le train il passe et s'il y a quelqu'un, il s'arrête. Et s'il n'y a pas besoin, il continue sa ligne.
8: Et c'est tout l'intérêt des arrêts à la demande.
15: Ne pas s'arrêter quand il n'y a personne, bah c'est logique.
8: Gagner du temps.
16: C'est quand même l'impact sur l'environnement. Puisqu'on réduit la consommation d'énergie.
8: Emmanuelle Arnaud, directrice de ligne SNCF Voyageurs.
16: Il y a deux phases qu'on limite en évitant un arrêt. C'est la phase de freinage et d'accélération. Puisque du coup, on n'a plus à s'arrêter complètement dans la gare. Et ces deux phases sont assez consommatrices en énergie. Donc ça veut dire qu'on va limiter la consommation en carburant. Et on va limiter l'émission de CO2 aussi.
8: L'expérimentation doit durer de 6 à 8 mois. Et elle pourrait se pérenniser si les résultats sont satisfaisants.
3: De rien, merci. Un reportage ici, Gare Lozère.
2: Merci Valentine. Dans les coulisses TV, ce matin, on va prendre le temps de regarder et surtout d'écouter la nature. France Télévisions propose la saison 2 du Brame du Cerf, une expérience télé assez particulière à retrouver sur France.tv. Comment filme-t-on cette nature? Nicolas Salé nous raconte les coulisses de cette expérience avec Patrice Gascoin. C'est dans 4 minutes sur Ici. 5h16, je vous souhaite un bon réveil et pour commencer votre journée, on vous propose une chanson qui ne parle pas de nature.

0: Les Innocents, avec un homme extraordinaire sur ICI, 5h20, 0810 055 056, c'est le numéro de votre radio, et tous les matins, vous venez jouer avec nous à 5h38, c'est le duel des auditeurs autour de l'actu, une question, votre réponse, et à vous d'être le meilleur pour gagner votre radio ICI, Valentine.
1: Un poste radio tellement extraordinaire, comme le disent les Innocents, qu'il fait même lampe torche bien utile en cas de panne d'électricité ou pour nous écouter sous la tente.
0: Alors allez-y, c'est à vous d'être extraordinaire ce matin, et c'est Saveria qui attend vos appels au 0810 055 056. Bonne chance à tous.
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0: Voici Patrice Gascoin qui nous rejoint avec ses coulisses TV. Aujourd'hui, Patrice, vous nous proposez de prendre le temps et de regarder une télévision contemplative. Place à la saison 2 du Brame du Cerf sur France Télévisions.
3: On n'a pas tous l'occasion de se promener en forêt et d'entendre ça. Ça, c'est le Brame du Cerf. Souvenez-vous, l'an dernier, France Télévisions et Eden Productions lançaient une Slow TV, une télévision où l'on ralentit, où l'on prend le temps de contempler plus que de zapper. Une Slow TV pour nous faire vivre sur la plateforme France.tv la parade amoureuse du cerf. Devant le succès de la première édition, vous avez jusqu'à lundi prochain pour regarder en direct, toujours sur France.tv, le Brame du Cerf saison 2 avec un dispositif permettant une immersion encore plus profonde au cœur du vivant sauvage. Des caméras très discrètes qui se fondent dans la nature 24 heures sur 24, des caméras qui nous permettent d'observer la forêt, d'écouter ses silences, de guetter l'apparition du cerf. Mais justement, est-ce que la production avait tiré des enseignements de la première saison pour adapter son dispositif technique dans cette saison 2? Écoutez la réponse du réalisateur du Brame du Cerf, Nicolas Salé.
4: Par chance, on n'a pas été confronté à de gros problèmes sur cette première édition du Brame du Cerf. Toutefois, cette première expérience nous a servi de référence pour retravailler sur tout un tas de choses et mieux connaître le dispositif. Donc on a une meilleure connaissance aujourd'hui de l'autonomie des caméras, de la résistance des micros aux éléments ou encore du temps nécessaire pour chaque plan pour éviter la monotonie du programme. Donc voilà, on va plutôt travailler, en fait, réajuster en permanence le dispositif et le programme pour permettre une meilleure expérience aux téléspectateurs.
3: Nicolas Salé, vous qui réalisez ce programme, plantez-nous le décor d'une de vos caméras pour saisir le Brame du Cerf.
4: Et dans ce dispositif, il y aura effectivement une caméra qui va nous permettre de nous offrir un point de vue assez singulier. Elle sera installée en fait dans un marécage ouvert à fleur d'eau pour espérer observer la venue de renards, de blaireaux, de sangliers, mais principalement de cerfs qui pourraient venir boire et se baigner vraiment à proximité immédiate de cette caméra.
3: À vous de contempler ce programme sans scénario, sans mise en scène, où les animaux sont libres et sauvages. Le Brame du Cerf, réalisé par Nicolas Salé, à voir sur France.tv.
0: Une belle recommandation. Merci Patrice. 5h24, à l'heure du petit déjeuner, est-ce que vous avez une brioche vendéenne sous les yeux, là? Non? Puisque le vendéen Jamy Gourmand, lui, aurait pu vous donner la recette. 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Et tout de suite, place à l'une des nouveautés musicales de ce mois de septembre. Voici le nouveau single de Teddy Swims sur ICI, Mr. No Is All.

0: C'est l'une des nouveautés musicales de ce mois de septembre avec Teddy Swims, Mr. Know It All. Bon réveil avec nous, nous sommes le mercredi 23 septembre, c'est l'automne et comme d'habitude, avant les infos de 5h30, un petit peu d'histoire avant l'actu aux côtés de Stéphane Bern qui nous fait voyager au temps où les aristocrates parisiens ont décidé de transformer un marécage normand en station balnéaire ultra chic.
1: Avant Deauville, il n'y avait que des dunes, des vaches et quelques moustiques. Puis Paris est arrivé avec ses ombrelles, ses fortunes et ses envies de grand air. Nous sommes en 1860 sur la côte du Calvados. Face à la Manche, un petit bout de terre humide coincé entre mer et marais. Un véritable trou. Normand, évidemment.
2: Trou normand ! Garde en l'air !
1: Mais le duc de Morny y voit autre chose. Un gigantesque terrain de jeu pour aristocrates fatigués de Paris. Son idée, la campagne avec du champagne, la mer pour les gens qui ont de l'argent. Un concept révolutionnaire, quitter Paris tout en restant entre Parisiens.
3: Parisiens, tête de chien, Paris,
2: à la maison.
1: Son pari repose sur une invention qui change alors la France, le chemin de fer. En 1863, la ligne Paris-Trouville ouvre. La mer devient une excursion plus une expédition. Les riches parisiens peuvent désormais venir respirer le bon air sans passer 3 jours en diligence. Deauville pousse alors à toute vitesse. Les dunes sont disciplinées, on trace des avenues bien droites, on transforme la côte sauvage en décor mondain. Villas, hippodromes, casinos, grands hôtels, l'aristocratie afflue et l'argent aussi. Et sur la plage, soyons honnêtes, on ne vient pas seulement pour prendre l'air marin. On vient surtout se montrer. Les élégantes défilent sur les planches, les messieurs paradent, on regarde la mer bien sûr, mais on regarde surtout qui regarde la mer.

0: où il reste un petit morceau du Paris chic, au point qu'on l'appelle le 21e arrondissement de Paris. La seule différence, c'est qu'ici, quand on ouvre la fenêtre, on entend les mouettes plutôt que les klaxons. Et franchement, ça change tout.
1: Elles sont déjà là, les mouettes, en plus. Elles sont encore là, hein. Elles durent. Mais nouvelle chronique de Stéphane Bern demain, juste avant les infos de 5h30. Après les infos, je vous parlerai de la journée internationale des langues des signes. Et figurez-vous qu'il en existe plusieurs. Rendez-vous à 5h40, puisque tout de suite, il est 5h30. Voici l'actualité en France et dans le monde en 90 secondes. C'est avec vous, Valentine Letesse.
2: Vous êtes 9 sur 10 à vous dire pessimiste pour l'avenir de nos enfants. Premier résultat de notre grande consultation citoyenne, dites-le ici, à 7 mois de l'élection présidentielle. Changement climatique, système scolaire, coût de la parentalité. Sur ces propositions, les candidats seront particulièrement attendus par les Français. Pas de hausse d'impôts pour financer les nouvelles aides carburant. C'est la promesse du gouvernement après les annonces d'hier. Le chèque carburant de 100 euros est prolongé jusqu'à la fin de l'année et le nombre de bénéficiaires élargi, c'est l'info du jour dans un instant. Pas une goutte de pluie n'est tombée sur Paris, Ajaccio, Nice ou Romorantin depuis le 1er septembre. La sécheresse des sols s'aggrave encore dans toute la France. Après un été historiquement chaud, on se dirige tout droit vers un nouveau record, prévient la chaîne Météo. De nouvelles affaires de viol sur des enfants. À Paris, un intervenant en anglais est en garde à vue depuis hier, visé par une vingtaine de plaintes de famille pour viol et agression sur des petits de maternelle. Reconnu comme un ancien bourreau de l'État islamique, le Montpelliérain Othmane Garrido est condamné à 30 ans de prison. Âgé de 32 ans aujourd'hui, il est parti en Syrie comme 1500 autres djihadistes français dans les années 2010 pour agir pour le compte de l'organisation terroriste. Les Bleus dans le dernier carré de l'Euro de volley. L'équipe de France, double championne olympique, s'est qualifiée pour les demi-finales hier grâce à une victoire face à la Roumanie.
1: L'info du jour avec les aides carburant élargies et prolongées.
2: Jusqu'à la fin de l'année, on parle du chèque de 100 euros pour les gros rouleurs. 5,5 millions de Français y ont droit désormais contre 3 millions auparavant, puisque les conditions pour l'obtenir sont assouplies.
1: Réservé jusqu'ici aux salariés au salaire inférieur à 1 500 euros environ par mois, le plafond passe désormais à un peu plus de 2 000 euros net.
2: Et même 6 100 euros pour un couple avec deux enfants. Encore faut-il, François Sauvestre, réussir à aller au bout de la démarche en ligne.
3: Émilien, employé communal à Angest-sur-Somme, était déjà éligible à l'aide carburant, mais il fait partie du 1,5 million de Français qui ne l'ont pas touché. Ce n'est pourtant pas faute d'avoir tenté sa chance.
4: Quand on va sur le site, on a du mal à accéder à toutes les informations. Il y a tellement de monde connecté qui font une demande que dès qu'on veut aller à la fin, il y a toujours un bug. On va pouvoir relancer le site et on va réessayer.
3: Parmi les nouveaux prétendants à cette aide, Amélie, infirmière à domicile, 1000 km chaque mois à sillonner les quartiers d'Amiens. Sa profession intègre le dispositif.
5: Comme on dit, ça met un peu de beurre dans les épinards. C'est déjà quelque chose, on va pas se plaindre, enfin, même si on se plaint déjà beaucoup, mais oui, ça va soulager un petit peu le porte-monnaie.
3: Pas d'aide en revanche pour les gros rouleurs qui sont juste au-dessus du seuil, même pour quelques dizaines d'euros, comme Aurélie, une formatrice, et Yannick, il est fonctionnaire.
6: Je suis à 2100 et j'y ai pas le droit, malheureusement j'y ai pas le droit. Je vais pas me plaindre, j'ai un salaire correct quand même par rapport à certaines personnes, mais le gros souci c'est qu'on est obligé de compter à la fin du mois, et c'est pas normal, en ayant une somme comme moi 2100, c'est pas normal de compter, il y a un moment il faut arrêter.
7: Je suis juste un peu au-dessus, et pourtant ça impacte mon budget comme tous les Français.
3: Aurélie qui garde quand même l'espoir de toucher une aide un jour. En attendant, elle continue de rogner sur beaucoup de ses déplacements.
2: Tous les ministères aussi vont se serrer la ceinture. Ce sont les mots du ministre du Travail, puisque ces aides coûteront 450 millions d'euros au gouvernement. Et l'État le promet, il n'y aura pas d'impôt pour les financer. C'est la France et l'État qui fera l'effort.
1: Merci Valentine. 5h34, tout de suite, la météo de ce premier jour de l'automne, mercredi 23 septembre. C'est du soleil du nord au sud, avec tout de même quelques brumes au lever du jour de la Bretagne et Hauts-de-France. Un thermomètre qui affiche quant à lui entre 10 et 12 degrés au petit matin. Puis les températures, elles, vont monter progressivement. On attend en milieu de matinée à Strasbourg et Belfort 13 degrés, Calais 15 degrés, à Tours 16 degrés, pour Bordeaux et Montpellier 18 degrés. Cet après-midi, pas de changement dans le ciel. Tout le monde va pouvoir profiter d'un joli soleil, un ciel, lui, qui restera bien dégagé. Pour les maximales, 25 degrés attendus dans le nord à Rouen, dans le sud, 28 degrés à Tarbes et 29 degrés à Montpellier.
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1: Dans quelques instants, vous avez la parole. C'est tous les jours sur votre radio ici à 5h38. Le duel des auditeurs au 0810 055 056. Une question autour de l'actualité. À vous d'être le plus proche de la vérité pour gagner, Valentine.
2: Le poste de radio ici pour nous écouter toute la journée. Il fait également le Bluetooth.
1: C'est vrai. Et lampe torche. Je vais y arriver. Lampe torche. Ce matin, c'est peut-être pour vous ce joli poste radio, l'écoute d'ici. Mais avant, on commence votre journée avec vos chansons préférées. Voici pour vous Indochine.

0: Indochine, Canary Bay sur ici. Excellent réveil avec nous. 5h38. Peut-être que vous nous écoutez en vous brossant les dents actuellement. Eh bien, méfiance, ne vous faites pas avoir par ces recettes miracles qui cartonnent sur les réseaux sociaux pour avoir des dents plus blanches.
1: Café, sel, jus de citron et dentifrice. La recette miracle est en fait très dangereuse pour vos dents et vos gencives. Explication avec Aude Razo à 6h moins le quart.
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0: C'est l'heure tout de suite du duel des auditeurs autour de l'actu. Une question et un chiffre à trouver pour gagner un très beau cadeau.
1: Un poste radio multifonction équipé du Bluetooth pour écouter toutes vos envies. Il affiche également l'heure pour garder un œil sur le temps. Il a une lampe intégrée, bien pratique en cas de panne.
0: Mireille des Alpes-Maritimes est avec nous. Bonjour Mireille.
1: Bonjour Mireille.
4: Oui. Oui, bonjour, je suis très... Waouh, j'ai le cœur qui bat.
0: Oh, qu'est-ce qui se passe?
4: Écoutez, j'ai allumé la radio, comme tous les jours, et je suis en avance de 2 heures pour me réveiller, je me réveille à 7 heures maintenant. Ah, et là, oui, j'ai dit, tiens, je vais écouter, et puis donc j'ai fait le numéro, le fameux numéro, le numéro magique, le numéro de la bonne humeur.
0: C'est gentil ça, merci beaucoup Mireille pour votre sourire.
4: Je vous aime parce que vous m'avez fait gagner beaucoup de choses.
0: Voilà.
1: Je vous souhaite de gagner encore ce matin alors Mireille.
4: 15 ans en arrière, j'étais invitée à aller au RUL à Nice pour aller voir les Gypsy Kings.
1: Dis donc.
0: Joli cadeau effectivement Mireille.
4: Et puis surtout d'aller à la palestre boire Florent Pagny.
0: Ah, et bien vous les enchaînez.
4: La petite chanteuse qui chante si bien. Écoutez, ça fait coup de chance. Hein.
1: Elle a beaucoup de chance. Attention à vous, Vincent. Bonjour, Vincent.
0: Bonjour, Vincent.
5: Bonjour à vous.
0: Vincent.
5: Vous allez bien?
0: Oui.
5: Un peu dur ce matin, mais bon.
0: Ah, vous êtes réveillé vous aussi de bonne heure. Vous partez bosser, vous êtes électricien.
5: Oui, c'est ça, ouais. Okay. Oui. On commence de bonne heure. On commence à 7h pour finir plus tôt parce que voilà.
0: Et vous nous passez un petit coup de fil ce matin du côté de la Loire-Atlantique. On va jouer ensemble, les amis, une question autour de l'actualité. Comme d'habitude, ce mercredi 23 septembre, figurez-vous que c'est la journée internationale des langues des signes. Et contrairement à une idée reçue, la langue des signes, figurez-vous qu'elle n'est pas universelle. Chaque langue possède son vocabulaire et sa propre grammaire. Alors, à votre avis, à combien estime-t-on le nombre de langues des signes différentes utilisées dans le monde? Mireille, il me faut un chiffre.
4: Alors, une fourchette, 300, on va dire.
0: 300 pour Mireille. Vincent, à vous de jouer.
5: Oui, beaucoup de pays, donc je dirais 250, allez.
0: Allez, 250 pour Vincent. La réponse, Valentine?
1: Plus de 300.
0: C'est donc Mireille qui repart ce matin avec sa radio ici.
4: Youpi!
0: Bravo,
1: incroyable Mireille.
4: Écoutez, je suis née sous le signe du scorpion et j'ai un foutu caractère. Et j'ai toujours dit, tu n'as pas les pieds par terre, tu remontes, il faut remonter. L'espoir renaît tous les jours, voilà.
0: Joli message, merci beaucoup Mireille. On vous envoie votre radio ici directement chez vous dans les Alpes-Maritimes. Vincent,
4: Roquefort-les-Pins.
0: Ah, Vincent, j'espère qu'on aura l'occasion de rejouer ensemble très prochainement. Je vous souhaite une belle journée, travaillez bien.
5: Merci, au revoir.
1: Bon courage et rejoue avec nous, Vincent.
0: À très vite.
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0: Avant vos infos locales de 6h, nous irons à Pau ce matin. Des habitants ont accepté un défi assez radical, laisser leur voiture au garage, Valentine.
1: Et pas seulement pour une journée, hein. Pendant plusieurs semaines, l'idée c'est de tester d'autres solutions pour aller travailler, faire ses courses ou emmener les enfants à l'école sans prendre systématiquement la voiture.
0: Et est-ce que cette idée, ce défi lancé par la ville plaît aux habitants? Eh bien c'est ce que nous verrons aux côtés de Robin Bernot tout à l'heure à 5h55. Puisque tout de suite, il est 6h15, votre journée commence ici, et je vous propose, tiens, un deal ce matin. On peut, si on n'en a pas besoin, laisser sa voiture quelques jours au garage. En revanche, il y a une chose que vous gardez avec vous au quotidien, c'est votre radio et avec ça, vos chansons préférées sur ICI. De quoi mettre un petit peu de soleil dans votre réveil avec les Gypsy King, Joby, Joba. Bon réveil avec nous.

0: Gypsy King sur ici avec Joby Joba, 5h47. Place tout de suite à votre rendez-vous anti-arnaque, c'est pas vrai.
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0: Avec Aude Razo, ce mercredi, Aude, vous nous alertez sur les pseudo-recettes miracles sur les réseaux sociaux pour se blanchir les dents.
3: Oui, je vous parle de vidéos que vous avez probablement vues un jour, des jeunes gens aux dents absolument éclatantes, tellement blanches que je suis presque éblouie. Oh là là, en regardant mon écran, tellement blanche que l'image est truquée, je vous le dis tout de suite. 5 millions de vues, 70 000 likes, 19 000 partages pour cette jeune femme par exemple. Je la vois en train de s'étaler sur les dents un mélange marron, un peu bizarre. Et elle nous met la recette, démonstration à l'appui, une cuillère de café, une pincée de sel, du jus de citron, du dentifrice. Elle mélange le tout, elle se brosse les dents avec et elle nous dit « j'ai testé et franchement j'ai approuvé ».
0: Et qu'en disent les dentistes? Est-ce qu'ils ont réagi?
3: Oui, ils réagissent effectivement et ils nous disent que cette mixture café-sel-citron, elle peut être dangereuse pour nos dents, pour nos gencives. Le citron notamment est à proscrire, il peut provoquer une érosion dentaire. Attention à ces recettes maison, j'en vois partout sur les réseaux sociaux. Vous avez aussi le mélange banane-jus de citron. Ces femmes, vous les avez peut-être vues, qui se frottent les dents avec une peau de banane. Là aussi, pour s'éclaircir les dents, vous avez ceux qui veulent nous apprendre à concocter nous-mêmes notre crème solaire, et plus grave, ceux qui nous disent qu'un citron congelé est plus efficace qu'une chimio pour combattre le cancer. À chaque fois, ces vidéos dangereuses se déclinent à l'infini, avec des dizaines de versions en français, en anglais, en espagnol, et j'en passe. Pour revenir à nos dents, les dentistes sont très clairs, il n'existe pas de solution miraculeuse pour modifier la couleur naturelle des dents. Il faut voir ça avec un professionnel.
0: Merci Aude, c'est pas vrai, c'est votre rendez-vous anti-arnaque quotidien avec de nouvelles astuces partagées chaque jour à retrouver sur notre site internet ici.fr. À 5h49, tout de suite, voici Vita, ça fait mal.

0: route ou pour accompagner peut-être votre premier café de la journée. C'était Vita sur ICI. Merci d'être avec nous. Tiens, est-ce que vous seriez prêt, vous, à relever ce défi, laisser volontairement votre voiture et ce pendant plusieurs semaines? Puisque dans les Pyrénées-Atlantiques, la ville de Pau a justement lancé un défi à ses habitants afin de les inciter à se déplacer autrement, Robin Bernot.
1: Vous voyez vos clés de voiture? Imaginez ne plus y toucher pendant un mois.
2: Allez, on pose les clés dans le bocal.
3: Parfait. On est prêt pour relever le défi.
2: Pas de regret?
3: Aucun.
1: C'est le défi lancé par la ville de Pau à ses habitants avec la troisième édition de l'opération « Un mois sans ma voiture ». Cette année, ils sont 19 à relever le défi. Parmi eux, il y a Adeline, qu'a rencontré notre journaliste Clara Vincent. Pendant les 4 prochaines semaines, elle va devoir laisser sa voiture au garage et par la même occasion, apprendre par cœur les horaires des transports en commun.
4: Je suis souvent en retard, donc là, anticiper les départs bien plus en avance que prévu. Donc on va essayer de jouer tout ça.
5: Moi, je travaille à la Cueillette de l'Aragnon et je suis photographe indépendante. Donc déjà, la Cueillette de l'Aragnon du centre-ville, ça fait à peu près une trentaine de minutes à vélo. Donc une heure aller-retour. Et après, en tant que photographe indépendante, c'est vrai que si j'ai un mariage à 30 km, ça va être un peu plus compliqué. Mais c'est vrai que mettre de côté la voiture, ça serait un plus. D'autant plus que le carburant coûte cher. Dans les factures de la fin du mois, ça serait vraiment, vraiment top, quoi.
1: Alors ici à Pau, ne pas toucher à sa voiture pendant 30 jours, ça semble marcher, mais vous, qu'en pensez-vous? C'est avec Tristan que nous allons en discuter. L'idée lui plaît, même si quelques questions restent encore en suspens.
6: Moi, je trouve ça plutôt positif. Après, faut juste espérer que les transports en commun permettent aux gens de s'en sortir sans, quoi. Parce que à Pau, je sais pas, comment ils font pour aller au travail, les gens sans voiture, ils y vont à pied. C'est grand, Pau, je sais pas.
1: Alors oui, Pau, c'est quand même une ville assez grande. Et pour relever ce défi, chaque participant s'est vu offrir un mois d'abonnement au bus et TER du département, mais aussi un abonnement mensuel au vélo électrique en libre service, ainsi qu'un vélo à assistance électrique. Tristan, par exemple, lui, il possède une Peugeot 208 et sans même avoir à se lancer de défi, il essaie déjà de la laisser un peu plus souvent au garage.
6: C'est vrai que si je peux éviter de l'utiliser la semaine, j'essaie d'éviter le plus possible. Bah, c'est un tout, déjà, le prix des carburants, oui, c'est clair. Je pense que si on économise le carburant sur un an, on peut s'acheter une maison bientôt. Et en même temps, à côté de ça, c'est un peu écologique, quoi. C'est un petit geste écologique, je pense. Moi, j'ai un diesel, typiquement, moins j'utilise, mieux on se porte, je pense.
1: Vélo électrique, bus, train, de nombreuses alternatives existent pour laisser la voiture de côté. C'est justement tout l'enjeu de ce défi lancé par la ville de Pau. Encore faut-il avoir suffisamment de transports à proximité de chez soi pour pouvoir vraiment se passer de son véhicule.
0: Robin Bernot avec Clara Vincent. Bonne route à vous qui nous écoutez peut-être déjà sur le trajet pour aller au boulot ce matin. Dans 3 minutes, c'est vous qui avez la parole avec notre rendez-vous quotidien. Je recherche un auditeur qui, tous les jours, un thème différent. Et ce mercredi, nous recherchons avec Valentine.
7: Un auditeur qui est déjà allé voir Bruce Springsteen.
0: Puisque c'est son anniversaire aujourd'hui, le boss fête ses 77 ans. 0810 055 056 pour partager votre souvenir de concert. Voici tout de suite sur ICI, Eddie Mitchell, une chanson qui colle très bien pour lancer ce début de journée.

0: Eddie Mitchell, à l'écoute d'ici, tu peux préparer le café noir. Tous les matins, on recherche un auditeur pour nous raconter un souvenir, une passion. Et ce mercredi, on recherche un auditeur qui a déjà vu le boss en concert.
1: Oui, bah, à l'occasion des 77 ans de Bruce Springsteen. Et ce matin, on est avec Jean. Bonjour Jean.
0: Bonjour Jean.
2: Oui, bonjour.
1: Vous êtes dans les Pyrénées-Orientales et vous avez déjà vu deux fois Bruce Springsteen en concert.
2: Alors en fait, tout à l'heure quand j'ai appelé, j'étais pas très bien réveillé. Je l'ai vu.
1: Vous le voyez en double au réveil.
2: Quatre fois. Voilà. Je l'ai vu quatre fois en fait.
1: Quatre fois.
0: Ouais. Un souvenir parmi les quatre qui vous a le plus marqué, celui qui vous revient ce matin en quelques secondes, Jean.
2: Alors, ça a été la première fois. Bon, j'avais acheté l'album Born in USA, que je trouvais très bien. Mm-hmm. Je savais qu'il faisait des très bons concerts. Et je trouve qu'il passait à Montpellier. Donc, ben voilà, avec mon ami d'enfance, on y a été. Au Stade Richter, qui n'existe plus maintenant d'ailleurs, Stade Richter.
0: Est-ce que c'était un bon souvenir?
2: C'est un souvenir incroyable.
0: On n'en doute pas. Merci beaucoup Jean, en tout cas, de nous avoir partagé ce souvenir. Merci à tous d'avoir été là. Voici tout de suite l'équipe d'ici matin, ce mercredi. Je vous souhaite une belle journée qui commence ici.
3: Eh oui, aujourd'hui, c'est mercredi. Bon réveil en Picardie. On se réveille comme chaque matin ensemble. Avec un temps, on fera un petit peu moins que les matins précédents, hein, tout de même. On a entre 12 et 14 degrés ce matin. Vous laissez vos messages météo sur notre page Facebook, ici Picardie, mais aussi sur WhatsApp. Hein, n'hésitez pas, au 03 22 92 58 58. Ah, il y a quand même un petit 10 degrés à Abbeville ce matin, nous dit Brigitte.
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3: Merci d'écouter ici Picardie. Il est tout juste 6h.
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3: Et Céline Autin pour les infos. C'est l'histoire d'une arracheuse de pommes de terre convoitée par des voleurs.
6: Oui, une histoire bien de chez nous finalement, qui commence mal mais se termine bien quand un agriculteur de Villers-Faucon dans l'est de la Somme s'aperçoit du vol de son arracheuse de pommes de terre, retrouvée finalement à une centaine de kilomètres, toujours dans la région, Pierre-Antoine Lefort.
7: Oui, l'arracheuse récolteuse est signalée volée par l'agriculteur au petit matin, lundi 14 septembre. Rapidement, les gendarmes exploitent les données du tracker GPS de la machine, mais aussi les images de vidéosurveillance de la commune voisine. En quelques heures, son parcours se dessine. L'engin agricole est d'abord repéré à Épeuilly, un peu au nord de Villers-Faucon, puis une nouvelle fois aperçu dans le Pas-de-Calais. C'est finalement stationné et vide de tout occupant qu'il est retrouvé par les policiers du commissariat de Valenciennes à Wallers, dans le nord. Si la précieuse machine a depuis été rendue à son propriétaire, l'enquête, elle, suit son cours pour tenter d'identifier le ou les voleurs. Dans un message publié sur les réseaux sociaux, le préfet de la Somme salue la réactivité, la mobilisation et le travail coordonné des forces de sécurité au service de la protection du monde agricole.
6: Et une arracheuse récolteuse, ça représente tout de même une valeur de 850 000 euros. Deux principales annonces à retenir sur le carburant. Le gouvernement renouvelle son aide de 100 euros pour les travailleurs gros rouleurs jusqu'à la fin de l'année. Il élargit aussi le nombre de Français éligibles avec des conditions de ressources plus grandes, jusqu'à 2000 euros net mensuels pour une personne seule. Sauf que pour l'instant, seule la moitié des gens qui peuvent demander ce coup de pouce l'ont fait. Alors la mairie d'Amiens propose à ses habitants de les accompagner pour vérifier déjà s'ils peuvent prétendre à cette aide et ensuite les aider à monter le dossier. Il faut pour cela se tourner vers les maisons France Service de la ville avec plusieurs documents. On vous a mis le détail sur ici.fr.
3: Oui, Céline, d'autres font le choix de convertir leur voiture au bioéthanol.
6: Oui, la différence se voit au plein. Comptez 85 centimes environ pour ce carburant issu de la transformation du blé ou de la betterave. 85 centimes le litre. Rien à voir donc avec les prix de l'essence ou du gasoil. Après un boom suite à la guerre en Ukraine suivi par un répit, les prises de rendez-vous sont reparties de plus belle ces derniers mois chez Daniel Cavino, gérant d'un garage de Rivry près d'Amiens. Il pose des boîtiers spécialisés.
8: 3 ans en arrière, on en faisait énormément. C'était vraiment le hyper tendance. Ensuite, ça s'est essoufflé, mais on en avait toujours
5: un petit peu. Et puis bah, là, depuis, là, ça re-explose avec des demandes croissantes. Il suffit juste de regarder le panneau d'affichage. Hein. Entre actuellement un lit qui est à 2,20 € et un autre qui est à peine à 80 centimes. Donc il n'y a pas photo. Donc plus le sans-plomb est cher, plus on a de demandes. Là, effectivement, on peut le chiffrer à rapport à 6 mois en arrière. On doit avoir une hausse de 20 à 25% de demandes supplémentaires pour les conversions de 85.
6: Près d'une cinquantaine de stations-service de la Somme proposent du bioéthanol. On rencontre ces conducteurs qui font le choix de convertir leur voiture dans notre reportage long format L'Info d'ici dans une demi-heure.
3: La France connaît son début d'automne le plus sec de son histoire.
6: Une seule journée de pluie significative enregistrée depuis le 1er septembre. Les relevés de Météo France sont affolants. Seulement 10 mm tombés le long de la Manche quand on en attend 60 à 70 lors d'un mois normal. Cette sécheresse historique s'aggrave de jour en jour, alerte l'organisme météo, ça va durer au moins jusqu'à la fin de la semaine. Est-il bien sérieux d'abattre des arbres dans ce contexte? La question posée à nouveau frais sur le passage du chantier du canal Seine-Nord-Europe en cours dans l'est de la Somme. Lundi, trois défenseuses de l'environnement ont grimpé dans les arbres d'un bois destiné à être partiellement détruit à Ypres, dans le Pas-de-Calais, à la frontière avec notre département. L'une d'entre elles est toujours perchée. Yves Courteau, agriculteur de la commune, possède une ferme à 25 mètres de la tranchée du futur canal. Il apporte son soutien à l'initiative qui rejoint son propre combat contre le chantier.
8: Il représente peut-être un lieu aussi symbolique, parce que le village de Ytre est un village qui est quand même martyr, je crois qu'on peut dire. La reconfiguration qui a été faite en 2015 a conduit à supprimer une écluse. Le tracé a été modifié et il passe à proximité immédiate du village. Et le coupant de savoir que de l'autre côté de cette tranchée, il y a un hameau de 4 maisons et le cimetière. Donc en fait, on va avoir en gros, hein, si je résume, une tranchée de 50 mètres de profondeur à 25 mètres du village. Quoi. On nous l'a imposé, ce tracé, à l'époque, en compensation, si on peut parler de compensation. Vous avez promis 1000 choses qui ont toutes jeté aux oubliettes depuis. Hein. Par exemple, le pont là qui allait finalement permettre de relier les deux parties du village serait un pont de haute qualité architecturale. Alors, c'était un pont en arc, c'est vrai que c'était joli. Bon. Et puis, un certain nombre d'aménagements qui permettaient de descendre au fond de la tranchée avec des aménagements, j'allais dire, de loisirs sur une berge, hein, des aires de pique-nique, qui semblaient sympathiques, on va dire. Bon, tout ça... Ça a été abandonné, quoi.
6: L'environnement et les dérèglements climatiques sont l'une des premières raisons qui expliquent notre pessimisme pour l'avenir de nos enfants. C'est ce qui ressort de la première grande consultation de votre radio locale jusqu'à la présidentielle. Dites-le ici, consacrée aujourd'hui donc à la jeunesse. Les habitants des Hauts-de-France se distinguent par leur très grande morosité. D'autres, comme Émilie, appellent les candidats à l'élection à prendre le sujet de la jeunesse au sérieux avec une priorité.
9: L'école. Ce sont les citoyens de demain. Si on veut pas avoir des gens qui réfléchissent pas et qui votent n'importe quoi, il faut tout miser sur l'école. Il y aura moins de délinquance, etc. Et arrêter de détruire l'école de nos campagnes.
6: Selon notre consultation, 9 personnes interrogées sur 10 comprennent qu'on ne veuille pas devenir parents dans le contexte actuel.
3: Jamais 2 sans 3 défaites pour les Gothiques d'Amiens.
6: Oui, les hockeyeurs amiennois ont encore chuté hier soir. Défaite 3-2 à domicile face au Duc d'Angers. Les joueurs toujours sans victoire depuis le début de saison de Ligue Magnus. En tennis de table, au contraire, Amiens affirme son statut de favori de Pro B. Les pongistes se sont défaits de Lille au bout du suspense. 3 manches à 2 pour l'ouverture du championnat hier soir. Un premier succès face à un gros rival, rendu possible notamment par les nouvelles recrues internationales de l'Amiens STT. Mathieu Dubrulle nous raconte le match dans 3 quarts d'heure dans notre chronique Picardie Sport. Ici Picardie, 6h07, Valentine, on parlait de la sécheresse historique, toujours en cours et effectivement toujours pas de pluie au programme aujourd'hui en Picardie.
3: Non, c'est une belle journée ensoleillée avec même de la chaleur cet après-midi. Là, on a des températures autour de 10, 11 degrés à Doulan, par exemple, nous dit Marie sur la page Facebook Ici Picardie. Cet après-midi, on aura jusqu'à 25, 26 à Amiens, Doulan, Corbie, mais même 26-27 sur Beauvais cet après-midi, fera 24-25 à Saint-Quentin, 23 sur Abbeville, 21 au Crotoy.
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3: Et puis côté circulation, bon, pour le moment ça roule très bien en Picardie, il n'y a pas de difficulté. Si jamais il y a un ralentissement, un accident, 03 22 92 58 58. En gare, pas de souci, les trains sont à l'heure en gare d'Amiens.
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3: Mais oui, on se réveille ensemble et on a le sourire. Mais si, ça va venir. Regardez, ouvrez les yeux déjà. Voilà. Et hop, on se laisse porter par la musique sur Ici Picardie. Très bon mercredi.

0: couleurs vont arriver en Picardie. Vous aimez l'automne ?
1: C'est pas forcément ma saison préférée.
0: Je vais vous faire l'aimer, moi, l'automne. Ouais. Vous prenez un petit plaid comme ça quand vous êtes un petit peu fatigué.
1: Ah bah, je suis déjà malade.
0: Un petit peu froid. Voilà les premiers microbes. Il faut les accueillir avec le sourire.
1: C'est génial.
0: Mais oui, prenons la vie du beau côté sur ici Picardie. Et c'est aussi la Saint-Constant aujourd'hui.
1: D'accord.
0: Voilà.
1: Bah, c'est noté.
0: C'est moins marrant, mais bonne fête quand même, Constant. Bon anniversaire à Patrick Fiori.
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0: Patrick Fiori qui nous invite à l'agriculture dans cette chanson, Le champ est libre, vous pouvez y aller. Voilà. Bonjour Françoise Desmarais.
3: Bonjour à terre toutes, bonjour Valentine et puis bonjour à terre tous.
0: En quelle année on va ce matin dans l'histoire du jour en Picardie ?
3: 2014 à 23 septembre, ici dans l'Oise, à Grandvilliers, c'est une queudière, une chaudière qui est mise à l'honneur. C'est la chaudière de la coopérative Oiselin 2000. Cette queudière, elle fonctionne grâce à des sous-produits de lin dénommés des annas. Les habitants de Grandvilliers, ils sont fin bénaise, vu qu'il y a 230 appartements pitou des maisons qui vont faire des économies à cause qu'ils vont gagner 15 à 20% d'argent par rapport à Chefioul. Un réseau de 3 km de long, hein, c'est donc chez collectivité, elles vont itou aussi en bénéficiaire. Elle que dire l'eau, elle va que fait, lycée, l'hôpital de 200 lits, la salle de sport, la piscine, et ben chaud, c'était une rude invention.
0: Merci François. 6h14, café et médicaments ne font pas toujours bon ménage. Je ne sais pas si vous avez déjà entendu, prenez un café avec le Doliprane, ça va agir plus vite. Moi, je l'ai entendu toute ma jeunesse. Est-ce que c'est vraiment une bonne idée ? C'est ce qu'on va se demander dans quelques instants.
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0: Allez, on va chez le docteur à 7h06, il est 6h15 et c'est le docteur Kirzek que nous allons consulter comme chaque matin. Et on adore le petit café du matin, mais quand on prend des médicaments, est-ce qu'il faut s'en méfier ? Bonjour docteur.
9: Bonjour à tous, rassurez-vous, il n'est pas question de vous priver de café, mais il y a quelques précautions à connaître. Premier cas, certains antibiotiques de la famille des quinolones ralentissent en fait l'élimination de la caféine. La caféine va s'accumuler dans l'organisme et vous allez avoir tous les effets secondaires, nervosité, insomnie, palpitations. Deuxième famille de médicaments, c'est le café avec certains comprimés comme le fer, la lévothyroxine pour la thyroïde ou certains antidépresseurs. Mieux vaut les prendre avec de l'eau plutôt qu'avec du café et espacer la prise de café au moins de 3 heures. Et puis troisième point, un peu plus subtil. Pour certains traitements, comme le lithium par exemple, ou les anticoagulants, c'est pas tant la quantité de café qui pose problème que les changements brutaux d'habitude. Arrêter le café du jour au lendemain, ou au contraire en boire soudainement beaucoup plus, ça va modifier l'efficacité, voire même la toxicité du traitement. Et quand on parle de toxicité de traitement, on parle augmentation des effets secondaires, ce qui n'est quand même pas une bonne idée avec le lithium ou les anticoagulants.
0: Merci docteur, mais alors du coup, est-ce qu'il faut arrêter complètement le café quand on est sous traitement ?
9: Pas du tout arrêter le café du jour au lendemain. Encore une fois, et j'allais dire c'est la règle d'or en médecine, c'est la régularité qui compte. Il faut garder une consommation stable d'un jour sur l'autre, et plutôt que d'alterner zéro café avec 5 tasses, essayez de se maintenir avec vos 2 tasses matinales par exemple. Et n'oubliez pas que la caféine ne se cache pas que dans le café. La caféine, il y en a aussi dans le thé, il y en a aussi dans le chocolat, dans les boissons énergisantes ou encore dans vos sodas préférés. Ça en contient, donc il faut penser au total de la journée et pas uniquement au café ingurgité le matin, et surtout si vous êtes sous traitement. Et en cas de doute sur une interaction avec votre traitement personnel, votre pharmacien est le spécialiste du médicament, c'est le mieux placé pour vous répondre en quelques minutes. Et si vous ressentez des palpitations, des tremblements, ou si vous ne dormez pas comme à l'habitude, essayez de voir si vous n'avez rien changé dans vos habitudes. Parlez-en à votre médecin ou votre pharmacien, et c'est peut-être juste un signe d'accumulation du médicament. Et d'ici là, portez-vous bien.
0: Merci. Oh bah, ça c'est rigolo. On a été chez le docteur, Céline, et on va écouter Tamalou, Françoise Ardant.

0: Malou.
1: Là, au coude droit. C'est très précis.
2: Bah, moi, j'aime beaucoup cette blague.
1: 21, merci Céline. On va partir à la rencontre d'une fan de tricot qui a 90 ans quand même. Jeanne dans les rencontres au coin d'ici, au micro de Chloé Richard Frété.
3: C'était bien, moi je l'ai vu plusieurs fois, le maréchal Leclerc, puis la maréchale aussi, avec son grand chapeau. Bon, c'était un bel homme.
4: Et donc là, vous faites du tricot, c'est
3: oui,
4: ça?
3: Voilà, ça m'occupe, c'est surtout pour m'occuper. Là, je fais des petites brassières, des bécassines, des petits Père Noël, des petits chaussons, puis des petits chats. Voilà, je fais tout ça. Ben, je tricote pour le Téléthon, puis le jour du Téléthon, on met trois grandes tables et on vend toujours du Téléthon. Mais ce que je voudrais, c'est que les gens ils me donnent un petit peu de laine, parce que souvent, j'en fais plusieurs en même temps.
4: J'ai une petite question. Selon vous, pourquoi est-ce que vous êtes remarquable?
3: Ben, tout le monde dit que je suis une mamie adorable, que je suis gentille. Vous savez, à l'âge que j'ai, on a un petit peu des oublis, là, un petit peu. Hein.
4: Oh, vous avez quel âge?
3: Je vais avoir 90 ans.
4: C'est vrai?
3: Oui, j'ai connu la guerre, j'avais 8 ans quand la guerre elle a fini.
4: Vous étiez ici? À Amiens?
3: Non, j'étais à la campagne. J'habitais tout près de Tailly-l'Arbre à Mouches.
4: Ah,
3: oui. Où est-ce que le maréchal Leclerc, il a son château? C'était bien, moi je l'ai vu plusieurs fois, le maréchal Leclerc, puis la maréchale aussi, avec son grand chapeau.
4: Et alors, il était grand ou...
3: Bon, c'était un bel homme. Il n'était pas si grand que le général de Gaulle, mais c'était un bel homme.
4: Vous l'avez vu, le général de Gaulle?
3: Aussi, oui.
4: Et depuis quand est-ce que vous tricotez?
3: Depuis l'âge de 7 ans.
4: C'est vrai?
3: Oui. Quand j'étais toute jeune, j'ai été élevée par mes grands-parents. Et ben, ma grand-mère, elle m'apprenait à tricoter. Puis bon, je fais ça, c'est surtout pour m'occuper. J'ai tellement été habituée à travailler toute ma vie que je ne peux pas rester à rien faire.
4: C'est vrai que c'est agréable d'être ici devant la cathédrale au soleil.
3: Oui, il y a des moments où je n'ai pas très chaud quand même. Hein.
4: Vous venez pas ici l'hiver quand même?
3: Ah non, on revient quand il y a du beau soleil.
1: Oh, je sens que vous n'êtes pas très bien réveillée ce matin. On va y remédier, on va mettre de l'ambiance sur Ici Picardie avant de retrouver l'horoscope. Ce matin, les taureaux, apparemment pour vous, c'est une journée délicate. Bon bah justement, raison de plus pour écouter Soprano avec DJ.
5: Oh, DJ.

0: va se faire un tour de rein avec Céline à danser comme ça. Mais au moins, ça réveille. Il est 6h26 et dans une minute, vous avez rendez-vous avec l'horoscope et à 6h30 avec l'actu en Picardie dans 4 minutes. Donc.
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0: Yes, 6h27, c'est l'horoscope sur Ici Picardie. Catherine Vigui, encore un petit effort les Verseaux.
8: Alors oui, et en soirée, vous respirez.
9: Bélier, en choisissant bien vos mots, sans emballement, vous parviendrez à vos fins.
10: Taureau, journée délicate, votre force morale et le soutien des autres la rend plus douce.
11: Gémeaux, saisissez toutes les occasions de vous évader, le corps comme l'esprit.
12: Cancer, une journée supplémentaire pour faire le point avec vous-même.
13: Lion, journée importante pour parvenir à un accord et réussir un rendez-vous.
14: Vierge, vous avez besoin d'être accompagné dans vos démarches, alors dites-le.
15: Balance, prenez le temps de discuter avec l'être aimé, avec vos enfants aussi, c'est l'essentiel.
16: Scorpion, journée agréable due aux égards que vous portez aux uns et aux autres.
17: Sagittaire, en vous y prenant maintenant, vous aurez de bons résultats courant 2027.
18: Capricorne, une journée qui met en valeur vos finances et ce soir, vous passez à autre chose.
19: Verseau, journée au cours de laquelle vous finalisez un projet ou une négociation.
20: Poisson, des opportunités de vous refaire une santé psychique et morale.
21: Et pour nous tous, tout va bien en fait.
0: On va bronzer aujourd'hui encore en Picardie. Le temps sera encore ensoleillé, voire même chaud cet après-midi. On y revient dans le détail dans quelques secondes.
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0: Eh oui, bon réveil et bienvenue sur Ici Picardie en ce mercredi 23 septembre, premier jour donc de l'automne. Il y a 50 euros dans le coffre-fort ici Picardie. Et oui, 240 euros quand même qui ont été gagnés hier matin, ce qui est pas rien. On fait un petit coucou à Françoise Adoulan qui a remporté ces 240 euros de carte cadeau et qui était bien contente.
22: Ouais.
0: Inscrite depuis 4 ans, hein, si j'ai bonne mémoire.
22: Et c'est ce qu'elle nous a dit, ouais. Puis nous aussi, on était un peu fous et folles de joie dans le studio.
0: Absolument. Aujourd'hui, donc 50 euros, ça ne retombe jamais à zéro. 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Il est 6h30 et Céline Autin dans l'actu en Picardie des écureuils contre le canal Seine-Nord-Europe.
22: Oui, trois défenseuses de l'environnement ont grimpé dans des arbres lundi à Ypres, à la frontière entre la Somme et le Pas-de-Calais, pour dénoncer la destruction future d'une partie du bois à cause du chantier. L'une de ces défenseuses est encore perchée. Les habitants des Hauts-de-France un peu plus pessimistes que la moyenne pour l'avenir des jeunes, c'est ce qui ressort de notre première grande consultation. Dites-le ici. Ça s'explique par l'appréhension face au changement climatique et la hausse du coût de la vie. Le pouvoir d'achat, justement, avec les aides carburant élargies à 5,5 millions de Français gros rouleurs, ça fait partie des annonces hier du gouvernement. Et chez nous, en Picardie, on va voir que le contexte fait bondir à nouveau les conversions des voitures au bioéthanol. C'est à écouter dans deux minutes dans notre reportage long format L'Info d'ici. Avant cela, on revient sur les annonces gouvernementales pour le carburant. à l'actu en français dans le monde en 90 secondes. Valentine Lottès.
1: Tout le monde n'a pas le sourire à l'annonce des nouvelles aides carburants. Pour les routiers, c'est même la fin du dispositif. C'est presque nous pousser à descendre dans la rue, réagit ce matin la Fédération des transporteurs routiers d'Occitanie-Pyrénées. Le soutien, il est redirigé sur les gros rouleurs, dont l'aller-retour travail-domicile fait plus de 30 km par jour. Jusqu'à la fin de l'année, 100 euros par mois pour 5,5 millions de Français désormais, contre 3 millions jusqu'ici. Le plafond de ressources pour le toucher est relevé à environ 2000 euros. Visé par les plaintes d'une vingtaine de familles, un intervenant dans une école maternelle de Paris est en garde à vue depuis hier, soupçonné de viol sur des enfants pendant des séances d'initiation à l'anglais. Pourquoi aucune sirène d'alerte n'a retenti? Comment 183 maisons ont pu être détruites par le feu? Une première vague de plaintes collectives déposées par des habitants du Porge pour répondre à ces questions et révéler d'éventuelles failles 2 mois après le méga feu de Somme au Saint-Gironde. La sécheresse s'aggrave encore. Quasiment aucune goutte de pluie n'est tombée sur la France depuis début septembre, voire absolument aucune sur Ajaccio, Paris, Nice et Romorantin selon Météo France. Septembre 2026 risque de devenir le mois de septembre le plus sec jamais mesuré dans le pays. Et puis une victoire au carré pour les Bleus du volley. L'équipe de France s'est qualifiée hier soir pour les demi-finales de l'Euro. Les doubles champions olympiques ont battu la Roumanie 3-7 à 0.
0: Ici Picardie, il est 6h32 et dans l'info d'ici, Céline, ça vous dit un plein à 85 centimes le litre?
3: Oui, c'est le prix du bioéthanol, ce carburant issu de la transformation du blé ou de la betterave. Pas besoin de changer sa voiture, il suffit de la faire convertir dans un garage avec un boîtier spécialisé. Alors que les prix des carburants classiques atteignent des niveaux records, c'est le bon plan du moment qui attire les conducteurs dans ce garage de Rivray, près d'Amiens à Delchiron.
4: Angélique vient de garer sa nouvelle Clio bleue sur le parking du garage. Après quelques semaines de réflexion, pour 490 euros, sa voiture passe au bioéthanol.
23: Bah, moi déjà, c'est un véhicule récent. Quand tout le monde me disait « prends essence », et j'ai remarqué que ça consommait quand même plus que diesel. Et au bioéthanol, je ferais beaucoup d'économies parce que l'essence, ça revient cher. Que même en travaillant, maintenant, c'est dur.
4: Et en ce moment, son plein d'essence lui coûte plus de 75 euros.
24: Son plein à l'E85 ne dépassera pas les 35. Vous voyez ma photo, hein.
4: Daniel Cravino, le gérant du garage, s'est lancé dans la conversion au bioéthanol il y a 6 ans.
25: Oui, il vient d'être converti à l'E85.
4: Ces 6 derniers mois, c'est entre 20 et 25% de demandes en plus, et sur tout type de modèle.
24: On a beaucoup de demandes, on n'a même plus besoin de faire de la communication. Les gens viennent directement nous solliciter pour la prestation. Rien qu'hier, on a fait 4 conversions.
4: Si vous décidez de passer au bioéthanol, le professionnel prévient tout de même, il y a quelques consignes à respecter.
24: Il faut juste prévoir un changement de bougie et de bobine un peu plus régulier, et toujours, idéalement, mettre un mix quand même, un petit peu de sans-plomb pour amener un petit peu de lubrification, c'est un carburant qui est beaucoup plus sec, pour se prémunir d'éventuels soucis. Il n'y a aucun souci, ça fonctionne très très bien.
4: La France est le premier producteur européen de bioéthanol, un produit fabriqué notamment grâce à un aliment picard.
24: C'est de la betterave, c'est l'avantage. On est vraiment au cœur de l'éthanol, donc j'ai envie de dire autant en profiter. Et puis ça permet également d'éviter à un client de changer de véhicule. Parce que des fois, il faudrait dire bah oui, mais mon véhicule consomme un petit peu trop. On préconise d'investir dans de l'hybride, dans de l'électrique, mais j'ai pas forcément non plus les moyens de changer. Là, juste en faisant une conversion E85, ça permet de faire des vraies économies et sans avoir besoin de changer de véhicule pour autant.
4: Dans le département de la Somme, près d'une cinquantaine de stations proposent du E85.
22: Pour ce qui est des carburants classiques, le gouvernement vient d'annoncer l'élargissement de l'aide gros rouleurs à 5,5 millions de Français. Pour l'instant, seule la moitié des personnes éligibles en ont fait la demande. La ville d'Amiens propose donc d'accompagner ses habitants dans les démarches. Il faut passer par le CCAS et les maisons France Service situées dans les mairies de secteur pour se faire aider. Le détail est sur ici.fr. 6h35, Valentine, encore une journée ensoleillée à venir pour la Picardie.
0: C'est vrai qu'on manque d'eau. Hein. En vrai, on a du beau temps. Ça fait plaisir, certes, mais un peu de pluie ne ferait pas de mal, voire beaucoup de pluie. Mais c'est pas prévu pour cette semaine. Avec des températures fraîches ce matin, mais on va avoir du soleil toute la journée et surtout chaud cet après-midi. Là, actuellement, on a des températures autour de 12 degrés à Longpré-les-Amiens, par exemple, chez Sylvain ce matin. Cet après-midi, on attend jusqu'à 26, voire 20. 27 degrés à Beauvais, par exemple. 25-26 à Amiens, Doulon, Albert et Corbie. 25 à Saint-Quentin, 23 sur Abbeville. Il fera 21 cet après-midi à Saint-Valery-sur-Somme.
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0: Bon, sur la route, ça reste calme pour le moment. Si jamais ça bouchonne et que c'est pas habituel aussi, il y a un accident. 03 22 92 58 58 en gare. Ce matin, c'était plutôt calme aussi. Là, pour les prochains trains en gare d'Amiens, tout va bien. Le prochain pour Lille partira à 6h50.
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0: Et du bleu, comme toi, sur Ici Picardie avec Étienne Dao à 6h37.

0: Les 7h-20, vous écoutez ici Picardie.
1: Tout à fait, Valentine.
0: J'ai failli oublier où on était, dites donc. Non, tout va bien.
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1: Il faut le dire, on parlait d'autre chose avant, on parlait de l'animal qui est en nous.
0: Ouais, on est des dragons avec Céline, on a décidé. Voilà, faites attention, mais des gentils dragons.
1: Oui, bien sûr, on crache le feu quand même, hein. Attention.
0: C'est pratique l'hiver, ça réchauffe. Bon, aujourd'hui, c'est mercredi, c'est le premier jour de l'automne. Moi, je suis contente.
1: Oui, manifestement, c'est une saison qui vous plaît bien, Valentine.
0: Eh ben normalement non, mais là, après les fortes chaleurs de l'été, j'avoue que ça va faire un petit peu de bien. Hein, voilà, l'automne. En plus, on a encore des belles journées en Picardie avant de venir de retrouver la grisaille. Bien qu'un petit peu de pluie nous ferait du bien. D'ailleurs, vous nous le dites sur la page Facebook ici Picardie ce matin que la pluie manque un peu. Elle arrivera normalement plutôt la semaine prochaine. Voilà. Puis tiens, on s'intéresse aux chiens qui aboient quand on ouvre la porte. Ah, ça peut être vite chiant, on va se le dire. Comment faire pour régler le problème? On verra ça avec le vétérinaire 4 bonnes astuces. On le retrouve d'ici 5 minutes. Et puis dans Picardie Sport, Céline, les pongistes amiénois ont bien lancé leur saison en ouverture du championnat de Pro B.
1: Oui, avec l'ensemble de ces nouvelles recrues internationales, l'Amiens STT a battu hier soir Lille, 3-2, salle La Baume, au bout de 3h30 de jeu. Une victoire déjà importante dans la course à la montée en Pro A, le grand objectif du club cette saison, Mathieu Dubrulle.
4: Oui, si le Nigérian Kouadri Haruna, la grande tête d'affiche du recrutement amiénois, et l'ancien champion d'Europe portugais João Monteiro, sur sa 5e balle de match, ont chacun su s'imposer au forceps, le sud-coréen Sung Min-cho, en revanche, a d'abord déçu pour sa première apparition, avant que le français formé à Mers-le-Tréport, Denis Dorchescu, le gros coup de poker tenté hier soir par le staff amiénois, n'échoue lui aussi en ayant pourtant mené 2-7-0. C'est donc dans la 5e manche décisive que tout s'est joué au bout du suspense. Sung Min-cho est alors revenu à la charge, et là, le sud-coréen s'est totalement métamorphosé pour libérer l'Amiens STT et son entraîneur Arnaud Cellier.
5: Ça se joue à rien. On pense qu'on va peut-être perdre. On se dit, on va peut-être créer une belle surprise, entre guillemets, en gagnant 3-1. Et puis on se retrouve à 2-2. Et le match, il n'est pas très bien embarqué. Et puis tout d'un coup, ça retourne mieux. C'est le ping-pong. En tout cas, c'est plutôt content de tout le monde. Après, Sung Min-cho, il est arrivé. Il a fait 14 heures d'avion hier. Donc c'était difficile. On a senti des hauts et des bas dans son jeu. Maintenant, quand il est en haut, il joue très très bien. Et puis concernant les autres, Kouadri Haruna a assuré, João Monteiro a assuré. Monteiro, il était à Bangkok il y a 3 jours. Maintenant, c'est leur métier et ils doivent se préparer pour ça. Ce soir, ils ont bien fait leur travail.
4: Ce premier succès terriblement difficile arraché contre Lille, un gros rival, place d'emblée la STT sur de bons rails dans la course à la montée. Le grand objectif du club et de son président Vincent Bunier.
6: Bah forcément, maintenant on peut pas se cacher, ça fait 3 mois qu'on dit qu'on est favori. Donc ce soir, on aurait démarré par autre chose qu'une victoire. Tout le monde serait déjà dit, on n'est pas au rendez-vous, voilà. Mais on est au rendez-vous, voilà. Mais je le redis, la route est longue, il faut rester humble. Mais en tout cas, on met les ingrédients. Moi, ce que je retiens ce soir, c'est l'attitude de mes joueurs. Tous concernés, j'ai senti une équipe soudée entre elles. Enfin voilà, c'est beaucoup de fierté, je pense, pour le club d'avoir des joueurs internationaux comme ça. Et je retiendrai une phrase qu'a dit quelqu'un du public, on en a pour notre argent.
4: Et tout ça en attendant le retour des deux Argentins, Horacio Cifuentes et Santiago Lorenzo, qui ont rempilé une saison de plus à Amiens.
1: Et le prochain match des pongistes de l'Amiens STT, c'est mardi prochain à Nantes. En hockey sur glace, ça coince toujours pour les Gauthiers en Ligue Magnus. Troisième match, troisième défaite, cette fois-ci face à Angers, 3-2 hier soir au Coliseum. Les Amiénois se déplacent vendredi à Grenoble.
0: Mais qu'est-ce qui se passe?
1: Je ne sais pas.
0: Allez, on est tous avec vous, les Gothiques, tous avec les Gothiques aussi sur notre page Facebook. Ici Picardie, vous êtes nombreux à les supporter. Les 6h44, eh bien, on va s'intéresser à nos chiens. Oui, quand on sonne à la porte et qu'il se met à aboyer, parfois, c'est un peu énervant. On va voir comment y remédier avec le vétérinaire dans 30 secondes sur Ici Picardie.
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0: Il est là, il est prêt, il est bien réveillé, c'est le vétérinaire Pierre Fabin. Bonjour Pierre.
3: Bonjour Valentine.
0: Bon, c'est un grand classique qui nous rend souvent un peu fou, on va le dire. La sonnette retentit et le chien se met à aboyer frénétiquement. Alors pourquoi déjà il a cette réaction systématique ?
3: Alors ce n'est pas pour vous embêter, c'est en fait un mélange de protection territoriale et de mauvais conditionnement humain. Quand on sonne à la porte, un intrus annonce son arrivée sur le territoire. Votre chien, en bon gardien, alerte la meute. Mais le problème, ça va souvent être notre propre réaction. Quand la sonnette retentit, on sursaute, on arrête ce qu'on faisait, on parle fort et on se précipite vers l'entrée avec excitation. Votre chien observe cette agitation. Et dans sa tête, la sonnette est l'élément déclencheur d'un grand événement frénétique dans la maison. Il participe donc à l'agitation générale en aboyant, convaincu qu'il a fait son travail et que vous courez avec lui.
0: Bon, alors quand la sonnette retentit et qu'il commence à hurler dans le couloir, comment est-ce qu'on doit réagir dans l'instant pour le calmer sans empirer les choses ?
3: Alors, la pire réaction, c'est de lui crier de se taire. Si vous criez, le chien pense simplement que vous aboyez avec lui en renfort contre la porte. Il faut agir avec un calme olympien. Quand ça sonne, ne courez pas, levez-vous très lentement. Si votre chien aboie devant la porte, ne l'ouvrez pas. Placez-vous physiquement entre lui et la porte d'entrée pour faire barrage avec votre corps sans prononcer un seul mot. Attendez qu'il recule d'un pas et qu'il arrête de vocaliser pendant 3 secondes. Dès qu'il se tait, vous le récompensez avec une friandise et vous ouvrez la porte. L'objectif, c'est de lui prouver que son aboiement retarde systématiquement l'ouverture.
0: Alors cet apprentissage, il demande beaucoup de sang-froid, mais comment est-ce qu'on peut s'entraîner au quotidien sans devoir attendre que le facteur vienne sonner à la porte ?
3: Eh bien, utilisez une technique de désensibilisation. N'attendez pas que de vraies visites pour travailler avec lui. Vous prenez votre téléphone portable, vous enregistrez le son exact de votre sonnette et pendant que votre chien mange calmement ou joue avec vous, vous passez ce son à très faible volume. S'il ne réagit pas, vous le félicitez. Et puis, vous augmentez le volume de jour en jour. Et l'autre exercice redoutable, c'est de banaliser la vraie sonnette. Le week-end, vous vous levez sans raison, vous appuyez vous-même sur votre propre sonnette d'entrée, puis vous retournez simplement vous asseoir sur le canapé pour lire un livre sans ouvrir la porte. Le chien finira par comprendre que ce bruit n'annonce plus rien d'exceptionnel.
0: Merci Pierre Fabin, il est 6h47. Bonjour Luc Godon.
8: Bonjour Valentine, bonjour, bonjour Céline, Marie. Bonjour tout le monde.
0: Bon, l'essence coûte cher, on fait pas mal de kilomètres, mais il y a des aides et on va en parler dans quelques temps.
8: Oui, des aides qui se créent ou d'autres qui se prolongent. On va faire le point, notamment si vous êtes du côté d'Amiens ce matin, ça pourrait toujours faire plaisir à entendre.
0: Suprême, c'est la chanson de Robbie Williams. Ah, ça m'a donné envie de couler cette histoire. Il est 6h47, c'est bon réveil.

0: Suprême sur ici Picardie avec en prime Céline Autin qui chante.
1: Et oui.
0: On a tout gagné ce matin. C'est bien. Ouais. Je suis fière de vous.
2: Pendant ce temps, vous faisiez du playback, vous. Hein. On vous a vu, hein, bouger les lèvres. Mais vous n'avez pas osé, c'est vrai, porter votre voix.
0: Mais je vais porter ma voix différemment dans quelques instants avec le Kazoo, mon cher Louis Godon.
2: Ah.
0: Puisque dans une petite minute, nous allons vous offrir vos places pour le festival Overdrive. C'est samedi 10 octobre et ça se passe à Chaulnes. On vous en reparle dans une minute. Après les 3 plus, vos infos pratiques locales utiles et sympas. Et vous êtes salarié, vous faites beaucoup de kilomètres peut-être pour aller travailler.
2: Eh bien, l'aide au carburant de 100 euros est prolongée pour octobre, novembre et décembre, notamment pour les trajets d'au moins 15 kilomètres. C'est la métropole Amiens qui le propose. Et pour la retrouver, cette aide à Amiens, c'est les maisons France Service qui peuvent vous accompagner gratuitement dans vos démarches. Rendez-vous. Rendez-vous dans les mairies de secteur du lundi au vendredi avec votre avis d'impôt, votre numéro fiscal et les documents de votre véhicule.
0: Vous avez peut-être envie de faire du sport tout en soutenant une bonne cause.
2: Au tennis club de Rivry, par exemple, qui se mobilise ce samedi pour les virades de l'espoir de 15h à 19h au programme tennis, découverte de pickball et animation. Les bénéfices seront reversés à Vaincre la Muco. Pour participer ou faire un don, rendez-vous sur le Facebook du tennis club de Rivry.
0: Et puis vous êtes peut-être à la recherche d'un emploi à Abbeville.
2: Un centre recherche un assistant audioprothésiste en CDD de 6 mois à temps plein. Accueil de patients, gestion des rendez-vous et des dossiers, facturation et suivi administratif. Une expérience en secrétariat médical est demandée. Une formation aux spécificités du métier pour être assurée directement en interne. Pour postuler, rendez-vous sur le site de France Travail.
0: Et on joue sur ici Picardie. Et on va vous inviter à un festival ce matin grâce au jeu du Kazoo. C'est le festival Overdrive.
2: Oui, c'est samedi 10 octobre, c'est à Chaulnes dans la Somme. Et ce festival vous proposera de la musique rock et métal en hommage à Jean-Jacques Goldman.
0: Notamment.
2: Assuré hein, par un des tributes de Jean-Jacques. Bon, on va aussi pouvoir jouer assez simplement pour gagner ces deux places pour passer un bon moment le 10 octobre prochain. Mais pour ça, il va falloir retrouver le nom d'une série, je crois, ce matin.
0: Oui, c'est un générique de série télé que je vais vous faire ce matin. Une série qui date de 75 pour le premier épisode, qui a été ensuite beaucoup rediffusé à la télévision. C'est pas super simple à faire, donc je vais me concentrer. C'est parti, donc on pense série télé ce matin sur ICI Picardie.

0: quelque chose.
1: Bien sûr, vous avez la réponse. Vous pouvez nous appeler au 03 22 92 58 58.
0: Peut-être que je vais me transformer. Attendez.
1: Allez-y. Mais alors, si vous vous transformez, vous en transformez en quoi? Non, vous ne pouvez pas nous dire encore.
0: Je ne peux pas, sinon je vous donne la réponse.
1: Mais en tout cas, ça nous donne quelques indications.
0: 22 92 58 58. Appelez-nous maintenant avec la bonne réponse.

0: Marc Lavoine sur ici. Picardie, on n'a pas encore la bonne réponse au 03 22 92 58 58. On a eu du chips, par exemple. C'est pas ça. C'est pas la série télé qu'on recherche. Il y a deux places à gagner pour le festival Overdrive le samedi 10 octobre à Chaulnes avec pas mal de groupes locaux, de groupes de rock sur scène et aussi le groupe Goldman Passion. Appelez-nous maintenant si vous avez découvert la série télé qu'on cherche ce matin. 03 22 92 58 58.
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0: Et à presque 6h58, nous allons à Friaucourt. On est dans la Somme, pas très loin d'Olt.
7: Bonjour Peggy.
8: Bonjour.
9: Bonjour à tous.
0: Ça
9: bonjour Ben. Oui, ça me fait rire. Alors, je ne suis pas à Friaucourt, je suis à Oisemont, là, mais...
0: Ah, d'accord, très bien.
9: Voilà.
7: Mais sur la route du travail, peut-être.
9: Exactement, tout bon. À fait.
7: Vous bossez dans quoi, Peggy?
9: Je suis chargée d'affaires.
7: Chargée d'affaires, c'est classe ça, chargée d'affaires.
0: Ouais. Je sais absolument pas ce que ça
7: affaires,
0: veut dire.
7: Moi, dans mon building à Oisemont.
9: Je ne sais absolument pas ce que ça veut dire, voilà.
7: Non.
0: C'est très mystérieux,
7: oui, c'est ça.
0: Vous êtes un peu mystérieuse, un peu à l'image de la série télé qu'on cherche ce matin, je vous le refais rapidement. Alors Peggy.
9: Bah, évidemment, c'est Wonder Woman.
7: Exactement.
10: Série diffusée de 76 à 79.
7: Tiana Prince, appelée Wonder Woman, une véritable Amazon qui fait usage de ses super pouvoirs en tant que chargée d'affaires, je crois. Non,
0: c'était Peggy en fait.
7: C'était Peggy en fait.
0: Voilà. Peggy, vous êtes un peu une Wonder Woman à votre façon, j'en suis sûre. Bon,
9: merci Valentine.
0: Peggy, je vous souhaite une très très belle journée. Soyez prudente hein, sur la route.
9: C'est gentil.
7: Vous faites plein d'affaires.
0: Ah, mais attendez, je ne vous ai pas dit ce que vous avez gagné. Vous partez avec vos places pour le festival Overdrive. Ce sera le samedi 10 octobre. C'est au centre socio-culturel de Chaulnes. Et tout au long de l'après-midi et de la soirée, il y a des concerts de rock qui vont s'enchaîner. Il y aura aussi le groupe invité Goldman Passion, grand tribute à Jean-Jacques Goldman. Donc vous allez pouvoir festoyer, Peggy.
9: Ah bah c'est génial, merci beaucoup.
7: Bravo Peggy, à bientôt.
0: À bientôt, passez une belle journée.
8: Bonne journée.
0: Et d'ailleurs, il va faire beau aujourd'hui en Picardie. On fait le point sur la météo ensemble dans quelques instants avec vos messages, notamment sur WhatsApp au 03 22 92 58 58 et sur notre page Facebook.
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0: Bon réveil, bon début de journée avec Ici Picardie, les 7h.
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0: Et Céline Autain aux infos, l'avenir fait peur.
8: C'est ce qui ressort de notre première grande consultation, dites-le ici, consacrée à la jeunesse. Votre radio locale en lance plusieurs jusqu'à l'élection présidentielle en vous donnant la parole. Dans les Hauts-de-France, on est sensiblement plus pessimiste que la moyenne sur les chances et le futur de nos enfants. Contexte économique et climatique oblige. C'est pas Juliette, une Picarde de 25 ans, qui va dire le contraire.
11: L'avenir fait peur, niveau déjà climatique, mais aussi économique. Je sais que pour les jeunes, c'est très compliqué aujourd'hui de s'en sortir financièrement. Et je sais que ça a un énorme impact sur la santé mentale, parce qu'on est parfois obligé de se débrouiller tout seul. Et être seul, c'est vraiment pas la bonne solution. Et ça a vraiment un impact sur le côté psychologique. Pas savoir quel avenir on va avoir, par quelle politique on va être gouverné. 2030 commencera la Terre, etc. Enfin, moi, personnellement, ça me fait vraiment peur. Pendant les incendies, moi, je l'ai ressenti. J'ai directement directement enlevé Twitter et Instagram parce qu'en fait, de voir les images en boucle de la forêt qui brûle, des animaux qui meurent dedans, enfin, moi, c'est ce qui m'a fait le plus mal au cœur. Et je me dis, mais est-ce que ça va être comme ça tous les étés, tous les ans?
12: Qu'est-ce que le ou la présidente qui sera élue peut répondre à ça, selon vous?
11: Déjà, prendre conscience que la Terre, elle est fragile. Enfin, on ne sait pas comment ça va continuer. Faire de ce sujet peut-être un sujet majeur et pas un sujet mineur.
8: Des marches pour le climat à Amiens, Beauvais et un peu partout en France vont rappeler cette urgence ce samedi aux candidats à la présidentielle. 9 personnes interrogées sur 10 comprennent qu'on ne veuille pas devenir parent dans ce contexte, toujours selon notre consultation. On entend le témoignage d'une habitante d'Ailly-sur-Somme qui a fait ce choix dans notre reportage long format L'Info d'ici dans une demi-heure.
0: Et le changement climatique qui nous fait vivre l'une des pires sécheresses jamais enregistrées dans le pays.
8: Météo France vient de faire un nouveau point avec une seule journée de pluie significative en septembre. Il n'a jamais fait aussi sec pour un début d'automne. 10 mm seulement tombés depuis le début du mois le long de la Manche, contre 60 à 70 habituellement. Et toujours pas de pluie en perspective dans les prochains jours. Des écureuils face au canal Seine-Nord-Europe. C'est la nouvelle technique du collectif Méga Canal Non Merci pour tenter de protéger des arbres menacés d'abattage sur le tracé du chantier à Ypres, près de la frontière entre le Pas-de-Calais et la Somme. 3 défenseuses de l'environnement se sont installées dans le bois en début de semaine, Pascal Thiébaud.
13: Des 3 militantes qui étaient perchées dans un arbre lundi, il n'en restait qu'une hier en fin de journée. Le collectif a été pris de court et n'a pas pu organiser l'occupation des arbres comme il le souhaitait. Mais la volonté était là, comme l'expliquait l'une des écureuils dans une vidéo postée sur Instagram.
14: En gros, ils veulent couper vraiment une zone hyper riche en biodiversité. On est dans un arbre centenaire et eux, ils veulent tout raser pour un projet qui n'a même pas bouclé ses financements, qui ne verra sûrement pas le jour. Et ils détruisent tout sur leur passage pour avoir un peu une politique du fait accompli, pour dire tout est détruit, donc autant le construire.
13: Des recours contre le canal ont été menés, des décisions sont encore attendues, mais elles n'empêcheront pas la poursuite des travaux. Guillaume, l'un des porte-parole du collectif, espère une avancée le 29 octobre à l'Assemblée nationale.
15: À la niche parlementaire des LFI, ils vont essayer de faire un moratoire sur le méga canal. Ça, c'est une petite victoire. Mais la région Hauts-de-France est de toute façon décidée, coûte que coûte, à faire ce canal qui est complètement dingue.
13: En attendant, le collectif ne baisse pas les bras et tente d'exploiter toutes les failles du chantier. L'OFB, l'Office français de la biodiversité, vient par exemple d'être alerté pour des filets posés trop tardivement pour protéger efficacement les amphibiens qui vivent dans ce bois.
8: Une réunion publique d'information pour un projet de parc éolien au sud de Poix-de-Picardie dans la Somme. Le promoteur vise l'installation de 4 éoliennes sur les communes d'Ecaine et Ramecourt et Solchois-sous-Poix à plus d'un kilomètre des habitations. Rendez-vous de 17h à 19h30 en mairie d'Ecaine et Ramecourt avant le démarrage de l'enquête publique dans une semaine.
0: Un agriculteur picard a failli dire au revoir pour de bon à son arracheuse récolteuse de patates.
8: Oui, la machine d'une valeur de 850 000 euros tout de même, débrobée il y a plus d'une semaine à Villers-Faucon dans l'est de la Somme. Ce sont des gendarmes de Valenciennes qui l'ont retrouvée à une centaine de kilomètres de là, dans le nord.
0: Les infos ici Picardie, les 7h04, un geste de plus pour les travailleurs gros rouleurs.
8: Le gouvernement élargit les conditions pour être éligible avec un plafond de revenus rehaussé pour toucher 5,5 millions de Français. Les infirmiers et infirmières qui font plus de 100 km par jour vont pouvoir, quant à elles et eux, prétendre à un coup de pouce de 80 euros. Ça va concerner Thérésa Constant, installée à Corby dans la Somme, sans changer radicalement son quotidien.
16: Je ne m'attendais pas à plus, ni à moins, ni c'est peanuts, quoi. Comment voulez-vous vous en sortir, quoi? Quand on voit une aide de 100 euros, après on peut toujours dire c'est déjà pas mal, nanani. Je sais pas comment on va faire parce que vu le prix du carburant et puis les tournées, les gens qui sortent de plus en plus des hôpitaux parce qu'il n'y a plus de place, je sais pas comment on va faire. Moi j'étais déjà à plus de 600 euros par mois de gasoil, je sais même pas si ça vaut la peine d'aller travailler. Il y en a plein qui se posent la question de savoir s'ils vont pas arrêter ou c'est vraiment de la poudre de perlimpinpin, comme dirait Monsieur Macron.
8: Jusqu'ici, seule la moitié des Français éligibles à l'aide gros rouleur en a fait la demande sur le site des impôts. Pour lutter contre ce non-recours, la mairie d'Amiens propose d'accompagner ses habitants. Elle les invite à solliciter le CCAS et à se rendre dans les maisons françaises France Service des mairies de secteur. On vous dit ce qu'il faut préparer comme document sur ici.fr. Autre bon plan, la conversion de votre voiture au bioéthanol. Ça implique de poser un boîtier spécialisé dans un garage, mais le plein revient à 85 centimes environ le litre en ce moment. La Somme compte une cinquantaine de stations-service qui proposent de l'E85.
0: À Amiens-Nord, à quoi va ressembler la future place Parc du Colvert ?
8: Une réunion publique itinérante part du lieu ce soir à 18h pour présenter l'avancée du projet, décrit comme un poumon vert dans le quartier. Une quinzaine d'arbres est déjà plantée, 300 autres attendus d'ici l'été prochain. Il sera question aussi de la réhabilitation de la piscine du Nautilus, toujours en travaux. Et puis des séances de yoga adaptées, organisées à partir d'aujourd'hui à Noyelles-sur-Mer, adaptées aux malades de Parkinson. Exercice d'équilibre, mobilité, respiration, vous allez travailler tout ça grâce à ces séances qui ont lieu tous les mercredis pendant une heure en fin de matinée. C'est sur inscription. Vous pouvez appeler ici Picardie pour obtenir les coordonnées. Parkinson touche un peu plus de 270 000 malades en France. Ici Picardie, 7h07, Valentine. Encore une journée placée sous le signe du soleil en Picardie.
0: Oui, il va faire beau, il va même faire chaud cet après-midi. Mais en attendant, température un peu fraîche, peut-être un peu moins que les jours précédents quand même.
7: 9 degrés à Tézigliemont chez Eric, c'est ce qu'il nous dit sur la page Facebook. Il dit, premier jour de l'automne, ça se sent bien effectivement. Nelly aussi à la 9 degrés du côté de Saint-Quentin, le ciel est clair.
0: Et cet après-midi, 26-27 sur Beauvais, on ressort les tongs, 25 sur Amiens, sur Longo, mais aussi autour de Flixecourt, Conty et Doulan. 24-25 sur Saint-Quentin, 23 attendu sur Abbeville, 20-21 cet après-midi à Olt.
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0: Bon, ça roule bien hein, sur les routes. Pour l'instant, autour des centres-villes, c'est calme. Hein, Amiens, Abbeville et Beauvais.
7: Oui, c'est calme dans les centres-villes. Vous faites attention, par contre, si vous circuler sur les grands axes comme sur l'autoroute A16 où un véhicule est arrêté sur la bande d'arrêt d'urgence à hauteur de Lompré-les-Corsins, donc quand vous allez vers Abbeville, prudence donc. À Amiens, oui, pas de bouchons, pas de difficultés non plus, d'ailleurs pas de difficultés style objet sur la route ou véhicule arrêté. On suit ça ensemble évidemment et si ça change, on vous tient au courant. Du côté des gares Picard ce matin, le TER direction Rouen prévu à 7h01 il y a quelques instants depuis la gare d'Amiens n'est toujours pas parti. Il ne partira pas avant 25 minutes. Vous voyez des choses changer, vous nous appelez 03 22 92 58 58.
0: Bon réveil, il est 7h08.
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0: Et pour bien se réveiller, il faut chantonner. Eh bien, on va chantonner ensemble sur Florent Pagny, si tu veux m'essayer. Bon mercredi.

0: chaque matin. Et puis on se pose des questions tous les matins et on s'adresse d'ailleurs aussi aux enfants. Un autre Chopicard, aujourd'hui c'est une journée spéciale autour de la première thématique de la consultation numérique, dites-le ici, sur Ici Picardie. Elle concerne donc les enfants, c'est très important. Ici Picardie donc, qui leur a demandé ce matin au micro de Caroline Viez, ce que pourrait faire le prochain président.
1: Surtout pas mettre d'uniforme, parce que c'est moche, c'est très très moche. C'est tout le temps la même tenue en plus.
2: Ce que je voudrais qu'il fasse, il pourrait mettre quand même des choses beaucoup gratuites.
3: Plus de jeux, il pourrait laisser baisser le carburant pour comme ça les parents ils nous emmèneront en vacances et tout.
4: Moi j'ai plus envie d'aller à l'école, j'ai qu'envie d'aller en vacances.
5: Mettre que des voitures électriques.
6: Que des voitures électriques parce que ça coûte trop cher l'essence.
5: C'est pour ça, les voitures électriques en plus c'est mieux, tu peux les recharger et tout, ça coûte beaucoup moins cher.
7: Bon président, il doit baisser les prix des voitures parce qu'ils sont tellement chers que ma mère, elle dit c'est un peu trop cher cette voiture-là.
8: Il pourrait aussi baisser les prix de tout, mais aussi surtout de diriger, de faire des choses pour les guerres qui se passent, par exemple celle de la Russie et de l'Ukraine, d'agir.
9: Je voudrais qu'il arrête l'école.
0: La dernière, elle était un peu logique.
10: Ça semble compliqué à mettre en place. L'arrêt de l'école, je ne sais pas qui va porter ça, mais pourquoi pas.
0: En tout cas, plus de 3 Français sur 4 comprennent qu'on puisse renoncer à avoir un enfant. Vous avez vu comment j'ai plombé l'ambiance. Et pas seulement parce que ça coûte trop cher. C'est ce qu'on verra dans 30 secondes sur Ici Picardie.
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0: Et dans mon œil, avec David Ossiou, ce matin à 7h16, on s'intéresse aux Français qui sont inquiets pour l'avenir de leurs enfants. Selon notre grande consultation ici au Doxa, 86% sont pessimistes et 87% comprennent même qu'on puisse aujourd'hui ne pas vouloir faire d'enfants.
14: Mais c'est quoi ce bébé blues ? Pas de bébé, notamment à cause du coût de la vie. 77% des Français le disent. Et chez les moins de 35 ans, c'est encore plus haut. Alors c'est ça le problème donc. Faire des enfants, ça coûte cher. Bon alors imaginez maintenant que vous ne viviez plus en France, mais en Hongrie. Vous êtes devenu un vrai Hongrois, vous adorez le goulash, vous connaissez Budapest comme votre poche, et vous chantez l'hymne national. C'est beau, non ? Vous vous mariez dessus même. L'État vous propose alors un drôle de cadeau de mariage. Le Baba Varo, un prêt sans intérêt d'environ 30 000 euros. Si vous faites un premier enfant, vous pouvez suspendre les remboursements pendant 3 ans. Un deuxième, 30% de ce qu'il vous reste à rembourser est effacé. Un troisième, l'ardoise est effacée, vous ne devez plus rien. Franchement, à ce tarif-là, vous les faites les enfants ? Eh bien, quand ce pré-bébé est lancé en 2019, les naissances remontent 89 000 cette année-là, 93 000 deux ans plus tard. Là, les Hongrois se disent « ça marche ». Mais non, le bébé blues revient. 88 000 naissances en 2022, 85 000 l'année suivante, 77 000 en 2024, 72 000 l'an dernier. L'argent ne fait pas de miracle. Mais ça nous ramène quand même à notre enquête, parce que si 87% des Français comprennent qu'on ne puisse pas faire d'enfants aujourd'hui, c'est d'abord à cause de leurs inquiétudes sur l'avenir du monde. Et ça, c'est plus compliqué à subventionner.
0: Merci David. Et d'ailleurs, on va y revenir tout à l'heure à 7h30.
15: C'est... Oui, dans notre reportage L'Enfant Mal Info d'ici, la parole à Joséphine, une habitante d'Ailly-sur-Somme, qui fait ce choix, elle, de ne pas avoir d'enfant. Elle va nous expliquer pourquoi.
0: Et puis, on vous donne la parole chaque matin sur ici, Picardie, au téléphone, sur notre page Facebook, sur WhatsApp, au 03 22 92 58 58.
10: C'est une grande journée pour Ici, c'est vous, puisqu'on échange chaque jour sur des thèmes divers et variés. Vous donnez votre avis sans tabou. Et bien justement, c'est un vrai sujet qu'on a ce matin. Comment voyez-vous l'avenir de vos enfants ? Avez-vous des craintes ? Avez-vous de l'espoir ? Comment redonner de l'espoir, surtout pour les générations futures ? Et puis, si vous avez des craintes, quelles sont vos principales craintes ? L'emploi, le logement, le climat ?

0: Le coût de la vie, la sécurité, les nouvelles technologies, on en parle dès maintenant. C'est-à-dire que les messages sur Facebook, sur WhatsApp, en écrit, en messages vocaux avant d'aller au boulot, c'est maintenant que ça se passe. Votre avis compte.
1: Oui, d'ailleurs, si vous voulez donner votre avis en anonyme, déjà, faut que j'arrive à le
0: possible.
1: Prononcer.
0: Oui.
1: C'est évidemment possible. Et puis ce qui est possible, c'est aussi qu'on vous appelle d'ici quelques minutes sur Ici Picardie pour vous faire jouer au jeu du coffre-fort. Un coffre-fort qui est retombé à 50 euros, mais c'est quand même une belle somme, 50 euros de carte cadeau pour vous faire plaisir. On vous appelle au hasard parmi les inscrits, juste après le bonjour, pardon, merci de Céline Dion.
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0: Bonjour, pardon, merci. Céline Dion sur Ici Picardie, il est 7h22. Et à cette heure-ci, eh bien, on tente de vous faire gagner des sous sous forme de cartes cadeaux le matin. Et hier, on a vu Louis Godon courir partout dans le studio comme un petit foufou.
1: Attendez, on a fait gagner 240 euros de chèque cadeau. Bon, mais alors 50 euros, vous le disiez, c'est pas si mal non plus. Hein. On en fait des choses.
0: Parce que effectivement, et c'est important de le dire, quand vous ouvrez le coffre-fort ici Picardie, on le vide pas, on le remet pas à zéro, donc ça démarre toujours à 50 euros. Il a été ouvert hier, et donc pour jouer avec nous, c'est très
1: simple. C'est simple, vous écoutez au maximum ici Picardie, c'est-à-dire que oui, il y a Valentine, 3 heures par jour. Oui, je sais que c'est compliqué, mais vous n'avez pas le choix, c'est comme ça. Puisqu'à tout moment de la journée, matin comme soir, vous allez pouvoir entendre un code à 4 chiffres. Si vous entendez ce code, vous le notez et vous vous inscrivez sur ici.fr. Et nous, on fait sonner le téléphone parmi la liste des inscrits, comme c'est le cas actuellement. On va où ce matin?
0: Je vous ignore, Louis. On va à Gamache.
1: Bon, d'accord.
0: Chez Marion. Heureusement que qui aime bien châtie bien.
1: Voilà.
0: Il doit m'aimer beaucoup, Louis Godon.
1: Ah oui, je vous adore, Valentine.
2: Bonjour.
1: Eh ben voilà, moi aussi ce que j'aime, c'est les répondeurs.
0: Ou alors, peut-être que Marion avait une voix de répondeur. Bonjour.
2: Veuillez laisser votre message.
1: Ce serait marrant, mais malheureusement, je crois que c'est pas elle. Bonjour Marion.
0: Salut Marion.
3: Bonjour,
0: c'était
3: Marion.
0: L'équipe d'ici Picardie. Bon, vous étiez inscrite au jeu du coffre-fort. Vous passez à côté, de 50 euros de cartes cadeaux ce matin. Bon, c'est pas très grave, Marion, elle reste inscrite.
1: Voilà, et puis maintenant, grâce à vous, on va passer à 60 euros. On rajoute 10 euros hein, par jour non ouvert. Donc demain, 60 euros à gagner. Donc si vous voulez le code à 4 chiffres, il faut écouter encore un peu.
0: Eh oui. Et la première partie du code pour demain, parce que je ne vais vous donner que la première partie.
1: Ah bah ça y est, voilà, je l'ai mis en rogne.
0: Ce sera le 15.
1: Oui, voilà. D'accord.
0: Tout est la faute de Louis Godon, toujours. Et puis à cette heure-ci, on dit bonjour à Louise Petit. Bonjour Louise.
4: Bonjour Valentine.
0: Alors ici, ça marche, on met en avant les belles initiatives hein, dans la Somme, dans l'Oise ou dans l'Aisne. Et on parcourt donc la Picardie direction Arbonnières ce matin. On est donc dans la Somme. Vous nous présentez Maïté qui vient de se lancer dans un concept qui nous plaît déjà beaucoup, les planches apéro.
4: Après 10 ans à la tête d'une agence de communication, Maïté vient de lancer son auto-entreprise en juillet dernier. Elle s'appelle Apéro, un service de planches apéritives artisanales à emporter. Elle nous explique d'abord comment elle a eu le déclic qui lui a donc donné envie de se lancer.
5: C'est parti de tout simplement de soirées avec mes amis qui, à chaque fois que je déposais une planche apéro sur la table, on me disait tout le temps que c'était génial, c'était super, super bon. Je me suis dit que ça serait vraiment un concept parfait, en fait, dans le sens où j'aime faire plaisir et j'aime me faire plaisir aussi. Donc, conjuguer les deux, c'était parfait.
0: Et alors, qu'est-ce qu'on y trouve dans ces planches apéro?
4: Maïté propose sur sa page Facebook de voter chaque mois pour une nouvelle planche qui aura à chaque fois pour thème une nouvelle destination en voyage.
5: Le mois dernier, on avait une planche italienne et terroir français. Et donc ce mois-ci, les internautes ont choisi la planche douceur sucré-salé et la planche de Schnorr. On retrouve des produits chaque mois totalement différents. De la charcuterie, du fromage, j'essaie vraiment de varier les plaisirs. Là, ce mois-ci, par exemple, j'ai proposé la planche terre et mer et la planche espagnole aussi.
0: Alors, qui peut commander ces planches?
4: Des particuliers, des professionnels, d'Arbonnières et les environs. Vous pouvez commander autant de planches que vous le souhaitez pour 2, 4, 6 personnes, ce qui vous permet d'en déguster aussi des différentes. Et combien ça coûte, Maïté?
5: Pour 2 personnes, on est à 25,90 €. Pour 4 personnes, on est à 45,90 €. Et 6 personnes, on est à 65,90 €. En sachant que dans chaque planche, vous allez avoir le pain compris, pique apéro, serviette et le beurre également, beurre demi-sel.
4: Et un service qui était peu proposé dans le secteur. Et c'est aussi d'ailleurs de plus en plus tendance, les cocktails dînatoires. Et en s'appelant Maïté, ça peut être que de la bonne cuisine. Bon, apparemment, je ne suis pas la seule à avoir taquiné Maïté avec son prénom.
5: Ah bah oui, forcément, je l'ai vécu un petit peu toute ma vie, mais c'est avec grand plaisir. Moi, j'aime beaucoup la référence. Ça me rend assez fière, je m'en rigole moi-même. Hein. J'ai mon assurance qui m'a demandé si j'avais eu des diplômes justement en tant que traiteur. Je lui ai répondu spontanément, je m'appelle Maïté, c'est peut-être suffisant, je sais pas. Forcément on me taquine, mais j'en rigole.
0: Et d'ailleurs, vous pourrez découvrir toutes les planches apéritives de Maïté sur sa page Facebook qui s'appelle tout simplement Apéro. Alors c'est Apéro petit machin, je ne sais plus comment on appelle ça, OH.
2: Apostrophe.
0: Apostrophe, merci.
2: Je vous en prie.
0: Merci.
1: Heureusement qu'il y en a qui ont étudié, parce que nous, avec Valentine, nous, on est là comme ça pour divertir, nous, c'est tout. Hein. Bon. Qu'est-ce que vous voulez savoir, Valentine?
0: Rien, je vous ai rien demandé.
1: Ah bon, d'accord.
0: Mais wow, je veux bien les prix du carburant.
1: C'est violent.
2: C'est un peu violent ce matin, oui.
1: Oui, les prix du carburant, pourquoi on en parle? Eh bien, parce qu'il y a une carte interactive sur notre site ici.fr, une carte. Vous n'avez qu'à mettre votre ville dans le moteur de recherche. On vous sort la station la moins chère proche de chez vous et vous choisissez le carburant que vous voulez, le gasoil, l'essence ou même l'éthanol. On en parlait tout à l'heure, le 85, le moins cher par exemple. Moi, j'ai mis Compiègne pour essayer. On sait que c'est à Tourotte, juste à côté au Super U. Il est à 0,84 centimes le litre. C'est beau.
0: Ouais, carrément.
1: Si le gasoil était à ce prix-là.
0: Moi, je réfléchis. Alors, pour info, ça coûte un peu d'argent de l'installer, mais c'est vrai qu'après, on est tranquille.
1: Oui, et puis toutes les voitures ne sont pas. Voilà, on ne peut pas tout faire. Il faut aller vraiment voir le garagiste si vous souhaitez vous y mettre.
0: Absolument. Et donc, pour retrouver le prix à la pompe près de chez vous, voir là où il est le moins cher autour de chez vous, hein, je vous rappelle, vous vous rendez sur notre page ici.fr. Il est presque 7h28. Et dans 2 minutes, vous avez rendez-vous avec l'actu en Picardie.
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0: Merci d'écouter Ici Picardie en ce mercredi premier jour d'automne où on a un petit 8 degrés ce matin sur Orémo. C'est Laurent qui nous le signale sur notre page Facebook Ici Picardie. Vous pouvez aussi nous envoyer vos messages météo via WhatsApp au 03 22 92 58 58. Et il est tout juste 7h30, Céline Autain dans l'actu, en Picardie, notre première consultation, dites-le ici.
2: Oui, on vous interroge jusqu'à l'élection présidentielle sur plusieurs grands thèmes de société. Ce matin, c'est la jeunesse, l'enfance, avec un pessimisme très marqué sur le sujet dans notre région. L'une des principales raisons, c'est la perspective du changement climatique qui conduit de plus en plus de femmes et de couples à renoncer à faire des enfants. Explication et témoignage à suivre dans 2 minutes d'une habitante d'Ailly-sur-Somme. Une arracheuse de pommes de terre volée à Villers-Faucon dans l'est de la Somme, retrouvée une semaine plus tard dans le nord. On vous raconte cette histoire sur ici.fr. Et puis, nouvelle ruée sur les conversions au bioéthanol. Actuellement, un plein coûte 85 centimes environ le litre. Imbattable, bien sûr, par rapport au prix des carburants classiques. Le gouvernement vient d'ailleurs d'annoncer un élargissement de l'aide gros rouleur. Détail tout de suite dans l'actualité en France et dans le monde en 90 secondes. Avec vous, Valentine Lettesse.
12: 100 euros par mois jusqu'à la fin de l'année pour les gros rouleurs. Se forcer de conduire au moins 30 km par jour pour aller et revenir du travail. Et cette aide carburant est étendue à 5,5 millions de Français contre 3 millions jusqu'ici. Annonce hier du gouvernement face à l'explosion des prix à la pompe. Mais qui va payer ? L'État, assure le ministre du Travail. Pas de hausse d'impôts pour financer cette extension des aides, promet Jean-Pierre Farandou. Tous les ministères se serreront la ceinture. Soupçonné de viol sur au moins deux petites filles de 4 et 5 ans, un animateur périscolaire est suspendu près de Rennes. Âgé de 21 ans, il est mis en examen, mais laissé libre sous contrôle judiciaire. Des femmes humiliées, parfois agressées et filmées dans la rue à leur insu grâce à des lunettes connectées. Le phénomène explose sur les réseaux sociaux. Le parquet de Paris annonce l'ouverture de plusieurs enquêtes après le dépôt de plaintes de nombreuses femmes. Premier jour de l'automne et toujours pas de pluie à l'horizon. Ce mois de septembre s'annonce déjà comme l'un des plus secs de l'histoire. Aucune goutte de pluie n'est tombée sur Paris, Nice ou encore Ajaccio depuis le début du mois. Vous êtes 9 sur 10 à vous dire pessimiste pour l'avenir de nos enfants. À 7 mois de l'élection présidentielle, voici le premier résultat de notre grande consultation citoyenne. Dites-le ici. Changement climatique, système scolaire, coût de la parentalité. Sur ces propositions, les candidats sont particulièrement attendus.
0: Ici Picardie, il est 7h32 et dans l'info d'ici, Céline, celles qui choisissent de rester sans enfant.
13: Oui, c'est la décision de plus en plus de femmes et de couples en France et dans notre région face à l'avenir incertain et au risque des dérèglements climatiques notamment. 9 personnes sur 10 interrogées dans notre première consultation, dites-le ici, disent comprendre ce choix de ne pas devenir parent. C'est notamment celui de cette habitante d'Ailly-sur-Somme, François Sauvestre.
14: Devenir maman ou non, Joséphine, 34 ans, a beaucoup réfléchi à cette question et elle a tranché d'abord et assez simplement parce qu'elle n'en a pas envie.
15: En fait, je me projette pas là-dedans. J'ai des projets mais qui sont pas des enfants du coup. Depuis une dizaine d'années, la réflexion elle a beaucoup mûri autour de du coup les enfants, ils ont quelle place dans ma vie si c'est pas ma descendance directe? Et forcément, j'ai des enfants autour de moi, les enfants de mes amis, mes neveux et nièces. Quel lien j'ai envie de construire avec elle et eux et qu'est-ce que j'ai envie de transmettre?
14: Un choix qu'elle a souvent dû expliquer voire justifier.
15: Je crois que maintenant mes proches en tout cas, notamment mes parents ont fait un peu le deuil de ça. Mais il y a eu ces adjectifs d'égoïsme, de « mais du coup, qui va s'occuper de toi quand tu seras vieux ?» Bon, je sais pas. Est-ce que faire des enfants parce que j'angoisse de vieillir toute seule, c'est une bonne raison? Si ça se trouve, ils me détesteront, ils habiteront à l'autre bout du monde. Enfin, en fait, je peux pas compter là-dessus. Et puis, il fera 50 degrés. Je pense que c'est pas une raison suffisante pour me motiver, en tout cas.
14: Les conséquences du réchauffement climatique sont venues confirmer le choix de Joséphine. On ne peut pas les ignorer, répète l'agricultrice et militante de la cause environnementale.
15: J'ai eu cette tendance à avoir besoin de faire des stocks de nourriture. Ça m'est un peu passé, mais j'avais toujours un demi-plein dans ma voiture au cas où il fallait traverser la France pour partir. Maintenant, mon éco-anxiété, elle s'est plutôt transformée en éco-colère. En fait, le fait de comprendre aussi le manque d'intérêt politique de nos dirigeants à prendre ces décisions-là.
14: Et ce sont eux qu'elles blâment, surtout pas celles et ceux qui ont décidé de devenir parents.
15: Mes potes qui ont eu des enfants il y a quelques mois avec des tout petits bébés, je discute pas de l'écologie de la même manière avec eux, parce que je pense qu'ils sont déjà un petit peu au courant, plus ou moins, et que déjà stressés de plein de choses. Je suis pas là en mode il faut faire ci, il faut faire ça, alors que... Bah, ils font de leur mieux, quoi. Par contre, mes potes qui ont des enfants plus âgés et avec des discussions sur est-ce que je dois mettre mon fils dans le collège privé ou public, est-ce que je dis en fait choisis l'école qui va lui apprendre la coopération, la résilience, parce que c'est ça dont il va avoir besoin en fait.
14: Et Joséphine de conclure en s'interrogeant, est-ce qu'un 18 ans maths au bac servira vraiment à quelque chose en 2050?
13: Les habitants des Hauts-de-France ont tendance à être plus pessimistes que la moyenne sur l'avenir des jeunes, c'est ce qui ressort donc de notre première grande consultation. Dites-le ici, consacrée aujourd'hui à l'enfance. On y revient dans un quart d'heure avec la coordinatrice de la Maison des adolescents de la Somme. Ici Picardie, 7h35. Valentine, on va être un peu morose aussi pour ce qui est de la météo, puisqu'il fait beau, mais il n'y a toujours pas de pluie.
0: Oui, c'est vrai qu'on est, est en période de sécheresse. Oui. Et c'est vrai qu'il faut le rappeler. Et que le temps, là pour la semaine, s'annonce beau et chaud, même pour aujourd'hui. Un ciel donc plutôt bien dégagé le matin, avec des températures un petit peu fraîches.
1: Oui, on a par exemple 10 degrés à Maigneville, chez Daniel, ou encore chez Colette. Là, c'est du côté de Sasseval à la 11 degrés, un ciel dégagé et nous souhaite un excellent mercredi.
0: Bon, et pour les températures cet après-midi, on va avoir chaud, hein, 26-27 sur Beauvais par exemple, 25-26 autour d'Amiens, Corby, mais aussi sur Doulon, Flixecourt et sur Conty, fera 25 aussi à Saint-Quentin, 22-23 autour d'Abbeville, 20-21 au Crotoy cet après-midi.
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0: Bon, le mercredi matin, ce sont un petit peu moins chargées autour des centres-villes. On retrouve certains bouchons habituels, mais rien de bien méchant, en tout cas sur Amiens.
1: Oui, c'est très calme hein, à Amiens, mais pas que d'ailleurs. On pourrait aussi dire à Abbeville, à Beauvais ou dans les principales agglomérations de la région. À Amiens, oui, quelques ralentissements, mais ils sont très légers sur le haut de la rue Saint-Fucien, autour de la Providence et du stade Moulonguet, ou encore sur la route de Rouen, qui là est totalement chargée, tout comme la chaussée Jules Ferry au niveau du lycée Robert de Luzarches. Mais franchement, ailleurs, ça va très bien. Sur les grands axes Picard aussi, sur les autoroutes de la région, rien n'est à signaler. Du côté des gares, il n'y a pas de retard annoncé pour les prochains TER en gare Picard. Alors si vous voyez les choses changer, vous pouvez quand même nous appeler. Vous êtes nos yeux sur la route, après tout. 03 22 92 58 58.
0: Et oui, on fait chaque matin la route ensemble en direct.
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0: Vous êtes câblé jusqu'où là, Louis Coton? Je regarde.
1: Câblé?
0: Ouais.
1: Pourquoi câblé?
0: Parce que je voulais vous débrancher.
1: Ah bon, d'accord.
0: C'est une blague. Je vais pas débrancher Louis. Bah, il reste bien avec nous.
1: Je ne suis pas un robot.
0: Je vais débrancher Céline finalement.
17: Ah non, je proteste.
0: France Gall débranche sur ici. Bah là, qu'est-ce qu'on est drôle.
17: Calmez-vous.

0: France Gall, 7h41, vous écoutez Ici Picardie.
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0: Et il y a des maires qui sont très branchés sur les réseaux sociaux. Il y en a un qui d'ailleurs va pouvoir communiquer avec vous la semaine prochaine. C'est le maire d'Abbeville, Angelo Tonelli, qui vous donne rendez-vous sur plusieurs réseaux sociaux. 4, Facebook, TikTok, un autre compte. Enfin, plusieurs comptes TikTok, plusieurs comptes Facebook. Il y aura donc 4 canaux pour discuter avec lui. Un rendez-vous qui est fixé à jeudi prochain. Si vous voulez tout le détail pour lui poser vos questions en direct, rendez-vous sur le site internet, le site internet de la ville d'Abbeville, abbeville.fr. Voilà. En ce mercredi, elle est venue comme chaque lundi, comme chaque mercredi, s'éparpiller à la radio, c'est la romancière picarde Karen Ponte.
3: Bonjour Karen Ponte.
4: Bonjour. Alors vous l'avez compris, depuis ce matin, on parle des présidentielles et de ce que l'on peut attendre d'elles pour nos enfants. Évidemment, je pourrais répondre pas grand-chose, mais ce serait m'engager sur un trait un peu glissant. À la place, je me dis que je peux peut-être faire preuve d'optimisme et tenter de vous soumettre quelques bonnes idées pour ces présidentielles. Vous me connaissez, en matière de bonnes idées, je suis votre femme. Et en fait, je vais soumettre surtout une idée, comme ça au hasard, parce que l'année dernière, j'ai vécu l'enfer. Oui, il est temps, je crois, de supprimer Parcoursup.
0: Et
4: je vous le dis de manière totalement désintéressée, puisque moi, je m'en suis sortie. En fait, non, ma fille vient de rentrer en seconde et je refuse de revivre ça dans 3 ans. Alors, supprimer, d'accord, mais pour remplacer par quoi ? Vous allez me demander.
3: Ben oui.
0: Ben alors par
3: pour
0: quoi,
3: Karine ?
4: Ben oui, par quoi ? Je serais bien tentée de vous faire le coup du c'était mieux avant, quand on déposait tout simplement des dossiers après notre bac dans les écoles qui nous plaisaient. Mais je sens que ça va pas vous plaire. J'ai donc réfléchi et je propose un nouveau système hyper innovant
0: que
4: j'appellerais Parcours 5 et plus. C'est tout simple. On prend un dé, on le lance.
3: Oui.
4: Et tout chiffre supérieur ou égal à 0 vous admet dans l'école de votre choix.
3: C'est si simple.
4: Bah oui. Alors, c'est pas plus injuste qu'un algorithme dont on ne connaît absolument pas le fonctionnement. Et l'immense avantage de Parcours 5 et plus, c'est que c'est terminé les lettres de motivation qu'il faut écrire à la place de vos enfants, les soirées prises de tête, à réfléchir au classement des vœux, des sous-vœux en fonction des spécialités et blablabla. Non, un bon coup de dé et c'est terminé.
3: Bah oui.
4: Ou alors, j'y pense en vous parlant, on pourrait faire appel au choix-peau, comme dans Harry Potter.
0: Ah oui, ça c'est bien ça.
4: On colle le choix-peau sur la tête d'un élève terminal, il vous donne votre affectation et c'est terminé.
3: Ah bah oui.
4: Voilà, je vous dis à lundi. Et d'ici là, rappelez-vous, 4 focus c'est bien, mais 4 éparpillés, c'est encore mieux.
2: Serpentard.
3: Elle est malade.
0: Oui, un petit peu. Allez, je reprends mon air sérieux. Il est 7h44. Dans une minute, on sera avec la coordinatrice de Maison des Adolescents de la Somme.
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0: Et il est tout pile 8h, Molcar. Vous écoutez Ici Picardie. Chaque mois, avant les élections présidentielles, votre radio ici vous demande quelles sont vos attentes. Et pour la première consultation, plus de 14 000 personnes ont répondu à nos questions sur l'avenir de nos enfants. La parole ce matin à une professionnelle qui travaille au quotidien avec des jeunes, la coordinatrice des Maisons des Adolescents de la Somme, Céline Autain.
9: Bonjour Hélène Briat.
10: Bonjour.
9: Ce qui ressort de cette première consultation, c'est le pessimisme encore plus marqué d'ailleurs dans les Hauts-de-France vis-à-vis de l'avenir de nos jeunes. À quel point c'est partagé par les ados, vous, que vous côtoyez ?
10: Oui, effectivement. Alors, cette enquête d'Odoxa qui manifeste effectivement que plus de 80% des Français qui expriment un pessimisme sur l'avenir, le devenir des futures générations, C'est un chiffre important, hein, c'est presque un Français sur 10 qui exprime cela. Ce qu'on peut dire, c'est effectivement les adolescents aujourd'hui expriment effectivement un certain mal-être. On voit exprimer une montée de la santé mentale. Pour autant, je nuancerai, on ne peut pas forcément dire que parce que les adultes perçoivent un monde qui va mal, que les adolescents vont mal.
9: Et justement, quel effet peut avoir ce pessimisme des adultes sur les enfants ? Est-ce que ça se transmet, cette angoisse ?
10: Alors cette angoisse, d'ailleurs la majorité des adolescents ne vont pas mal, je pense qu'il faut quand même le redire. Aujourd'hui on a une enquête qui s'appelle En classe, qui a été réalisée par Santé publique France, qui est assez récente, de 2024, et qui exprime que plus de 70% des collégiens et 63% des lycéens sont dans un bien-être mental, de bonne santé mentale.
9: Donc ça c'est plutôt rassurant.
10: Maintenant il faut aussi nuancer, parce qu'on a une propension quand même non négligeable d'adolescents qui, eux, manifestent effectivement une grande vulnérabilité. C'est près de 20% aujourd'hui des lycéens qui sont dans des risques de dépression importantes, et aussi qui manifestent dans les 12 derniers mois des idées suicidaires, avec 15% de passage à l'acte. Donc cette population-là, nous en maison des adolescents, nous sommes amenés à l'accueillir, puisque c'est notre fonction principale, les maisons des adolescents. Nous accueillons donc des adolescents âgés de 11 à 21 un an dans la Somme, pour accueillir effectivement ces adolescents qui sont dans des vulnérabilités importantes, avec une pluridisciplinarité de professionnels composés d'éducateurs, de conseillères conjugales infirmières, psychologues, pédopsychiatres ou encore pédiatres.
9: Vous l'avez dit, on parle beaucoup plus et davantage de santé mentale. C'est même devenu une grande cause nationale. On avance petit à petit sur le sujet. De quel œil vous voyez ça ?
10: Alors on avance pas facilement, d'abord parce que aussi nous sommes dans un contexte qui est extrêmement contraint.
9: À quel niveau ?
10: Parce qu'on a aussi un écosystème qui aujourd'hui, dans le médico-social, qui est saturé, avec une raréfaction aussi de professionnels. Je pense notamment aussi à la pédopsychiatrie, avec laquelle nous travaillons chaque jour. La pédiatrie aussi dans un contexte qui n'est pas simple. Donc ce contexte-là est aussi contraint et ne permet pas toujours les prises en charge les plus adaptées. En tout cas, nous nous efforçons en maison des adolescents d'apporter une réponse globale, puisque c'est notre façon de travailler au quotidien.
0: Il est 7h48, vous écoutez Ici Picardie. Nous sommes avec Hélène Briatte, coordinatrice des maisons des adolescents de la Somme, à l'occasion de notre première grande consultation, dites-le ici, avant l'élection présidentielle consacrée donc aux jeunes.
9: La politique en général et la prochaine élection présidentielle en particulier sont-elles un sujet chez les ados que vous suivez ?
10: Alors c'est pas la première intention vers laquelle ils s'expriment. Certains peuvent manifester déjà une conscience politique après 16 ans, mais c'est pas leur sujet principal.
9: Effectivement, on est face à une jeunesse démobilisée, vous diriez ?
10: Non, pas nécessairement, mais effectivement, sur les problématiques que l'on rencontre en maison des ados, ils sont déjà centrés sur leur vécu, à la fois relationnel. Les problématiques peuvent être diverses, à la fois sur des problématiques de scolarité, de harcèlement parfois, sur des violences aussi intrafamiliales qui se manifestent de plus en plus souvent. Non pas parce qu'il y en a plus, mais parce qu'on est aussi dans une société où, heureusement, on libère aussi la parole.
9: Tout à fait.
10: Et
9: on
10: les
9: parle
10: jeunes
9: de
10: aussi
9: plus
10: sont
9: en plus voilà. Des violences faites aux femmes, oui. Et aux enfants, avec la loi intégrale en discussion en ce moment à l'Assemblée. À quelle proposition, vous, coordinatrice des maisons des adolescents dans la Somme, vous allez être attentive peut-être dans les mois qui arrivent jusqu'à l'élection ?
10: D'être déjà de pouvoir avoir davantage d'espace tels que les maisons des adolescents puisse accueillir. Je crois qu'on est aussi aujourd'hui dans une société qui va de plus en plus vite être dans l'immédiateté. Je crois qu'il faut pas réduire la génération d'aujourd'hui à une génération qui est malade, mais c'est une génération qui est sous forte pression et qui peut aussi, de par les univers dans lesquels il évolue, où c'est la pression sociale, la question des réseaux sociaux, où l'adolescent est sommé finalement d'être dans la réussite, dans la performance, et de devoir finalement toujours construire une image de lui-même sur les réseaux, avec toutes les dérives que cela impose.
9: Hélène Briatte, je le rappelle, la maison des adolescents dans la Somme, ce sont deux antennes à Amiens et à Ville, une antenne mobile aussi qui se déplace à Albert, Montdidier, Ham et Péronne. Merci beaucoup de nous avoir répondu
10: peut-être
9: ce matin.
10: Juste une petite précision, ouais, nous organisons sous l'égide de l'Association Nationale des Maisons des Adolescents des journées portes ouvertes le 7 octobre prochain.
9: Et c'est noté, le message est passé. Merci beaucoup Hélène Briatte, bonne journée. Merci.
10: Bonne journée.
0: Et il est 7h51 et on continue d'en parler avec vous ce matin. On vous donne la parole sur Ici Picardie.
3: Comment voyez-vous l'avenir de vos enfants ou de vos petits-enfants? Avez-vous des craintes, de l'espoir? Comment justement redonner de l'espoir pour les générations futures? Et si vous avez des craintes, qu'est-ce que vous avez comme crainte? Est-ce que c'est le climat? Est-ce que c'est l'emploi? Est-ce que c'est aussi l'argent? Il faut se dire, voilà, quand on voit nous dans quelle société on vit, on se demande dans quelle société vont vivre nos enfants.
0: Absolument. Vous avez peut-être des enfants qui ont choisi de ne pas en avoir, d'ailleurs,
3: aussi,
0: des grands enfants qui ont choisi de ne pas donner la vie. Vous aussi, venez témoigner sur Ici Picardie, ça peut être très simple. Un vocal WhatsApp, ça fonctionne.
3: Oui, vocal WhatsApp, message écrit, ou vous pouvez aussi tout simplement nous appeler dès maintenant au 03 22 92 58 58. On écoute vos témoignages d'ores et déjà, puis on y reviendra en détail entre 9h et 10h tout à l'heure.
0: Absolument, et puis nous, dans quelques instants, on va voyager dans le temps, on ira jusqu'à Deauville, quand Deauville, c'était un peu Paris, en fait.

0: Ordinary. Alex Warren sur Ici Picardie. Il est 8h05 et dans 5 minutes, vous arrivez. Rendez-vous avec l'actu en Picardie.
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0: Et avant de voyager dans le temps avec Stéphane Bern, on va faire un tour sur la côte.
12: Ouais, si vous habitez la baie de Somme ou si vous êtes en week-end à la mer là dans les prochains jours, profitez-en pour aller à Fort-Mahon. Ça sera samedi à 9h30. Il y a une grande journée des activités nautiques. Il y a le forum des associations aussi, il y a de tout. Vous pouvez faire un baptême de char à voile sur les belles plages de sable fin. Si vous avez le pied marin, vous pouvez aussi faire une sortie en bateau, découvrir la pêche en mer également. Bon, faudra peut-être prendre les pastilles anti-vomitives pour certains. Je dis ça, je dis rien. Bon, naturellement, la SNSM sera présente aussi sur place pour vous faire découvrir le rôle des sauveteurs en mer. Et enfin, lors de ce forum des associations, vous pouvez aussi admirer de vieux chars à voile qui seront présentés sur place. La journée des activités nautiques et le forum des associations, c'est donc l'occasion de découvrir de nouvelles activités, de passer un bon moment. C'est gratuit en plus de 9h30 à midi, samedi, à l'Esplanade Sud.
0: Et allez hop, c'est parti. Bah justement, on va aussi sur la côte, mais plutôt la côte normande ce matin avec Stéphane Bern. On voyage au temps où des aristocrates parisiens ont décidé de transformer un marécage en station balnéaire ultra chic.
13: Avant Deauville, il n'y avait que des dunes, des vaches et quelques moustiques. Puis Paris est arrivé avec ses ombrelles, ses fortunes et ses envies de grand air. Nous sommes en 1860 sur la côte du Calvados. Face à la Manche, un petit bout de terre humide coincé entre mer et marais. Un véritable trou. Normand, évidemment.
14: Trou normand ! Gardez en l'air !
13: Mais le duc de Morny y voit autre chose. Un gigantesque terrain de jeu pour aristocrates fatigués de Paris. Son idée, la campagne avec du champagne, la mer pour les gens qui ont de l'argent. Un concept révolutionnaire, quitter Paris tout en restant entre Parisiens.
15: Parisiens, tête de chien, Paris,
14: rentrez à la maison, vous.
13: Son pari repose sur une invention qui change alors la France, le chemin de fer. En 1863, la ligne Paris-Trouville ouvre. La mer devient une excursion, plus une expédition. Les riches Parisiens peuvent désormais venir respirer le bon air sans passer 3 jours en diligence. Deauville pousse alors à toute vitesse. Les dunes sont disciplinées, on trace des avenues bien droites, on transforme la côte sauvage en décor mondain. Villas, hippodromes, casinos, grands hôtels, l'aristocratie afflue, et l'argent aussi. Et sur la plage, soyons honnêtes, on ne vient pas seulement pour prendre l'air marin. On vient surtout se montrer. Les élégantes défilent sur les planches, les messieurs paradent, on regarde la mer bien sûr, mais on regarde surtout qui regarde la mer.
16: On...

0: Deauville reste un petit morceau du Paris chic, au point qu'on l'appelle le 21e arrondissement de Paris. La seule différence, c'est qu'ici, quand on ouvre la fenêtre, on entend les mouettes plutôt que les klaxons. Et franchement, ça change tout.
1: Ça dépend, il y a des mouettes qui imitent très bien le klaxon.
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1: Ah bon mercredi avec Ici Picardie, il est 8h.
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1: Et aux infos, Céline Autain, une aide carburant élargie, prolongée et doublée.
4: C'est ce que vient d'annoncer le gouvernement qui relève le plafond de revenus afin de toucher davantage de travailleurs qui font au moins 30 km aller-retour par jour. Plus de 5 millions de Français sont désormais potentiellement éligibles au coup de pouce de 100 euros. Autant d'heureux et de frustrés, François Sauvestre.
5: Émilien, employé communal à Angest-sur-Somme, était déjà éligible à l'aide carburant, mais il fait partie du 1,5 million de Français qui ne l'ont pas touché. Ce n'est pourtant pas faute d'avoir tenté sa chance.
6: Quand on va sur le site, on a du mal à accéder à toutes les informations. Il y a tellement de monde connecté qui font une demande que dès qu'on veut aller à la fin, il y a toujours un bug. On va pouvoir relancer le site et on va essayer.
5: Parmi les nouveaux prétendants à cette aide, Amélie, infirmière à domicile, 1000 km chaque mois à sillonner les quartiers d'Amiens. Sa profession intègre le dispositif.
7: Comme on dit, ça met un peu de beurre dans les épinards. C'est déjà quelque chose. On va pas se plaindre, enfin, même si on se plaint déjà beaucoup, mais oui, ça va soulager un petit peu le porte-monnaie.
5: Pas d'aide en revanche pour les gros rouleurs qui sont juste au-dessus du seuil, même pour quelques dizaines d'euros, comme Aurélie, une formatrice, et Yannick, il est fonctionnaire.
8: Je suis à 2100 et j'y ai pas le droit. Malheureusement, j'y ai pas le droit. Je vais pas me plaindre, j'ai un salaire correct quand même par rapport à certaines personnes, mais le gros souci, c'est que on est obligé de compter à la fin du mois. Et c'est pas normal. En ayant une somme comme moi 2100, c'est pas normal de compter. Il y a un moment, il faut arrêter.
9: Je suis juste un peu au-dessus et pourtant, ça impacte mon budget comme tous les Français.
5: Aurélie qui garde quand même l'espoir de toucher une aide un jour. En attendant, elle continue de rogner sur beaucoup de ses déplacements.
4: Et on vient d'entendre aussi la difficulté des démarches administratives pour demander ce coup de pouce. Jusqu'ici, seule la moitié des Français éligibles à l'aide en ont fait la demande. Pour lutter contre ce non-recours, la ville d'Amiens propose d'accompagner ses habitants via les maisons France Service situées dans les mairies de secteur. On vous a listé les documents à apporter pour vérifier si vous pouvez toucher l'aide et pour la demander sur notre site ici.fr. D'autres conducteurs encore font un choix plus radical, convertir leur voiture au bioéthanol, ce carburant issu de la transformation du blé ou de la betterave. Il faut compter le coût du boîtier et du passage au garage, mais ensuite c'est environ 85 centimes le litre en station-service. Les prises de rendez-vous s'enchaînent dans les garages spécialisés en Picardie. On y revient en détail dans notre reportage long format l'info d'ici dans une demi-heure.
1: Ici Picardie, il est 8h03, une machine agricole de 850 000 euros retrouvée par les gendarmes dans la région.
4: L'arracheuse récolteuse de pommes de terre dérobée il y a un peu plus d'une semaine chez un agriculteur de Villers-Faucon dans l'est de la Somme. Mais l'histoire se termine bien donc grâce aux recherches de la gendarmerie, Pierre-Antoine Lefort.
10: Oui, l'arracheuse récolteuse est signalée volée par l'agriculteur au petit matin, lundi 14 septembre. Rapidement, les gendarmes exploitent les données du tracker GPS de la machine, mais aussi les images de vidéosurveillance de la commune voisine. En quelques heures, son parcours se dessine. L'engin agricole est d'abord repéré à Épeuilly, un peu au nord de Villers-Faucon, puis une nouvelle fois aperçu dans le Pas-de-Calais. C'est finalement stationné et vide de tout occupant qu'il est retrouvé par les policiers du commissariat de Valenciennes à Waller, dans le nord. Si la précieuse machine a depuis été rendue à son propriétaire, l'enquête, elle, suit son cours pour tenter d'identifier le ou les voleurs. Dans un message publié sur les réseaux sociaux, le préfet de la Somme salue la réactivité, la mobilisation et le travail coordonné des forces de sécurité au service de la protection du monde agricole.
4: Jamais les agriculteurs français n'ont connu une sécheresse aussi intense au début de l'automne. Météo France vient de faire le point avec une seule journée de pluie significative enregistrée depuis le début du mois. Seulement 10 mm recensés le long de la Manche contre 60 à 70 en temps normal. Les sols s'assèchent toujours plus, alerte l'organisme météo, après les 5 vagues de canicule recensées depuis la fin du mois de mai. Est-ce bien raisonnable d'abattre des arbres dans ce contexte? Le collectif Méga Canal Non Merci repose la question depuis le début de la semaine à Ypres, à la frontière entre la Somme et le Pas-de-Calais, où doit passer le futur futur canal Seine-Nord Europe. Trois membres du collectif ont grimpé dans des arbres promis à l'abattage. L'une de ces écureuils est toujours perchée.
1: Les atteintes à l'environnement et les dérèglements climatiques nous rendent pessimistes pour l'avenir de nos enfants.
4: Oui, c'est ce qui ressort de notre première grande consultation. Dites-le ici, tous les mois. On vous propose de donner votre avis sur un grand thème de société jusqu'à l'élection présidentielle ce matin. Donc, c'est l'enfance et la jeunesse. Avec près de 9 habitants des Hauts-de-France sur 10 pessimistes pour leur futur. Qu'en disent les premiers intéressés? Quelles sont leurs priorités? Réponse de plusieurs jeunes Picards au micro de Nicolas Fillon.
3: Priorité, je dirais la santé mentale des jeunes. On voit en cours, on ne sait pas vraiment ce qu'on va faire plus tard, dans quoi ça va déboucher, où est-ce qu'on ira habiter, même ça, parce que déjà que nos parents voient que c'est assez difficile, alors nous, pour se lancer, tout est flou.
11: Peut-être baisser les frais d'inscription à l'université et tout pour donner accès aux études supérieures à tous, avoir plus d'aide pour les étudiants. Et surtout la bourse, je trouve la bourse, elle n'est pas très partagée équitablement. Enfin, j'essaye de travailler à côté et tout, mais enfin, les fins de mois, c'est un peu short pour certaines personnes.
12: Même pour les gens qui travaillent. À l'heure actuelle, il faut 2 salaires pour vivre correctement, c'est vrai.
13: L'accès à l'emploi, oui, il faudrait l'améliorer parce que c'est difficile de trouver un emploi. Bon, comme Macron l'a dit, il faut changer de trottoir, on va trouver un emploi. Mais bon, c'est pas vrai parce que ça va faire 2 ans que je cherche. Jamais trouvé, on m'a jamais rappelé. Ça, je trouve ça un peu abusé. Au niveau emploi, c'est difficile de trouver.
4: Les jeunes ne sont pas malades, ils vont bien en majorité, mais ils sont sous forte pression, celle de la réussite, de la performance ou encore celle des réseaux sociaux, nous a dit il y a quelques minutes Hélène Briat, coordinatrice des maisons des adolescents dans la Somme, 2 antennes à Amiens et Abbeville, une autre mobile qui se déplace à Albert, Montdidier, Am et Péronne. Elle appelle à multiplier les espaces de ce genre pour accueillir les jeunes et leur permettre de faire une pause.
1: 1, 2 et 3 défaites pour les Gothiques d'Amiens.
4: Oui, le début de saison de Ligue Magnus est décidément bien difficile. Les hockeyeurs amiénois viennent de perdre leur 3e match d'affilée, battu hier soir 3-2 par les Ducs d'Angers au Coliseum. Ils vont tenter de débloquer leur compteur de victoires ce vendredi à Grenoble. En tennis de table, il a fallu 3h30 de jeu à Amiens pour s'imposer face à Lille dans le derby des Hauts-de-France. Victoire finale par 3 manches contre 2, salles Labeaume pour l'ouverture de la saison de Pro B. Les nouvelles recrues du club ont joué avec nos nerfs. Récit de la rencontre dans 3 quarts d'heure dans notre chronique Picardie Sport. Ici Picardie, 8h07, Valentine, c'est encore plein soleil aujourd'hui en Picardie.
1: Oui, on va même avoir chaud cet après-midi. Le soleil va briller sans problème de ce matin jusqu'à ce soir avec des températures un peu fraîches. Température automnale, c'est le premier jour de l'automne.
14: Oui, forcément un petit peu de fraîcheur, c'est ce qui est dit sur la page Facebook en tout cas. Chez Thierry, à Hirondelle, il a 10 degrés ce matin. Chez Charlotte, à Sourdon, elle a 9 degrés. C'est une très belle journée qui s'annonce. Elle dit qu'on attend de la pluie désespérément, mais c'est difficile cette année.
1: Oui, et il va faire chaud d'ailleurs cet après-midi. C'est l'été indien, 26-27 attendu sur Beauvais tout de même, 25-26 autour d'Amiens, Albert et Villers-Bretonneux. Même chose d'ailleurs sur Péronne et Saint-Quentin, 25 à Flixecourt, 22-23 autour d'Abbeville. Il fera 20-21 cet après-midi à Fort-Mahon.
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1: Bon, à part les axes habituels sur Amiens, ailleurs ça roule bien.
14: Oui, ça roule bien. Bah, c'est mercredi, hein, ça se sent forcément, c'est les journées toujours un peu plus calmes. Des ralentissements, il y en a, vous l'avez dit, sur les axes comme toujours la rue Saint-Fucien, la rue Delpech, mais ça reste plutôt léger ce matin. La route de Rouen, là, est un peu plus chargée, tout comme la chaussée Jules Ferry. Un véhicule aussi est arrêté sur la rocade amiénoise juste avant la sortie, justement, pour la rue Saint-Fucien. C'est la sortie encore avant celle de Amiens-Dury. Du côté de Beauvais, tiens, une autre agglomération de la région, ça se passe plutôt bien ce matin. RN31, toujours un petit peu chargé, rien de bien méchant. Côté Abbeville, cette fois-ci un peu plus haut en Picardie, pareil, ça va bien ce matin. Regardons du côté des gares Picardes où aucun TER ni TGV est en retard ce matin, c'est tant mieux. Mais si vous voyez des choses changer, vous pouvez quand même nous appeler 03 22 92 58 58.
1: Parce qu'on fait la route ensemble en direct sur Ici Picardie.
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1: Ce n'est rien, Julien Clerc sur Ici Picardie pour bien commencer la journée.

0: Julien Clerc sur ICI Picardie.
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0: Mais comment elle le sait, Céline Autin?
3: Quoi?
0: Elle le sait quoi? Que j'allais me moquer de vous? Oui. Parce qu'on a eu une superbe. En fait, vous ratez plein de trucs pendant les disques, il faut qu'on vous le dise. Céline Autin se met à chanter maintenant.
3: Je la connais tellement par cœur, ça c'est. Je veux dire qu'on peut improviser du coup.
0: Ce que vous ne dites pas aux gens, c'est que vous imitez Julien Clerc.
3: C'est ça.
0: Elle n'est rien. On a eu quand même ça pendant.
3: Avouez, vous le faites vous aussi chez vous. J'en suis sûre.

0: Je vous dis, je prends toujours cet exemple-là, mais je vous dis, dans une salle de classe, vous allez me dire, ah bah, un tableau, des bureaux, des stylos, voilà, des crayons, blablabla. Moi, j'ai fait la même chose un peu en amont. J'ai 10 mots sur ma liste. À vous d'en trouver au moins 5 en commun avec moi. C'est assez simple.
1: 03 22 92 58 58. Vous nous appelez maintenant pour jouer avec nous. Et au passage, on rira bien. Bon, on vous donne aussi la parole à ce même numéro, tous les jours en direct entre 9h et 10h dans Ici, c'est vous, avec Louis.
0: Oui, on le parle depuis ce matin, journée spéciale enfance ce matin. Et comment voyez-vous l'avenir de vos enfants, de vos petits-enfants? Avez-vous des craintes, de l'espoir? Comment redonner de l'espoir pour les générations futures? Vous témoignez au 03 22 92 58 58. Parfois, certains s'inquiètent aussi, parce qu'on l'a entendu dans notre sondage Odoxa, parfois, certains ne veulent plus d'enfants aussi, et ça peut être une des questions qu'on peut se poser. Écoutez l'avis de Camille à Ivran, il vient de nous envoyer un message vocal.
2: J'interviens, enfin je réagis par rapport au sujet sur le fait de ne pas vouloir d'enfant. Bon, me concernant, moi et mon épouse, nous avons deux garçons de 11 ans et 3 ans, mais c'est vrai que nous avons des amis dans notre entourage qui ont fait le choix de ne pas avoir forcément d'enfants, compte tenu du fait de l'évolution du coût de la vie. Je peux comprendre, après, bon, j'espère toujours qu'un jour les choses s'amélioreront.
0: On espère toujours, effectivement, que ça s'améliore. Justement, avez-vous de l'espoir ou des craintes sur l'avenir? L'emploi, le logement, le climat, le coût de la vie, la sécurité, les nouvelles technologies? Qu'est-ce qui peut vous inquiéter pour les jeunes? Votre avis compte et vous pouvez le donner dès maintenant.
1: Ce qui inquiète aussi, c'est les arnaques. Elles se multiplient. Il y en a tous les jours de nouvelles. Il y a une autre arnaque qui vient d'arriver. Une arnaque aux dents blanches. Mais qu'est-ce que c'est que cette arnaque? On vous explique tout sur Ici Picardie dans une minute.
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1: Il est 8h16, au moment où on se brosse les dents, on s'intéresse à cette nouvelle arnaque, Audrazo. Vous nous alertez ce matin sur les pseudo-recettes miracles sur les réseaux sociaux pour se blanchir les dents.
7: Oui, je vous parle de vidéos que vous avez probablement vues un jour, des jeunes gens aux dents absolument éclatantes, tellement blanches que je suis presque éblouie. Oh là là, en regardant mon écran, tellement blanche que l'image est truquée, je vous le dis tout de suite. 5 millions de vues, 70 000 likes, 19 000 partages pour cette jeune femme par exemple. Je la vois en train de s'étaler sur les dents un mélange marron, un peu bizarre. Et elle nous met la recette, démonstration à l'appui, une cuillère de café, une pincée de sel, du jus de citron, du dentifrice. Elle mélange le tout, elle se brosse les dents avec et elle nous dit « j'ai testé et franchement j'ai approuvé ».
1: Alors ils en disent quoi les dentistes? Est-ce qu'ils ont réagi déjà?
7: Oui, ils réagissent effectivement et ils nous disent que cette mixture café-sel citron, elle peut être dangereuse pour nos dents, pour nos gencives. Le citron, notamment, est à proscrire. Il peut provoquer une érosion dentaire. Attention à ces recettes maison. J'en vois partout sur les réseaux sociaux. Vous avez aussi le mélange banane-jus de citron. Ces femmes, vous les avez peut-être vues, qui se frottent les dents avec une peau de banane. Là aussi, pour s'éclaircir les dents. Vous avez ceux qui veulent nous apprendre à concocter nous-mêmes notre crème solaire. Et plus grave, ceux qui nous disent qu'un citron congelé est plus efficace qu'une chimio pour combattre le cancer. À chaque fois, ces vidéos dangereuses se déclinent à l'infini avec des dizaines de versions en français, en anglais, en espagnol et j'en passe. Pour revenir à nos dents, les dentistes sont très clairs, il n'existe pas de solution miraculeuse pour modifier la couleur naturelle des dents. Il faut voir ça avec un professionnel.
1: Eh bien, merci Aude. Il est 8h18. Venez jouer avec nous au 03 22 92 58 58 au jeu de la liste. Il y a à gagner ce matin 2 places pour le magnifique spectacle The Real Coldplay Experience. Ce sera vendredi soir hein, au Tigre de Compiègne. Venez jouer, venez vous amuser avec nous ce matin.

0: Ed Sheeran à 8h22, c'est ici Picardie qui vous réveille. En jouant, évidemment, à la liste à cette heure-ci, avec ce matin Ophélie qui n'est pas très loin d'Abbeville à Bettencourt-Rivière.
1: Bonjour Ophélie.
2: Bonjour Ophélie.
3: Bonjour à tous.
1: Oh là là, comme il est joyeuse, bonjour, j'adore.
3: Ça, c'est un super... Oh oui, je suis contente de participer.
0: Ah, Ophélie, bah nous, on est ravis du coup de jouer avec vous. On va vous donner un thème, enfin c'est Louis qui va vous donner le thème. Vous aurez 30 secondes donc pour donner le plus de mots en rapport avec ce thème. Et si vous avez 5 mots en commun donc avec Louis, et qui a fait une liste de 10 mots, vous repartirez avec vos 2 places pour le spectacle The Real Coldplay Experience, vendredi soir à Compiègne. Ophélie, je vous laisse donc avec Louis pour ce fameux thème.
1: Alors, Ophélie, puisque hier j'avais demandé, souvenez-vous, les animaux du zoo, hein, c'était la journée mondiale du rhinocéros hier, donc j'avais fait ça. Aujourd'hui, c'est l'automne, et du coup, je vais vous demander les animaux de la forêt. Allez-y, Ophélie.
0: Allez, 30 secondes.
3: Oh, pas mal. Alors, les animaux de la forêt, je vais vous dire l'écureuil,
1: oui,
3: le renard, la chouette, le chevreuil, et il m'en manque un. Je vais tenter le sanglier. Même
1: le sanglier, je l'ai mis.
0: Ah, c'est bien. Vous n'avez pas mis la bête du Gévaudan de Céline Autain.
2: Ça suffit, Valentine.
3: Je n'ai pas pensé.
1: J'ai mis le cerf, le lapin, le hérisson, la biche, le hibou aussi qu'on aurait pu rajouter. Mais effectivement, 5 mots, c'est gagné. Bravo, Ophélie.
3: Génial.
0: Vous repartez avec vos 2 places pour le spectacle.
3: Super.
0: The Real... Non, j'y arrive pas à le dire.
1: The Real Coldplay Experience.
0: Ouais, j'aurais pas dû le laisser le dire.
1: À Tigre de Marne et la Compiègne, vendredi à 20h.
3: J'adore.
1: Bah, faut le faire comme on peut. Hein.
0: Vous pouvez voir Ophélie aussi Louis Godon en spectacle.
1: Dans toute la France.
3: J'y pense.
1: Je fais la première partie. Non, mais en tout cas, si vous aimez Coldplay, Chris Martin et toute la bande, là, les plus gros morceaux de Coldplay, vous allez pouvoir les revivre avec ce tribut.
3: J'appelais juste pour ça.
1: Eh bien, bravo.
0: Ophélie, on va vous garder un petit peu avec nous parce que je vais vous demander ce matin, Bobard ou Picard, avant-guerre, on pouvait voir des vaches de race picarde regarder passer les trains. Alors, selon vous, Ophélie, est-ce que les races de vaches picardes existaient, Bobard ou Picard?
3: Je dirais quand même que ça devait exister à une époque, mais pour le coup, j'y connais pas grand-chose en vaches.
1: Vous êtes plus animaux de la forêt, on vient de le voir.
2: Oui, c'est ça.
0: Moi, je dirais que c'est vrai. La vache avec l'accent picard, ça doit être.
2: Moi, je dis Bobard.
1: Oui, moi aussi, je dirais Bobard.
2: J'ai aucune idée.
1: Pourquoi il n'y aurait plus de vaches picardes si c'était le cas?
2: Oui,
1: hein,
2: c'est...
0: Eh bien, bonjour, voilà. Guillaume Lemaître.
4: Bonjour à tous.
1: Ouais, bonjour.
0: Alors, Bobard ou, oh, dis donc, non, Bobard ou Picard, cette histoire de vache picarde?
4: Et c'est vrai.
0: Ah.
4: La vache picarde était élevée dans la Somme, l'Oise et la Thiérache picarde.
1: Mais
4: elle a disparu au milieu du XXe siècle.
1: Ah bon?
5: Bobard ou Picard?
4: Notre vache picarde était proche de la race flamande, de taille moyenne. On la reconnaissait à sa robe rouge plus claire ou à cajou, souvent envahie de blanc avec une marque blanche étendue sur le front.
1: Stylé.
4: Et des marques sur les joues. Coincée entre 2 grandes races laitières, la vache flamande au nord et la vache normande au sud-ouest, la picarde est une vache qui a su résister à ses grandes voisines jusqu'aux abords de la Seconde Guerre mondiale.
1: Ah bah,
4: ensuite,
1: voilà.
4: Et comme beaucoup d'autres races, elle a disparu, victime de la modernisation de l'élevage, ainsi que de la recherche de rendement laitier uniforme. La vache picarde s'est aussi retrouvée face à une terrible troisième concurrente, importée dès le début du XXe siècle, la vache hollandaise. On estime que les dernières vaches picardes avaient disparu avant 1950.
1: Rendez-nous nos vaches picardes.
0: Du coup, je suis super curieuse, j'aimerais bien aller voir à quoi elles ressemblent.
1: Bah oui.
0: Du coup, il va y avoir vraiment d'archives.
1: Ce sera des photos en noir et blanc, donc vous allez confondre avec les vaches laitières.
0: Oui, bah oui, du
2: c'est
0: coup.
2: Logique.
0: C'est logique. Oui, bah voilà,
2: merci,
0: c'est
2: Louis.
0: Logique.
1: Bobard ou Picard? Je reprends la chronique.
0: Johnny Hallyday, Laura pour la musique, je ne sais même plus quoi dire moi. Allez, dans 4 minutes, vous avez rendez-vous avec l'actu en Picardie.

0: Laura, Johnny Hallyday sur ICI Picardie. Dans une minute, vous avez rendez-vous avec l'info.
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0: Et il est pile 8h30 dans l'actu en Picardie. Céline Autain, des écureuils contre le canal Seine-Nord Europe.
9: Trois défenseuses de l'environnement ont grimpé dans des arbres lundi à Ypres, à la frontière avec la Somme, pour dénoncer la destruction future d'une partie du bois à cause du chantier. L'une d'entre elles est encore perchée. Les habitants des Hauts-de-France un peu plus pessimistes que la moyenne pour l'avenir des jeunes, c'est ce qui ressort de notre grande consultation. Dites-le ici. Ça s'explique notamment par la hausse du coût de la vie et le pouvoir d'achat, justement, avec des conversions au bioéthanol de plus en plus prisées par les conducteurs dans la Somme face au coût de l'essence et du gasoil. C'est à écouter dans deux minutes dans notre reportage long format L'Info d'ici. Avant cela, l'actu en France et dans le monde en 90 secondes avec Valentine Lettès.
10: 100 euros pour faire le plein jusqu'à la fin de l'année. Vous pouvez demander l'aide destinée aux gros rouleurs, se forcer de conduire au moins 30 km par jour pour aller et revenir du travail. La mesure est prolongée mais aussi étendu aux Français qui sont en dessous des 2000 euros environ par mois. Tout le monde ne profite pas d'un coup de pouce supplémentaire. Pas de hausse sur l'aide des agriculteurs, comme réclamé par la profession, et la fin du dispositif pour les routiers. C'est presque nous pousser à descendre dans la rue, réagit ce matin la Fédération nationale des transporteurs. Un nouveau déraillement de train évité en Normandie, selon la CGT. C'est une information de votre radio ici. En conséquence, les cheminots de Caen exercent leur droit de retrait ce mercredi. Trafic très perturbé. Une éclisse, une plaque pour relier de rails a cassé, indique le syndicat. Un nouvel animateur périscolaire mis en examen pour viol, cette fois près de Rennes, à Saint-Aubin-d'Auvigné, où des parents l'accusent de viol sur deux petites filles de 4 et 5 ans. Âgé de 21 ans, cet homme est laissé libre, mais placé sous contrôle judiciaire. Aucune goutte de pluie, ou presque, n'est tombée sur la France depuis le 1er septembre. On se dirige tout droit vers une sécheresse historique, peut-être même le mois de septembre le plus sec jamais enregistré. Et puis une victoire carrée pour les Bleus du volley, qualifiés pour les demi-finales de l'Euro. Les doubles champions olympiques ont battu hier soir la Roumanie 3-7 à 0.
0: Ici Picardie, 8h32 dans l'info. D'ici Céline, ça vous dit un plein à 85 centimes le litre?
9: C'est le prix du bioéthanol, ce carburant issu de la transformation du blé ou de la betterave. Pas besoin de changer sa voiture, il suffit de la faire convertir dans un garage avec un boîtier spécialisé. Alors que les prix des carburants classiques atteignent des niveaux records, c'est le bon plan du moment qui attire les conducteurs dans ce garage de Rivray près d'Amiens à Delchiron.
11: Angélique vient de garer sa nouvelle Clio bleue sur le parking du garage. Après quelques semaines de réflexion, pour 490 euros, sa voiture passe au bioéthanol.
12: Bah, moi déjà, c'est un véhicule récent. Quand tout le monde me disait « prends essence, essence », et j'ai remarqué que ça consommait quand même plus que diesel. Et au bioéthanol, je ferais beaucoup d'économies parce que l'essence, ça revient cher. Quoi. Même en travaillant, maintenant, c'est dur. Quoi.
11: Et en ce moment, son plein d'essence lui coûte plus de 75 euros.
13: Son plein à l'E85 ne dépassera pas les 35. Vous voyez ma photo. Hein.
11: Daniel Cravino, le gérant du garage, s'est lancé dans la conversion au bioéthanol il y a 6 ans.
14: Oui, il vient d'être converti à l'E85.
11: Ces 6 derniers mois, c'est entre 20 et 25% de demandes en plus et sur tout type de modèle.
13: On a beaucoup de demandes, on n'a même plus besoin de faire de la communication. Les gens viennent directement nous solliciter pour la prestation. Rien qu'hier, on a fait 4 conversions.
11: Si vous décidez de passer au bioéthanol, le professionnel prévient tout de même, il y a quelques consignes à respecter.
13: Il faut juste prévoir un changement de bougie et de bobine un peu. plus régulière, un peu plus régulier, et toujours idéalement mettre un mix quand même, un petit peu de sans-plomb pour amener un petit peu de lubrification, parce que c'est un carburant qui est beaucoup plus sec, pour se prémunir d'éventuels soucis. Il n'y a aucun souci, ça fonctionne très très bien.
11: La France est le premier producteur européen de bioéthanol, un produit fabriqué notamment grâce à un aliment picard.
13: C'est de la betterave, c'est l'avantage. On est vraiment au cœur de l'éthanol, donc j'ai envie de dire autant en profiter. Et puis des fois ça permet également d'éviter à un client de changer de véhicule. Parce que des fois il pourrait dire bah oui mais mon véhicule consomme un petit peu trop. On me préconise d'investir dans de l'hybride, dans de l'électrique, mais j'ai pas forcément non plus les moyens de changer. Là juste en faisant une conversion E85, ça permet de faire des vraies économies et sans avoir besoin de changer de véhicule pour autant.
11: Dans le département de la Somme, près d'une cinquantaine de stations proposent du E85.
9: Et pour ce qui est des carburants dits classiques, le gouvernement vient d'annoncer l'élargissement de l'aide gros rouleurs à 5,5 millions de Français. Pour l'instant, seule la moitié des personnes éligibles en ont fait la demande. La ville d'Amiens propose donc d'accompagner ses habitants dans les démarches. Il faut passer par les maisons France Service situées dans les mairies de secteur. Tout le détail à retrouver sur ici.fr. Ici Picardie, 8h35. Valentine, pas de pluie à l'horizon. En Picardie, encore du soleil.
0: Oui, il va faire beau aujourd'hui, il va même faire chaud cet après-midi. Donc il fait déjà soleil, là on le voit. Hein. Le soleil commence à rentrer dans le studio ici Picardie. Et les températures sont comment ce matin?
1: C'est plutôt pas mal, hein. 12 degrés à Gravelines chez Betty. On a aussi chez MCL à Rosières-en-Santerre 10 degrés tout pile. 9 degrés du côté de chez Charlotte. Charlotte qui nous écrit... nous a pas précisé, oui, depuis Sourdon, voilà.
0: Ah, très bien. Eh bien, ça va augmenter, hein. Fraîcheur le matin et l'après-midi, il fait chaud jusqu'à 26-27, tout de même, cet après-midi sur Beauvais. 26 sur Saint-Quentin, 25-26 autour d'Amiens, Doulan, Corbie, mais aussi sur Péronne et Moreuil, 23 sur Abbeville, il fera 20-21 sur la côte Picarde, au Crotoy par exemple.
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0: Bon, à part les bouchons habituels, comment ça roule ce matin en Picardie?
1: Eh bien, ça roule bien. Bouchons habituels qui sont plus souples. Hein. C'est mercredi, c'est toujours des journées un peu plus calmes. Ça bouchonnait tout à l'heure en centre-ville d'Abbeville. Par exemple, ça va beaucoup mieux ce matin d'après les applications suivies de trafic. Ailleurs, c'est plutôt calme aussi. Un véhicule est arrêté à côté rue Pierre-Rollin. C'était un bien à côté du cimetière. Rien de bien méchant. Quelques ralentissements aussi avenue Jean-Marc Laurent. Mais c'est plutôt calme d'habitude sur ce secteur. Du côté des grands axes Picard ce matin, ni difficulté ni accident à vous signaler sur les principales routes et autoroutes. Et du côté des gares, là aussi, c'est très calme ce matin et tant mieux, hein, il faut le dire aussi. 03 22 92 58 58 si vous voulez des choses changer.
0: On continue de faire la route ensemble sur Ici Picardie, 8h37.
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0: Je vais même vous donner la deuxième partie du code du coffre-fort en musique. Ce sera 15. Du coup, vous avez les deux parties. Demain, il y aura 60 euros dans le coffre-fort. 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
1: Attendez, 15 et 15.

0: Blaming on the Boogie, les Jackson 5 sur ici Picardie, 9h-20.
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0: Il y a de sacrées trouvailles en Picardie. Si je vous dis qu'on a retrouvé il y a quelques jours environ 550 squelettes dans l'Oise.
3: C'est pas encore Halloween, je sais qu'on est en automne.
4: Oui, enfin, moi ça m'inquiète un peu.
0: Juste à Bourrin-les-Noyons, 546 sépultures du Moyen-Âge qui ont été mises au jour. Là, il y a quelques jours, je crois que c'était la semaine dernière.
3: Bon, ils ont retrouvé le cimetière complet, quoi.
0: Ils sont en train de se poser la question, ça a l'air d'être une ancienne maladrerie, parce que je vais vous passer les détails, c'est un peu glauque, donc je vais pas aller dans les détails.
4: J'espère en tout cas qu'il n'y aura pas de malédiction liée à la découverte de ce cimetière.
3: Ah, ça fait peur ces trucs-là, arrêtez, je vais pas dormir. Bah.
0: Mais, la malédiction de la momie, ça me concerne directement.
4: Voilà.
0: Non mais en vrai c'est une sacrée trouvaille, je vous laisse aller fouiner sur internet parce que l'enquête va forcément se poursuivre. D'ailleurs pendant 3 ans ils vont étudier le site, et je rappelle le nom de la commune où ces fouilles ont eu lieu, à Bourrin-les-Noyons. Il est 8h41. Et c'est le moment de parler sport dans Picardie Sport. Céline Autin, les pongistes amiénois ont bien lancé leur saison en ouverture du championnat de Pro B.
4: Avec l'ensemble de ces nouvelles recrues internationales, l'Amiens STT a battu Lille hier soir 3-2 au bout de 3h30 de jeu. Une victoire déjà importante dans la course à la montée en Pro A. Le grand objectif du club cette saison, Mathieu Dubrulle.
5: Oui, si le Nigérian Quadri Haruna, la grande tête d'affiche du recrutement amiénois, et l'ancien champion d'Europe portugais João Monteiro, sur sa 5e balle de match, ont chacun su s'imposer au forceps, le sud-coréen Sung Min-cho, en revanche, a d'abord déçu pour sa première apparition, avant que le français formé à Mers-le-Tréport, Denis Dorchescu, le gros coup de poker tenté hier soir par le staff amiénois, n'échoue lui aussi en ayant pourtant mené 2-7-0. C'est donc dans la 5e manche décisive que tout s'est joué au bout du suspense. Sung Min-cho est alors revenu à la charge, et là, le sud-coréen s'est totalement métamorphosé pour libérer l'Amiens STT et son entraîneur Arnaud Cellier.
6: Ça se joue à rien. On pense qu'on va peut-être perdre. On se dit on va peut-être créer une belle surprise entre guillemets en gagnant 3-1. Et puis on se retrouve à 2-2 et le match il est pas très bien embarqué. Et puis tout d'un coup ça retourne mieux. C'est le ping-pong en tout cas. Plutôt content de tout le monde. Après Sung Min-cho, il est arrivé, il a fait 14 heures d'avion hier. Donc c'était difficile. On a senti des hauts et des bas dans son jeu. Maintenant quand il est en haut, il joue très très bien. Et puis concernant les autres, Quadri Haruna a assuré, João Monteiro a assuré. Monteiro, il était à Bangkok il y a 3 jours. Maintenant, c'est leur métier et ils doivent se préparer pour ça. Ce soir, ils ont bien fait leur travail.
5: Ce premier succès terriblement difficile arraché contre Lille, un gros rival, place d'emblée la STT sur de bons rails dans la course à la montée. Le grand objectif du club et de son président Vincent Bunier.
7: Bah forcément, maintenant, on ne peut pas se cacher. Ça fait 3 mois qu'on dit qu'on est favori. Donc ce soir, on aurait démarré par autre chose qu'une victoire. Tout le monde serait déjà dit on n'est pas au rendez-vous. Voilà. Mais on est au rendez-vous. Voilà. Mais je le redis, la route est longue. Il faut rester humble, mais en tout cas on met les ingrédients. Moi ce que je retiens ce soir, c'est l'attitude de mes joueurs, tous concernés. J'ai senti une équipe soudée entre elles. Enfin voilà, c'est beaucoup de fierté je pense pour le club d'avoir des joueurs internationaux comme ça. Et je retiendrai une phrase qu'a dit quelqu'un du public: on en a pour notre argent.
5: Et tout ça en attendant le retour des deux Argentins, Horacio Cifuentes et Santiago Lorenzo, qui ont rempilé une saison de plus à Amiens.
4: Et le prochain match des pongistes de l'Amiens STT, c'est mardi prochain à Nantes. En hockey sur glace, ça coince toujours pour les Gauthier qu'en Ligue Magnus. Troisième match, troisième défaite, cette fois face à Angers. 3-2 hier soir au Coliseum. Les Amiénois se déplacent vendredi à Grenoble.
0: Et il est 8h44. C'est du sport aussi, les courses hippiques. Et aujourd'hui, elles vont se dérouler à Argentan, donc en Normandie. Et nous allons voir nos patrons de PMU dans la région pour nous donner les pronostics chaque matin. On ira du côté de Hermes chez Didier au Café de la Mairie dans 30 secondes.
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0: Et 8h46, nous sommes dans les bars PMU de la région avec nos pronostiqueurs. Et c'est Didier dans l'Oise à Hermes, au Café de l'Amérique, qui est avec nous ce matin. Bonjour Didier.
17: Bonjour Valentine.
0: Comment ça va ce matin ?
17: C'est qui la petite voix que j'entends derrière ?
3: Ah ben c'est moi, c'est Louis.
0: C'est Louis Godon, je crois que vous le connaissez bien.
17: Oui.
0: Ça m'inquiète un peu cette histoire.
3: Tout le monde va bien ? Ben oui, tout le monde va très bien ce matin et vous ?
17: Ah ben super, oui oui, le soleil brille de nouveau, on est bien servi cette année, tant mieux.
3: Eh ben oui.
0: Et côté course hippique, on sera à Argentan pour aujourd'hui. Première course, il y aura 18 partants. Ben on vous écoute pour les pronos, Didier.
17: Alors je vais vous proposer, pour faire gagner vos auditeurs, le 8, le 13 et le 6, suivi du 9, du 11, du 4 et de l'As.
0: Oui, en cas de non-partant.
17: On notera le petit 5.
0: Les 2 sur 4.
17: On fera le 8 et le 6.
0: Oui, le petit 5 parce que c'est un poney, en fait. Le 8, le 13, le 6, le 9, le 11, le 4 et l'As. En cas de non-partant, le 5 et le 2 sur 4. Le 8 et 6 au café très familial de la mairie à Hermes.
3: Oui, juste à côté de Beauvais, un café familial. Donc, des familles s'y réunissent avec des enfants. Et Didier, vous l'entendez peut-être chez vos clients, parfois des parents qui sont un peu craintifs sur l'avenir de leurs enfants. On en parlera d'ailleurs tout à l'heure entre 9h et 10h. Vous ressentez ça, vous, Didier ?
17: Ah oui, un petit peu. En ce moment, tout le monde tremble. Le carburant, les hausses complètement dingues de partout, la nourriture. C'est vrai que c'est affolant.
3: Et alors, dans ce contexte-là, faire des enfants ou élever ses enfants inquiète. Vous l'entendez, ça peut-être parfois aussi hein ?
17: Ah bah tous les jeunes, les nouvelles générations, ils n'ont pas du tout envie de faire des enfants.
3: Oui, et ça peut se comprendre d'après vous hein ?
17: Bah, de ne pas savoir de quoi les nourrir dans le futur, ça se comprend, quoi.
3: Ouais. En tout cas, pour le moment, on peut se nourrir d'un petit café avec le sourire de Didier et Nathalie, tiens, au café de la mairie à Hermes. Merci Didier.
17: Eh bien, avec grand plaisir.
0: Une belle journée. Profitez du soleil à Hermes. Il est 8h48. Les virades de l'espoir. Il va y en avoir un petit peu partout ce week-end. On va aller à Camon, nous, dans quelques minutes, sur ICI Picardie.

0: écoutez, ici Picardie, c'était Adèle Castillon, il est 8h51. Vendredi, samedi et dimanche, ce sont les virades de l'espoir à Camon. Et pour nous en parler, nous sommes avec un des bénévoles de l'association Vaincre la mucoviscidose, Jérémy Pinguerbe. Bonjour,
1: bonjour
0: Jérémy.
1: Bonjour Valentine, bonjour l'équipe.
0: Les virades de l'espoir, donc c'est un rendez-vous que beaucoup connaissent, mais finalement, est-ce qu'on sait vraiment tout ce qu'il y a derrière? Est-ce qu'on peut rappeler un petit peu ce que sont les virades de l'espoir?
1: Alors les virades de l'espoir ont été instaurées pour justement récolter des fonds pour accompagner l'association Vaincre la mucoviscidose pour la recherche justement. Et donc c'est un plan national, c'est tous les le dernier dimanche de chaque de septembre chaque année, c'est au niveau national, et nous à Camon on est sur 3 jours.
2: Alors donner son souffle pour ceux qui en manquent, c'est une phrase qu'on entend quand même beaucoup pendant les virades. Ça signifie quoi pour vous?
1: Bah, ça signifie que, en fin de compte, on est tous mobilisés justement, vu que la mucoviscidose est une maladie qui touche la respiration. Donner son souffle, c'est aussi faire du sport, c'est aussi marcher, c'est aussi venir se balader sur les sites où il y a justement des virades, où il y a des concerts, tout ça. Donc, ça englobe un peu tout, et voilà, ça permet aussi de récolter pour la maladie.
0: Ouais. Vous le faites sur 3 jours. Alors dimanche, il y aura un événement sportif. Il va se passer quoi vendredi et samedi avant de pouvoir courir et marcher?
1: Alors le vendredi soir, on est sur la salle des fêtes de Camon. Il y a un loto avec de nombreux lots, dont un bon d'achat de 1 100 € pour un voyage. Il y a des stages de pilotage sur circuit, il y a des nuits insolites, et puis on a aussi beaucoup de bons d'achat.
0: Il y a un joli maillot des gothiques.
1: Oui, on a un maillot des gothiques. Alors ça, c'est en ligne, c'est la tombola qui est en ligne, et elle sera clôturée le dimanche à 16h30. Le tirage au sort sera mis, et vous pouvez aller sur le Facebook ou sur le site virade.org, vous cherchez la virade de Camon, et vous pouvez participer à la tombola.
0: Alors, dimanche, on va pouvoir courir. Est-ce que courir ou marcher quelques kilomètres, ça peut vraiment faire prendre conscience de ce que vivent les personnes malades atteintes de la muco?
1: Oui, après ça dépend, parce que c'est vraiment les courses sportives le dimanche matin, donc c'est vraiment c'est géré en plus par l'US Camon Athlétisme. C'est des courses de 5-10 km référencées au niveau départemental. Donc, mais après oui, et surtout ça peut faire rencontrer, parce qu'il y a des gens, des parents, il y a des enfants aussi qui sont malades, qui sont présents, donc ça permet aussi de rencontrer, de discuter avec des gens et d'apprendre à connaître cette maladie.
2: On peut courir 5 ou 10 km, marcher aussi c'est possible. Il y a également les enfants, et est-ce que l'idée c'est que vraiment chacun puisse s'approprier ce sujet, apporter sa petite contribution aussi?
1: Bien sûr, et puis c'est surtout de donner à la jeunesse aussi le fait d'apprendre à connaître cette maladie, parce qu'on a des enfants, ceux qui ont des enfants qui ont le bonheur de ne pas avoir cette maladie, d'être en bonne santé. Mais après, les enfants prennent conscience qu'il y a d'autres enfants de leur âge qui sont malades et c'est une maladie qui n'est pas visible. Quand ça va bien, c'est pas visible, et après quand ça va moins bien, ils sont absents de l'école, on comprend pas quoi.
2: Et ces courses, ces marches, on peut encore s'inscrire, et surtout comment ça fonctionne, comment ça marche?
1: Alors c'est sur le site de l'US Camon Athlétisme, vous allez aussi, tout est référencé sur notre Facebook, il y a le QR code pour s'inscrire, les 5-10 km, et il y a aussi la marche nordique qui est là, les horaires sont de 9h15 et 10h pour les courses. Et tout est au départ du stade Lucien Jovelin à Camon pour les courses. On a aussi des vélos, on a aussi une balade en vélo de 35 km et de 70 km, et là il faut se rendre aux alentours de 8h15 à l'espace Gaston Gambier à Camon.
0: Qu'est-ce qui vous a amené, vous, à être... Parce que ça fait un petit moment, quand
1: même. Ouais, moi, c'est tout un hasard, quoi. C'était juste quelqu'un qui sonorisait les concerts, qui m'a demandé un coup de main pour installer. J'y suis allé une heure un dimanche matin. L'année d'après, j'y suis allé une journée, 2 jours, et puis maintenant, 3 jours, et maintenant, c'est toute l'année, quoi.
2: Pour trouver la radio pour présenter l'événement.
1: Oui, c'est ça aussi.
2: Belle ascension. Ouais.
0: Mais je suppose que vous avez aussi fait de belles rencontres au sein de l'association. Il y en a peut-être une qui vous a marqué le plus.
1: Oui, alors, c'est des gens qu'on croise pas forcément dans l'année, parce que les virades, c'est au mois de septembre, mais ça se prépare en amont. Moi personnellement, dans l'année, je suis pas trop investi parce que je fais d'autres associations aussi. D'accord. Mais c'est vraiment, on arrive au mois de septembre comme si on les avait jamais quittés. Et voilà, c'est toujours pour ces gens-là qu'on revient. Et après, on apprend aussi plusieurs années que telle personne a un enfant malade, et c'est vraiment, on ne sait pas trop quoi.
0: Merci Jérémy Pinguerbe. Je rappelle que les virades de l'espoir, c'est ce week-end à Camon. Il est 9h05.
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0: Et au moment du café, docteur Kirzek, comme tous les jours, eh bien, on prend soin de notre santé. On va voir que le petit café du matin, quand on prend des médicaments, faut s'en méfier. Bonjour.
5: Bonjour à tous, rassurez-vous, il n'est pas question de vous priver de café, mais il y a quelques précautions à connaître. Premier cas, certains antibiotiques de la famille des quinolones ralentissent en fait l'élimination de la caféine. La caféine va s'accumuler dans l'organisme et vous allez avoir tous les effets secondaires, nervosité, insomnie, palpitations. Deuxième famille de médicaments, c'est le café avec certains comprimés comme le fer, la lévothyroxine pour la thyroïde ou certains antidépresseurs. Mieux vaut les prendre avec de l'eau plutôt qu'avec du café et espacer la prise de café au moins de 3 heures. Et puis troisième point, un peu plus subtil. Pour certains traitements, comme le lithium par exemple, ou les anticoagulants, c'est pas tant la quantité de café qui pose problème que les changements brutaux d'habitude. Arrêter le café du jour au lendemain, ou au contraire en boire soudainement beaucoup plus, ça va modifier l'efficacité, voire même la toxicité du traitement. Et quand on parle de toxicité de traitement, on parle augmentation des effets secondaires, ce qui est quand même pas une bonne idée avec le lithium ou les anticoagulants.
0: Alors est-ce qu'il faut arrêter complètement le café quand on est sous traitement ?
5: Pas du tout arrêter le café du jour au lendemain. Encore une fois, et j'allais dire c'est la règle d'or en médecine, c'est la régularité qui compte. Il faut garder une consommation stable d'un jour sur l'autre et plutôt que d'alterner zéro café avec 5 tasses, essayez de se maintenir avec vos 2 tasses matinales par exemple. Et n'oubliez pas que la caféine ne se cache pas que dans le café. La caféine, il y en a aussi dans le thé, il y en a aussi dans le chocolat, dans les boissons énergisantes ou encore dans vos sodas préférés. Ça en contient, donc il faut penser au total de la journée et pas uniquement au café ingurgité le matin, et surtout si vous êtes sous traitement. Et en cas de doute sur une interaction avec votre traitement personnel, votre pharmacien est le spécialiste du médicament, c'est le mieux placé pour vous répondre en quelques minutes. Et si vous ressentez des palpitations, des tremblements, ou si vous dormez pas comme à l'habitude, essayez de voir si vous n'avez rien changé dans vos habitudes. Parlez-en à votre médecin ou votre pharmacien, et c'est peut-être juste un signe d'accumulation du médicament. Et d'ici là, portez-vous bien.
0: Merci docteur. Et Louis, dans quelques instants, eh bien, on vous donne la parole. Espoir ou pas d'espoir pour nos enfants?
2: Oui, effectivement. Comment vous voyez l'avenir de vos enfants? Avez-vous des craintes, de l'espoir? Et puis surtout, comment redonner un peu de l'espoir? C'est vrai qu'il y a pas mal de choses qui peuvent nous angoisser, le climat, les finances, les guerres dans le monde, etc. Alors, qu'est-ce qu'on fait dans ces moments-là? Qu'est-ce qu'on peut espérer pour nos enfants?
0: 03 22 92 58 58. À tout de suite.
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0: Et il est presque 8h59, juste après l'info de 9h, nous serons avec vous en direct puisqu'on vous donne la parole.
2: Oui, comment vous voyez l'avenir de vos enfants? Quelles sont vos principales craintes pour leur avenir? L'emploi, le logement, le climat, le coût de la vie, la sécurité, les nouvelles technologies? Et à l'inverse, qu'est-ce qui vous donne de l'espoir quand vous pensez aux générations futures? Est-ce que vous avez parfois le sentiment que vos enfants auront une vie un peu plus difficile que la vôtre, hein? Vos enfants ou vos petits-enfants, ça marche dans les deux sens évidemment. Vous pouvez témoigner d'ores et déjà au 03 22 92 58 58, une journée spéciale aujourd'hui donc sur l'enfance. On prend ce sujet en main dans ICI c'est vous, et vous pouvez témoigner donc sur ce numéro, sur Facebook, sur WhatsApp, message écrit, message vocaux. Encore une fois, cette émission c'est la vôtre, vous pouvez vous en saisir, chacun à la parole, chacun un avis là-dessus, que vous ayez des enfants ou pas, que vous souhaitiez des enfants ou pas d'ailleurs. Dans tous les cas de figure, c'est intéressant. Valentine,
0: oui.
2: À demain.
0: Oui, à demain dès 6h.
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2: Merci d'avoir choisi ICI Picardie. Excellente matinée, il est 9h. L'info à 9h, Céline Autain, les adultes beaucoup plus angoissés pour l'avenir de leurs enfants que les jeunes eux-mêmes.
8: Oui, 9 répondants sur 10 se disent inquiets pour le futur des jeunes dans notre première grande consultation. Dites-le ICI qui vous permet de donner votre avis sur des sujets de société jusqu'à l'élection présidentielle l'année prochaine. La plupart des répondants évoquent le contexte économique ou encore les dérèglements climatiques, mais une majorité de jeunes va bien, nuance Hélène Briat, coordinatrice des maisons des adolescents dans la Somme. Voilà ce que cette professionnelle attend, elle, des candidats à la présidentielle dans les prochains mois.
9: déjà de pouvoir avoir davantage d'espace de tels que les maisons des adolescents puissent accueillir. Je crois qu'on est aussi aujourd'hui dans une société qui va de plus en plus vite être dans l'immédiateté. Je crois qu'il faut pas réduire la génération d'aujourd'hui à une génération qui est malade, mais c'est une génération qui est sous forte pression et qui peut aussi, de par les univers dans lesquels il évolue, où c'est la pression sociale, la question des réseaux sociaux, où l'adolescent est sommé finalement d'être dans la réussite, dans la performance et de devoir finalement toujours construire une image de lui-même sur les réseaux, avec toutes les dérives que cela impose.
8: Les maisons des ados de la Somme se trouvent à Amiens et Abbeville, avec également une antenne mobile qui se déplace à Albert, Montdidier, Ham et Péronne. Il y a une opération portes ouvertes le 7 octobre. Le collectif Méga Canal Non Merci tente de s'opposer à l'abattage d'une partie du bois d'Ypres entre le Pas-de-Calais et la Somme, au passage du chantier du canal Seine-Nord-Europe. Trois défenseuses de l'environnement se sont perchées sur des arbres lundi. L'une d'entre elles est toujours sur place. Yves Courteau, agriculteur de la commune, possède une ferme à 25 mètres de la tranchée du futur canal. Il apporte son soutien à l'initiative pour défendre le bois d'Ypres.
10: Il représente peut-être un lieu aussi symbolique, parce que le village de Ypres est un village qui est quand même martyr, je crois qu'on peut dire. La reconfiguration qui a été faite en 2015 a conduit à supprimer une écluse. Le tracé a été modifié et il passe à proximité immédiate du village. Et le coupant de savoir que de l'autre côté de cette tranchée, il y a un hameau de quatre maisons et le cimetière. Donc en fait, on va avoir, en gros, hein, si je résume, une tranchée de 50 mètres de profondeur à 25 mètres du village. Quoi. On nous l'a imposé, ce tracé, à l'époque, en compensation, si on peut parler de compensation. On nous avait promis 1000 choses qui ont toutes jeté aux oubliettes depuis. Hein. Par exemple, le pont là qui allait finalement permettre de relier les deux parties du village serait un pont de haute qualité architecturale. Alors, c'était un pont en arc, c'est vrai que c'était joli. Bon. Et puis, il y a un certain nombre d'aménagements qui permettaient de descendre au fond de la tranchée, avec des aménagements, j'allais dire, de loisirs sur une berge, hein, des aires de pique-nique, qui semblaient sympathiques, on va dire. Bon, tout ça, ça a été abandonné, quoi.
8: L'Office français de la biodiversité est saisi afin d'examiner les protections apportées pour protéger les amphibiens du bois. La France connaît l'un des débuts d'automne les plus secs de son histoire. Une seule journée de pluie significative enregistrée depuis le 1er septembre. Seulement 10 mm tombés le long de la Manche quand on en attend 60 à 70 lors d'un mois normal. Cette sécheresse historique s'aggrave de jour en jour, alerte l'organisme météo.
2: Face au prix des carburants en hausse, certains font le choix du bioéthanol.
8: La différence se voit au plein, compter 85 centimes environ le litre pour ce carburant issu de la transformation du blé ou de la betterave. Rien à voir donc avec les prix de l'essence ou du gasoil. Après un boom suite à la guerre en Ukraine, suivi par un répit, les prises de rendez-vous sont reparties de plus belle ces derniers mois chez Daniel Cavino, gérant d'un garage de Rivry près d'Amiens. Il pose des boîtiers spécialisés.
11: 3 ans en arrière, on en faisait énormément. C'était vraiment le hyper tendance. Ensuite, ça s'est essoufflé, mais on en avait toujours un petit peu. Et puis bah là, depuis, là, ça re-explose avec des demandes croissantes. Il suffit juste de regarder le panneau d'affichage. Hein. Entre actuellement un lit qui est à 2 euros, 2,20 euros et un autre qui est à peine à 80 centimes. Donc il n'y a pas photo. Donc plus le sans-plomb est cher, plus on a de demandes. Là, effectivement, on peut le chiffrer à rapport à 6 mois en arrière. On doit avoir une hausse de 20 à 25% de demandes supplémentaires pour les conversions de 85.
8: La mairie d'Amiens, de son côté, propose à ses habitants de les accompagner dans la demande de l'aide carburant gros rouleur qui s'élargit pour toucher jusqu'à 5,5 millions de Français sous conditions de ressources et de kilomètres. La ville veut éviter le non-recours à l'aide. Elle encourage donc ses habitants à se tourner vers les maisons France Service situé dans les mairies de secteur d'Amiens. C'est à retrouver sur ici.fr avec aussi la liste des documents à préparer. À Amiens-Nord, à quoi va ressembler la future place parc du Col Vert? Une réunion publique itinérante part du lieu ce soir à 18h pour présenter l'avancée du projet qui est décrit comme un poumon vert dans le quartier. Une quinzaine d'arbres est déjà plantée, 300 autres attendus d'ici l'été prochain. Il sera question aussi de la réhabilitation de la piscine du Nautilus, toujours en travaux. Ici Picardie, 9h05, Louis, avec des températures un peu plus fraîches, mais une belle journée encore en Picardie.
2: Ouais, frais pour le moment, mais ça se réchauffe quand même assez vite. Hein. C'est vrai qu'avec le grand soleil qu'on va avoir toute cette journée, avec quasi aucun nuage à l'horizon, c'est logique. Bon, la saison, c'est pas très logique non plus. Hein. 15 degrés quand même, on en aura au maximum de la matinée du côté d'Abbeville, 16 sur la côte, 16 à Amiens, ou aussi à Beauvais ou à Saint-Quentin. 15 degrés à Soissons, à Compiègne. Cet après-midi, eh bien là, oui, ça monte. 21 en Picardie-Maritime, 23 à Grandvilliers, 24 à Amiens, à Beauvais, 23 toujours à Saint-Quentin, 25, ce sera le maximum du côté de Chauny-Ternier, ou encore de Soissons.
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2: Et vos conditions de trafic à 9h06, c'est mercredi, journée des enfants, c'est un peu plus calme sur les routes malgré tout. Ça bouchonne encore un petit peu autour de la gare d'Amiens, sur le Maillet-Albert 1er, sur la rue Saint-Fucin, mais une toute petite portion, autour de la cité scolaire. Sinon, ça semble plutôt calme à Amiens et dans l'ensemble d'ailleurs des grandes agglomérations picardes se battent. Hein. Pas de autres difficultés à vous signaler. Sur les routes et autoroutes picardes, les grands axes hein, donc qui sont aussi très bien dégagés ce matin. Et du côté des gares picardes, tous les trains sont à l'heure. Journée parfaite sur le trafic, hein. Tant mieux. 0322 92 58 58 si vous voyez les choses changer. Appelez-nous, vous êtes nos yeux sur la route.
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2: Comment voyez-vous l'avenir de vos enfants? Avez-vous des craintes? Avez-vous de l'espoir? Comment redonner justement de l'espoir pour les générations futures? Vous avez la parole sur ce sujet ce matin, journée spéciale, donc enfance, au 03 22 92 58 58, là où on attend vos témoignages, on attend aussi vos messages sur WhatsApp, sur Facebook, messages écrits, messages vocaux. Vous témoignez autant que vous voulez, cette émission c'est la vôtre. Et pour commencer, écoutez le témoignage de Juliette à qui on a posé la question.
14: L'avenir fait peur, niveau déjà climatique mais aussi économique. Je sais que pour les jeunes, c'est très compliqué aujourd'hui de s'en sortir financièrement et je sais que ça a un énorme impact sur la santé mentale parce qu'on est parfois obligé de se débrouiller tout seul et être seul, c'est vraiment pas la bonne solution et ça a vraiment un impact sur le côté psychologique, pas savoir quel avenir on va avoir, par quelle politique on va être gouverné, 2030 commencera la Terre, etc. Enfin, moi personnellement, ça me fait vraiment peur.
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2: 9 Français sur 10 sont pessimistes sur l'avenir de leurs enfants. C'est ce que relèvent les résultats de la première enquête Dites-le ici que nous dévoilons ce matin. À 7 mois de l'élection présidentielle, notre radio ici a lancé une grande consultation avec l'Institut d'études Odoxa pour recueillir vos attentes pour ce scrutin. Et le premier volet porte donc sur nos enfants. Et si, sur l'ensemble du territoire national, on est inquiet pour les générations futures, dans les Hauts-de-France, on l'est encore plus. 88% des personnes des Hauts-de-France qui sont pessimistes sur l'avenir, alors que 86% le sont au niveau national. Et les craintes des habitants des Hauts-de-France portent sur plusieurs facteurs, explique Erwan Lestrohan, directeur conseil de l'étude de l'Institut d'études Odoxa. Écoutez.
15: Parmi les raisons qui fondent ce pessimisme très élevé des habitants des Hauts-de-France, on a le dérèglement climatique, mais on a aussi la montée de l'individualisme. 59% des habitants des Hauts-de-France en ont parlé, et même 76% des habitants de l'Aisne. La question de la hausse du coût de la vie, ça inquiète aussi beaucoup les habitants des Hauts-de-France pour l'avenir, tout comme la montée des tensions politiques en France et à l'international. Dans les Hauts-de-France, 88% des habitants comprennent qu'on ne veuille pas d'enfants face aux inquiétudes concernant l'avenir du monde. Et tout ceci est ancré dans une telle morosité qu'effectivement, 87% des habitants des Hauts-de-France nous disent qu'ils tiendront compte des propositions, des programmes des candidats sur cette question de l'éducation et de l'avenir de nos enfants pour faire leur choix de vote compte tenu de la situation actuelle du monde.
2: Et justement, ça vous fait réagir comme Nicolas, il est avec nous à Amiens ce matin. Bonjour Nicolas.
16: Bonjour Louis. Bonjour.
2: Alors, on parle d'enfance hein, ce matin et on vous pose cette question. C'est vrai, comment vous voyez l'avenir de vos enfants? Est-ce que vous avez des craintes, de l'espoir? Et puis surtout, comment redonner de l'espoir pour les générations futures quand on voit le contexte actuel? Il y a du pain sur la planche, vous en pensez quoi?
16: Les deux. Je trouve qu'il y a de l'espoir et puis c'est assez difficile. Déjà, si on compare sur notre propre parcours, on voit déjà que pour nous, c'est déjà plus difficile que pour nos parents. Ouais. Mais pour finir, est-ce que c'est vraiment vrai? Est-ce que c'était pas aussi difficile à leur période?
2: C'était différent peut-être.
16: c'est différent. La société, elle a évolué, elle a obtenu des droits. Maintenant, c'est pas parce qu'aujourd'hui, on nous dit dans une période difficile que forcément on va le rester. Mmh. On a toujours su s'adapter, on a toujours su trouver des solutions. Donc, demain, je pense qu'il est possible d'être plutôt optimiste. Parce que, mine de, cette société-là, malgré que l'on dit qu'elle soit violente ou autre, elle n'est pas plus violente qu'auparavant. Ouais. Parce que si on reprend les chiffres, notamment dans les années 60, moi j'ai vu des articles, on avait quand même 400 jeunes en 66 qui étaient des adolescents qui étaient en prison. Mmh. Donc c'était beaucoup plus violent. Simplement, on en parlait moins. Ouais. Et aujourd'hui, par les réseaux sociaux, on sait beaucoup plus de choses. Et je trouve que la sociabilité chez les jeunes, elle a été très bien réussie, mieux que ma génération.
2: Nicolas, on vous retrouve juste après. Vous restez avec nous au 03 22 92 58 58. Vous pouvez aussi faire comme Nicolas en témoignant sur ce sujet ce matin. Comment vous voyez l'avenir de vos enfants, de vos petits-enfants aussi? Quelles sont vos principales craintes pour leur avenir? L'emploi, le logement, le climat, le coût de la vie, la sécurité ou encore les nouvelles technologies? Vous avez la parole.
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2: Et on part il y a 40 ans, tiens. L'époque où les Rita Mitsouko sortaient ce morceau, les histoires d'âge, justement, il y a 40 ans. C'était une autre vie, souvenez-vous.

0: Les histoires d'as, c'était les rites à Mitsoko sur votre radio, ici Picardie, 9h15.
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0: On réagit toujours suite à la publication de cette étude, dites-le ici, par l'Institut Odoxa, où on parle justement des craintes qu'on peut avoir pour nos enfants, pour nos petits-enfants vers l'avenir, des craintes, de l'espoir aussi. On continue d'en parler avec vous, Nicolas, vous êtes toujours avec nous, et on l'entendait hein, en début d'émission, dans la matinale aussi ce matin, mais certains ne veulent plus faire d'enfants. Vous comprenez ça ou pas alors ?
3: Non, je peux le comprendre, parce que moi, franchement, quand je vois le parcours de mes parents, ils ont tous connu des licenciements sociaux.
0: Ouais, massif à l'époque.
3: Voilà, hein. Donc après, vous allez dire à un jeune, va travailler, mais bon, regarde mon gars, mais tu seras viré dans 20 ans, tu vas changer de métier. Voilà, donc il n'y a rien pour lui, donc bah, il veut profiter de la vie. Moi, j'en connais des jeunes qui m'ont dit, nous, on va d'abord profiter, on verra plus tard. Ouais. Donc je peux le comprendre. Maintenant, la difficulté, c'est qu'on a besoin d'eux. La société, elle est faite d'une telle façon que de toute façon, la population est tellement vieille en Europe qu'on va devoir compter sur des jeunes. Et des jeunes, on n'en a pas, ça va falloir en faire venir, hein. J'ai déjà dit, mais ouais. J'insiste bien, pour la France, il en faut au moins 4 millions. Mais voilà, c'est aussi un système dans la solidarité. Ouais. Et la solidarité, elle est en train d'être lâchée. C'est ça qu'il faut recentrer.
0: En un mot aussi, il y a des inquiétudes face à la situation un peu écologique. On voit ces écarts de température, ces étés très chauds, du manque d'accès à l'eau. Hein, ça arrive dans pas mal d'endroits du monde. Ça vous inquiète, ça aussi, pour vos enfants dans l'avenir ?
3: Alors, le monde d'accès à l'eau, je l'ai toujours connu. Les personnes réfugiées, moi, je l'ai toujours connu. Quand je suis né, dans la région parisienne, en face de chez moi, c'était des boat people. Mmh. Donc, vous voyez, c'est les gens qui faisaient la guerre au Cambodge et au Vietnam dans les années 70. Mmh. Et le manque d'accès à l'eau, moi, je l'ai connu. Il suffit de voyager. Moi, je suis allé dans le désert.
0: Ouais, donc, pour vous, ça a toujours fait partie du monde. En tout cas, ça fait partie du monde et ça ne vous inquiète pas pour plus que ça, quoi.
3: Ce qui m'inquiète, ce qui m'inquiète, c'est qu'on n'est pas du tout à niveau pour parer au phénomène. Le phénomène, il est là. Il a déjà commencé. Mais par contre, on n'est pas à jour pour pouvoir résister à tel phénomène. Voilà, c'est ça.
0: Du travail.
3: Après, l'homme, dans sa période historique, sur ses 700 000 ans, il s'est toujours adapté. Ouais. Et puis, des phénomènes climatiques, il en a déjà connu. Donc ça, c'est une chose qui pourrait très bien se réduire à d'ici 2100, où on pourrait repartir plutôt sur une période qui est plus froide. Seulement, la difficulté, c'est que l'homme, il continue pour la moitié à détruire les choses.
0: Ben bien sûr.
3: Il n'est pas arrêté.
0: Il y a du travail et ça passera peut-être par ces jeunes générations. Est-ce que vous avez de l'avenir pour ces jeunes générations, de l'avenir, de l'espoir plutôt, des craintes? Vous pouvez nous en parler comme vient de le faire Nicolas Amiens. Merci en tout cas, Nicolas.
3: Un dernier mot, Nostradamus dira et a écrit, les générations futures diront que vous êtes des lâches.
0: Bon, voilà. On retiendra ça. Merci Nicolas, à bientôt.
3: Merci beaucoup, au revoir.
0: Christine est à Pont-de-Mer, bonjour Christine.
4: Bonjour Louis.
0: Bon, vous avez entendu ce qu'a dit Nicolas, on réagit, c'est vrai.
4: Matin, parce que là, j'étais pas à la maison. Donc,
0: ah bah, vous n'avez pas tout entendu. En tout cas, non. Comment vous voyez l'avenir pour vos enfants, pour vos petits-enfants? Est-ce que vous avez des craintes, de l'espoir? Avant de rentrer dans le détail et de vous poser cette question, Christine, vous avez quoi? Des enfants, des petits-enfants? Expliquez-nous un petit peu votre situation.
4: Deux garçons et quatre petits-enfants.
0: Bon, et alors un petit peu de stress?
4: Moi particulièrement, non. Enfin, j'essaye de positiver parce que je me dis, si là on commence à partir, enfin, si on est trop négatif, de toute façon, on ne va rien engendrer.
0: Je suis plutôt d'accord aussi, c'est vrai, Christine. Bon, en tout cas, on va entendre votre témoignage un peu plus en détail juste après la musique, celle de Benabar, elle danse.

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0: Elle danse, c'est le tout dernier morceau signé Benabar sur votre radio ici Picardie. On parle toujours de nos enfants, de nos petits-enfants. Est-ce que vous avez des craintes pour l'avenir sur l'emploi, le logement, le climat, le coût de la vie, la sécurité, la nouvelle technologie? Est-ce que vous avez parfois le sentiment que vos enfants ont une vie un peu plus difficile que la vôtre? On en parle ce matin. Et vous témoignez, certains même disent qu'ils ne veulent plus d'enfants du tout. Et ça peut se comprendre au vu de cette situation. Ça fait réagir comme Camille à Ivran, il nous a envoyé un message vocal. Écoutez.
1: Je réagis par rapport au sujet sur le fait de ne pas vouloir d'enfants. Me concernant, moi et mon épouse, nous avons deux garçons de 11 ans et 3 ans. Mais c'est vrai que nous avons des amis dans notre entourage qui ont fait le choix de ne pas avoir forcément d'enfants, compte tenu du fait de l'évolution du coût de la vie. Aussi quand on voit tous les attentats, enfin tous les drames qui existent, qui se passent à droite et à gauche autour de nous, c'est un choix eux qu'ils ont fait de ne pas forcément avoir d'enfants face à cela, enfin par rapport à tout ça. Je peux comprendre. Après, j'espère toujours qu'un jour les choses s'amélioreront.
0: Vous pouvez vous aussi témoigner au 03 22 92 58 58. Votre témoignage qui arrive par téléphone, par WhatsApp, par Facebook. Vous avez la parole.
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0: 9h24, comment redonner de l'espoir pour les générations futures? Est-ce que vous avez des craintes aussi pour nos enfants, nos petits-enfants? Christine est à Pont-de-Mer, on la retrouve. Christine qui nous disait il y a quelques instants que finalement, il fallait être optimiste. C'est ça, Christine?
14: Oui, bonjour. Je sais que c'est difficile d'être optimiste, mais après, je trouve un petit peu dommage de mettre dans la tête des enfants que le monde de demain va être horrible. On ne sait pas exactement comment ça va devenir. Et puis, je pense qu'il faut vivre le moment présent aussi sans avoir la tête pleine de tristesse, quoi.
0: Ouais, c'est vrai que on ne sait pas de quoi l'avenir sera fait. Alors on a quelques indicateurs et on se base évidemment sur ce qu'on voit, sur les infos, sur ce qu'on vit aussi dans sa vie perso au niveau du budget et pas que. Malgré tout, vous Christine, vous n'avez pas trop de craintes, notamment sur tout ça, parce que certes il faut être optimiste, mais si on essaye d'être plus pragmatique sur ce qu'on a en ce moment, on imagine qu'on aime nos enfants, nos petits enfants, on n'a pas envie qu'ils vivent la même chose, quoi.
14: Non, c'est sûr. Bon, après, on a peut-être la chance d'être travaillé toute notre vie. Nous, on a une retraite correcte. Les enfants ont du boulot tous. Ils ont leur maison. Enfin, ils sont dans un milieu correct. Ouais. Après, par rapport à l'avenir, c'est sûr que pour les petits-enfants, on ne sait pas du tout où on va, mais moi, personnellement, ça me fait mal au cœur quand j'entends les enfants qui disent, nos grands, ouais. qui disent ah bon on va partir en vacances cette année parce qu'on sait pas dans ce mois on sera peut-être en guerre. Quand j'entends ça, ça me
0: perturbe, c'est glaçant. Quoi. C'est glaçant parce que effectivement même maintenant au niveau de la paix, on l'a vu sur notre continent, hein, la guerre, on a toujours cru que c'était loin, au final c'est plus si loin que ça maintenant et ça inquiète et il y a pas que ça et vous comprenez vous Christine que dans ce contexte-là, certains ne veulent même plus faire d'enfants du tout. C'est vrai que ça paraît drastique, on se dit mais c'est fou et au final quand on entend les explications, ça tombe sous un certain sens parfois.
14: Ben, on peut le comprendre, c'est sûr. Mais bon, moi, je vois pas la vie, j'aurais pas vu la vie sans enfant. Et puis, on sait pas du tout de quoi demain va être fait. Hein. C'est sûr qu'actuellement, c'est compliqué, mais il y a toujours eu dans chaque période de l'histoire des hauts et des bas. Et
0: des rebondissements aussi, parfois, hein, c'est
14: des
0: vrai.
14: Des rebondissements, ben oui, tout à fait.
0: Placer ça dans l'espoir.
14: On est peut-être trop surinformés aussi.
0: Oui, vous pensez aussi, ouais.
14: Oui, parce que là, on est au courant de tout ce qui se passe dans le monde, et si on était un petit peu moins informés, je pense que ce serait peut-être mieux aussi.
0: Oui, parfois, la technique de l'autruche, quoi. Finalement, ça permet d'aller mieux sur le moment, c'est sûr, mais est-ce que c'est vraiment la solution? Vous, Christine, qu'est-ce que vous souhaitez vous transmettre le plus à vos enfants, à vos petits-enfants qui peut-être pourront leur servir dans cet avenir compliqué? C'est quoi? C'est les valeurs? C'est un métier, un patrimoine, une façon de vivre
14: Ben pour l'instant, je dirais que pour tous nos petits jeunes, là, je leur conseille de bien bosser à l'école pour arriver à décrocher un métier intéressant et puis de pas baisser les bras surtout.
0: Et d'avoir de l'espoir, donc c'est ce que vous préconisez, vous,
14: Christine. Oui, mais enfin, faut essayer de leur parler positivement parce que sinon, même dans la tête d'enfant de 10 ans, ça va vite à mouliner.
0: Ben oui, puis c'est perturbant aussi, hein, pour le bien grandir, quoi. C'est vrai qu'il y a de quoi
14: le stresser. Oui.
0: Bon, Christine, merci en tout cas pour votre témoignage. Je vous souhaite un excellent mercredi.
14: Merci beaucoup.
0: Vous gardez pas de petits-enfants aujourd'hui, vous, Christine?
14: Si,
0: ah bon?
14: Ma petite fille de 10 ans, là.
0: Ah oui, bah justement, donc on vous laisse retourner dans le thème. Merci, à très bientôt, Christine.
14: Voilà, au revoir.
0: Au revoir. Et la musique arrive tout de suite avec Fool's Garden, Lemon Tree. Et nous revient juste après. Vous avez toujours la possibilité de témoigner sur ce sujet au 03 22 92 58 58. Ici, c'est vous. On parle de l'avenir de nos enfants ce matin.

0: Jules Gardonne à 9h31. Excellente matinée avec Ici Picardie.
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0: 86% des Français sont pessimistes pour l'avenir de nos enfants et des générations futures. D'après notre grande consultation, dites-le ici, en partenariat avec Odoxa. Ce sujet vous fait réagir ce matin. Comment vous voyez l'avenir de vos enfants? Avez-vous des craintes, de l'espoir? Vous pouvez témoigner librement au 03 22 92 58 58. Dans quelques secondes même, on va accueillir Aurélie Lee à Longo. Elle est maman, elle va nous expliquer un petit peu son point de vue sur la question. Mais avant, quelques idées pratiques et de sortie aussi.
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0: Une sortie à noter pour dimanche pour les amateurs de chevaux et de sport, direction l'hippodrome d'Amiens. Une réunion de course de galop premium vous attend à partir de 16h avec plusieurs épreuves au programme. Vous pouvez aussi découvrir l'ambiance particulière des courses hippiques, admirer les chevaux et les jockeys en pleine compétition, puis observer aussi tout ce qui se passe avant le départ, les préparatifs, les présentations, les derniers réglages. C'est vraiment sympa, puis en plus l'entrée est gratuite, donc ça vous permet de découvrir ce monde de l'hippodrome et des courses hippiques. C'est à Amiens et c'est ce dimanche, tous les jours, toutes les heures. Ici Picardie est à votre service. Vous le savez.
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0: Être à votre service, c'est aussi vous donner la parole ce matin. Et c'est vrai qu'on s'interroge sur toutes ces questions liées à l'enfant. C'est une journée un peu spéciale chez Ici Picardie. Quelles sont vos principales craintes pour leur avenir? L'emploi, le logement, le climat, le coût de la vie, la sécurité, les nouvelles technologies. Est-ce que vous avez des craintes? Et à l'inverse, qu'est-ce qui vous donne de l'espoir quand vous pensez aux générations futures? On attend vos témoignages au 03 22 92 58 58. Témoignages qu'on est aussi allé recueillir dans la rue. Écoutez.
3: En priorité, je dirais la santé mentale des jeunes. On va en cours, on ne sait pas vraiment ce qu'on va faire plus tard, dans quoi ça va déboucher, où est-ce qu'on ira habiter, même ça, parce que déjà que nos parents voient que c'est assez difficile, alors nous, pour se lancer, tout est flou.
4: Peut-être baisser les frais d'inscription à l'université et tout pour donner accès aux études supérieures à tous, avoir plus d'aide pour les étudiants et surtout la bourse. Je trouve la bourse, elle n'est pas très partagée équitablement. Enfin, j'essaye de travailler à côté et tout, mais enfin, les fins de mois, c'est un peu short pour certaines personnes.
5: Même pour les gens qui travaillent. À l'heure actuelle, il faut 2 salaires pour vivre correctement. C'est vrai.
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0: Les jeunes eux-mêmes qui sont inquiets, qui nous font part justement de leur inquiétude. Il n'y a pas besoin d'être vieux pour témoigner. Même les jeunes peuvent nous appeler ce matin, un peu tout le monde, quoi. Bon, Aurélie, vous êtes ni l'un ni l'autre. Vous êtes à Longo, vous, et vous témoignez avec nous. Vous êtes, si vous êtes encore très jeune, on est tous très jeunes, Aurélie.
6: C'est vrai. Rattrapez-vous comme vous pouvez.
0: Hein, je fais ce que je veux, excusez-moi. Non, je vais me faire taper sur les deux par Aurélie. Bon, Aurélie, on vous pose justement cette question. Vous, vous avez des enfants, me semble-t-il, hein?
6: Oui, j'ai deux petites filles qui ont 4 ans et 6 ans.
0: Ouais, donc on est en plein dedans. Vous voyez comment leur avenir? Vous avez peur de certaines choses?
6: Je suis un petit peu comme tous ces témoignages qu'on peut entendre. Bien entendu que la société, la santé mentale, etc., ça m'inquiète pour eux. Quand on regarde les informations, il y a certaines informations où, effectivement, ça fait peur. On ne sait pas qui nous attend demain, mais je me dis que au-delà de ça, il y a quand même de super belles choses à vivre. Je me dis que le positif attire le positif et que en fait faut aussi les tirer dans le sens et leur apprendre toutes ces belles choses qu'il y a autour de nous. Enfin, il n'y a pas que du négatif dans la vie et je me dis que si on leur répète ça va être dur, je sais pas comment ça va être pour vous, et puis
0: c'était bien avant, et voilà.
6: Voilà, c'est un peu, j'ai l'impression à chaque génération, c'est un peu la même chose. Ouais. Les générations disent toujours à nous, c'était mieux avant, je sais pas comment vous allez faire. Et en fait, finalement, dans chaque génération, il y a toujours du positif. Hein, là, il y a quand même d'énormes progrès sur la santé, sur tout ça. Enfin, en fait, à chaque fois, c'est un petit peu contrasté. Oui, tout ce qui est intelligence, IA, etc., ça fait un peu peur. Mais ça a quand même du bon dans certains sens. Ça va pouvoir mener à certaines évolutions. Et puis même, leur apprendre que, là, c'était les journées du patrimoine, on est allé au musée, transmettre des choses comme ça, des choses positives aussi, il n'y a pas que du négatif pour la vie, quoi.
0: Positive attitude chez Aurélie à Longo. Aurélie, on vous garde un peu avec nous, le temps d'écouter un peu de musique. Vous allez voir avec un titre de musique qui va peut-être vous faire bondir, écoutez.
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0: Le nom de ce morceau, Maman a tort. Il est signé Mylène Farmer, il est sorti en 86. On se retrouve juste après, ça vous laisse le temps justement de témoigner. Maman, papa, mamie, papy, tiens, comment vous voyez l'avenir de vos enfants, de vos petits-enfants? 03 22 92 58 58.

0: Mylène Farmer, Maman à tort, sur votre radio ici Picardie.
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0: Et est-ce que maman a tort d'avoir peur pour l'avenir de ses enfants? Bon, on élargit la question pour les papas, pour les papis, pour les mamies. Comment voyez-vous l'avenir de vos enfants, de vos petits-enfants? Est-ce que vous avez des craintes de l'espoir, des craintes, je sais pas, dans l'emploi, dans le logement, dans le climat, le coût de la vie, la sécurité, les nouvelles technologies? C'est vrai qu'il y en a des sujets. Et on est toujours avec Aurélie à Longo. Aurélie qui est plutôt dans la positive attitude, tout en restant consciente, finalement, des réalités, des difficultés de ce monde-là. Donc votre clé, vous, Aurélie, c'est voilà, de ne pas trop parler des mauvaises choses pour ne pas inquiéter nos enfants ou quoi?
3: Bah, c'est pas de ne pas trop parler, mais je me dis que j'aimerais les préserver le plus longtemps possible. Après, je veux pas vivre non plus
0: sous cloche, quoi,
3: dans le déni et de dire ça n'existe pas. Bien sûr que faut les sensibiliser au fait, les questions de l'environnement, faut leur apprendre toutes ces choses-là.
0: Comment faire ça, Aurélie? Parce que c'est vrai que on peut leur faire peur en abordant ces sujets, et c'est vrai qu'en tant que parent, il faut le faire, on le sait. Mais comment l'aborder? Tiens, vous comptez vous y prendre comment, vous?
3: Nous, quand on en parle, enfin, on parle pas du gros problème de tout ce qu'il y a dans l'environnement, les enjeux politiques. Enfin, je veux dire, ça reste des enfants. Donc
0: bien
3: en fait, faut commencer par du coup leur expliquer que c'est important de respecter la planète sur laquelle on vit. Donc du coup, il faut faire le tri parce que comme ça, c'est recyclé. On fait des, faut leur expliquer des choses qu'ils peuvent comprendre avec leur âge et ne pas trop dramatiser en leur parlant de tout ce qui se passe ailleurs partout dans le monde. Enfin, faut rester à la hauteur de ce qu'ils peuvent comprendre, et puis petit à petit, on mettra des choses un petit peu plus complexes. Mais là, pour l'instant, on fait à notre échelle, comme tout le monde fait à son échelle, quoi.
0: Bien sûr. Et vous, par vos parents, vous aviez été sensibilisés aussi à tout ça. Alors évidemment, c'était des réalités qui étaient différentes. Mais vous l'avez reçu comment, cette éducation au monde qui vous entoure presque?
3: Je pense que de toute façon, c'est déjà des questions de respect. Moi, on m'a toujours appris, on jette pas les papiers par terre, on met à la poubelle, etc. Le béaba, mais ça, c'est des choses qu'on faisait. Enfin, moi, j'ai 37 ans. À l'époque, on parlait beaucoup moins de tout ce qui était le climat, le tri sélectif. Enfin, avant, ça n'existait pas d'avoir deux poubelles, d'avoir trois poubelles, d'avoir...
0: Oui.
3: Donc en fait, ça c'est venu plus après, quand on est allé à l'école, qu'on a commencé à faire le tri, à nous expliquer des choses. Mais c'est vrai qu'avec nos parents, c'est pas qu'ils nous l'ont pas enseigné, c'est qu'à l'époque, ça ne se faisait pas.
0: C'est ça.
3: En fait.
0: Ce qui rend parfois la transmission, alors bon, sur les poubelles, c'est facile à transmettre, mais sur le reste, ça rend la transmission parfois un peu plus compliquée. Quand nous-mêmes, on n'a pas reçu ça, on doit nous-mêmes s'adapter aux réalités du monde pour les expliquer à nos enfants qui se sont connectés de plus en plus et qui risquent de nous poser des questions dans les années à venir aussi. Il faut s'y préparer. Vous avez quelques craintes là-dessus, sur se faire surprendre parfois sur des questions un peu techniques?
3: On se fait déjà surprendre quelquefois, parce qu'il faut pas... ma petite, elle a 6 ans, mais des fois, elle a quand même des raisonnements qui...
0: Maturité 40 ans, quoi.
3: Ouais, c'est ça. Mais pourquoi tu poses ce genre de questions? Et après, on s'adapte, et après, c'est là aussi que Internet, que tout ça, on lui dit, on n'a pas les réponses à tout non plus, on peut pas tout savoir, et puis tu nous fais nous poser une question, et on va s'interroger ensemble, on va regarder ensemble, et puis on cherche à lui répondre, et puis
0: C'est intéressant ce retour d'expérience aussi, Aurélie. Mais merci beaucoup. Vous bossez aujourd'hui, non? Ou vous gardez les petites...
3: Non, pas du tout. Non, c'est mercredi.
0: Jour des enfants. Écoutez, profitez-en bien. Ces moments-là sont importants. Et c'est vrai qu'il ne faut pas trop se polluer non plus. Vous avez bien raison de le rappeler. Merci, Aurélie. À bientôt.
3: Je vous en prie. À bientôt.
0: Martine est avec nous du côté de Lens. Bonjour, Martine.
4: Oui, bonjour.
0: Vous aussi, on va vous poser ces questions-là, mais on vous garde encore un peu avec nous. Il y a de la musique avant. Charlélie Couture. Comme un avion sans aile. Vous validez?
4: Oui, je valide.
0: Eh bien, c'est parti. Et puis comme ça vous laisse le temps de faire comme Martine, de nous appeler 03 22 92 58 58.

0: Charlélie Couture, comme un avion sans aile sorti en 80. Vous pouvez toujours témoigner avec nous au 03 22 92 58 58. Quel avenir pour nos enfants? C'est la journée spéciale enfance ce matin et on s'interroge sur toutes ces questions qui stressent un peu. Des craintes, de l'espoir pour vos enfants, vos petits-enfants. Vous avez la possibilité de nous le dire ici.
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0: On est toujours avec Martine, elle est à Lens dans l'Aisne. Martine, on vous demandait justement si vous êtes inquiète pour vos enfants, vos petits-enfants. Est-ce que vous avez des craintes pour l'avenir? Des craintes avec l'emploi, le logement, le climat, le coût de la vie, la sécurité, les nouvelles technologies ou autres d'ailleurs. Martine, avant
7: d'entendre... Ça en fait des choses, tout ça.
0: Bah, ça en fait des moyens de stresser. Avant de vous poser tout ça, faites-nous un peu le topo. Vous avez quoi? Des enfants? Combien
7: de
0: petits-enfants?
7: Alors moi, j'ai une fille.
0: Une fille?
7: Une fille qui est grande.
0: Ouais.
7: Ça y est, elle a démarré dans la vie, elle a un bon métier, il n'y a pas de souci.
0: Super. Et elle a des enfants ou pas encore?
7: Et alors, j'ai un petit-fils qui a 4 ans et demi.
0: D'accord.
7: Donc tout ça, ça ne te concerne pas encore.
0: Bon, c'est encore un peu tôt. Mais justement, vous, ça vous concerne, puisque ces craintes, vous pouvez les avoir ou pas d'ailleurs?
7: Mais non, je ne les ai pas.
0: Mais tant mieux.
7: Je ne les ai pas parce que si on fait un retour en arrière, qu'on regarde ce qui s'est passé pour nos parents et nos grands-parents,
0: ouais.
7: La vie, elle était dure.
0: Oui, c'est vrai.
7: C'était triste.
0: Il y a eu les guerres, il y a eu tout ça.
7: Il y a eu les guerres, il y a eu tout ça. Alors, je trouve que comparativement au passé, le présent, il est quand même un peu mieux.
0: Ouais, donc positive attitude.
7: Plutôt. Ouais, bon, mais... évidemment, il y a plein de catastrophes. Enfin, tout va pas.
0: Oui, tout ne va pas bien.
7: Partout. Ouais. Mais je trouve que la vie, elle est plus facile. Ouais. Pas tout le monde, mais les vacances maintenant, c'est le sujet numéro un. C'est
0: la détente, c'est... ouais, on pense beaucoup plus aux loisirs.
7: Voilà, c'est plus du tout la vie laborieuse d'autrefois, je trouve.
0: Mais est-ce qu'il n'y a pas des risques qu'on y retourne d'une manière ou d'une autre à cette vie, peut-être pas aussi laborieuse qu'autrefois, mais en tout cas avec beaucoup plus de difficultés? C'est vrai qu'aujourd'hui, on peut encore partir en vacances, mais ceux qui partent en vacances il y a 10 ans et ceux qui partent en vacances aujourd'hui, on a déjà beaucoup moins. On sent que la tendance s'inverse, quoi. Et ça marche sur tout un tas d'autres sujets. Ça pourrait vous effrayer quand même, Martine.
7: Ça ne peut pas être rose pour tout le monde. Moi, vous savez, ma vie, elle est passée. Je suis âgée, ma vie elle est passée, mais non, ça me fait pas, je suis pas tellement pessimiste. Il y a tellement de progrès, il y a tellement de choses qui changent dans tout.
0: Et chez votre fille, qui est donc d'une autre génération que la vôtre, qui a elle-même maintenant un fils, est-ce que vous sentez peut-être un peu plus de crainte?
7: Non, elle est tellement absorbée par son travail, sa vie et tout ça qu'elle n'a pas le temps. Oh, non, on n'a pas beaucoup d'échanges.
0: C'est peut-être ça la solution
7: la vie,
0: d'ailleurs.
7: Ça va vite, hein, les journées passent vite.
0: Bien sûr.
7: Il ne faut pas voir tout en noir, ni tout en rose, mais je trouve que c'est quand même mieux qu'avant.
0: Eh bien, on retiendra ça. Merci Martine pour votre témoignage. Allant, à très bientôt.
7: Alors, il fait un grand soleil avec 12 degrés.
0: Oh,
7: 8.
0: Voilà. Là, on ne peut passer qu'une très bonne journée et avoir de l'espoir, c'est sûr. À bientôt,
7: oui,
0: Martine. Au revoir.
7: Merci, au revoir.
0: À bientôt. Bruno Mars, à Just Might. On revient juste après pour conclure cette émission. Sacré sujet ce matin, quand même.

0: Bruno Mars, la musique de la positive attitude, d'ici Picardie, et on en a besoin. On parle toujours de ses craintes envers l'avenir, de l'espoir aussi pour nos enfants, nos petits-enfants, sujet qui fait beaucoup réagir ce matin. Et si vous voulez en savoir un peu plus, notamment suite à cette grande consultation, dites-le ici, en partenariat avec Odoxa. Vous retrouvez tous les éléments sur ici.fr pour approfondir un peu plus le sujet. Et nous, on revient dès demain avec un autre sujet, d'autres sujets qui vous permettent donc de témoigner chaque jour. 03 22 92 58 51. Notez bien le numéro. Dans quelques instants, la musique. Et juste après, Ici ça marche, le rendez-vous des bonnes initiatives avec Annick Bonhomme.
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0: Avec Sanson à l'instant sur votre radio, ici Picardie. C'est l'heure d'accueillir Annick Bonhomme. Ici ça marche, rendez-vous des bonnes initiatives. Bonjour Annick.
1: Bonjour Louis.
0: Ici ça marche et ça marche même très fort pour le miel de tilleul de Picardie.
1: Eh oui, je suis très contente aujourd'hui d'accueillir Antoine Becquet. Il est apiculteur à Bergicourt dans les Évoissons et ardent promoteur de l'IGP du miel de tilleul de Picardie. Ce label a été obtenu l'hiver dernier, une aubaine pour la filière et une fierté pour la Picardie. À demain Louis.
0: À demain.
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1: Soyez les bienvenus, il est tout juste 10h. L'info tout de suite, Céline Autain, et la ville d'Amiens propose d'accompagner ses habitants pour l'aide carburant.
3: Oui, le gouvernement a annoncé hier son élargissement à plus de 5 millions de Français. 100 euros pour celles et ceux qui font 30 km par jour aller-retour pour aller travailler sous conditions de revenus. Mais seulement la moitié des personnes éligibles en a fait la demande jusqu'ici. Alors la ville propose à ses habitants de se rendre dans les maisons France Service d'Amiens pour vérifier son éligibilité et faire les démarches. On vous dit quels documents apporter et où aller sur ici.fr. Des écureuils contre le canal Seine-Nord Europe. Une défenseure de l'environnement, membre du collectif Méga Canal Non Merci, est perchée au sommet d'un arbre depuis lundi à Ypres, dans le Pas-de-Calais, à la frontière avec la Somme. Elle dénonce l'abattage d'une partie du bois en raison du chantier du canal. Une réunion publique d'information pour un projet de parc éolien au sud de Poix-de-Picardie. Dans la Somme, aujourd'hui, le promoteur vise l'installation de 4 éoliennes sur les communes d'Écanet-Ramcourt et Solchois-sous-Poix à plus d'un kilomètre des habitations. Rendez-vous de 17h à 19h30 en mairie d'Écanet-Ramcourt avant le démarrage de l'enquête publique dans une semaine. La sécheresse des sols atteint un niveau historique en France après seulement un jour de pluie significative enregistrée depuis le début du mois par Météo France. C'est du jamais vu pour un début d'automne. Seulement 10 mm tombés le long de la Manche depuis le 1er septembre contre 60 à 70 en temps normal. La crise climatique, le contexte économique, autant de facteurs qui inquiètent. 9 répondants sur 10 dans notre grande consultation Dites-le ici consacrée à l'enfance. La coordinatrice des maisons des ados dans la Somme, invitée d'ici Picardie, tient tout de même à nuancer. Ce sont les adultes les plus inquiets pour l'avenir. Les jeunes, eux, vont plutôt bien. Détails et explications à retrouver sur notre site internet. Et puis, du yoga adapté pour ralentir et dompter la maladie de Parkinson. La première séance a lieu en fin de matinée à Noyelles-sur-Mer. Exercice d'équilibre, mobilité et respiration au programme. Il faut s'inscrire si vous êtes intéressé. Appelez ici Picardie pour obtenir les coordonnées.
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1: Avec un soleil effectivement très généreux toute la journée, il y aura un petit peu de vent à l'ouest cet après-midi, mais rien de bien méchant. Ceci dit, vous pourrez quand même sortir les cerfs-volants. Les températures maximales dans les terres entre 23 et 26 degrés, 22 degrés sur notre littoral Picard. À 10h, eh bien, on relève entre 14 et 15 degrés, ça va vite monter.
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1: Chaque matin, Ici ça marche ouvre ses micros à celles et ceux qui font bouger la Picardie. Ils sont créateurs d'entreprises, ils sont responsables d'associations, citoyens engagés. Ils entreprennent, ils innovent et donnent de leur temps pour faire vivre nos villes et nos villages. Pendant une heure, ils nous racontent leur aventure, leurs réussites, leurs difficultés et surtout leurs bonnes idées. Et vous allez voir, elles ne manquent pas. Ce matin, notre invité est apiculteur à Bergicourt.
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1: Bonjour Antoine Becquet.
5: Bonjour Annick.
1: Je le disais, apiculteur à Bergicourt, on est dans la vallée des Évoissons. Vous êtes installé depuis 2021 comme apiculteur, mais passionné des abeilles depuis l'âge de 15 ans. Alors, vous êtes quoi, un petit ou un gros apiculteur?
5: Oh, je suis un tout petit apiculteur professionnel.
1: Ouais. Enfin 4 à 5000 colonies quand même.
5: 4 à 500.
1: 4 ouais. à 500 colonies, mais ça fait quelques milliers d'abeilles.
5: Ouais, quelques milliers d'abeilles, ouais.
1: Combien à peu près? Parce que ça impressionne.
5: On dit que dans une ruche en plein été, dans une ruche bien forte, il y a entre 60 et 80 000 abeilles.
1: Ça fait combien de kilos de miel, hein, les bonnes années?
5: Les bonnes années, on a entre 80 et un peu plus de 80 kilos de miel par ruche.
1: Le premier essaim que vous avez récupéré, vous êtes allé le chercher dans les arbres?
5: Dans les arbres, oui. Ouais.
1: Vous aviez déjà un peu la formation de l'apiculteur?
5: En fait, c'est un apiculteur de loisirs qui m'avait fait voir comment récupérer un essaim et puis comment ouvrir une ruche.
1: C'est compliqué d'aller chercher un essaim?
5: Non, c'est pas très compliqué. En fait, le principal, c'est d'avoir la reine. Une fois qu'on a la reine dans la ruche,
1: les autres suivent. Ok. Ouais. Bonne chef, alors, la reine?
5: Oui.
1: Elle se reconnaît facilement?
5: Elle est un petit peu plus grosse que les autres. Oui.
1: Donc à l'œil nu, ça se voit, pas besoin de sentir la loupe.
5: Non, ça se voit tout à fait. Et nous, dans nos ruches de production, on met une pastille sur nos rennes pour les repérer encore plus vite. Une pastille par de couleur.
1: Fluorescente.
5: Par année.
1: Oui,
5: alors fluorescente, c'est encore plus simple. Ouais.
1: Est-ce que les abeilles aiment la vallée des Évoissons?
5: Oui. Oui, c'est une très belle vallée et on fait du miel dans la vallée des Évoissons. Ouais.
1: Antoine Becquet est notre invité. Il est apiculteur à Bergicourt. Il est avec nous jusqu'à 11h.
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1: Et elles y participent au bonheur du monde, les abeilles. Voici tout de suite Cynthémilia pour vous sur Ici Picardie.

0: Le groupe Sinsémilia à l'instant sur ICI Picardie, tout le bonheur du monde.
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0: Antoine Becquet est apiculteur à Bergicourt. On est dans la vallée des Évoissons. Alors avant de devenir apiculteur, je pense qu'il faut quand même un peu aimer et surtout connaître les abeilles. Mais votre rencontre avec ces insectes, comment s'est-elle faite? Quand a-t-elle eu lieu?
3: J'avais 15 ans et puis un apiculteur de loisirs m'a proposé de venir visiter une ruche avec lui. Et puis je suis tout de suite tombé fasciné de ce monde très intéressant et complètement inconnu et très différent.
0: Vous ne connaissiez rien des abeilles.
3: À ce moment-là, rien
0: du
3: tout.
0: Mais lui vous a raconté des choses alors.
3: Il m'a surtout fait voir les abeilles, le nombre d'abeilles. C'est très impressionnant la première fois qu'on ouvre une ruche et qu'on voit ce nombre d'individus dans une seule ruche.
0: Qu'est-ce qui vous a séduit vraiment? C'est le nombre, c'est quoi?
3: Le nombre et le fonctionnement différent d'une autre et ce travail, cette mise à disposition au travail pour la colonie de chaque individu.
0: Chacun est à sa place et doit faire ce qu'il doit faire.
3: C'est ça, tout à fait.
0: Ouais, c'est inscrit dans leur gène.
3: En fait, en fonction de l'âge de l'abeille, elles font des tâches différentes. Elles sont à un moment nourrices, à un moment femmes de ménage, à un moment elles vont faire les courses à l'extérieur, ou à un moment gardienne. Donc à chaque âge de
0: donc leur premier métier, c'est quoi? C'est de nourrir?
3: Non, c'est de faire le ménage de leur cellule.
0: Voilà, quand tu seras grande, tu pourras faire autre chose.
3: C'est ça.
0: Et ça dure combien de temps ces périodes?
3: C'est très variable parce qu'en fait ça c'est un peu du théorique et elles s'adaptent en fonction des besoins aussi de la colonie. Donc elles sont capables d'être nourrices et puis partir à l'extérieur. Et s'il y a un besoin de nouveau nourrice, elles redeviennent nourrices.
0: Donc
3: il y a la théorie, il y a la pratique.
0: Elles sont multitâches en fait.
3: Ouais, c'est ça. Ouais.
0: Ça vit combien de temps une abeille?
3: Alors une abeille d'été, on dit que ça vit à peu près 6 semaines.
0: Parce qu'elles
3: sont fatiguées. Il y a deux choses qui les fatiguent. C'est l'élevage des larves qui fatigue, nourrir les larves. Et l'autre chose, c'est de sortir à l'extérieur chercher le nectar. Ça, il y en a beaucoup qui meurent à l'extérieur de la ruche. Et donc elles vivent très peu longtemps. Et par contre, les abeilles qui naissent maintenant, vont vivre jusqu'au printemps. Et c'est celles-là qui vont élever.
0: Elles vont dormir un peu.
3: Elles dorment pas. Elles se mettent en hibernance. Donc c'est à ça que sert le miel, c'est pour pouvoir bouger leurs muscles, pour pouvoir créer de la chaleur. À l'intérieur d'une ruche, il fait jamais en dessous de 30 degrés.
0: Donc quand on fait la récolte de miel, on en laisse sur les grilles pour qu'elles se nourrissent?
3: On en laisse à l'intérieur et voire même s'il n'y en a pas encore assez, on va suppléer.
0: Avec du sucre?
3: Avec du sucre, ouais.
0: Alors ça, il paraît qu'il ne faut pas le faire trop,
3: Alors ça c'est exactement notre boulot, c'est de savoir au moment... Alors là, maintenant, on met du sirop de sucre et c'est à nous de savoir, c'est avec le métier, avec l'habitude, avec la formation, on sait comment faire pour qu'au moment de la prochaine mielée au printemps, il n'y ait plus de sirop de sucre.
0: D'accord, donc il faut peser.
3: Non, c'est vraiment l'habitude, c'est du métier.
0: C'est à l'œil, à l'urlure, comme on dit en picard.
3: C'est plus que ça.
0: Vous avez attendu longtemps avant de vous lancer dans l'apiculture, puisque c'est un métier, une passion que vous avez eue à l'âge de 15 ans, mais ça n'a pas été votre premier métier.
3: Oui, alors j'ai été passionné depuis l'âge de mes 15 ans, et puis donc à la sortie du lycée, je voulais être apiculteur professionnel, et on m'a dit, surtout fais pas ça, il n'y a pas d'apiculteur professionnel, il n'y a pas d'apiculture professionnelle en Picardie à ce moment-là, ce qui était vrai. Il y avait très peu de professionnels, il y en avait un ou deux qui étaient installés. Donc on m'a dit que je devrais être salarié et dans le sud toute ma vie. Donc j'ai appris un autre métier. J'étais manipulateur en électroradiologie médicale en clinique. Et puis j'ai repassé le diplôme en 2013-2014, un diplôme agricole avec une spécialisation apiculture.
0: Vous n'avez jamais lâché votre idée. Vous l'avez simplement décalé. Donc vous aviez toute la maturité pour vous lancer. On va faire simple, mais c'est à peu près comme ça que ça s'est passé.
3: Ouais, c'est ça.
0: Et ça a du bon aussi, la maturité.
3: Ah oui.
0: Peu importe, Zazie et Antoine Becquet, notre invité, qu'on retrouve dans quelques instants. À tout de suite.

0: importe.
1: Peu importe, c'était Zazie. On va parler de miel de tilleul dans quelques instants. Miel de tilleul qui a obtenu une IGP, c'était l'hiver dernier. Antoine Becquet, apiculteur à Bergicourt, est notre invité.
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1: Et on parle du miel et des abeilles avec Antoine Becquet, qui est notre invité apiculteur à Bergicourt, dans la vallée des Évoissons. Une activité d'apiculteur qui s'est vue récompensée l'hiver dernier, puisque le fameux miel de tilleul spécifique à la Picardie est devenu une IGP. Alors c'est un travail qui a demandé plus de 20 ans. Pourquoi ça a été si long ?
11: Alors ça a été si long parce que au départ, ceux qui nous ont précédés ont cherché à valoriser, mais sans savoir pourquoi. Et ensuite, sans savoir comment. Mais une fois que la décision a été prise de faire une IGP, il y a toutes les démarches administratives qui soient françaises et européennes. En fait, l'IGP est un label européen.
1: Vous montrez pas de blanche, il faut remplir un cahier des charges très précis.
11: C'est ça, tout à fait. Et il a fallu monter le cahier des charges, montrer pourquoi ce miel de tilleul est si spécifique. Il a fallu qu'on fasse voir que le miel de tilleul de Picardie avait vraiment une spécificité.
1: Et l'obtention d'une IGP, alors c'est quoi l'intérêt ?
11: C'est montrer qu'on travaille bien en Hauts-de-France, qu'on est capable de faire du miel de qualité et en quantité. C'est pas la production de miel en France n'est plus exclusivement basée dans le sud.
1: Ah, parce que pendant longtemps ça a été le cas.

0: Et encore maintenant, c'est dans l'idée de beaucoup de personnes, la production de miel est essentiellement dans le sud.
1: Ça veut dire qu'il y a moins d'apiculteurs aussi dans les Hauts-de-France, par exemple ?
0: En quantité, il y a moins d'apiculteurs. Par contre, on produit du miel.
1: Autant, si ce n'est plus
0: Par ruche, on peut produire plus. Alors, en fait, il faut de l'eau pour faire du nectar. Donc, avec le changement climatique actuel, les apiculteurs du Sud ont de plus en plus de soucis pour faire du miel.
1: Mais il y a une époque, il y a plus de 20 ans, et c'est aussi ça qui a lancé la démarche IGP, le miel de tilleul, ça ne se vendait pas.
0: Non, le miel de tilleul ne se vendait pas. En fait, c'est un miel qui est particulier.
1: Prononcé, enfin, avec un goût assez prononcé.
0: Il a du goût. C'est un miel qui a du goût. Il est frais, mentholé, donc il est particulier et donc nos prédécesseurs avaient du mal à le vendre.
1: Ouais, c'est-à-dire que les consommateurs le boudaient un peu.
0: Oui, parce qu'ils le connaissaient pas. Aujourd'hui, on le fait connaître et c'est un produit qui est très apprécié.
1: Parce qu'on peut penser au miel de châtaignier, effectivement, qui est fort. Le miel de tilleul est quand même un peu plus doux que le châtaignier.
0: Ah oui, il est plus doux. Oui, il n'y a pas cette amertume qu'on a dans le miel de châtaignier.
1: Pour avoir une IGP, là, sur la Picardie, il faut pouvoir mettre ses miels à quel endroit ? De où à où, en fait ?
0: En gros, la zone géographique, c'est la Somme sans le bassin.
1: Le Santerre.
0: Le Santerre, et puis la côte Picard, la côte tout ce qui est au-dessus d'Abbeville, et puis quasiment tout l'Oise.
1: Là on peut sur l'Oise.
0: Oui,
1: voilà.
0: Et puis l'Aisne aussi, sauf l'extrême sud de l'Aisne.
1: Là où il y a des tilleuls, là où il y a des forêts. Et donc,
0: ouais.
1: Sur le littoral, il n'y a pas vraiment de tilleuls.
0: C'est ça,
1: en fait.
0: Tout à fait. Ouais, ouais.
1: Donc, il y en a beaucoup des tilleuls. Il y en a beaucoup sur Amiens, par exemple.
0: Oui, on a beaucoup. En fait, on a beaucoup de tilleuls, ouais. Globalement, en Picardie, ouais. Et c'est historique. Et à tel point que certaines villes de la Picardie ont dans leur nom tilleuls. Chantilly, chante tilleuls.
1: Je le découvre, parce qu'on parle toujours de la crème chantilly, mais en fait, ouais. Non. Vous avez bien fait de venir ce matin, Antoine Becquet. Les abeilles sont au programme, au menu de ce rendez-vous. Ici, ça marche. C'est un apiculteur, Antoine Becquet, grand promoteur du miel de tilleul, qui a obtenu l'hiver dernier cette fameuse IGP, une reconnaissance européenne pour ce miel si particulier, avec ce petit goût mentholé que nos habitudes alimentaires ont accepté. Restez avec nous, bien sûr, on n'en a pas fini avec notre invité. Le temps d'écouter Earth, Wind & Fire avec September, ça tombe bien.

0: September, Swindon Foyer à l'instant sur Ici Picardie. Antoine Becquet, apiculteur à Bergicourt, est notre invité. Ici ça marche, on est ensemble jusqu'à 11h pour parler du miel et de cette fameuse IGP que le miel Picard, le miel de tilleul, ce miel mentholé a obtenu après 20 ans de travail. Ça a aussi permis, Antoine, de professionnaliser aussi la filière Picard, parce que vous êtes moins nombreux que dans d'autres régions de France, mais c'est un métier qui commence à prendre de l'ampleur par chez nous.
1: Ouais, en fait, au départ, c'était un prétexte pour que les apiculteurs professionnels se rencontrent.
0: Et vous étiez chacun dans votre coin.
1: Ouais, tout à fait. Ben, l'apiculteur, c'est un métier solitaire, complètement.
0: Ah ouais.
1: Il y a des jours où je vois presque personne, voire personne. C'est aussi ce qui me plaît, hein, dans le métier. Et donc, ça a été un prétexte au départ, il y a 20 ans, pour que les apiculteurs professionnels se rencontrent. Et du coup, de ce prétexte, on est né aussi de la technique, du sanitaire. Donc en fait, le tilleul.
0: C'est-à-dire qu'à partir du moment où vous êtes rencontrés, vous avez échangé sur vos
1: sur d'autres choses que le miel de tilleul.
0: Ouais. Ouais, mais sur les difficultés, sur les capacités à gérer ces difficultés.
1: C'est ça, tout à fait. Avec chacun, les gérer différemment ou les gère encore différemment, mais ça nous permet de nous rencontrer
0: et d'échanger. Votre frère aussi est apiculteur.
1: Ouais, tout à fait.
0: Et vous travaillez chacun dans votre coin, mais ensemble aussi.
1: C'est ça. En fait, on a chacun notre exploitation, donc on travaille différemment tous les deux, mais on a certains matériels en commun.
0: Et ça, c'est important.
1: C'est très important. Le travail en commun, c'est une priorité. J'aime bien dire que tout seul, on va plus vite et ensemble, on va plus loin. Et c'est vraiment aussi cette histoire de démarche sur l'IGP, sur le miel de tilleul de Picardie, c'est une démarche collective. C'est pas un miel d'une personne qui est valorisé, c'est un territoire, un produit sur un territoire. C'est vraiment une démarche collective.
0: Mais on peut trouver du miel de Picardie, du miel de tilleul de Picardie en Bretagne.
1: Oui, parce qu'en fait, c'est une IGP, donc toutes les étapes de la fabrication du miel n'ont pas besoin d'être faites sur le territoire. C'est uniquement la production qui est faite sur le territoire, mais des collègues viennent en Picardie, parce que c'est un miel qui est reconnu maintenant dans toute la France. Donc ils déplacent leur ruche, ils viennent faire le miel ici, et ensuite ils l'extraient, ils le mettent en pot chez eux.
0: Et ça, qu'on le mette ici, à Dunkerque ou à Tamanrasset, ça changera pas le goût du miel.
1: Ce qui change le goût du miel et sa structure, c'est l'endroit où les abeilles vont butiner. Et donc ça c'est cette zone géographique en Picardie.
0: Fameux tilleul, fameux miel de tilleul avec ce petit goût mentholé dont on parle ce matin avec cette IGP obtenue il y a quelques mois maintenant. C'est Antoine Becquet, apiculteur à Bergicourt, qui est notre invité. Et voici le pullover blanc Graziella de Michele.

0: Graziella de Michel, le pullover blanc, et on va chausser les baskets, nous, tout de suite.
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0: La Léna revient à Salouel pour une deuxième édition, toujours placée sous le signe du sport, de la solidarité, de la fête. Rendez-vous, c'est ce dimanche, 27 septembre, de 13h30 à 18h, sur l'avenue Jean Jaurès. Au programme, une course de 10 km à 14h30, à 15h30, une de 5 et une marche familiale de 5 km également. Alors, c'est pas la peine d'être un grand sportif hein, pour pouvoir y participer. Vous pouvez aussi simplement venir profiter du village, très festif, avec des animations, et tout le monde s'y régalera. Une grande structure gonflable, un concert du groupe amiénois de Stade. La Léna, c'est aussi un événement solidaire organisé par l'association Léna for Her Memory, engagée autour des cancers pédiatriques. Alors, seul, en famille ou entre amis, c'est un rendez-vous à vivre à Salouel. 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
0: Antoine Becquet est apiculteur à Bergicourt, dans la vallée des Évoissons. Avec lui, on parle du miel picard et notamment du miel de tilleul qui a obtenu une IGP à l'hiver dernier, une reconnaissance européenne qui fait qu'aujourd'hui, eh bien, ce miel est connu au-delà des frontières de la Picardie et de plus en plus apprécié. On va le retrouver dans quelques instants pour un dernier moment en sa compagnie.
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0: Je dois m'en aller. C'est Niagara tout de suite sur Ici Picardie. Ici ça marche, c'est jusqu'à 11h.

0: je dois m'en aller. Lui aussi va bientôt nous quitter, mais il est encore là pour quelques minutes.
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0: Et c'est Antoine Becquet, apiculteur à Bergicourt, dans la vallée des Évoissons. On a beaucoup parlé de ce miel IGP, le fameux miel de tilleul, qui est de plus en plus apprécié. C'est une reconnaissance, un label européen, et c'est pas rien. Mais c'est pas si facile que ça à distribuer, parce qu'on le trouve pas encore tout à fait partout. Mais qu'est-ce qui se passe, Antoine ?
3: Oui, alors on a un souci en ce moment là, mais on est sur le point, enfin j'espère de résoudre ce souci. C'est que nous on produit du miel de tilleul de Picardie, mais aujourd'hui on a un problème pour le vendre, pour le mettre dans les magasins pour le consommateur.
0: Et qu'est-ce qui résiste ?
3: C'est les négociants, c'est ceux qui mettent en pot en fait. Nous on produit, après on met pas forcément en pot, et donc ceux qui mettent en pot et qui mettent dans les magasins sont encore un petit peu frileux pour le mettre en pot.
0: Alors que le public est demandeur, c'est ça ?
3: Le public est demandeur. On sait maintenant, on a de sources sûres que le public aime ce miel et qu'il le cherche et qu'il n'arrive pas à trouver.
0: Et il a bien raison parce qu'il est excellent. C'est vos projets là pour l'avenir, c'est de favoriser cette mise en pot qui puisse arriver chez tout un chacun.
3: C'est ça, tout à fait. Le but, c'est que tout le monde puisse le trouver, et en Picardie, et pourquoi pas même ailleurs en France.
0: Ouais. D'autant que les grandes et moyennes surfaces, elles sont plutôt pour.
3: Elles sont pour, et jusque là même, elles en vendaient du miel de tilleul de Picardie avant l'IGP. Maintenant, ouais, elles n'ont plus le droit d'en vendre, mais
0: pourquoi ?
3: Elles ont plus le droit de vendre sans la certification. Avant, ils vendaient sans la certification.
0: Il faut que sur l'étiquette, ça soit marqué IGP, c'est ça ?
3: Miel de tilleul de Picardie avec l'IGP, en fait.
0: Donc les vieux pots, qu'est-ce qu'ils en font ?
3: Oh, ils sont vendus maintenant.
0: Ah, bon, d'accord. Ouais. Donc, la certification, vous l'avez ? J'ai pas bien compris, là, entre les deux.
3: En fait, le souci pour nous aujourd'hui, il est juste entre nous et le consommateur. Et il faut qu'il y ait un metteur en marché qui nous achète notre miel et qui le mette en pot pour pouvoir le mettre.
0: Okay, on revient à cette idée-là. Ça va se débloquer.
3: Ah oui, confiant. Oui. Ouais, très confiant. Ouais. Bon. Très, très confiant.
0: Bon. Super. En tout cas, je vous le conseille. C'est vraiment un excellent miel. Avant de vous quitter, un petit questionnaire spécifique pour vous, apiculteur Antoine. Est-ce qu'une abeille, ça vous reconnaît ?
3: Non, les abeilles, ça ne nous reconnaît pas. Non.
0: Est-ce que vous leur parlez à vos abeilles ?
3: Non, je sais que certains le font. Certains disent qu'ils reconnaissent la voix, mais moi, je ne leur parle pas.
0: Combien de piqûres dans une bonne journée ?
3: Alors, une bonne ou une mauvaise ? Une bonne journée, j'en prends pas. Une mauvaise, ça peut aller jusqu'à 40-50.
0: Ah oui ?
3: Oui.
0: Vous avez encore peur de vous faire piquer ?
3: Non, j'ai plus peur du tout.
0: Ouais. Ça vous fait rien, 40-50 piqûres ?
3: Ça fait mal.
0: Ah oui, quand même.
3: Ça fait mal, oui.
0: Le miel que vous pourriez manger tous les jours ?
3: Du miel de tilleul de Picardie, bien sûr.
0: Qui commande dans la ruche, la reine ou les ouvrières ?
3: C'est une symbiose entre les trois, et même avec le couvain. C'est vraiment, chacun a besoin de l'autre.
0: Le truc le plus étonnant que vous ayez appris grâce aux abeilles ?
3: C'est leur manière de communiquer. C'est extraordinaire. En fonction du soleil, de l'orientation de la ruche, ça c'est absolument passionnant.
0: Une tartine de miel, beurre dessous ou surtout pas ?
3: Alors ça, c'est ma Madeleine de Proust. Quand je rentrais de l'école, mon grand-père me faisait une tartine de miel, donc avec du beurre, ouais, du miel et des noix. Et ça, c'est extraordinaire.
0: C'est quasiment un gâteau, quoi.
3: Ah ouais.
0: Merci beaucoup, Antoine Becquet, d'être venu dans Ici, ça marche sur Ici Picardie. Ici, ça marche n'est pas fini. Dans quelques instants, on retrouvera Robin Bernot, qui nous emmènera à Pau. Et là, pour l'heure, on part dans le Finistère avec les innocents. Et oui, c'est comme ça. On voyage sur ICP.

0: L'innocence était l'autre Finistère. Robin Bernot nous raconte chaque jour des initiatives prises un peu partout en France. On va prendre la direction de Pau, la ville qui donne des clés, non pas d'une voiture, mais pour apprendre à s'en passer. Avant cela, il y aura Coldplay.
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0: Like I'm Falling in Love, Coldplay sur ICI Picardie. Pour économiser sur le carburant, grande question du moment, hein, on peut partir à la recherche de la station la moins chère dans le département. On peut aller faire le plein en Espagne si on y habite près de la frontière, en Andorre ou en Belgique pour ceux qui sont plutôt sur l'île. Alors lorsqu'on est frontalier ou bien beaucoup plus simplement ne plus utiliser sa voiture. Mais alors comment faire pour se déplacer, pour aller faire ses courses, aller au travail, chercher les enfants à l'école? Eh bien dans les Pyrénées-Atlantiques, la ville de Pau a justement lancé un défi à ses habitants. Robin Bernot avec Lara Vincent.
1: Vous voyez vos clés de voiture, imaginez ne plus y toucher pendant un mois.
2: Allez, on pose les clés dans le bocal.
3: Parfait, on est prêt pour relever le défi.
2: Pas de regret ?
3: Aucun.
1: C'est le défi lancé par la ville de Pau à ses habitants avec la troisième édition de l'opération « Un mois sans ma voiture ». Cette année, ils sont 19 à relever le défi. Parmi eux, il y a Adeline, qu'a rencontré notre journaliste Clara Vincent. Pendant les 4 prochaines semaines, elle va devoir laisser sa voiture au garage et par la même occasion, apprendre par cœur les horaires des transports en commun.
3: Je suis souvent en retard. Donc là, anticiper les départs bien plus en avance que prévu. Donc on va essayer de jouer tout ça. Moi, je travaille à la cueillette de la Ragnon et je suis photographe indépendante. Donc déjà, la cueillette de la Ragnon du centre-ville, ça fait à peu près une trentaine de minutes à vélo. Donc une heure aller-retour. Et après, en tant que photographe indépendante, c'est vrai que si j'ai un mariage à 30 km, ça va être un peu plus compliqué. Mais c'est vrai que mettre de côté la voiture, ça serait un plus. D'autant plus que le carburant coûte cher. Dans les factures de la fin du mois, ça serait vraiment, vraiment top, quoi.
1: Alors ici à Pau, ne pas toucher à sa voiture pendant 30 jours, ça semble marcher, mais vous, qu'en pensez-vous? C'est avec Tristan que nous allons en discuter. L'idée lui plaît, même si quelques questions restent encore en suspens.
4: Moi, je trouve ça plutôt positif. Après, faut juste espérer que les transports en commun permettent aux gens de s'en sortir sans, quoi. Parce que à Pau, je sais pas, comment ils font pour aller au travail, les gens sans voiture, ils y vont à pied. C'est grand, Pau, je sais pas.
1: Alors oui, Pau, c'est quand même une ville assez grande. Et pour relever ce défi, chaque participant s'est vu offrir un mois d'abonnement au bus et TER du département, mais aussi un abonnement mensuel au vélo électrique en libre service, ainsi qu'un vélo à assistance électrique. Tristan, par exemple, lui, il possède une Peugeot 208 et sans même avoir à se lancer de défi, il essaie déjà de la laisser un peu plus souvent au garage.
4: C'est vrai que si je peux éviter de l'utiliser la semaine, j'essaie d'éviter le plus possible. Bah, c'est un tout, déjà, le prix des carburants, oui, c'est clair. Je pense que si on économise le carburant sur un an, on peut s'acheter une maison bientôt. Et en même temps, à côté de ça, c'est un peu écologique, quoi. C'est un petit geste écologique, je pense. Moi, j'ai un diesel, typiquement, moins j'utilise, mieux on se porte, je pense.
1: Vélo électrique, bus, train, de nombreuses alternatives existent pour laisser la voiture de côté. C'est justement tout l'enjeu de ce défi lancé par la ville de Pau. Encore faut-il avoir suffisamment de transports à proximité de chez soi pour pouvoir vraiment se passer de son véhicule.
0: Des initiatives un peu partout en France avec Robin Bernot. Merci beaucoup. Demain, notre invité dans Ici, ça marche, Maxime Lemaître. Mais qui est Maxime Lemaître? Eh bien, c'est un chef d'entreprise du BTP qui vient d'inaugurer à Abbeville un bâtiment construit avec des matériaux de réemploi. Dit comme ça, ça peut paraître anecdotique. Mais vous verrez qu'il lui a fallu beaucoup de ténacité pour obtenir tous les permis. L'objectif de tout ça, réduire l'impact environnemental.
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0: Et moi, quand j'entends les wagonnets, ceux qui arrivent avec Michel Jonas, je ne peux pas m'empêcher de penser au charbon. Bah, on reste un peu... Ça n'a rien à voir, hein. C'est juste les associations d'idées. Voilà, on a chacun les siennes. C'est comme ça quand on est du Nord.

0: Dragonnet, Michel Jonas sur ici Picardie. Et il est presque l'heure de s'amuser avec le grand jeu de la rentrée. Pas de gâteau pour les battus avec Brian Mayer qui est avec nous encore toute cette semaine, bien sûr, et les semaines suivantes. Et cette semaine au Café Couleur d'Antan à Thésy-Glimont. Et toujours en forme, Brian.
1: Oui, toujours en pleine forme et de bonne humeur, hein, tout comme les deux équipes qui me font face. Les deux équipes que je commence à connaître par cœur depuis lundi, dans ce cadre très sympa, le café Couleur d'Antan qui nous accueille à Thésy-Glimont jusqu'à vendredi pour jouer à ce grand jeu. Pas de gâteau pour les
2: battus.
0: À tout de suite. À tout de suite.
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0: Bienvenue à vous, il est 11h. Les infos, François Sauvestre, les exclus de l'aide carburant se font entendre.
4: Le gouvernement prolonge et amplifie les subventions pour payer l'essence et le gasoil toujours plus cher à cause de la guerre au Moyen-Orient. 2,5 millions de gros rouleurs supplémentaires peuvent toucher 100 € à condition qu'ils parcourent au moins 30 km aller-retour chaque jour pour se rendre au travail. Certaines professions intègrent le dispositif comme les infirmières à domicile. On va y revenir dans le journal de midi. D'autres métiers en revanche sont déçus. Pas d'aide par exemple pour les auto-écoles. On reste ouvert à la discussion, dit ce matin la porte-parole du gouvernement, tout en rappelant qu'il y a une réalité budgétaire et un déficit à ne pas creuser davantage. Ces aides carburant concernent donc plus de Français. Encore faut-il la réclamer ou réussir à s'inscrire sur la plateforme dédiée. Lors de la première salve au printemps dernier, la moitié des gros rouleurs qui pouvaient y prétendre l'avaient effectivement perçu. Pour les accompagner de plus près cette fois, la mairie d'Amiens se mobilise et propose des conseils dans les maisons France Service de la ville pour savoir par exemple tout simplement si vous êtes éligible ou non. Les détails pratiques sont sur ici.fr.
0: Elle est perchée depuis 3 jours pour protester contre le canal Seine-Nord.
4: Une militante rebaptisée l'écureuil a grimpé dans un arbre du bois d'Itre. C'est dans le Pas-de-Calais, à la frontière avec la Somme. Elles étaient 3 au départ à mener cette action. Les 2 autres sont descendues. Le canal qui reliera la Seine à la mer du Nord passera par ce secteur. Pas question de sacrifier cette partie de la forêt pour les défenseurs de l'environnement. Des gendarmes spécialisés ont été envoyés sur place pour tenter de la déloger. Ça coince encore pour les gothiques. 3e match de la saison en Ligue Magnus de hockey sur glace et 3e défaite. C'était hier soir à domicile contre Angers. Score final 3-2. Au moins, les joueurs de Bruce Richardson n'ont pas trop le temps de ressasser leur échec. Ils rejouent dès vendredi. Encore face à un gros poisson du championnat, ce sera à Grenoble. Et puis eux ont gagné d'entrée. Victoire amiénoise hier soir en Pro B de tennis de table. Un succès 3-2. C'était face à Lille.
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4: Techniquement, on est en automne,
0: oui.
4: Mais c'est encore l'été.
0: Ah oui, avec un soleil hyper généreux. Grand ciel bleu et gros soleil sur toute la carte de nos 3 départements, avec un mercure qui affichera jusqu'à 25 à 26 degrés cet après-midi. Pas de nuages, pas de pluie non plus en perspective. Et actuellement, on relève 17 à 18 degrés partout sur nos 3 départements. Des températures très homogènes et ça monte très, très, très vite. On va bientôt atteindre les 24 degrés à Amiens. Ravi de vous retrouver, ravi de vous accueillir dans ce grand jeu. Pas de gâteau pour les battus. C'est le moment de retrouver ce grand jeu et surtout de retrouver Brian Mayer. Brian, comment ça va? Bonjour.
1: Bonjour. Bonjour. Voilà, bonjour. Unanime. Un premier jour d'automne, oui, parce que ça y est, c'est l'automne aujourd'hui, mercredi. On est très poli ici à Thésy-Glimont où l'on sait recevoir dans la joie et la bonne humeur. On joue donc à pas de gâteau pour les battus avec mes 2 équipes qui vont lancer immédiatement le jingle.
2: Jingle.
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1: Bonjour les candidats très polis de la semaine, comment ça va?
6: Bonjour.
7: Bonjour Brian, ça va bien? Ça va,
8: super.
1: Et ben moi aussi en pleine forme, merci de nous accueillir toujours ici depuis Thésy-Glimont, le café couleur d'Antan. Je salue l'équipe de bonne humeur qui est en tête pour l'instant, capitaine Émilie, Olivier et Mélanie. Bonjour à vous trois.
9: Bonjour Brian.
1: Et l'équipe de bonheur, le capitaine Quentin, Élodie et Adèle.
10: Bonjour.
1: Bonjour. Je rappelle qu'on est toujours donc au café couleur d'Antan à Thésy-Glimont. Tézigliemont qui accueille ce samedi ce festival totalement gratuit, le festival Tézigomatique. J'en profite pour rappeler à nos deux équipes qu'il y a un délicieux gâteau battu qui vous attend peut-être vendredi après-demain pour l'équipe gagnante. On va d'ailleurs faire un petit point important maintenant, Maître Enrique qu'on salue. Bonjour Maître Enrique.
2: Bonjour Maître Enrique.
5: Bonjour les candidats.
1: Alors, en êtes-vous là pour les
5: 113 scores pour l'équipe de bonheur, pas du tout, pour l'équipe de bonne humeur, et 59 pour l'équipe de bonheur.
1: Alors, on va commencer par l'équipe en tête, l'équipe bonne humeur. On va jouer maintenant avec Mélanie, qui est secrétaire de l'association. Mélanie, donc de l'équipe bonne humeur, vous avez 30 secondes pour répondre à un maximum de deux questions. Ce sera un point par bonne réponse. On y va ?
2: On y va.
1: C'est parti. Qui chantait Born in the USA et Street of Philadelphia ?
2: Bruce Springsteen.
1: Qui présente Capital, émission Capital sur M6?
2: Je sais pas.
1: Comment s'appelle la salle de spectacle de Mers-les-Bains?
2: Oh, bah, aucune idée.
1: Combien font 3 x 6 moins 2?
2: 16.
1: Comment appelle-t-on les habitants de Saint-Riquier?
2: Les Saint-Riquiens.
1: Quelle est l'application la plus connue pour faire du covoiturage?
2: Le placard.
1: Pas mal, on peut applaudir l'équipe de bonne humeur. Qui chante, c'était facile, qui chante Born in USA et Street of Philadelphia? Bruce Springsteen, c'est son anniversaire aujourd'hui, mercredi. Un point, qui présente Capital sur M6, c'est Julien Courbet. Comment s'appelle la salle de spectacle de Mers-les-Bains? C'est le pavillon des bains. J'adore. Combien font 3 x 6 moins 2? 16. Comment appelle-t-on les habitants de Saint-Riquier, les Saint-Tulois? Et puis, quelle est l'application la plus connue pour faire du covoiturage? Bonne réponse, c'est bien Blablacar. 3 points donc pour l'équipe de bonne humeur. Je me tourne à présent vers l'équipe qui, pour l'instant, a besoin de gagner pas mal de points. C'est l'équipe de bonheur. Bonjour Adèle.
6: Bonjour.
1: Adèle, bénévole de l'association Tézigliemont Animation. Bah là, tout pareil, un point par bonne réponse. 30 secondes, on y va quand vous voulez.
6: Maintenant.
1: Eh ben on y va maintenant. Merci. Qui présente sur W9 l'émission Tout beau tout neuf?
6: Je sais pas.
1: Comment s'appelle la salle de spectacle de Saint-Riquier? C'est mercredi, vous êtes fatigué peut-être aujourd'hui.
6: Le Préau.
1: Comment s'appelle le parc aminois qui accueille chaque année le festival Minuit avant la nuit à Amiens?
6: Le parc Saint-Pierre.
1: Dans la série Dallas, il était comment l'univers?
6: Grand.
1: Qui chantait Suzette et Internet?
6: Danny Briand.
1: Pas trop mal, Adèle. On vous a un petit peu soufflé. Qui présente sur W9 l'émission Tout beau tout neuf, c'est Cyril Hanouna. C'est son anniversaire aujourd'hui. Comment s'appelle la salle de spectacle de Saint-Riquier, le Préau? On va souffler un point. Comment s'appelle le parc aminois qui accueille chaque année avec votre radio ici Picardie le festival Minuit avant la nuit? Bonne réponse, c'est bien le parc Saint-Pierre. Dans la série Dallas, il était comment l'univers? Vous l'avez ou pas? Pitoyable. Qui chante Suzette et Internet? Danny Briand. On m'avait dit là. Oui, c'est ça, vous l'avez.
6: Oui.
1: Donc ça nous fait 1, 2, 3, 3 points pour l'équipe de bonheur qu'on retrouve dans un instant avec l'équipe de bonne humeur ici depuis le café Couleur d'Antan à Tézigliemont pour jouer à votre grand jeu. Pas de gâteau pour les
0: battu. Et oui, et chaque nom est important puisque vous qui nous écoutez, vous allez pouvoir soutenir l'une des deux équipes en laissant votre message vocal sur le WhatsApp de la radio au 03 22 92 58 58. On écoute celui qu'Angelina nous a laissé.
7: Bonjour, ici Picardie. Bonjour à tous. C'est Angelina d'Abbeville. Je soutiens l'équipe Bonheur. Et j'espère avoir le bonheur d'être appelée vendredi.
0: Eh ben voilà.
7: Bonne journée à tous.
0: Elle a tout compris, Angelina, parce qu'effectivement, l'un de ses messages sera appelé vendredi pour se voir offrir la toute dernière date amiénoise du spectacle The Jeff Panaclock Company. Vous savez, ce ventriloque avec sa marionnette Jean-Marc. 4 places pour vous. Et ça sera pour la représentation du samedi. En plus, c'est bien le samedi, on est un peu libre. Le samedi 31 octobre, on a le temps de voir et ça va se passer au Zénith d'Amiens. Je rappelle le numéro du WhatsApp de la radio, c'est le 03 22 92 58 58. Et une fois dit, ça peut vous revenir comme un boomerang.
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0: Mais quel enchaînement, justement. Étienne Dao, tout de suite.

0: Étienne Dao, comme un boomerang à l'instant sur Ici Picardie.
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0: Le grand jeu de la rentrée, pas de gâteau pour les battus avec Brian Mayer, toujours à Thésiglimont.
3: Oui, toujours à Thésiglimont avec une ambiance de folie. Au café, couleur d'antan. Je vous rappelle que Thésiglimont accueille, c'est l'événement. On aura bien sûr l'occasion d'en reparler. Ce festival Thésigomatique, festival entièrement gratuit. Donc, toute la journée de ce samedi. On continue à jouer à votre grand jeu, pas de gâteau pour les
4: battus.
3: On va jouer maintenant avec l'équipe de Bonheur. On va jouer avec Élodie.
5: Oui.
3: Élodie qui est bénévole au sein de l'association Thésiglimont Animation, c'est ça?
5: Tout à fait.
3: Il paraît que vous avez des tocs.
5: Juste un peu.
3: Genre.
5: J'aime pas quand les bouteilles de gel douche, de shampoing dans la douche sont ouvertes. Il faut tout soit fermé, sinon ça va pas.
3: Bon, et ça vous perturbe à ce point?
5: Ça me perturbe, oui.
3: Même quand vous êtes chez des amis, en vacances, tout
5: chez
3: ça?
5: Chez ma sœur, chez les amis, à l'hôtel, d'accord, peu importe, il faut que ce soit fermé.
3: Et souvent, les trucs sont ouverts?
5: Souvent, oui.
3: Souvent.
5: Surtout chez ma sœur.
3: Elle s'appelle comment votre sœur?
5: Angélique.
3: Salut Angélique. Toujours fermée, évidemment, son gel douce et son shampoing. Je vois pire sur votre fiche, Élodie. C'est quoi cette histoire d'essuie-tout, d'essuie-main?
5: Alors, quand je pars en vacances, j'aime ramener un essuie-main du lieu de vacances où je suis.
3: C'est génial, ça.
5: C'est-à-dire que j'en ai un de Carcassonne, j'en ai un de Corse, j'en ai un de Vendée, j'en ai un de où encore? D'Ardèche.
3: D'accord.
5: Enfin voilà, partout où je passe.
3: Ils sont siglés?
5: Oui.
3: D'accord.
5: Oui,
3: ah oui, il y a quand même le nom de la
5: région. Il y a le dessin et le nom de la région ou du pays, selon.
3: Et vous les affichez au mur ou ça va dans la salle de bain?
5: Non, dans la salle de bain pour les inviter quand ils s'essuient les mains.
3: Et on peut choisir son. Non, il est là.
5: Il est là. C'est moi qui change de temps en temps, selon mes humeurs.
3: Et on l'a compris, juste à côté, un gel douche fermé.
5: Et évidemment. Avec un gel douche fermé, voilà, tout
3: alors,
5: à fait.
3: Alors, dans votre truc, donc, c'est les essuie-mains, également les bouchons de shampoing de gel douche. Vous êtes calé en musique ou pas?
5: Oui, en musique en général, les variétés françaises, les musiques pour les enfants, comme Denver, le dernier dinosaure.
3: Très bien, Denver.
5: Oui.
3: Un petit blind test, il y a 10 points en jeu. Vous êtes un petit peu à la traîne, l'équipe de Bonheur. Donc si vous pouviez gagner là 10 points, ce serait bien. Un petit blind test, un extrait musical. Vous me donnez l'artiste ou le titre de la chanson. Et hop, je vous offre 10 points. On y va?
5: On y va, c'est parti.
3: Oh, c'est votre réponse. On est chanson française, vous l'avez exigé.
5: Ah oui, chanson française, mais celle-ci, je ne sais pas d'où elle sort pour le coup.
3: Une réponse.
5: Qu'est-ce qui pourrait chanter ça? Bon, je ne sais pas, ça ressemble à une femme, mais c'est pas
3: une femme, je confirme. Extrait, réponse maintenant.
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3: C'est Princesse Erika avec trop de blabla.
5: Je connais bien.

Damien et pour tenter votre chance, eh bien, vous envoyez vos messages vocaux pour soutenir votre équipe préférée. Vos messages, eh bien, on les attend ici sur le WhatsApp de la radio 03 22 92 58 58 et on les écoute entre 11h et midi. Et voici Ten Sissi qu'on écoute aussi avec grand plaisir. I'm not in love. Belle fin de matinée avec ici Picardie.

0: Ah bah ça c'est bien les garçons, hein. Ils disent qu'ils sont pas amoureux, I'm not in love, et en fait il adore la fille à qui il écrit ça. Un grand classique de la vie amoureuse. Revenons à nos gâteaux. Pas de gâteau pour les battus.
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0: On continue bien sûr à jouer, surtout à s'amuser avec vous, Brian Mayer, depuis le café Couleur d'Antan à Thésy-Glimont. Et vous vouliez, je crois, apporter une petite précision, Brian.
3: Oui, petite précision, on écoutait tout à l'heure Princesse Erika qui n'a pas fait que trop de blabla. Princesse Erika aussi a chanté Faut que je travaille. On continue évidemment à s'amuser ensemble ici en ce mercredi, premier jour d'automne depuis le café Couleur d'Antan qui nous accueille jusqu'à vendredi à Thésy-Glimont. On va jouer avec l'équipe de Bonheur, avec Quentin qui est le capitaine. Tout repose sur lui là maintenant. Quentin qui est bénévole de l'association Thésy-Glimont Animation et co-gérant de ce magnifique café Couleur d'Antan. Merci encore de votre accueil. Et ici,

0: Quentin, un petit chrono de 30 secondes. Est-ce que vous connaissez bien Thésiglimont et la région?
1: Ouais, ça va. La Somme, oui. Je suis de Saint-Riquet, mais on va me débrouiller.
0: Un petit quiz de patrimoine. 30 secondes de questions. Ce sera un point par bonne réponse. Quel cours d'eau traverse la vallée de Thésiglimont?
1: L'Avre.
0: Quel saint a donné son nom à l'église de Thésiglimont?
1: Domicile.
0: De quel siècle date l'église Saint-Médard, c'est le saint qu'on recherchait, actuel de Thésiglimont?
1: De quel siècle? 14e.
0: Thésiglimont possède un monument consacré à Éloi Morel. Qu'a-t-il inventé?
1: Le grand loucher.
0: On peut l'applaudir. Il y a encore un petit peu de culture patrimoine à revoir, Quentin, mais il y a de bonnes réponses. Quel cours d'eau traverse la vallée de Thésiglimont? C'est bien l'Avre, bonne réponse. Quel saint a donné son nom à l'église de Thésiglimont? C'était Saint-Médard. De quel siècle date l'église Saint-Médard actuelle de Thésiglimont? C'était le 19e siècle. Qu'est-ce qu'on avait donc? Thésiglimont possède un monument consacré à Éloi Morel. Qu'a-t-il inventé? On m'avait dit, donc c'est le loucher à Tourbe, ça marche. Ça nous fait 2 points. Je me tourne maintenant vers l'équipe de Bonne Humeur et son capitaine Émilie, trésorière de l'association Thésiglimont Animation. Là aussi, vous connaissez bien le patrimoine de la région?
2: Plus ou moins bien.
0: Et bon, on va voir ça maintenant. Petit quiz patrimoine, Thésiglimont et les alentours. Là aussi, 30 secondes, un point par bonne réponse. Quelle industrie faisait travailler environ 130 personnes à Thésiglimont vers 1900?
2: Le textile.
0: Quel élément patrimonial, Taines et Berthaucourt, les Taines ont-ils la particularité de partager?
2: L'église.
0: Quel saint est associé au cœur de Berthaucourt, les Taines?
2: Nocé.
0: Quel événement a notamment détruit l'ancien clocher et le portail Renaissance de l'église de Moreuil?
2: La Première Guerre mondiale.
0: Dans quelle commune proche peut-on encore et bien voir des vestiges d'un ancien château fort sur une motte féodale?
2: Bof.
0: C'est pas trop mal, on peut applaudir Émilie. Alors, quelle industrie faisait travailler environ 130 personnes à Thésiglimont? C'était la chaussure, vers 1900. Quel élément patrimonial, Taines et Berthaucourt, les Taines ont-ils la particularité de partager? C'est bien une église, ça nous fait un point. Quel saint est associé au cœur de Berthaucourt, les Taines, m'avait dit?
3: Nocé,
0: c'était Saint Jean-Baptiste. Quel événement a notamment et bien détruit l'ancien clocher, le portail Renaissance de l'église de Moreuil? Bonne réponse, c'était bien les combats de 1918. Et dans quelle commune proche peut-on encore voir des vestiges d'un ancien château fort sur une motte féodale? C'était bien Boves. Bravo Émilie. Un petit point sur les scores, maître Enrique.
4: 118 pour l'équipe de Bonne Humeur et 64 pour l'équipe de Bonheur.
0: Voilà, continue évidemment à soutenir et à nous envoyer des petits messages vocaux rigolos pour soutenir votre équipe préférée, l'équipe de Bonne Humeur ou l'équipe de Bonheur. Beaucoup de messages d'ailleurs qui vous soutiennent depuis lundi aux deux équipes, donc tout va bien, avec un très beau cadeau à gagner à la clé.
5: Oui, le cadeau, je vous le rappelle, mais tout de suite, on va écouter Françoise qui vous a laissé un message.
6: Allez jouer dans la Bonne Humeur, je soutiens votre équipe. Françoise.
5: Et ben voilà, et la toute dernière date amiénoise du spectacle The Jeff Panaclock Company, c'est peut-être pour vous. 4 places pour la représentation de samedi 31 octobre au Zénith d'Amiens. Vous soutenez l'une des deux équipes et avec un petit peu de chance, c'est vous qu'on appellera. Alors pour la soutenir, c'est le WhatsApp de la radio. Vous composez le 03 22 92 58 58.
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5: Ils sont deux et très occupés. Voici Marc Lavoine et Patrick Fiori.

0: Marc Lavoine, Patrick Fiori avec ce titre occupé sur Ici Picardie.
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0: Eh oui, 11h midi, c'est votre nouveau rendez-vous, nouveau jeu sur Ici Picardie avec Brian Mayer depuis Tézi Glimon. Et ce jeu s'appelle...
3: Pas de gâteau pour les...
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3: Toujours Café Couleur d'antan ici à Tézi Glimon. Continuez à jouer à votre jeu, pas de gâteau pour les battus. On joue maintenant avec l'équipe de Bonne Humeur. C'est l'équipe qui, pour l'instant, est en tête en ce mercredi. Tout le monde joue et il y a un point par bonne réponse. Vous allez me donner un maximum de choses que l'on peut trouver dans un village. Et qui commence par la lettre P.
5: Un pont.
6: Un portail. Un Porsche.
5: Des piétons.
6: Un parc.
3: Des piétons, un parc.
6: Des personnes.
3: Des personnes. Ce qu'on retrouve dans un village avec, qui commence par la lettre P.
6: Un port.
3: Un port.
5: Un Porsche.
3: On l'a déjà dit ça.
6: Une porcherie.
3: Une porcherie, ça fonctionne. Alors,
6: un plateau.
3: Secondes encore.
5: Un parc-mètre.
3: Un parc-mètre.
6: Un parking.
3: Un parking, c'est pas mal. Qu'est-ce qu'on retrouve avec la lettre P dans un village?
5: Un paysan.
3: Un paysan, c'est pas mal. Allez.
6: Du personnel.
3: Du personnel.
5: Un potier.
3: Un potier. Allez, quelques secondes encore. Un pot. Alors, eh ben c'est pas mal. 1, 2, 3, 4, 5, 6. 12 et 3, ça fait 15. On avait la place, le parc, le puits, le pont, le panneau, la poste, la pharmacie, le parking, presbytère, pigeonnier, portail, vous l'avez dit, hein, je crois, pelouse, potager, pompe, plaque, passage, poubelle, pavé, porche, vous l'avez dit aussi, prairie et pâture. 15 points pour vous. L'équipe de Bonne Humeur, Émilie, Olivier et Mélanie, qu'on applaudit. L'équipe face à vous, l'équipe de Bonheur, évidemment, aura droit à ce même type de jeu dans un instant sur votre radio. Ici Picardie, en attendant, continuez évidemment à nous laisser des messages très sympas. On a plein de messages rigolos là qui vous encouragent, les deux équipes. Ça fait plaisir à entendre avec un très très beau cadeau à la clé.
0: Et oui, le cadeau, c'est le spectacle de Jeff Panaclock. Il se produit samedi 31 octobre. On vous offre vos 4 places. Ça va se passer au Zénith d'Amiens. Et pour ça, vous composez le 03 22 92 58 58 via le WhatsApp pour laisser votre message d'encouragement. Je crois qu'on a un message d'Henri, c'est ça ? De Jacques.
7: L'équipe Bonne Humeur sera vainqueur.
0: Voilà, pouf ! Vous pouvez mettre un peu de fioriture, vous pouvez être aussi expéditif que Jacques, il n'y a pas de souci. L'un de ces messages eh bien, sera sélectionné. On saura qui, ce vendredi, repartira avec les 4 places pour le spectacle de Jeff Panaclock. Voici Hervé Christiani, il est libre, Max.

0: Hervé Christiani, il est libre, Max, une info tout de suite importante pour vous, surtout si vous avez mal au dos.
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0: Eh bien, si c'est le cas, sachez que le tour essentiel de la CCMO poursuit sa tournée en Picardie et dans les Hauts-de-France. C'est un bus de prévention santé. Il va passer près de chez vous pour vous aider à mieux comprendre, prévenir et soulager vos douleurs de dos. Eh bien, demain, jeudi 24, rendez-vous à Compiègne, à place de l'Hôtel de Ville, entre 10h et 17h. Le bus prendra ensuite la direction de Saint-Quentin, où il sera toute la journée de vendredi et samedi, il sera dans la capitale picarde à Amiens, place René Goblet. La tournée se poursuivra ensuite la semaine prochaine avec un nouveau passage à Beauvais le 28 septembre et une étape à Abbeville le 29 avant de remonter plus haut sur Boulogne-sur-Mer le 30 septembre et enfin à Dunkerque le 1er octobre. Vous savez tout, j'espère qu'on ne vous a pas trop embrouillé. Sur place, vous bénéficierez de conseils, d'un bilan postural et d'échanges avec un kiné. C'est gratuit, c'est ouvert à tous et c'est sans inscription. 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
0: Eros Ramazzotti, cose della vita. Allez, un peu d'italien. Moi j'aime bien, ouais, c'est bien, c'est sympa. On vérifie si on a encore quelques capacités à s'amuser.

0: France Ramazzotti sur ICI Picardie, midi moins 20, il est l'heure de retrouver Brian Mayer. On joue avec ce nouveau rendez-vous, pas de gâteau pour les battus et on est toujours à Thésy-Glimont, Brian.
1: Oh oui, ambiance de folie.
2: Ouais.
1: Ici, depuis le café Couleur d'Antan qui accueille à Thésy-Glimont, qui accueille le festival Thésy-Gomatique, un festival 100% gratuit. Ce samedi, on va jouer maintenant avec l'équipe de Bonheur. Tout le monde joue. Vous avez 45 secondes, équipe de Bonheur. Hein, Quentin, Elodie, Adèle. Vous allez me donner un maximum de choses que l'on peut trouver dans une fête de village et qui commence par la lettre C.
3: Des carabines. Des camorces.
4: Des confettis. Des canards.
1: Oula, doucement.
4: Un carnaval.
1: Carnaval. Qu'est-ce qu'on peut trouver dans un
3: concert
1: de village ?
4: Des chips.
3: Des cacahuètes.
1: Des cacahuètes
3: grillées.
4: Du chocolat.
1: Très bien. Imaginez ce qu'on peut trouver chez vous samedi hein, pour.
4: Oui.
1: Des zygomatiques. Avec la lettre.
4: Un char.
1: C'est un char. Alors.
4: La chicha.
1: Si vous voulez.
4: Un chapiteau. Un château gonflable.
1: Maître Enrique Comte. Allez, quelques secondes encore. Qu'est-ce qu'on peut retrouver ? Les chipolatas,
4: oui.
1: Ça fonctionne.
4: Un chat. Un chien.
1: Alors, Maître Enrique.
3: 18.
1: J'ai pas mal. On peut appeler, bravo. Qu'est-ce qu'on avait ? Des crêpes, des churros, vous l'avez dit. Concours,
4: oui,
1: concert, vous l'avez dit. Chanteur, chorale, costume, caisse, camion, caravane, café, coca aussi. Cidre, couvert, cuisine. Câble, avec modération évidemment, des copains, des clowns. Chapiteau, vous l'avez dit. Chaise, entre autres, et confetti. On peut applaudir l'équipe de Bonheur. Et vous continuez évidemment à souhaiter du courage à votre équipe, celle que vous aimez, celle que vous appréciez, en continuant à laisser évidemment vos messages sur le WhatsApp de la radio 03 22 92 58 58. Et on vous gâte encore cette semaine sur ICI Picardie.
0: Oui, avec 4 places pour la représentation de samedi 31 octobre au Zénith d'Amiens pour le spectacle de Jeff Panaclock Company.
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0: Les oies sauvages reprises par Yann Miller à l'instant sur Ici Picardie.
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0: Et on continue bien sûr à jouer sur Ici Picardie, à s'amuser avec vous Brian Mayer. Pas de gâteau pour les battus et c'est déjà la dernière épreuve, la question qui...
3: Tranche.
4: Et oui, la question qui tranche, dernière épreuve de ce jeu en ce mercredi. 20 points à gagner en cas de bonne réponse. On va commencer avec l'équipe qui est en tête, hein, l'équipe Bonne Humeur en cas de bonne réponse. Donc ce sera 20 points pour vous. En cas de mauvaise réponse, vous serez très généreux puisque ces 20 points iront à l'équipe en face, l'équipe Bonheur. Alors l'équipe en tête, donc vous choisissez la thématique joyeux anniversaire ou la thématique calendrier avec des chats tout mimi à l'intérieur.
3: Non, on n'aime pas les chats, surtout moi. Donc du coup, joyeux anniversaire.
4: Donc ce sera joyeux anniversaire, quelques secondes et 20 points en jeu. Alors aujourd'hui mercredi, c'est l'anniversaire de Bruno Solo. Dans quelle série française diffusée sur M6 avons-nous découvert Bruno Solo ? Il y a quelques années, dans quelle série télé on a découvert Bruno Solo sur M6, j'ai entendu quelque part, il y a 20
3: café.
4: Points en jeu. Vous dites Caméra Café, c'est une bonne réponse.
5: Oui.
4: Son anniversaire aujourd'hui à Bruno Solo, en ce mercredi. Vous aimez les chats, l'équipe de Bonheur ?
3: Oui.
4: Ouais. Voilà, puisque c'est la question qui nous intéresse maintenant. Enfin, les chats, non, c'est plutôt la question calendrier avec des chats tout mimi à l'intérieur, là aussi. 20 secondes de réflexion et 20 points en jeu. Quel est le seul mois de l'année qui peut parfois ne compter aucune pleine lune ? Quel est le seul mois de l'année qui peut parfois ne compter aucune pleine lune ?
6: Pas février ?
4: On reste sur février, vous êtes sûr ?
7: On dirait février.
4: Eh bien, je dis que c'est février, bonne réponse. Vous êtes fort aujourd'hui, donc 20 points de plus pour l'équipe de Bonheur. On conclut cette émission avec le score à cette heure-ci, Maître Enrique.
8: 153 pour l'équipe de Bonne Humeur et 102 pour l'équipe de Bonheur.
4: Ça se rapproche. À demain les amis.
0: À demain. Et tout peut basculer d'un jour à l'autre. Et on joue encore jusqu'à vendredi. À demain, Brian. À demain, toute l'équipe. Et je vous rappelle qu'il y a en jeu le spectacle de Jeff Panaclock. 4 places à gagner pour le samedi 31 octobre au Zénith d'Amiens, bien sûr. Il vous faut nous laisser vos messages d'encouragement pour l'une des deux équipes sur le WhatsApp de la radio 03 22 92 58 58.
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0: Et ils mettent tout le monde d'accord. Voici les Bee Gees tout de suite sur Ici Picardie avec Tragédie.

0: Mise à l'instant sur ici, Picardie à suivre Chine et de Connor avant de retrouver toute l'info à midi.
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0: Nothing compares to you, Sinéad O'Connor à l'instant, sur ICI Picardie. Très très belle fin de matinée avec nous. Et on vous doit bien ça dans quelques instants. C'est vous qu'on retrouve. Bonjour Enora Malagré.
1: Bonjour à tous, bienvenue dans On vous doit bien ça, votre nouveau rendez-vous quotidien sur ICI. Aujourd'hui, on va parler du rapport entre les écrans et les enfants. Est-ce qu'ils sont trop scotchés à leur écran, nos enfants, nos ados? On en parle, à tout de suite.
0: À tout de suite.
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0: Et il est tout juste midi. Les infos, François Sauvestre, et les nouvelles aides carburants vont-elles calmer la colère?
3: On connaît le détail. Depuis hier soir, le gouvernement prolonge et amplifie les subventions pour payer l'essence et le gasoil toujours plus cher à cause de la guerre au Moyen-Orient. Côté particulier, 2,5 millions de gros rouleurs supplémentaires peuvent y prétendre. Les seuils de revenus ont été relevés. Côté professionnel, il y a des déçus. Les auto-écoles, par exemple, qui sont exclus du dispositif. À l'inverse, d'autres métiers, eux, l'intègrent. C'est le cas des infirmières libérales qui parcourent plus de 100 km chaque jour dans leur tournée. Elles vont pouvoir toucher une aide, ça c'est la bonne nouvelle. Mais le montant laisse la profession encore un peu perplexe. 80 euros, c'est très loin d'être suffisant pour Teresa Constant. Elle est infirmière à Corbie.
4: Je ne m'attendais pas à plus, ni à moins, ni... C'est peanut, quoi. Comment voulez-vous vous en sortir, quoi? Quand on voit une aide de 100 euros, après on peut toujours dire, bah, c'est déjà pas mal, nanani. Je ne sais pas comment on va faire, parce que vu le prix du carburant et puis les tournées, les gens qui sortent de plus en plus des hôpitaux parce qu'il n'y a plus de place, je ne sais pas comment on va faire. Moi, j'étais déjà à plus de 600 euros par mois de gasoil. Je ne sais même pas si ça vaut la peine d'aller travailler. Il y en a plein qui se posent la question de savoir s'ils ne vont pas arrêter. Ou... C'est vraiment de la poudre de perlimpinpin, comme dirait M. Macron.
3: Un côté particulier, on le disait, ces aides carburants vont donc concerner plus de Français. Encore faut-il la réclamer ou réussir à s'inscrire sur la plateforme dédiée lors de la première salve au printemps. La moitié des gros rouleurs éligibles l'avaient effectivement perçue. Pour les accompagner de plus près, cette fois, la mairie d'Amiens se mobilise et propose des conseils dans les maisons France Service de la ville. Les détails pratiques sont sur ici.fr. Attention, si vous circulez sur la départementale 1029, cet axe très fréquenté entre Amiens et Saint-Quentin est coupé à hauteur de Bayonvillers dans l'est de la Somme. Ce matin, vers 8h, un camion a percuté un tracteur. Le conducteur du poids lourd, âgé de 28 ans, n'est que légèrement blessé. Une déviation via Arbonnière est toujours en place, le temps de dégager la chaussée. Ceci est un exercice. Si vous croisez beaucoup de pompiers près de l'église de Flessel au nord d'Amiens, pas d'inquiétude. Ils s'entraînent aux interventions autour du bâtiment depuis 10h ce matin et pendant encore une heure.
0: Et elle est perchée depuis 3 jours pour protester contre le canal Seine-Nord.
3: Une militante rebaptisée l'écureuil a grimpé dans un arbre du bois d'Itre. Le village est à la frontière entre la Somme et le Pas-de-Calais, là où passera le futur canal fluvial qui reliera la Seine à l'Escaut et la mer du Nord. Pas question de sacrifier cette partie de la forêt. Et si deux militantes sont déjà redescendues, si des gendarmes spécialisés sont sur place pour déloger la dernière, cette action a au moins le mérite de remettre un coup de projecteur sur la défense de l'environnement pour le collectif Stop Méga Canal. Yves Courteau, un agriculteur du village, en fait partie.
5: Il représente peut-être un lieu aussi symbolique, parce que le village de Itre est un village qui est quand même martyr, je crois qu'on peut dire. La reconfiguration qui a été faite en 2015 a conduit à supprimer une écluse. Le tracé a été modifié et il passe à proximité immédiate du village. Et le coupe en deux, à savoir que de l'autre côté de cette tranchée, il y a un hameau de 4 maisons et le cimetière. En fait, on va avoir, en gros, si je résume, une tranchée de 50 mètres de profondeur à 25 mètres du village. On nous l'a imposé, ce tracé, à l'époque, en compensation, si on peut parler de compensation. Vous avez promis 1000 choses qui ont toutes jeté aux oubliettes depuis. Par exemple, le pont là qui allait finalement permettre de relier les deux parties du village serait un pont de haute qualité architecturale. Alors, c'était un pont en arc, c'est vrai que c'était joli. Bon. Et puis, il y a un certain nombre d'aménagements qui permettaient de descendre au fond de la tranchée avec des aménagements, j'allais dire, de loisirs sur une berge, des aires de pique-nique, qui semblaient sympathiques, on va dire. Bon, tout ça a été abandonné, quoi.
3: Yves Courtois, opposant au canal Seine-Nord, sa ferme est basée à Ytres. C'est donc à la frontière entre le Pas-de-Calais et la Somme. La rentrée est réussie pour la STT en Pro B de tennis de table. Amiens l'emporte 3-2 en ouverture de la saison. C'était hier soir. Salle Labeaume à domicile et dans un derby régional contre Lille. Derby qui a duré pas moins de 3h30. Ça coince en revanche pour les Gothiques. Troisième match de la saison en Ligue Magnus de hockey sur glace et troisième défaite. C'était là encore hier soir à domicile. Contre Angers, score final 3-2. Au moins, les joueurs de Bruce Richardson n'ont pas trop le temps de ressasser cet échec. Ils rejouent dès vendredi et ça sera encore face à un gros poisson du championnat à Grenoble.
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3: Annick, c'est un peu l'été indien.
0: Oui, je crois que c'est l'effet Céline Dion. Ça va jusque dans la météo.
3: Comme dans la chanson.
0: Voilà.
3: Ou Joe Dassin.
0: Oui, bien sûr, on y pense à Joe Dassin. Bon, ouais, c'est du grand soleil, ça va être rapide. Il fait déjà 24 degrés sur Amiens, 20 degrés sur le littoral, 25 à 26 degrés pour les maximales cet après-midi. Je vous souhaite un très bon appétit, une excellente après-midi. Je vous dis bien sûr à demain. Non, voici tout de suite Laura Malagré.
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1: Et bonjour à tous, quel bonheur de vous retrouver chaque midi jusqu'à 13h. C'est votre nouveau rendez-vous sur Ici. On parle bon plan, vie quotidienne, arnaque à éviter, santé. Nous sommes là pour vous rendre service parce qu'on vous doit bien ça. C'est le titre de ce nouveau rendez-vous quotidien. Moi je m'appelle Enora Malagré et voici la joyeuse bande qui m'accompagne tous les jours. Aude Razo, Madame Anti-Arnaque, coucou Aude.
7: Coucou, coucou tout le monde.
1: Elsa Wolinski, mon rayon de soleil. Bonjour Elsa Wolinski. Vous ne les voyez pas, je sais, c'est pas très radiophonique. Elles sont toutes les deux en rose, deux petits bonbons aujourd'hui.
7: Fait exprès.
1: Et de l'autre côté, Gérald Kerzek, notre merveilleux médecin. Bonjour Gérald.
8: Bonjour, et moi je suis quelle couleur ?
1: Bleu.
8: Eh bah oui, en bleu.
1: C'est très laid. Alors, Valère Coréard, notre monsieur. Bon plan. Bonjour Valère.
9: Salut Nora, bonjour à toutes et tous.
1: Alors aujourd'hui, très gros dossier, très important. On va parler enfants et écran. Est-ce que ça fait bon ménage ? Pardon, on vous en dit un mot tout au long de l'émission. Puis si vous avez des questions, laissez-nous des messages au 0810 055 056. C'est un WhatsApp, c'est gratuit. Nous sommes là pour vous. Et puis, laissez-nous aussi des messages vocaux, comme l'a fait Marie-Rose aujourd'hui.
10: Oui, bonjour, c'est Marie-Rose de Goussainville. Sur ma retraite, il y a le RDS, donc j'aimerais bien savoir à quoi ça correspond.
1: Très bien, ça c'est là une question pour vous, cher
9: oui,
1: Valère.
9: CSG, CRDS, je vais vous expliquer ce que c'est, mais il n'y a pas le choix.
1: On y répond dans une trentaine de minutes. 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Nous sommes en direct ensemble jusqu'à 13h, gros dossier enfants, ados et écrans. Et pour ce faire, nous avons un invité de choix. Nous avons un grand pédopsychiatre qui nous fait l'honneur de venir, Stéphane Clerget. Bonjour Stéphane, bienvenue.
11: Bonjour Enora.
1: Vous avez écrit votre dernier livre, il s'appelle « Les mots de vos ados, comment les aider vraiment ?» C'est sorti en mars 2026. C'est Solar, c'est un sujet qui vous passionne. Merci beaucoup d'être là. Alors, les enfants et les écrans, c'est bien, c'est pas bien, Aude Razo ?
7: Alors, visiblement, pour beaucoup de gens, c'est pas bien. En fait, c'est notre journée spéciale. Dites-le ici, journée consacrée sur notre antenne à nos enfants. C'est une enquête de notre réseau ici, Radio TV Digital, grande consultation citoyenne avec Odoxa en vue de l'élection présidentielle. Et donc, un chiffre, une inquiétude qui ressort dans cette consultation, c'est l'addiction aux écrans. 44% des parents d'élèves interrogés estiment que l'une des priorités du futur président doit être de lutter contre la sédentarité et contre l'addiction aux écrans, pourcentage qui monte même à 48% en région PACA. J'ai épluché un peu les régions. Stéphane Clerget, vous qui êtes pédopsychiatre, on a raison de s'inquiéter ou on en fait trop ?
11: Non, on a raison de s'inquiéter. Maintenant, tout repose pas sur le président de la République. Ça repose d'abord sur les parents qui ont un vrai rôle à jouer dans la réduction des temps d'écran et surtout pour inviter les enfants et les ados à faire d'autres activités beaucoup plus utiles pour leur développement.
7: À quel âge on peut mettre un smartphone ou une tablette entre les mains d'un enfant ?
11: À partir de 3-4 ans, mais pas tout seul.
1: C'est-à-dire c'est très jeune, non ?
11: Oui, non, mais attendez.
1: Ouais, excusez-moi, on vous a un peu sauté dessus avec les enfants. Et pardonner cette attitude un peu cavalière, mais c'est vrai qu'on est tellement intéressé par ce sujet.
11: Oui, mais il ne s'agit pas non plus culpabiliser les parents quand ils montrent un petit dessin animé à leur enfant de 3-4 ans. On peut regarder un petit dessin animé avec son enfant de 3-4 ans quand ça dure 5-10 minutes ou s'amuser à lui faire dessiner sur l'iPad. Mais c'est des temps extrêmement courts et toujours accompagnés. Pourquoi ? Parce que l'écran, vous êtes Madame Arnaque, l'écran c'est l'arnaque. On croit qu'ils sont super intelligents les enfants parce qu'ils arrivent à utiliser l'iPad. En fait, ça demande 2-3 neurones, beaucoup moins que pour écrire son prénom avec un crayon à papier.
7: Et je pense toujours aux parents, aux grands-parents qui nous écoutent, à quel moment on doit s'alarmer ? À quel moment il y a le signe qu'un enfant, là, il est trop devant un écran ? Est-ce qu'il y a des signes qu'on peut nous détecter ?
11: Il y a un signe très, très précoce, c'est qu'il hurle quand on lui retire l'écran. C'est-à-dire que quand c'est la crise qui dure parfois un quart d'heure, 20 minutes, parce qu'on lui dit ça suffit, t'as fait une heure d'écran, t'as fait tes jeux, c'est bon, maintenant on passe à table ou autre. Et c'est là qu'on voit qu'il y a une vraie dépendance, une vraie addiction, un vrai accrochage à l'écran. C'est extrêmement attractif, hein, donc c'est souvent très difficile de le réduire.
1: Gérald Kierzek.
8: C'est extrêmement attractif et comme le dit Stéphane Clerget, ça permet pas de développer et de neurodévelopper l'enfant. On a l'impression que le gamin est intelligent, qu'il est capable de faire plein de choses, et en réalité non. Et quand il y a des études qui ont montré que les enfants qui avaient un iPad, ils ne savaient pas dessiner une maison en trois dimensions, par exemple. Alors que des enfants qui jouent avec des cubes, qui construisent, ils sont capables d'approcher cette tridimension et donc ils ont beaucoup plus développé leur système cérébral. Et c'est là où c'est dangereux, c'est que ça donne l'impression finalement que le gamin, il se développe alors qu'il ne se développe pas, malheureusement. Il régresse aussi, on en parlera tout à l'heure, sur ses relations sociales.
1: Oui, Valère Correa, vous avez des enfants, vous, qui sont très jeunes.
9: J'en ai un paquet, j'en ai un, deux, trois.
1: J'en ai un paquet.
9: Non mais, alors je vais vous poser une question, mais j'ai peur de la réponse, donc allez-y doucement, parce que c'est vrai, quand on est parent, on veut faire au mieux, et on se dit, est-ce que je me suis planté ? Bon, j'ai un enfant depuis qu'il a 9 ans, il a 10 ans aujourd'hui, Augustin, je lui ai mis un téléphone entre les mains, je lui ai dit, voilà, ça c'est ton téléphone. De maison, il n'a pas le droit de sortir avec, enfin il capte pas, il n'y a pas de réseau. Et ma stratégie, c'était de dire, je veux qu'il soit acteur de l'appropriation de cet objet, finalement, dans son quotidien. Donc, il a évidemment un temps limité, on met des alarmes, etc. Mais parfois, quand j'en parle avec des amis, ils sont un peu choqués en disant, mais déjà, il a déjà un téléphone. Et je me suis dit, mais il va vivre toute sa vie avec des téléphones autour de lui. Donc, autant qu'il s'habitue tout de suite, mais on le fait ensemble. C'est une stratégie qui peut se tenir ou bof ?
11: C'est dangereux. C'est-à-dire que, effectivement, il va vivre toute sa vie, mais enfin, on va pas non plus lui donner le volant d'une voiture à 9 ans. Non, c'est trop précoce. Il a beaucoup d'autres choses à faire, beaucoup d'autres choses à apprendre, et il en a surtout pas vraiment l'utilité du téléphone. Aujourd'hui, en moyenne, quand les parents donnent un téléphone à l'enfant, c'est quand il entre au collège, et c'est surtout pour pouvoir lui laisser un petit peu d'autonomie et pouvoir le contacter. À 9 ans, ça n'a aucun intérêt. À partir du moment où on peut évidemment contrôler et pas le laisser seul avec son téléphone, c'est pas forcément dangereux. Mais c'est pas utile, non.
1: On va continuer de parler des rapports entre les enfants et les écrans, aussi nos ados, puisque vous l'avez évoqué, ça c'est un grand sujet. Elsa Wolinski, vous avez des ados à la maison, vous aurez des questions à poser. Et puis si vous avez des questions à poser à notre pédopsychiatre Stéphane Clerget, c'est le moment, hein, 0810 055 056. Si vous êtes parent, grand-parent, tata, marraine, parrain, on prend tout, hein, j'ai envie de vous dire. Et pour l'heure, on va écouter un petit disque, Sandra Maria Magdalena, vous êtes dans votre nouveau rendez-vous quotidien. On vous doit bien ça sur ICI, on est ensemble jusqu'à 13h.

0: Maria Magdalena sur votre radio ici. On est ensemble jusqu'à 13h.
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0: 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Midi 15, on est en direct, c'est mercredi, c'est jour des enfants, du coup. On parle du rapport entre les écrans et nos enfants ou nos ados. Le grand pédopsychiatre Stéphane Clerget nous a rejoint aujourd'hui au sein de cette joyeuse bande. Et vous êtes déjà très nombreuses et très nombreux à réagir aux

0: Bon, fabuleux. Alors, vous avez plusieurs enfants. Vous avez deux enfants, Catherine, c'est ça ?
1: J'ai ça. J'ai deux adolescents, ouais. Une fille de 14 ans et un garçon de 11 ans.
0: Comment vous gérez les écrans avec vos ados, alors ?
1: Alors, ça a été une question un peu prise de tête, surtout l'année dernière. C'est vrai que bon, ma fille a eu un portable dès son entrée en sixième pour la laisser un peu autonome. C'est vrai que bah, cette année, mon fils est rentré en sixième également. C'est vrai que j'ai fait le choix de pas lui prendre de portable parce que je me suis rendu compte que bah, il passait trop, enfin que ma fille passait trop de temps sur les écrans, que ça avait un impact même sur les résultats. Donc c'est vrai que je me suis dit, bah, alors, je ne fais pas la même
0: bêtise, voilà, c'est ça. Elle a bien fait déjà, docteur Clerget, ça c'est pas mal.
2: Ouais, c'est formidable qu'elle y soit parvenue, oui.
0: Ouais. Sans trop de crise.
1: Ça a été facile.
0: Ouais, tout temps,
1: mais je lui ai expliqué voilà, les raisons bah, pour lesquelles j'ai décidé de ça. C'est vrai que mon fils m'envoie un peu, il me dit bah, pourquoi elle a eu, moi j'ai pas. Donc je lui dis voilà, je limite l'utilisation d'une tablette le mercredi et un peu le week-end, voilà. Contrôle parental sur la tablette également.
0: D'accord.
1: Après, c'est vrai que c'est pas facile, puisque là, je me rends compte qu'en sixième, on leur demande d'installer une application pour avoir leurs devoirs, pour rendre certains travaux.
0: Quoi, pardonnez-moi, j'ai pas d'enfant, moi, non. Mais ça n'a pas de sens, ça, docteur.
2: C'est vrai que c'est un peu étrange, c'est-à-dire que sur Pronote, maintenant, les devoirs sont plus remis sur l'agenda, ils sont écrits sur Pronote, donc faut allumer l'écran pour voir les devoirs.
0: Oui. Ça, Elsa Wolinski, vous avez aussi deux ados comme notre auditrice Catherine, donc ça, c'est un peu antinomique, tout ça.
3: Ouais, tout à fait. Moi, je suis traumatisée par Pronote, personnellement.
0: Alors, juste comment on fait, parce que j'entends Catherine, l'un l'a eu, l'autre non. Comment on gère d'ailleurs un peu cette jalousie entre ados? L'un a eu un manuel, j'allais dire pas du tout. Moi, je suis en mode grimoire. Un écran et pas l'autre. Comment on fait ça?
2: Ben, on peut dire qu'effectivement, la vie est pas toujours juste. C'est à chacun selon ses besoins. C'est pas l'égalité parfaite. On peut considérer que tel enfant qui fait suffisamment d'activités extérieures, du sport, des activités artistiques, peut regarder son écran parce qu'il arrive à être autonome et autogérer son temps et pas l'autre. C'est aussi fonction de la personnalité des enfants.
0: Ouais, c'est ça. Alors comment du coup, Catherine, on va reprendre Catherine. Comment vous rassurer, c'est ça, Catherine? C'était ça votre question, j'imagine.
1: Excuse-moi, oui, je suis là. Du coup, vous me demandiez.
0: Oui, quelle était votre question pour le docteur?
1: Savoir comment expliquer aux enfants l'impact négatif en fait des écrans,
0: ouais, c'est ça.
1: Sur eux, quoi.
2: Bah, c'est vrai que quoi qu'on leur dise, de toute façon, c'est tellement prenant les écrans que bon, ils vont nous entendre, hein, mais on peut pas utiliser leur raisonnement. C'est-à-dire à l'âge de vos enfants, ils ont pas la capacité de s'autoréguler. C'est juste pas possible. Donc faut pas. On leur explique évidemment, mais on peut pas se reposer sur eux, sur leur sens des responsabilités. Mmh. C'est pas possible. Donc vous êtes obligés, comme vous le faites formidablement, de mettre des limites et de définir les temps où l'écran peut être utilisé.
0: Elsa Wolinski.
3: Non, mais je voulais me permettre de vous poser une question, parce que quand vous parlez de s'autoréguler, finalement, est-ce que nos enfants ne nous plagient pas nous-mêmes? Puisque nous, on a aussi du mal à s'autoréguler quand même.
2: Mais tout le monde, en fait. Je crois qu'à tout âge, c'est très dur de s'autoréguler, mais encore plus quand on est enfant. Mais c'est vrai, vous avez raison, c'est fondamental. Beaucoup d'adultes ont du mal à s'autoréguler. Évidemment, c'est difficile de faire la leçon à son enfant quand soi-même, on n'y arrive pas. Donc, la priorité pourrait être aussi, nous, d'apprendre
3: ça,
2: à nous réguler.
3: C'est ça, en fait, de faire attention, parce qu'ils nous regardent. Donc, oui. Si on dit à notre enfant, ne prends pas ton portable, mais que nous, on passe notre temps avec notre portable.
0: Oui. T'es gentille, maman, mais oui. Tu fais la même chose. Oui. Gérald Tirzet, puis Audrazo.
4: Mais est-ce qu'on peut dire, je me suis trompé avec ta sœur, on pensait que c'était une bonne idée, en fait, c'est une mauvaise idée, et donc du coup, bah, pourtant, on ne va pas refaire la même erreur, ou moi-même, je suis addict et je n'ai pas envie que tu tombes dans cette addiction,
0: ça,
4: de le verbaliser.
0: Bien,
4: ouais. Est-ce que c'est un aveu de faiblesse, ou est-ce qu'au contraire, c'est un argument?
2: De toute façon, c'est bien, les aveux de faiblesse, ça autorise l'enfant à accepter aussi ses propres faiblesses, mais bien sûr qu'on peut dire ça, surtout ce qu'on peut dire, c'est pour ton bien. Et en fait, les ados, ils le savent bien, parce qu'ils n'arrêtent pas d'entendre, ils écoutent la radio, on en parle à l'école, ils savent très bien que ce n'est pas bon pour leur développement.
0: Mais bien sûr, ils ne sont pas idiots.
2: Ils savent bien qu'on fait ça pour leur bien, et ils nous remercieront plus tard.
0: Audrazo.
5: Moi, j'ai une collègue qui m'a parlé de ça dans le couloir, pas plus tard qu'il y a quoi, une demi-heure, elle a des grands-enfants. Il y a un truc assez tendance, je ne sais pas si vous connaissez, c'est les dumb phones, vous savez, donc c'est dumb comme stupide, donc c'est l'inverse de smart phone.
0: D'accord.
5: Alors, je connaissais pas du tout. Du coup, j'ai regardé. En fait, c'est des téléphones tout basiques, sans internet, comme on avait en fait finalement à l'époque.
0: En 1920. Voilà.
5: Ou alors avec un tout petit nombre d'applications. Et visiblement, ça commence à être un peu tendance, même des jeunes qui sont demandeurs, même des jeunes.

0: des adultes hein, qui sont demandeurs d'avoir ces téléphones un peu minimalistes. Bonne solution ?
1: Oui, tout à fait, même si pour l'instant ça reste un peu minoritaire. Et puis, même s'il y a des jeunes qui sont demandeurs, il y en a beaucoup qui vont faire une crise si on remplace leur smartphone par un dumbphone. Hein.
2: J'embrasse très fort Catherine qui nous a appelé. Passez une très très belle après-midi. Faites comme Catherine, appelez-nous si vous avez des questions à poser à notre pédopsychiatre Stéphane Clerget qui reste encore avec nous. On parle du rapport entre les ados, les enfants et les écrans. Puis un petit peu aussi nous aussi, parce qu'on est un peu accro aussi à nos téléphones malheureusement. Mais pour l'heure, on écoute une nouveauté, Christophe Maé, il n'y a que de l'amour chez toi. On est ensemble jusqu'à 13h sur votre radio ici.

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1: Christophe Maé, c'est une nouveauté. Il n'y a que de l'amour chez toi, sur votre radio ici dans Vous Doit Bien Ça.
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1: Midi 24, on est en direct, c'est votre nouveau rendez-vous quotidien, ça s'appelle On vous doit bien ça sur votre radio ici, jusqu'à 13h. Aujourd'hui, gros dossier, le rapport entre les enfants, les ados, et puis un petit peu nous aussi, et les écrans. Continuez de réagir au 0810 055 0 56, comme l'a fait Nathalie qui a appelé là il y a une minute. Bonjour Nathalie, bienvenue.
4: Bonjour.
1: Bonjour, bienvenue. Vous allez bien Nathalie?
4: Oui, ça va, je vous remercie.
1: Vous êtes enceinte, c'est ce qu'on me dit dans l'oreillette, comme on dit.
4: Non, alors pas du tout.
1: Ah, c'est votre fille qui est enceinte, pas du tout.
4: Non, moi mes enfants sont très grands. Je suis déjà grand-mère de par ma belle-fille, mais ma fille va effectivement avoir un enfant.
1: Mais vous avez une voix, on dirait une ado.
4: Nous avions...
1: Vous avez une voix, on dirait une adolescente, chère Nathalie, c'est incroyable.
4: Ah, c'est gentil, mais alors pas du tout.
1: Bon, en tout cas, votre fille est enceinte. Et là, il y a une petite panique, c'est ça, Nathalie, hein?
4: Oui. En fait, c'était la discussion qu'on avait ce matin. Ouais. Et elle me disait, oui, je te préviens, moi, je veux pas de temps d'écran, pas de télévision, pas de smartphone. Alors, les smartphones, ça tombe sous le sens. Même mes petits-enfants qui ont 4 ans et 3 ans n'en ont pas. Mm-hmm. Je lui dis, mais... Tu sais, la télé, c'est pas forcément non à 100%. Ah non, mais moi, ça sera non, parce que sinon, tu garderas pas mes enfants, j'en veux pas du tout.
1: Ah, waouh, ok.
5: Ouais, mais c'est pour le premier, oh, voilà. Ça.
1: Alors, il y a un petit stress. On va s'adresser évidemment à notre merveilleux pédopsychiatre Stéphane Clerget. Comment on gère ce petit stress-là, là, avant que l'enfant
6: déjà,
1: arrive?
6: On est ravis, parce que si c'est le seul stress de votre fille, alors qu'elle est enceinte, ouais, ça va. En général, il y en a effectivement tellement d'autres. Il faut évidemment raison garder, laissez-la s'inquiéter. Une fois que l'enfant sera là, elle s'apaisera sans doute. Mais je vous rejoins, il ne s'agit pas de diaboliser absolument les écrans. C'est intéressant de regarder des petites fictions adaptées à l'âge de l'enfant ensemble. Ou pourquoi pas, quand l'enfant est beaucoup plus grand, de faire des jeux vidéo adaptés à son âge. Parce que ça reste quelque chose de plaisant. Qui peut même d'ailleurs parfois développer certaines capacités cognitives. Donc oui, il ne s'agit pas du tout de diaboliser. Il s'agit vraiment d'en faire une petite activité parmi d'autres. Maintenant, c'est pas maintenant que vous allez discuter de ça avec elle, donc elle est enceinte. La question se posera quand l'enfant sera de toute façon plus grand et de l'eau aura coulé sous les ponts d'ici là. Mais effectivement, il n'y a pas lieu de diaboliser les écrans comme vous le faites avec raison.
1: J'aime beaucoup ce psychiatre, j'ai envie de venir vous consulter. Je sais que vous
7: n'écoutez
1: que
7: des enfants, mais si vous prenez
1: des adultes, on va peut-être venir. Merci beaucoup, docteur, et on vous embrasse très fort, Nathalie, embrassez très fort votre fille aussi pour nous. Félicitations. Vous avez des petites astuces, Valère, à nous donner, hein?
8: Oui, absolument. J'ai des petites astuces. Alors, peut-être commencer par... Enfin, celle-ci, je l'aime bien. Elle est éprouvée. Elle marche plutôt pas mal. Moi, j'arrive plus à accéder aux documents. Donc, je vais tout faire de tête. C'est... La boîte à téléphone, c'est très simple, une boîte, un saladier, on s'en fiche. Mais en gros, vous sanctuarisez quelques moments, ça peut être le déjeuner, le dîner par exemple, où tout le monde met son téléphone dans le saladier. C'est notamment bien quand on a des ados. Et quand je dis tout le monde, ça rejoint aussi ce que
9: vous disiez tout à l'heure. Le saladier vide.
8: Le saladier vide ou plein si vraiment la salade est affreuse et que vous voulez tout jeter après. Mais l'idée, c'est que, comme le disait tout à l'heure Gérald Krezek, c'est qu'on est transparent, on fait tous le geste, et les parents et les enfants, et on s'octroie un moment de déconnexion numérique. Je ne sais pas ce que vous en pensez, docteur, mais...
6: Ah, l'idée est bonne, on verra pour l'application.
8: Moi, je trouve que c'est sympa. C'est une espèce de team building, en fait, quelque part. Et puis, si j'ai le temps très rapidement, il y a quand même des fonctionnalités dans les iPhones et dans les Android pour gérer le temps d'écran. On peut bloquer des applications, on peut déterminer un temps, il peut y avoir des codes de déconnexion. Donc, utilisez aussi les fonctionnalités de vos téléphones pour brider intelligemment l'accès au téléphone.
1: Gérald Kierzek, très rapidement.
9: La grande différence entre les adultes et les enfants, il faut peut-être leur expliquer, c'est que les adultes, ils jouent pas sur leur téléphone. Souvent, c'est pour le boulot. Donc, il faut peut-être leur expliquer, alors que les ados pensent que on joue.
7: Oh là là, Gérald, je dis ça. Je me demande si vous jouez pas de temps en temps.
1: Audrey Azou, rapidement.
10: Il y a une autre question qu'on va évoquer. Alors, on pourrait faire là aussi toute une émission là-dessus. Ouais. Et je sais que ça va être largement évoqué dans le journal de nos régions à 13h, parce que autre chiffre qui ressort de notre enquête ici, Radio TV Digital avec Odoxa, 81% des personnes interrogées sont favorables à l'interdiction des réseaux sociaux. Au moins de 15 ans, vaste question, on en parle beaucoup. pour ou contre, docteur Kerger?
6: On va pas aller contre l'avis de 80% des parents. Non, bien sûr que ce serait l'idéal qu'ils aient pas accès aux réseaux sociaux. Encore une fois, qu'est-ce qu'on leur propose à la place? Donc il faut vraiment être force de proposition.
10: Et on en parlera largement dans le journal de 13h tout à l'heure, évidemment.
1: Merci, merci beaucoup, monsieur Stéphane Clerget. Je rappelle votre livre, Les mots de vos ados, comment les aider vraiment. C'est chez Solar. Merci beaucoup pour votre expertise. On se retrouve dans un instant. Continue de réagir. 0810 055 056. Si vous avez des questions à nous poser, ça tombe bien. On a la plupart du temps les réponses. Mais tout de suite, c'est l'heure de l'actualité dans toutes vos régions grâce aux 44 locales de votre radio ici. À tout de suite.
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19: Une sortie nature et artistique à noter pour ce week-end, le Festival International des Jardins qui vous attend dans les Ortillonnages d'Amiens. Venez découvrir des jardins étonnants, des installations artistiques imaginées par des paysagistes et des artistes. Ici, la nature devient un véritable terrain de création avec des aménagements originaux, des œuvres surprenantes et des paysages à découvrir au fil de la promenade. 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Selon les sites, la visite peut se faire à pied, notamment du côté de l'île au Fagot ou en barque électrique au départ du port à Fumier à Camon. L'accès à pied est libre et gratuit sur certains sites. Les promenades en barque sont quant à elles payantes et proposées sur réservation. Le festival se poursuit jusqu'au 12 octobre, profitez-en. Toutes les informations sur art-et-jardin-hdf.com. 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
1: Il est 12h33, chers amis, on est en direct jusqu'à 13h dans votre nouveau rendez-vous quotidien. On vous doit bien ça. Ici, on parle bon plan, vie quotidienne, arnaque à éviter, santé. Nous sommes là pour vous rendre service parce qu'on vous doit bien ça. Nous sommes ensemble, je le dis, jusqu'à 13h. Moi, je suis Enora Malagré, je suis avec Aude Razo, Valère Correa, Gérald Kirzek, pardon, qui nous dira comment ne pas tomber malade avec tous ces changements de température. C'est pénible. Et Elsa Wolinski, qui nous dira précisément tout l'inverse de ce qu'on vient de dérouler en début d'émission, puisqu'on parlait des addictions de nos enfants à leurs écrans. Vous allez voir, ça va être très cocasse. Mais pour l'heure, nous allons répondre au vocal d'une auditrice. Elle s'appelle Marie-Rose.
22: Bonjour, c'est Marie-Rose de Goussainville. Sur ma retraite, je regarde toutes les cotisations
0: il y a le RDS, le remboursement de la dette sociale. J'aimerais bien savoir à quoi ça correspond. En vous remerciant beaucoup, bonne journée à vous.
1: On vous embrasse très fort. Marie-Rose, faites comme elle, vous avez des questions, ça se passe au 0810 055 056, c'est un WhatsApp et évidemment c'est gratuit. Ça c'est une question pour vous, Valère Coréard.
8: Eh oui, les retraites, elles peuvent être soumises à la CSG et à la CRDS, comme d'autres revenus. Alors le taux peut dépendre notamment du revenu fiscal de référence. Juste pour répondre très concrètement, la CSG, c'est la contribution sociale généralisée, ça finance principalement la sécurité sociale, donc comme l'assurance maladie notamment. Et puis la CRDS, ça contribue au remboursement de la dette sociale. C'est obligatoire, il faut faire avec.
1: Merci Valère Coréard. Voilà, c'est tout simple. Vous avez des questions, on a des réponses. Continuez de réagir aussi si vous avez des questions sur les écrans, le rapport entre vos ados, vos enfants et leurs écrans. On a encore un médecin qui est là, dis donc, Gérald Kierzek, il est là pour ça, mais pour l'heure. 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On accueille Gianni. Bonjour, cher Gianni.
2: Bonjour. Vous allez bien ?
1: Oui, très bien. Vous appelez des Pyrénées-Orientales, donc du coup, nous embrassons ici Roussillon. Vous êtes ferronnier, c'est ça, Gianni ?
2: C'est ça.
1: Vous avez deux enfants ?
2: Deux enfants, ouais.
1: Ils ont quel âge, vos enfants ?
2: Il y en a une qui a 23 ans et le petit qui a tout juste 14 ans à peine.
1: Ah, et il est accro aux écrans d'ailleurs, votre petite 14 ans, parce que c'est l'objet de l'émission un peu aujourd'hui.
2: Bah, c'est ce que j'entendais, mais pas spécialement, si on lui laisse l'opportunité, oui, mais il a des restrictions, ça se coupe au bout de deux heures, donc voilà.
1: Allez, après, boum, il a à faire. Voilà un bon papa que voici. Et c'est gagné du coup.
2: Bravo,
1: Gianni.
2: Bravo, merci.
1: Bah voilà.
2: J'ai gagné quoi alors du coup ?
1: Géniaux. Et ben vous avez gagné 200 euros à dépenser dans une grande enseigne pour booster votre pouvoir d'achat, mon cher Gianni, tout simplement.
2: Et c'est super. Alors je m'y attendais pas. Je me suis inscrit cet été et je pensais pas être sélectionné. J'ai gagné un bon d'achat. C'est super.
1: C'est super. On vous embrasse.
2: Merci à Enora et à toute l'équipe.
1: On vous embrasse ici Roussillon
2: et ici.
1: Exactement. Super. On embrasse très fort ici Roussillon et on vous embrasse aussi chaleureusement, cher Gianni. Vous avez vu, c'est tout simple. 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Devinez qui on va écouter, dis donc. Je vous le donne en mille. La grande, la seule, la Céline Dion, dis donc, avec Jean-Jacques Goldman. Les derniers seront les premiers sur votre radio ici. On est ensemble jusqu'à 13h dans On vous doit bien ça.

0: Céline Dion et Jean-Jacques Goldman, les derniers seront les premiers sur ICI. 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
0: Je peux vous dire qu'il y en a une qui fredonnait dans le studio, c'est Elsa Wolinski, parce qu'elle a la chance. Elle a la chance d'aller voir Céline vendredi.
2: Mais oui, j'y vais, je suis trop contente.
0: Oh là là là là, la chanceuse. Alors, nous sommes au cœur d'une émission passionnante. On a parlé du rapport de vos ados et de vos enfants face aux écrans. Continuez à nous poser des questions. 0810 055 056. Mais là, c'est l'heure de notre Gérald Kirzek. On tombe toutes et tous malades en ce moment à cause de ces changements de température. Ça me rend chèvre. Comment qu'on fait, monsieur le docteur?
3: Ben, déjà, c'est pas les écarts de température, qui rendent malade.
0: Ah bon?
3: Ben, c'est quoi? C'est les virus. Alors, vous aimez bien, ouais, vous êtes bien gentil, mais virus ou écarts de température, quand il y a des écarts de température, on chope plus de virus. Ça, c'est pas faux. Pourquoi? Parce que les écarts de température, changement d'humidité, de chaleur, puis coup de froid, ça irrite les muqueuses. Et vous savez que la température de votre nez, par exemple, elle est plus froide que la température de votre corps.
0: J'ai la truffe fraîche, donc.
3: Exactement. L'intérieur de la truffe, 32-35 degrés, alors que l'intérieur de vous, c'est 37 degrés en principe, et donc du coup on a une j'allais dire un environnement propice au virus. En plus, vous rajoutez de l'irritation de la muqueuse nasale, vous rajoutez un petit coup de surchauffage. Quand les températures baissent, on surchauffe, tout ça, ça déshydrate, et effectivement les virus environnants vont rentrer, vont pénétrer plus facilement dans votre organisme, et c'est là où vous allez tomber malade. L'autre chose, c'est quand il fait frais, qu'est-ce qu'on fait? On n'est plus dehors, on est dedans. Donc si on est dedans, il y a de la promiscuité. S'il y a de la promiscuité, les virus, ils sautent d'une personne à une autre, parce qu'on va respirer le même air. Donc tout ça, la conclusion, c'est qu'effectivement, il y a un peu plus de virus. Et là, en ce moment, on en a un certain nombre en consultation.
0: On a Valère Correr qui fait l'andouille. Non, vous êtes tombé malade, c'est
4: non,
0: ça?
4: Non, mais je repensais au masque, pardon. Mais quand on est malade, on met un masque. Non, c'est une question de respect, ça.
0: Attention, Elsa.
2: Non, mais c'est parce que j'ai tout sauté il y a quelques jours, et donc depuis, il me demande de porter un masque. Vous savez tout,
3: c'est un bon réflexe.
0: Est-ce que c'est le moment de reporter des masques? J'ai aussi entendu dire que la Covid revenait.
3: Il y a des virus respiratoires, des rhinovirus, le Covid, etc. Mais ne vous précipitez pas sur des tests, ça ne sert à rien. Par contre, il a raison, Valère, quand vous êtes malade, évitez d'en mettre partout, portez un petit masque chirurgical. En revanche, remettre le masque pour se protéger des autres, ça n'a pas de sens. Deux réflexes qui sont simples. Premier réflexe, on se nettoie le nez. Le sérum, l'eau de mer, le sérum physiologique, faire un lavage de nez. Puis quand vous n'êtes pas lavé le nez?
0: 1520.
3: Ben voilà. Et ben voilà, on ne le fait pas assez. Et pourtant, c'est très bien. Ça rééquilibre la muqueuse, ça l'hydrate, ça évacue les virus, etc. Donc, on se lave le nez, sérum physiologique.
0: Un petit coup de gel hydroalcoolique aussi, docteur. On en remet peut-être ça ou pas?
3: Deuxièmement, les gestes barrières, on se lave les mains. Et si vous n'avez pas de point d'eau, vous pouvez utiliser le sérum hydroalcoolique, mais on se lave les mains. De l'eau et de savon, tout simplement. On revient des transports en commun, du boulot, etc. On rentre à la maison, on se lave les mains. On arrive au travail, on serre la main à tout le monde, pourquoi pas? On se lave les mains aussi. Ça, c'est le deuxième bon réflexe. Et je rajoute un troisième. On aère son logement 10 minutes le matin, 10 minutes le soir. Ça permet de ventiler, de renouveler l'air et d'éviter l'accumulation des virus. Juste avec ces trois réflexes, mais on diminuerait considérablement les épidémies de grippe, les épidémies de Covid, de gastro-entérite. On va arriver dans les épidémies de gastro-entérite.
0: On en parlera, on fera évidemment
3: ça,
0: une émission là-dessus.
3: C'est manuporté, c'est porté bien par sûr. Les mains. Donc juste ces réflexes de bon sens. Et si en plus le geste civique, vous mettez un petit masque quand vous êtes malade, c'est plutôt pas mal.
0: Aude Razo, vous avez une question pour notre médecin?
5: J'ai une question sur le lavage de nez. Moi, quand je le fais, j'ai l'impression que ça me dessèche complètement, c'est pas hyper agréable. Est-ce qu'il y a une fréquence à respecter, en fait?
3: Faut pas trop le faire.
5: D'accord.
3: Trop d'hygiène tue l'hygiène, et surtout, ça va déséquilibrer.
0: Ah, ça vous fait plaisir, Valère, ça. Vous qui ne vous lavez jamais, quand je plaisante.
3: Il se lave trop.
4: Moi, je dors avec du gel hydroalcoolique.
3: C'est un peu hypochondriaque. Mais ça peut avoir l'effet inverse. Pareil en toilette intime, pareil la toilette sur la peau. En fait, on a le microbiote cutané, on a un microbiote des bactéries, la flore, vous savez, cette flore de bactéries à l'intérieur du nez, et faut pas trop assécher. Donc faut pas le faire 10 fois par jour. Comme le gel hydroalcoolique, on l'utilise pas 10 fois par jour. Mais se laver le nez, aller une fois par jour, c'est plutôt pas mal.
0: Okay. Vous avez des questions pour notre médecin? Il y répond. 0810 055 056. C'est votre émission. On vous doit bien ça sur ICI. Pour l'heure, on s'écoute Paul McCartney, Live and Let Die, sur votre radio ICI.

0: Live and Let Die, Paul McCartney sur votre radio, ici que c'est bon.
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0: On vous doit bien ça. Il y a aussi une version des Guns N' Roses pour ceux qui sont fans de rock comme moi de cette chanson. Midi 46 sur votre radio ici, on est ensemble jusqu'à 13h. Vous êtes très nombreux à réagir au 0810 055 056, notamment sur le sujet qu'on a abordé en début d'émission sur le rapport entre les enfants et les écrans. Dans un court instant, Elsa Wolinski nous parlera du rapport entre les adultes et les écrans, qui n'est pas tout à fait le même. Mais pour l'heure, on accueille Alexandra qui nous appelle grâce à Ici. Orléans, me semble-t-il. Bonjour Alexandra.
2: Bonjour.
0: Et comment allez-vous, chère Alexandra ?
2: Super bien, vous avez une voix merveilleuse, pleine de sourires.
0: Oh, bah merci, bah c'est vrai qu'on est quand même pas malheureux de faire cette émission toutes et tous ensemble. J'espère qu'on vous rend service. Je vois que vous êtes maman de 3 enfants, Alexandra.
2: Oui.
0: Alors vous, y a du téléphone, il n'y a pas de téléphone, comment vous gérez ? Dites-nous tout.
2: Eh bien nous, on a une recette magique. Non, on n'a pas de télé. Une règle écran un jour sur deux.
0: Super. Ouais.
2: Et on sort quand même. On fait dans la mesure du possible des petites sorties, des animations. On n'est pas sédentaire. Voilà. Donc ça marche plutôt pas mal du tout. Et je dirais qu'après, je pense que l'important c'est de toujours expliquer les choses et d'être bienveillant, d'aller au bout des explications, de bien sensibiliser et de rester très ferme quand c'est non.
0: Bah vous êtes formidable, hein, docteur Kirzek, pas mal ça. Hein
3: non mais c'est important de donner un cadre, surtout dans une société où il y a de moins en moins de cadres. Et l'ado, faut pas oublier, il se construit par opposition. Et donc du coup, ça fait partie de sa construction de lui donner un cadre dans lequel il va pouvoir naviguer, être libre. Mais il y a quand même des limites, ça c'est important. Et l'autre chose que vous nous dites, c'est je les occupe parce que c'est quand ils s'ennuient qu'ils prennent un écran.
0: Et
3: alors,
0: puis,
3: bien sûr, il y a tous les copains et
0: l'ennui,
3: tout ça.
0: L'ennui, mais... c'est pas mal aussi.
3: Alors, c'est bien de s'ennuyer, mais il faut apprendre à s'ennuyer.
0: Ouais,
3: s'ennuyer, c'est une réflexion intérieure aussi. Mmh. C'est leur expliquer tout ça, mais ça nécessite du dialogue.
0: Merci, docteur. Merci surtout à vous, chère auditrice, chère Alexandra. On va essayer, pardonnez-moi, j'en perds mes mots, de prendre le plus d'auditeurs et d'auditrices possible, parce que vous êtes très nombreux au 0810 055 056. On accueille Floriane. Et gros bisous, Alexandra, bien sûr. Bonjour, Floriane.
4: Oui, bonjour. Alors je rejoins Alexandra et je lui dis bravo parce que moi de mon côté, j'ai beaucoup de mal à proposer autre chose à mon fils qui a 12 ans et qui a développé une réelle addiction aux écrans. Nous on a toujours mis des limites, mais pour autant, il ne pense qu'à ça, il ne pense qu'au temps qu'on pourrait lui rajouter et qu'on ne lui rajoute pas justement pour cette histoire de cadre.
0: Ouais.
4: Et il en est arrivé à s'acheter lui-même un téléphone avec son argent de poche, afin qu'on soit au courant.
0: Dans votre dos,
4: Et donc, aujourd'hui, moi, j'ai ma grosse difficulté, c'est de réussir à lui proposer d'autres activités qu'il accepte de faire, parce que rien ne lui convient et qu'il ne pense, même si là, par exemple, ça fait depuis cette histoire de téléphone, il n'a plus accès à un téléphone.
0: Ouais.
4: Pour autant, il y pense beaucoup et puis il dit qu'il s'ennuie, il veut pas particulièrement lire. Alors il est sportif, mais bon, au bout d'un moment, il peut pas faire que du sport non plus pendant tous ces temps. Et on a du mal à lui proposer d'autres activités auxquelles il puisse prendre plaisir à faire.
0: D'accord.
4: Même si on est fait avec
0: Alors,
4: lui.
0: Si vous avez, parce que c'est une communauté qu'on est en train de créer, on vous doit bien ça. Donc si vous avez des conseils aussi. Si vous, les amis à prodiguer à Floriane, vous écrivez sur le WhatsApp 0810 055 056. Docteur Kirzek.
3: Un conseil, il faut se faire aider, parce que là, effectivement, on est dans la définition de l'addiction, le dialogue. Il est compliqué, et il faut se faire aider par qui ? Alors, bien sûr, il y a votre médecin traitant, mais sinon, il y a ce qu'on appelle les CJC, des consultations jeunes consommateurs.
0: Okay.
3: Il y en a une par département, généralement c'est à l'hôpital, et ça permet pour toutes les addictions, mais en particulier pour ces addictions comportementales, au téléphone portable, d'avoir un rendez-vous avec un pédopsychiatre, avec un psychologue qui va pouvoir aider. Il y a aussi la maison des adolescents où il y a des espaces santé jeunes, où il y a des psychologues. Et dans chaque département, ça permet vraiment d'avoir un tiers qui va s'interposer, vous aider, vous donner des conseils pour ne pas être sans arrêt dans le conflit, parce que sinon ça devient vite ingérable à la maison.
0: Essayez peut-être ça, chère Floriane.
4: Oui, alors on a déjà contacté la maison des adolescents.
0: Ouais.
4: Donc on est effectivement suivi actuellement. Mais voilà, ça prend du temps.
0: Ça prend du temps.
5: On espère que vous allez y arriver. Il y a aussi des superbes pédopsychiatres. Vraiment, n'hésitez pas, parce que là, effectivement, le petit bonhomme, il a besoin d'aide. On vous embrasse très, très fort, chère Floriane. On continue, hein. On reste avec vous jusqu'à 13h. 0810 055 056 pour réagir. Et dans un court instant, Elsa Wolinski va parler de notre rapport, nous, les adultes, aux écrans. À tout de suite.
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5: Effectivement, on vous doit bien ça sur ICI. C'est votre nouveau rendez-vous quotidien. On est ensemble encore pendant quelques minutes, jusqu'à 13h. On a parlé du rapport entre les ados, les enfants et leurs écrans. Pas toujours simple à gérer. Et là, grâce à notre Elsa Wolinski, on va apprendre un peu sur notre rapport à nous, les adultes, avec les écrans.
15: Mais oui, parce qu'il faut, va falloir arrêter de se mentir quand même.
16: Non mais arrêtons.
15: Tiens donc. Mais oui, on passe notre temps à dire à nos enfants, lâche ton téléphone, c'est mauvais pour les yeux, pour ta tête, pour ta culture, alors que nous, on est les premiers. Gérald, regardez-le, il n'arrête
17: allez,
15: pas.
17: Je te pose.
15: Je vous assure, c'est une catastrophe,
5: c'est
15: notre
5: vrai.
15: Médecin.
5: Même pendant l'émission.
15: Le pire, c'est qu'on fait même plus attention. On va au restaurant, on a le téléphone. On est dans le métro, on a le téléphone. On regarde un film, on a le téléphone en plus. On va aux toilettes.
5: À votre ça, c'est avis. Pour Valère.
15: Voilà, Valère, vous allez
18: ça va pas, hein.
19: Non, pardon, je plaide coupable. J'ai déjà laissé tomber mon téléphone dans les toilettes.
15: Ah, non, mais bah ouais, Aude. Bah
5: voilà.
15: Non,
5: bah, bravo, Aude.
17: Vous l'avez changé
15: pourtant,
17: depuis.
19: Je l'ai changé, oui.
15: Et pourtant, t'imagines. Malgré tout ça, on continue quand même d'accuser nos enfants en leur disant vrai. Arrêtez. Mais en fait, nos enfants, c'est ce que je disais avec le médecin tout à l'heure, le pédopsychiatre, ils nous plagient. On dit toujours ah, cette génération, elle est toujours sur les écrans. Mais pardon. Mais est-ce qu'on en parle de nos parents à nous ? Ah. Est-ce que vous les avez vus, les grands-parents, aujourd'hui ? Parce que maintenant, quand on part se balader en forêt avec eux, qu'est-ce qui se passe ? On est obligé de leur dire « Mais lâche ton téléphone, maman, regarde autour de
5: c'est
15: toi,
5: vrai.
15: Papa,
5: c'est
15: regarde
5: vrai.
15: Comme c'est beau, les arbres, la forêt !» Et là, ils nous répondent quoi ? « Mais attends, je finis juste mon message, ou je prends une photo
5: ouais, !»
15: Mais on n'en revient pas. Mais enfin, c'est un monde quand même. Donc, on passe nos journées à dire à nos enfants de décrocher leur écran, et maintenant il va falloir faire la même chose avec nos parents. Donc on n'est pas rendu. Et le pire, c'est qu'effectivement, on est exactement pareil. Nous, qu'est-ce qu'on fait ? On est là parce que nous-mêmes, on est dans la forêt avec nos parents. Mmh. Alors on se dit, bah, nous aussi, on va profiter. Et là, on sort notre téléphone et qu'est-ce qu'on fait ? Bah, on prend une photo, bien sûr. Un selfie tronc d'arbre qu'on poste immédiatement sur Instagram avec écrit « Se reconnecter à l'essentiel ».
5: Tellement.
15: C'est tellement ça. En fait, on est foutus. Je vous le dis, non mais c'est vrai, on est foutus. Mais finalement, quand même, il y a du positif là-dedans. Parce que je me dis que c'est peut-être pas si mal pour nos grands-parents s'ils sont devenus accros à leur portable. Parce que pour les personnes âgées qui vivent seules, ça peut changer beaucoup de choses et il faut y penser vraiment. D'ailleurs, selon une étude, 61% des internautes de plus de 60 ans utilisent Internet pour garder le contact avec leur famille et leurs proches. Parce que maintenant, une grand-mère peut voir son petit-fils qui habite à Marseille, recevoir une photo de sa petite-fille qui est en vacances à l'autre bout du monde, se sentir revivre même par procuration, et ça, ça vaut de l'or. Bon, elle peut aussi envoyer 15 fois la même vidéo de chat, ça c'est un autre problème. Ça leur permet quand même aussi de rester à la page. D'ailleurs, Enora, c'est votre maman qui va vous expliquer ce que ça veut dire avoir le seum maintenant. Mais au fond, je trouve ça plutôt joli cette histoire. On a inventé un objet qui nous permet de rester ensemble, même quand on est loin les uns des autres. Alors évidemment, on sait bien qu'il faudrait décrocher, profiter de l'instant présent, comme je regarde Valère, je profite de l'instant présent. Oh là regarder là. Les gens dans les yeux avec Aude, oh retrouver le plaisir de ne rien faire avec Gérald. D'ailleurs, il paraît que c'est tendance, la déconnexion numérique, tellement tendance qu'il y a même des gens qui paient pour partir en vacances dans des endroits où il n'y a pas de réseau. Alors ça, je ne comprends pas du tout. Alors moi, je veux bien déconnecter, hein, mais il faut quand même que je puisse le dire. Attendez, je déconnecte. Attendez, d'ailleurs, je vous laisse, je vais laisser un message que je déconnecte.
5: Voilà. C'est exactement ça. Merci Elsa Wolinski, ah là là. C'est le rapport qu'on a avec les écrans, c'est quand même tout un problème, ça mériterait 14 émissions. Audrey Azo.
19: Il y a Catherine qui est totalement d'accord avec vous Elsa, dans le WhatsApp, elle a laissé un message. Difficile de s'opposer aux écrans quand on en a besoin aussi nous adultes pour gérer nos affaires, dit-elle. Et en effet, les enfants voient leurs parents tout le temps dessus, donc évidemment, chacun aussi a sa part de responsabilité.
5: Mon Valère.
16: Oui, et quand
5: Mon
16: on
5: Valère,
16: est...
5: pardon.
15: Je ne sais pas ce qui m'a pris.
16: Non, mais je peux vous appartenir si vous souhaitez à ce stade. Non, mais pour revenir sur les parents, en fait. Ouais. La parentalité, quand même, c'est parfois regarder les choses en face. Et vous avez raison de nous sensibiliser là-dessus, ma chère Elsa, parce qu'on est complètement bousillé par ces téléphones. Et je pense que aider nos enfants, c'est nous aider nous-mêmes à reprendre un peu le contrôle. Parce qu'en fait, je pense qu'on est un peu pris au piège. Mais Gérald est d'accord avec moi.
17: C'est beau,
16: comme
17: d'habitude. C'est beau ce que
16: non,
17: vous dites.
16: Mais on est un peu tous addicts. C'est vrai que ça craint, honnêtement.
3: Ouais. Mais il y a quand même des utilisations positives. Et chez les grands-parents, notamment, c'est un lien social. Et on sait que c'est une prévention des démences cognitives, etc. C'est un lien. Il peut y avoir des jeux, etc. Le tout, c'est la modération, en fait, c'est la dose.
5: Absolument. Merci beaucoup, chers amis. Et puis continuez, vous l'avez vu, c'est votre émission. 0810 055 056. Et puis deux fois par émission, je vous offre 200 euros de pouvoir d'achat. C'est le moment. Et c'est Martine qu'on va accueillir, qui s'est inscrite sur le site ici.fr. Bonjour Martine.
20: Bonjour.
5: Qui nous appelle via Ici Limousin, qu'on embrasse très chaleureusement. Bonjour Martine, comment allez-vous, chère Martine ?
20: Ça va très bien.
5: Alors, vous, je vois que vous avez une fille et deux petits-enfants.
20: C'est ça.
5: Ils sont accros aux écrans, vos petits-enfants ?
20: Un petit peu.
5: Un petit peu, voilà. Il faut faire un petit peu attention à ça, évidemment. Alors Martine, j'ai le plaisir de vous annoncer que c'est gagné ! Bravo Martine !
16: Bravo !
5: Et voilà ! Super ! Eh oui, super ! En plus, avec une voix rayonnante comme la vôtre, ça nous fait d'autant plus plaisir. Vous vous êtes inscrite et voilà, c'est gagné. On vous embrasse très très fort, ma chère Martine. Prenez grand soin de vous. Bah voilà, elle est déjà partie, elle a eu bien raison.
3: Elle est allée utiliser le bon d'achat. Hein.
5: Directement sur son petit tapis volant. Alors merci beaucoup pour préparer cette émission. Je remercie ma chère Céline à la réalisation, Diana à la technique, Sadika au standard et ma Gwenaëlle à la préparation. Et merci à vous, chers camarades, chers amis. Dans un instant, le trésor de nos régions avec Marine Logénie. Coucou Marine, allez, c'est parti.
21: Coucou.
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5: Et merci d'écouter la radio ici. Il est 13h. Les informations.
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5: Marine Logénie.
19: Bonjour à toutes et à tous. On va parler carburant aujourd'hui et avenir de nos enfants. Carburant d'abord, au lendemain des annonces du gouvernement, des annonces qui n'ont pas vraiment réussi à convaincre. Reportage près du Mans, à la pompe, auprès de gros rouleurs. On écoutera aussi les réactions de professionnels, infirmières, patrons d'auto-école. Parmi les conséquences de ce contexte de crise de pouvoir d'achat en Berne, les vols de carburant se multiplient. On ira dans le Morbihan. Et les trains s'arrêtent à la demande en Lozère. On a
2: attester pour vous. Au programme également, je vous le disais, on vous dévoile les résultats de notre grande consultation, dites-le ici, sur l'avenir de nos enfants avec Odoxa. Pas vraiment réjouissant ces résultats, vous êtes inquiet pour les générations futures?
17: Aussi bien les contextes de guerre que l'économie, le climat. J'ai des amis qui, au départ, ne voulaient pas d'enfants pour cette raison-là, alors que c'était un souhait d'en avoir. Au final, il y en a plusieurs dans mon entourage qui se sont arrêtés à un enfant pour ces raisons-là.
2: 86% des Françaises et des Français pessimistes pour l'avenir. On vous écoute et on décrypte avec nos invités qui nous diront aussi qu'il y a des raisons d'espérer. Bienvenue dans le 13h de nos régions. On est ensemble jusqu'à 13h30. 2,40 € du litre en moyenne pour le gasoil, 2,19 € pour le sans-plomb, 95. On part tout de suite à la pompe, à la rencontre des grands rouleurs. Que pensent-ils, que pensent-elles donc des annonces gouvernementales d'hier, du prolongement du chèque carburant de 100 €? Au nord du Mans, à Cille-le-Guillaume, là où la voiture est indispensable, celles et ceux que vous avez rencontrés, Julien Penaud, sont très inquiets et les aides n'y changent rien.
21: Le plein terminé pour son utilitaire, Emmanuel, agricultrice en Mayenne, raccroche le pistolet de diesel. 2,42 € du litre dans cette station de Cille-le-Guillaume et un ticket de caisse qui fait très mal.
23: 94,28 € pour 38 litres d'essence. Voilà. Faut être riche maintenant pour pouvoir travailler.
21: Et n'allez pas lui parler du prolongement du chèque carburant. Elle n'avait même pas pris la peine de demander le premier.
23: Sur un mois, ça me fait 400 € de gasoil. Donc 100 €, bah, ça sert à rien, quoi. C'est pas des aides qu'il faut, c'est des baisses directement, des baisses de taxes. On soufflerait un peu plus, quoi.
21: Car beaucoup d'automobilistes ici sont comme en apnée à chaque plein. Laurent fait plus de 60 km par jour pour aller et revenir du travail. De 120 €, il est maintenant à plus de 200 € de carburant par mois.
24: Déjà, je ne sors beaucoup moins. Je calcule ce que je peux faire pour pouvoir regrouper mes achats à un endroit précis quand je prends ma voiture.
25: C'est bien de calculer, mais là, ça devient incalculable, je veux dire. C'est trop serré.
21: Nicolas, chauffeur poids lourd, craint lui que cette crise énergétique ne se transforme en crise sociale.
25: Parce que quand on est serré à la gorge, que ce soit au niveau alimentaire ou au niveau de la voiture, ça peut monter assez vite. J'espère que nos cérébraux en haut, ils arriveront à trouver des solutions.
21: L'attente est donc grande pour tenter de soulager un budget carburant de plus en plus lourd à supporter.
2: Le reportage ici mène, signé Julien Penaud. Parmi les réactions ce midi, celles infirmières libérales qui entrent dans le dispositif grand rouleur et qui pourront toucher une enveloppe de 80 € en une fois, hein, pas par mois, pour celles qui roulent plus de 100 km par jour en moyenne. Peut mieux faire, répond Gaëlle Cana. Aujourd'hui, elle est infirmière libérale et présidente du collectif des infirmiers en colère.
26: Le fait que le dispositif gros rouleur soit élargi, ça veut dire qu'il y a quand même des infirmiers qui vont être concernés. Jusque-là, moi, je connais personne qui avait été concerné. Donc, si, enfin, il y en a qui peuvent toucher quelque chose, franchement, je trouve que c'est déjà pas si mal. Ils auraient pu mieux faire, mais bon. Pour ce qui est de l'autre aide, donc qui est de 80 €, j'ai presque envie de dire que c'est gentil. Parce qu'il faut bien s'apercevoir que ça va jamais compenser l'augmentation du prix de l'essence, en fait. Je prends mon cas personnel qui est quand même intéressant parce que je suis dans la moyenne. Je suis passée en début d'année, en janvier, je payais 300 € par mois d'essence. Je suis actuellement aux environs de 400 € par mois. Et si on se projette à 3 € le litre, ce qui est dans les projections, si j'ai bien compris, je vais être au-delà de 500 € par mois. Je vous laisse faire le calcul, c'est pas avec 80 € qu'on va compenser ce que j'ai déjà payé en plus et puisque je vais continuer à payer en plus. Le compte n'y est pas du tout, en fait.
2: Voilà, les infirmières libérales qui entrent dans le dispositif et à côté de ça, il y a les oubliés. On ne les a pas beaucoup entendus depuis le début de cette crise, mais les auto-écoles se sentent particulièrement écartées. Boris Grabowski est patron d'une auto-école à Châteauroux, mais aussi vice-président du syndicat Mobilience ESR, c'est la première organisation professionnelle des exploitants d'écoles de conduite et il menace d'une action prochaine.
27: Comme la marge d'une auto-école aujourd'hui, c'était entre 2 et 3 euros par heure de conduite. Là, on est passé en dessous de l'euro de marge. Là, la conclusion va être claire et nette. On n'a pas le choix. On va devoir augmenter nos tarifs. Il faut compter de toute façon 3 à 4 € de plus par heure de conduite. Bon, on va se regrouper avec tous les métiers de Mobilience. On est 25 métiers parce qu'on n'est pas les seuls touchés. Il y a les dépanneurs, il y a les distributeurs de carburant, par exemple, avec nous. Donc, on va se réunir et en effet, on va envisager des actions.
2: Voilà, les auto-écoles qui contre-attaquent menacent d'une flambée de leurs tarifs, tout comme les transporteurs routiers exclus des dispositifs d'aide. Conséquence de cette flambée des prix, les vols de carburant prennent de l'ampleur. Ce n'est pas nouveau, mais ils deviennent de plus en plus récurrents et les conséquences financières sont de plus en plus importantes pour les entreprises qui en sont victimes, notamment les entreprises de travaux publics, comme ici dans le Morbihan, Jean-Michel Naga.
4: Oui, c'est le cas sur ce chantier, à l'abri des regards, près de la 4 voies entre Vannes et Auray. Marc, le conducteur d'engin, a déjà constaté 3 vols de carburant ces dernières semaines.
6: La dernière fois, c'était dimanche, là. On a eu la semaine d'avant et début août. Et donc, du coup, c'est 150, 200 litres à chaque fois qu'ils pompent, quoi.
4: Et pourtant, le site est sous surveillance vidéo, mais ça ne perturbe pas du tout les voleurs.
6: Ils rentrent, ils viennent en plein jour, ils sont pris en vidéo, mais ils n'ont pas peur. Hein. On voit bien qu'ils ne sont pas dérangés, ils ont l'habitude de le faire.
4: Ils sont masqués ?
6: Ouais, certains, ouais. Le dernier, non. On a sa tête, on voit bien sa tête sur les caméras. C'est chiant, quoi. À la longue, c'est chiant.
4: Et ça a bien sûr un impact financier très lourd pour son patron, Pascal Lajognas. Il en est déjà à 2000 litres de carburant volé depuis 2 semaines.
7: Aussitôt que j'appelle la gendarmerie, quand j'ai une alerte sur mon portable, le temps qu'ils se déplacent, ils ont fini leur siphonnage. Au prix du carburant actuellement, on n'est pas prêt de s'arrêter.
4: Et il en fait même des cauchemars.
7: La nuit, je me réveille à 3h30 du matin ou 4h, je vois que des personnes qui siphonnent mes machines. Oui, je le rêve. Je vois que ça la nuit bientôt. Donc voilà. Ça crée de l'angoisse, comme tout chef d'entreprise.
4: Et il espère une baisse des prix des carburants. À ses yeux, c'est la seule solution pour que le nombre de ces vols diminue enfin.
2: Jean-Michel Naga, ici, Armorique. Et puis, il y a nos habitudes qui changent, direction la Lozère, où désormais, dans certaines gares, il faut lever la main pour arrêter le train. Depuis le 31 août, la SNCF expérimente les arrêts à la demande dans 10 gares du département. Le principe est simple, s'il n'y a personne sur le quai, le train continue sa route. En revanche, pour monter, les voyageurs doivent faire signe au conducteur. Dispositif expérimenté par la SNCF pour gagner du temps, améliorer la régularité des trajets et réduire la consommation d'énergie, Saïd Maclouffi.
8: Je lève la main.
9: Le train s'arrête.
8: Le conducteur du train m'a vu.
10: Bienvenue.
8: Et dès qu'on monte...
10: Bonjour. Bonjour.
8: Karine Boyer, chef de bord, va à la rencontre de chaque nouveau passager.
10: À sa rencontre pour savoir où elle descend.
8: Si personne ne monte ou ne descend...
10: Eh bien, le train ne s'arrêtera pas, on continuera notre chemin.
8: C'est plutôt simple, hein.
10: Exactement, c'est ça, ça fait plus fluide. La fluidité, elle est là, on peut mieux réguler. Donc, le voyageur est content.
8: Le principe convient à Nina.
11: Comme ça, on arrivera plus tôt à notre destination. C'est une bonne idée.
8: Et c'est tout bénef, assure Emmanuelle Arnaud, directrice de ligne SNCF Voyageurs.
12: C'est de gagner en régularité, en robustesse. Donc, ça peut être un plus pour le voyageur. C'est-à-dire, s'il y a un retard, éventuellement, on peut regagner du temps sur la ligne, puisqu'on ne s'arrête plus systématiquement à tous les arrêts. Et après, il y a un deuxième objectif pour nous aussi qui est important. C'est quand même l'impact sur l'environnement, puisqu'on réduit la consommation d'énergie.
8: Un train consomme plus quand il s'arrête et quand il redémarre.
28: Oui, mais le train va partir.
8: Jusque-là, tout est logique pour Muriel.
29: Oh bah, s'il n'y a personne, je ne vois pas l'intérêt de s'arrêter.
8: Mais pour cette passagère régulière...
29: J'aimerais surtout qu'il y ait plus de trains.
8: Et pour l'instant, c'est surtout la demande de Muriel qui reste à l'arrêt.
2: Reportage ici, Garloser, Saïd Maclouffi.
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2: À suivre, on consacre une large partie de l'émission à la première consultation, dites-le ici, consacrée à nos enfants, à 7 mois de l'élection présidentielle, enquête qui révèle un certain pessimisme quant à l'avenir. On détaille ses résultats, on sera également avec Mathieu, professeur dans le secondaire, qui s'est exprimé sur ses craintes dans l'isoloir ici. Et puis Michael Stora nous accompagne, psychologue clinicien pour enfants et adolescents, il nous donnera aussi des raisons d'être optimiste. Nous sommes donc à un peu plus de 200 jours avant le premier tour de l'élection présidentielle en France. À cette occasion, vos radios ici lancent une série de consultations pour recueillir vos attentes pour ce scrutin. La première concerne nos enfants et leur avenir. Selon une enquête menée avec l'Institut de sondage Odoxa, auprès de 14 000 Françaises et Français, 9 sur 10 se disent pessimistes pour les générations futures, avec comme principale source d'inquiétude le dérèglement climatique, la hausse du coût de la vie et les tensions politiques en France et à l'étranger. À la sortie des classes devant l'école maternelle Esplanade, c'est à Calais, les parents sont nombreux à être préoccupés pour leurs enfants. Héloïse Roger.
30: Victoria est mère de 4 enfants âgés de 2 à 9 ans. Quand elle parle de leur avenir, elle dit vivre au jour le jour.
31: Franchement, j'essaye de ne pas me poser de questions parce que comme ça, je ne flippe pas.
30: Mais dans le fond, elle le concède, elle s'inquiète.
31: Déjà, nous, on rame. Mais si nous, on rame, ça va donner quoi ? Il y en a qui ont des diplômes, mais ils n'ont pas de travail. Il y en a, ils ont un travail, mais quoi qu'il arrive, ils galèrent à la fin du mois. Le monde y part tellement, on va rester poli. Mais voilà, il y part.
30: Samuel, le père de la petite Alex, lui, fait fi de la politesse.
32: C'est vrai que là, en ce moment, ça part un peu en cacahuète un peu partout. Ce qui se passe tous les jours, l'information, etc.
31: Quand on voit le pays, comment il part, on a du mal à imaginer un avenir pour eux.
30: Laura, qui a 3 enfants, est aussi très pessimiste.
1: Entre les conflits qui arrivent partout dans le monde, les hausses, les salaires qui ne suivent pas,
30: le réchauffement climatique et la protection des plus jeunes sont aussi évoqués par la trentenaire.
1: Quand on voit tout ce qui se passe autour des enfants et la justice qui ne suit pas tellement derrière, c'est vrai qu'on a peur pour eux. J'ai deux filles, donc je m'inquiète automatiquement. Je me dis qu'est-ce qui va se passer.
30: Elle prévoit de lire avec attention les programmes des candidats à la présidentielle pour elle, mais aussi et surtout pour ses enfants.
2: Héloïse Roger, ici Nord, avec nous dans le 13h de nos régions. Céline Braque, bonjour.
3: Bonjour.
2: Vous êtes cofondatrice, directrice générale d'Odoxa. On vient de l'entendre dans le reportage qui prédomine dans cette enquête. C'est une angoisse un petit peu généralisée.
3: Oui, c'est-à-dire que quand on a 86% de pessimisme pour l'avenir des enfants, c'est vrai que c'est un chiffre qui fait un peu peur, surtout que par le passé, s'il y avait bien quelque chose auquel les Français croyaient, c'est le fait que la société serait meilleure justement pour ses enfants. Et depuis une quinzaine d'années, on a un renversement de la situation et une accentuation de ce sentiment négatif, parce qu'il y a un faisceau de peurs qui sont d'ailleurs finalement très bien décrites dans le reportage qu'on vient d'entendre.
2: Dérèglement climatique en premier lieu.
3: Oui, c'est vrai que quand on demande aux Français qui nous disent qu'ils sont pessimistes, eh bien c'est quoi ? Qu'est-ce qui vous rend pessimiste ? En premier, à 68%, c'est le dérèglement climatique. Ça, c'est vraiment un sujet qui compte beaucoup. Encore plus pour les jeunes, ça veut dire que c'est pas seulement des parents qui s'inquiètent pour leurs enfants, en fait c'est pas simplement une projection, on a bien des jeunes qui aujourd'hui sont vraiment inquiets pour eux aujourd'hui et pour demain, donc ça c'est vraiment quelque chose de très fort. Puis derrière, assez vite, on a
2: sur le top 3, on va dire,
3: la montée de l'individualisme, donc ça c'est un sujet très intéressant, enfin je trouve, oui, et qui donne aussi de l'espoir, si j'ai l'occasion de dire des choses positives.
2: On va le garder pour la fin.
3: Voilà. Et la hausse du coût de la vie, donc on s'en doute, le pouvoir d'achat, c'est vraiment quelque chose qui ressort beaucoup, et c'est transversal, on voit ça partout, dans toutes les régions, dans tous les départements, quel que soit l'âge des Français.
2: C'était ma future question, est-ce que le pessimisme est plus marqué dans certaines régions ?
3: Le pessimisme général, non, pas vraiment. C'est-à-dire que vous vous doutez bien que quand on a 86% de Français qui sont inquiets pour leurs enfants, en réalité, on est sur des scores au-delà des 80%, quelle que soit la région, quel que soit le département. C'est plutôt là où on va avoir des différences, c'est dans l'explication de ce pessimisme. C'est-à-dire qu'on va avoir des endroits où le dérèglement climatique va être cité encore plus qu'ailleurs. La Haute-Garonne, les Hautes-Alpes, la Corrèze, c'est des endroits où on va s'inquiéter en partie de cela.
2: En particulier pour les cultures, la sécheresse,
3: bah parce
2: ça joue,
3: oui,
2: les départements ruraux.
3: Voilà, ce sont généralement des départements ruraux qui vivent de plein fouet le dérèglement climatique, avec la sécheresse, avec des inondations, parfois les deux. Donc dans ces zones-là, on est encore plus inquiet qu'ailleurs. Par exemple, sur d'autres choses, par exemple la hausse du coût de la vie, dans les régions où le PIB par habitant est plus bas, par exemple les Hauts-de-France, on va s'inquiéter encore plus. D'ailleurs, on l'entendait dans votre reportage, de se dire, est-ce que nos enfants vont réussir à avoir un minimum le moyen de leurs ambitions.
2: Et sur l'éducation, Céline Braque, on va y venir dans un instant, c'est aussi un sujet d'inquiétude, l'enseignement.
3: Oui, avec un résultat très sévère sur l'école publique, c'est-à-dire que on voit qu'aujourd'hui le privé, c'est pas nouveau, on l'entend, on a fait des études sur le sujet, rassure beaucoup plus que le public. On a seulement 42% de Français qui disent qu'ils sont les établissements publics autour d'eux sont bons, contre 70% pour les écoles privées. Mmh. Et on n'est pas dans quelque chose d'abstrait, on demande pas aux gens un jugement sur l'éducation nationale. Non, on leur parle vraiment des établissements qui sont à côté de chez eux.
2: Céline Braque, vous restez avec nous. On poursuit cette discussion sur l'avenir de nos enfants, de nos jeunes, notamment leur éducation, car le niveau de l'enseignement public est aussi donc un facteur de crainte.
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2: L'enseignement public, son niveau, c'est un sujet abordé par Mathieu il y a 3 jours dans un de nos isoloirs. Ici, il a 50 ans et il est professeur, on l'écoute.
13: Un sujet qui me travaille particulièrement aujourd'hui, c'est l'éducation nationale, avec malheureusement un soutien peut-être moins fort des familles. Donc c'est un sujet qui clairement travaille, parce qu'une bonne éducation, une bonne éducation nationale, c'est aussi une société qui évolue bien.
2: Et Mathieu est avec nous aujourd'hui en direct dans le 13h de nos régions. Bonjour.
14: Bonjour.
2: Merci d'être là pour témoigner hein, quelques jours après votre passage dans l'isoloir. Témoigner plus en longueur aujourd'hui. Vous êtes donc professeur dans le Vaucluse. Est-ce que vous le sentez, vous, de la part des parents, ce soutien qui se fait de plus en plus rare?
14: Alors, je vais nuancer un peu, dans le sens où, en effet, aujourd'hui, l'école est un peu à l'image du pays, c'est-à-dire que bon, les difficultés dans le pays montent, les difficultés à l'école aussi, mais ça va être difficile d'affirmer quand même que tout va mal dans l'éducation nationale.
2: Oui.
14: Ça serait faux.
2: Bien sûr.
14: Comme dire que tout va bien, ça serait utopique. Alors, une réalité, c'est que les choses vont quand même moins bien. Là, vous abordiez le côté parental. Mm-hmm. Alors, heureusement, on a beaucoup de familles qui nous soutiennent, mais en effet, on voit qu'il y a une proportion de plus en plus importante de familles qui ont tendance à rentrer un peu dans la défiance.
2: Comment ça se traduit, alors, ça, Mathieu, au quotidien, pour vous?
14: On nous demande de plus en plus de justifier, en fait. Justifier la punition, justifier le travail demandé. Alors quand je dis de plus en plus, là aussi ce sont quelques parents, c'est là que je veux en venir. Mais c'est vrai que de cette proportion que l'on avait qui pouvait se dérouler une fois par semaine, une fois tous les 15 jours,

0: ça aide. Mais en parallèle, en effet, c'est vrai que, pour vous donner un exemple, il y a 3 ans, on pouvait avoir des sorties en bus pour pouvoir aller visiter un monument, oui. Approfondir l'histoire. Dans ma matière aussi, je construis des éléments en 3 dimensions. Et c'était bien d'aller sur place pour que l'élève s'approprie l'objet.
1: Le vrai problème, c'est aussi le manque de moyens, et, Mathieu, et les classes
0: voilà,
1: surchargées.
0: Exactement. Et aujourd'hui, en fait, on a plus d'argent pour pouvoir faire une sortie en bus. Ça impliquerait à ce moment-là de solliciter les familles, mais dans un établissement où on a beaucoup de familles qui sont en difficulté financière, ça peut mettre aussi pas mal d'élèves sur la touche. C'est pas évident. Donc, en effet, une perte de moyens qui pèse et que l'on ressent vraiment au quotidien dans l'éducation nationale.
1: Merci beaucoup, Mathieu, d'avoir été avec nous, hein, et merci d'être passé par notre isoloir ici. Céline Bracq, cofondatrice de l'Institut Odoxa, les parents, ils ont conscience aussi du manque de moyens dans l'éducation nationale?
2: Oui, ils le disent quand on a des enquêtes sur ce sujet-là. Ils ne pointent pas tellement les personnes, les enseignants, ils pointent souvent à un système qui est défaillant. Mais un système qui est défaillant est pour eux lourdement défaillant. Pas seulement sur la qualité de l'enseignement, mais on le voit dans d'autres enquêtes qu'on a réalisées sur l'encadrement, sur l'autorité, sur la sécurité des élèves. Ils se posent des questions. Donc c'est pour ça que, en fait, ce que décrit Mathieu, c'est que derrière ils demandent des comptes. Puisque comme ils se disent que ça se passe pas bien, ils ne confient plus aujourd'hui leurs enfants les yeux fermés en se disant il faut faire confiance aux enseignants, à la direction des établissements.
1: L'avenir de nos enfants qui aura donc un poids dans la campagne présidentielle, hein, puisque les Françaises et les Français qui ont répondu à ici ont des messages aussi pour le futur président.
2: Oui, là on a 89% de Français qui nous disent que c'est un sujet qui va compter pour eux lorsqu'ils vont devoir voter pour le président de la République. Et là on n'est plus seulement sur les parents d'enfants, c'est-à-dire toute la société considère que ce sujet-là, il est crucial et ils attendent des candidats qu'ils parlent de ces sujets. Donc on verra si les candidats les écoutent.
1: Plus de 9 personnes sur 10 donc seront attentives aux propositions des candidats et l'une des priorités selon les Français aussi, 44% d'entre eux, c'est la lutte contre la sédentarité, l'addiction aux écrans. La plupart sont pour une interdiction au moins de 15 ans de l'accès aux réseaux sociaux. Sarah Kelifi est allée à la rencontre des parents à Aix-en-Provence.
3: Assis à une terrasse, Richard et Kinga profitent d'une pause du midi sans leurs enfants âgés de 15 et 18 ans. Du repos, car à la maison...
4: Pour faire un peu la guéguerre, quoi, pour lui dire stop avec le téléphone, s'il passe 5 heures ou 6 heures par jour.
3: Ce couple est pour la restriction d'accès aux réseaux sociaux pour les moins de 15 ans, comme 80% des représentants des Bouches-du-Rhône.
4: Oui. Moi j'ai vu mon fils être à 4 assis sur une chaise, comme ils font tous ces minots, ils s'envoient des messages côte à côte.
3: Et selon notre consultation, dites-le ici, jusqu'à 71% des répondants vont même plus loin et souhaitent élargir cette interdiction à 16 ans.
5: C'est déjà pas mal, ça commence très tôt aujourd'hui. Je pense pas que ce soit sain d'un point de vue cérébral.
3: Dans la rue, juste à côté, c'est la pause tacos pour ce groupe d'ados. Ils ont 15 ans, rentrent au lycée et ils ont tous un téléphone dans la main gauche, leur sandwich dans la main droite, vivre sans les applis.
6: On s'ennuierait, on pourrait plus parler avec nos collègues et tout.
7: Et juste par SMS, ça marcherait pas?
6: Non, plus personne n'a un numéro de tel.
3: Pourtant, certains sont conscients des dangers de ces applications.
8: C'est clairement une addiction. Je supprime TikTok, passer 8 heures dessus. Non, je pense que c'est plus aux applications de mettre des restrictions.
9: Ouais. Tout ce qui est termes sexuels et tout, plutôt éviter.
3: Ils débarrassent leur plateau et profitent de leurs derniers instants de connexion avant de retourner en cours où le téléphone sera rangé au fond du sac.
1: Un reportage ici Provence, Sarah Kelifi. Bonjour Michael Stora.
10: Bonjour.
1: Merci de nous apporter votre éclairage dans le trésor de nos régions. Vous êtes psychologue, spécialiste écran des réseaux sociaux également. Les écrans, on l'entend, c'est un sujet majeur d'inquiétude des parents. Est-ce qu'ils ont raison, Michael Stora, de s'inquiéter ou est-ce que les enfants maîtrisent ?
10: Non, ils ont raison de s'inquiéter. Écoutez, en même temps, c'est une caisse de résonance de certaines décisions politiques qui fait que Emmanuel Macron fait des écrans un enjeu vraiment important. Écoutez, profondément, oui, lorsqu'on rentre un peu dans le détail de la toxicité des réseaux sociaux, on se rend bien compte que les adolescents en souffrent, même si, paradoxalement, ils adorent ça. Donc c'est assez compliqué. Maintenant, c'est aussi un reflet d'une certaine manière de notre société, puisque nous sommes dans une société où les idéaux, le narcissisme est roi, et finalement les réseaux sociaux ne font que capitaliser sur ces failles, sur nos fragilités.

0: d'entrée. Hein, donc c'est vrai que on a tendance à penser que finalement les résultats de cette étude montrent que les Français ont finalement compris.
1: Et est-ce qu'il y a une montée de l'individualisme chez les jeunes générations qui sont seuls avec leur écran finalement?
0: Alors c'est assez étonnant parce que je ne sais pas si c'est toujours intriguant dans ce type d'études, puisqu'au fond les questions ont été posées, hein, c'est-à-dire ce sont des questions qui donc vont orienter. Moi quand j'ai lu individualisme, vous savez, je reçois en tant que psychologue plutôt des jeunes adultes. Ce qu'on perçoit, c'est qu'il y a un mouvement depuis 30 ans, c'est-à-dire qu'au fond les enfants, il y a une sorte d'hyper attention au bien-être des enfants qui maintenant sont devenus des adultes ou des jeunes adultes. Ils sont eux-mêmes un peu victimes de cette question de l'individualisme. Au fond, cette problématique d'avoir un enfant, j'ai pas mal de jeunes, d'adolescents qui évoquent leur éco-anxiété, et objectivement, on ne peut être qu'empathique par rapport à cette question-là. Par contre, on voit bien que, au fond, avoir un enfant, comme vous le savez peut-être, je ne sais pas, c'est aussi mettre de côté son narcissisme, c'est-à-dire, c'est être là pour l'autre.
1: Exactement.
0: Et ça, c'est plus compliqué. Et moi, j'ai peut-être mal compris le concept d'individualisme, et j'entends un peu l'idée qu'il n'y aurait pas suffisamment de... Et on le voit d'ailleurs avec les Gen Z, dans les grandes études, qui est tout à fait passionnant, qui montre que c'est une génération qui souhaite revenir vers un lien à l'autre en réel. Et
1: c'est
0: ça, c'est plutôt intéressant.
1: Effectivement. Oui. Michael Stora, Céline Braque va vous répondre sur cette question sur l'individualisme. Elle était un petit peu orientée.
2: Alors, c'est-à-dire qu'on propose différentes possibilités dans cette question, mais il y a aussi un poste ouvert. Donc, les gens, en l'occurrence, pouvaient répondre ce qu'ils voulaient sur les raisons de leur inquiétude. Et y compris dans le poste ouvert, on avait beaucoup de choses autour de ça, sur l'idée que on ne formait plus une collectivité, qu'on n'était plus assez soudés, qu'on ne formait plus un pays, mais qu'il y avait de multiples communautés, petites communautés. Donc, c'est quelque chose qui ressort vraiment. Et quelque part, c'est à la fois un problème, et je considère aussi que c'est un espoir. C'est-à-dire, se dire qu'on est devenu plus individualiste, ça veut dire pas forcément penser à sa pomme, mais penser aussi, surtout à sa famille et un peu moins
1: au cercle proche,
2: au cercle un peu plus éloigné justement. Ça, c'est quelque chose que les Français reconnaissent, et les différentes crises qu'on a traversées, à la fois au moment du Covid, crise économique, crise géopolitique, fait que les gens se referment de plus en plus sur ces cercles-là, mais aussi le regrettent. Ils ont de plus en plus envie, et Monsieur Stora le disait, envie de faire société. Et c'est quelque chose qui est très fort dans l'imaginaire des Français, c'est-à-dire l'idée qu'on forme un pays où le collectif veut dire quelque chose.
1: D'accord.
2: Cette baisse en fait de la solidarité au sein du pays, c'est quelque chose que les gens regrettent beaucoup.
1: Eh bien, je vous propose de terminer sur cette petite note d'optimisme. Notre grande consultation ici avec Odoxa est à retrouver bien sûr sur ici.fr. Merci à mes invités, Céline Braque de l'Institut Odoxa, Michael Stora, psychologue, et Mathieu, professeur dans le Vaucluse, de nous avoir accordé quelques instants dans le trésor de nos régions. On en vient désormais à cette information ici Normandie. Les cheminots exercent leur droit de retrait après qu'un nouveau déraillement a été évité dans la région lundi sur la ligne Caen-Rennes. Un conducteur a découvert entre Coutances et Foligny dans la Manche qu'une pièce d'un rail était cassée. Une anomalie qui intervient 2 semaines et demie après le déraillement d'un train entre Rouen et Caen. On s'en souvient, sans détro pour les personnels de la SNCF. David Cardin est le secrétaire général CGT Cheminots de Caen.
3: On dépose le sac, effectivement, donc c'est les agents qui font valoir leur droit de retrait suite à un droit d'alerte qui a été déposé hier soir suite à un choc anormal qui a été constaté, signalé par un conducteur lors de sa circulation lundi dernier entre Coutances et Foligny. Il a eu un choc anormal sur son train, donc il a fait les procédures d'urgence et il a découvert la rupture d'une éclisse. Alors une éclisse, c'est une pièce métallique qui est sur la jonction, le maintien mécanique entre 2 rails consécutifs. C'est exactement la même pièce qui a fait dérailler le train de Brétigny en 2013, qui a eu pour conséquence 7 morts et 400 blessés. C'est pour ça que les agents, là, à un moment donné, on ne peut pas continuer dans cette direction, parce que, bon, Cléon, il y a 10 jours, hein, le déraillement sur le périmètre de Rouen, le déraillement de 40 ans en début d'année. Aujourd'hui, les agents vont avec la boule au ventre au boulot, donc c'est pas possible.
1: Et conséquence, plusieurs trains n'ont pas pris le départ ce matin. Deuxième entraînement hier à Clairefontaine dans les Yvelines pour Zinedine Zidane avec un groupe au quasi complet. Seul Kylian Mbappé manquait à l'appel, le capitaine victime d'un syndrome grippal. Une séance à laquelle ont assisté plusieurs centaines de supporters, dont la majorité qui n'était même pas née quand Zizou jouait, imaginez. Mais pour certains, c'est une affaire de famille, Julien Froment.
4: Accolé à la rambarde du terrain d'entraînement des Bleus, Alexandre attire in extremis l'attention de Zinedine Zidane, qui pensait en avoir fini avec les autographes.
5: Il y en a encore une pour mon papy, s'il vous plaît.
6: Pour Georges.
5: Je voudrais bien refaire une photo, parce que l'autre, elle était floue, s'il vous plaît. Merci, Zinedine.
4: La photo est dans la boîte. Un détail près.
6: Alex, je suis pas dessus.
5: Oh, pardon. Merci.
4: Rassurez-vous, le papa n'en veut pas du tout à son fils, bien au contraire.
6: C'est pas grave, j'en ai une, elle est un peu floue. C'est pas grave.
4: Alexandre a beau être né en 2012, soit 6 ans après la fin de la carrière du nouveau sélectionneur des Bleus, Zizou est comme un membre de la famille.
5: Mon grand-père, c'est lui qui m'a donné complètement la passion du football. Mon père, c'est la personne qui m'a permis à venir ici, et c'est lui qui m'a dit que c'était une légende, qui m'a montré les vidéos, qui m'a donné cet amour. C'est un truc de fou, de ce que mon papa m'a raconté. Franchement, c'est incroyable. J'ai pas les mots.
4: Même si le plus ému, ça semble être son père.
7: C'est formidable. C'est un moment formidable de pouvoir le rencontrer, de ressentir. Son grand-père lui transmet, je lui transmets. Et aujourd'hui, j'espère qu'il fera la même chose plus tard avec ses enfants. Voilà. Et Zinedine, c'est certainement une des plus grandes légendes du football.
4: Les deux repartent de Clairefontaine avec un selfie et une photo floue, mais surtout avec un souvenir commun pour la vie.
1: Allez, en foot, toujours suite ce soir de la Ligue des Champions féminine. Les Lyonnaises, finalistes l'an dernier, jouent en Suisse face au Servette Genève. C'est à 18h45. Le Paris FC est en Espagne face aux championnes d'Europe en titre. Le FC Barcelone, c'est à 21h. C'est la fin du 13h de nos régions. Rendez-vous demain, même heure, même endroit. L'après-midi se poursuit en musique sur ICI. Bonne journée.
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13: Tiens, une belle idée de sortie pour ce dimanche, surtout si vous êtes amateur de chevaux, direction l'Hippodrome d'Amiens, avec cette réunion de course de galop premium qui vous attend à partir de 16h. Plusieurs épreuves au programme. Vous y retrouverez évidemment l'ambiance si particulière des courses hippiques. Vous pourrez admirer les chevaux, les jockeys en pleine compétition, observer aussi tout ce qui se passe avant le départ, les préparatifs, les préparations, les derniers réglages. Alors que vous soyez passionné de chevaux ou simplement curieux de découvrir cet univers, c'est une idée de sortie originale que vous pouvez vivre en famille ou entre amis. Vous pourrez profiter du spectacle, encourager les concurrents, passer un bel après-midi dans un cadre différent. Et bonne nouvelle, l'entrée est gratuite. Pour connaître le détail de cette réunion et les informations pratiques, rendez-vous sur le site de l'Hippodrome d'Amiens. 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

Et moi aussi, je vous emmène. Bonjour, c'est Patrick Vincent. On va passer l'après-midi ensemble et en musique. France Gall, vous l'avez reconnu évidemment en 78. On va écouter Bruno Mars maintenant, On My Soul, juste après Daniel Balavoine. Et puis les rencontres au coin d'ici avec Chloé Richard, du côté du parvis de la cathédrale, avec une belle rencontre dans quelques minutes. Merci d'écouter Ici Picardie.

0: Je ne suis pas un héros, Daniel Balavoine en 1980 sur Ici Picardie. 13h42, bel après-midi avec nous. C'est l'heure des rencontres au coin d'ici. Oui, comme chaque jour, à cette heure-ci, des rencontres près de chez vous. Tiens là, direction Amiens, devant la cathédrale, avec Chloé Richard.
1: C'était bien, moi je l'ai vu plusieurs fois, le maréchal Leclerc, puis la maréchale aussi, avec son grand chapeau. Bon, c'était un bel homme.
2: Et donc là, vous faites du tricot, c'est
1: oui,
2: ça?
1: Voilà, ça m'occupe, c'est surtout pour m'occuper. Là, je fais des petites brassières, des bécassines, des petits Père Noël, des petits chaussons, puis des petits chats. Voilà, je fais tout ça. Ben, je tricote pour le Téléthon, puis le jour du Téléthon, on met trois grandes tables et on vend toujours du Téléthon. Mais ce que je voudrais, c'est que les gens ils me donnent un petit peu de laine, parce que souvent, j'en fais plusieurs en même temps.
2: J'ai une petite question. Selon vous, pourquoi est-ce que vous êtes remarquable?
1: Ben, tout le monde dit que je suis une mamie adorable, que je suis gentille. Vous savez, à l'âge que j'ai, on a un petit peu des oublis, là, un petit peu. Hein.
2: Oh, vous avez quel âge?
1: Je vais avoir 90 ans.
2: C'est vrai?
1: Oui, j'ai connu la guerre, j'avais 8 ans quand la guerre elle a fini.
2: Vous étiez ici, à Amiens?
1: Non, j'étais à la campagne. J'habitais tout près de Tailly-l'Arbre-à-Mouche.
2: Ah,
1: oui. Où est-ce que le maréchal Leclerc, il a son château. C'était bien, moi je l'ai vu plusieurs fois, le maréchal Leclerc, puis la maréchale aussi, avec son grand chapeau.
2: Et alors, il était grand ou...
1: Bon, c'était un bel homme. Il n'était pas si grand que le général de Gaulle, mais c'était un bel homme.
2: Vous l'avez vu, le général de Gaulle?
1: Aussi, oui.
2: Et depuis quand est-ce que vous tricotez?
1: Depuis l'âge de 7 ans.
2: C'est vrai?
1: Oui. Quand j'étais toute jeune, j'ai été élevée par mes grands-parents. Et ben, ma grand-mère, elle m'a promis à tricoter. Puis bon, je fais ça, c'est surtout pour m'occuper. J'ai tellement été habituée à travailler toute ma vie que je ne peux pas rester à rien faire.
2: C'est vrai que c'est agréable d'être ici devant la cathédrale au soleil.
1: Oui, il y a des moments où j'ai pas très chaud quand même. Hein.
2: Vous venez pas ici l'hiver quand même?
1: Ah non, je viens quand il y a du beau soleil.
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0: Merci d'écouter ici Picardie. Toute l'actu en France et dans le monde avec le 90 secondes de 14h dans 12 minutes précisément. Après la petite pause et la musique qui est de retour avec Zaz, Mon Sourire et REM, Losing My Religion.
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0: Ici Picardie, l'après-midi, c'est plus de musique avec REM à l'instant. Dans quelques minutes, Renaud, Miss Maggie, Shakira avec Die Die. Mais avant, place à l'actualité.
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0: Merci d'écouter Ici Picardie, il est 14h. Le 90 secondes en France et dans le monde.
2: Le trafic SNCF est fortement perturbé aujourd'hui en Normandie. Des conducteurs de train exercent leur droit de retrait après qu'un nouveau déraillement a été évité selon la CGT. Hier, sur la ligne entre Caen et Rennes, un cheminot a découvert une éclisse cassée. Cette pièce qui relie deux rails entre eux. Il y a deux semaines déjà, un train avait déraillé sur la ligne Rouen-Caen. L'aide aux grands rouleurs prolongée et élargie, annonce du gouvernement hier soir. 5,5 millions de personnes y ont désormais droit. Comment vérifier votre éligibilité et en faire la demande? Réponse sur ici.fr. Les transporteurs routiers et les auto-écoles se disent oubliés et demandent à entrer dans ce dispositif. Cette étude de la SPA à présent, 391 000 animaux, dont 72% de chantes étaient prises en charge dans les structures d'accueil. Plus de 84 000 animaux ont dû être refusés faute de place. La Société protectrice des animaux évoque des refuges submergés et des ressources en baisse. Étude à lire sur ici.fr. La primaire société socialiste entre dans le vif du sujet aujourd'hui avec un premier débat ce soir 20h40 sur le plateau d'LCI. Olivier Faure, Raphaël Glucksmann, Ségolène Royal, Jérôme Gage et Emmanuel Morel échangeront. Le vote des militants est prévu les 9, 10 octobre et 16 et 17 octobre. C'est une découverte qui, selon les spécialistes, pourrait constituer une avancée majeure sur la connaissance des origines de Paris. Un rempart d'une vingtaine de mètres datant de l'époque gallo-romaine a été mis au jour dans la capitale. Il se situe sous l'Hôtel-Dieu sur l'île de la Cité.
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4: Et c'est donc du soleil, hein. De toute façon, la semaine va être assez teintée de cette façon. Et il fait chaud cet après-midi en Picardie avec entre 25 et 27 degrés dans les terres. Demain, jeudi, on reprend à peu près la même journée. Il y aura peut-être un peu plus de nuages quand même le matin avec 13-14 au réveil. L'après-midi, on aura 24 sur Amiens avec peut-être un soleil un peu plus voilé. 24-25 sur Beauvais, il fera 23 à Saint-Quentin et Abbeville. Une vingtaine de degrés attendus à Fort-Mahon.
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Tracy Picardie avec le groupe allemand Alphaville en 1984, c'était Forever Young. Le quart d'heure 100% chansons françaises, trois chansons françaises à la suite arrivent dans une petite minute avec Louis Chédid d'Ainsi.

0: Ici Picardie avec Laurent Voulzy. Pour ceux la coulée douce, c'était le chœur Grenadine en 1979, 14h29. Tiens, si on se bougeait un petit peu maintenant avant de retrouver Texas Summer Sun.
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0: Attention tous à vos baskets, l'ALENA revient à Salwell pour une deuxième édition, toujours placée sous le signe du sport, de la solidarité et de la fête. Rendez-vous ce dimanche 27 septembre entre 13h30 et 18h sur l'avenue Jean Jaurès. Au programme, une course de 10 km à 14h30, puis une autre de 5 km à 15h30 et enfin une marche familiale de 5 km. Et pas besoin d'être un grand sportif pour y participer. Vous pouvez aussi simplement venir profiter du village festif avec des animations pour toute la famille. Il y a une grande structure gonflable notamment. Et puis le concert du groupe amiénois Dust, à ne pas manquer. L'ALENA, c'est aussi un événement solidaire organisé par l'association Lena for Her Memory, engagée autour des cancers pédiatriques. Alors seul, en famille ou entre amis, rendez-vous ce dimanche à Salwell.
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0: Bel après-midi en musique avec ici Picardie. L'actu arrive dans un petit quart d'heure et puis le retour de la musique. Et puis c'est mercredi, donc sortie ciné. Bah oui, il y a le nouveau film avec Brad Pitt qui sort aujourd'hui, hein, Art of the Beast. Retrouver Brad Pitt et son chien perdu en Alaska. Si vous aimez la nature, si vous aimez Brad Pitt, si vous aimez les animaux, faut aller voir ce film.
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0: ici Picardie avec Nathalie Imbruglia, chanteuse et top modèle aussi à l'époque en 97. C'était Torn.
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2: La Cour de cassation rejette le pourvoi d'Achraf Hakimi. Ça veut dire qu'il y aura bien un procès. Le joueur du PSG devra donc comparaître devant une cour criminelle pour être jugé pour le viol d'une femme en 2023, qu'il réfute depuis le début de la procédure. Ils se sentent exclus, oubliés par le gouvernement. Les auto-écoles appellent à l'aide le ministre du Commerce, Serge Papin, car elles ne sont donc pas incluses dans les nouvelles aides annoncées hier soir pour faire face à la flambée des prix du carburant. Les auto-écoles qui comptent donc augmenter leurs tarifs si rien ne bouge. Les transporteurs routiers, eux aussi exclus du dispositif, menacent de mener des opérations de blocage. Une centaine de policiers, membres du syndicat Alliance, gilets bleus sur le dos, ont manifesté ce matin devant l'Assemblée nationale à Paris. Ils réclament une revalorisation des salaires, davantage de moyens et de meilleures conditions de travail. Ils sont venus interpeller les députés qui auront à voter le prochain budget de l'État. Ça se précise pour Alstom, le groupe ferroviaire officialise la conception et la fabrication d'une gamme de locomotives de manœuvre sur son site de Belfort, un contrat qui s'élèverait à 700 millions d'euros dans le meilleur des cas. Détails sur ici.fr. La consommation de produits bio en hausse en France, plus 4,8% sur les 6 premiers mois de l'année par rapport à la même période l'année dernière, mais la production reste encore loin des objectifs fixés par la loi, car les surfaces agricoles consacrées au bio ont reculé de 2023 à 2025. Changement de date pour Oasis, le groupe qui devait se produire au Stade de France les 23 et 24 juillet 2027, se produira finalement les 20 et 23 juillet prochains.
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4: Et c'est donc du soleil, hein. De toute façon la semaine va être assez teintée de cette façon. Et il fait chaud cet après-midi en Picardie avec entre 25 et 27 degrés dans les terres. Demain, jeudi, on reprend à peu près la même journée. Il y aura peut-être un peu plus de nuages quand même le matin avec 13-14 au réveil. L'après-midi, on aura 24 sur Amiens avec peut-être un soleil un peu plus voilé. 24-25 sur Beauvais, il fera 23 à Saint-Quentin et Abbeville. Une vingtaine de degrés attendus à Fort-Mahon.
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0: Et on joue ensemble sur quelle radio? Rappelez-moi, je ne sais plus où on est. Ah, c'est vrai. Super. Merci, Vaïva.
1: Merci beaucoup.
0: Bonne journée.
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0: coup de folie avec Thierry Pastor sur ICI Picardie en 1982. Et tiens, un petit coup de folie, un petit massage là tout de suite, ça vous dit là? Non, c'est pas moi qui vais vous le faire.
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0: Si vous avez mal au dos, sachez que le tour essentiel de la CCMO poursuit sa tournée en Picardie et dans les Hauts-de-France. Le bus de prévention santé va passer près de chez vous pour vous aider à mieux comprendre, prévenir et soulager les douleurs du dos. Il sera demain à Compiègne, place de l'Hôtel de Ville, entre 10h et 17h. Le bus prendra ensuite la direction de Saint-Quentin dans l'Aisne, où il passera toute la journée de vendredi. Et puis samedi, il sera dans la Somme, à Amiens, dans la capitale Picarde, place René Goblet. La tournée se poursuivra la semaine suivante avec un second passage à Beauvais le 28 septembre et une étape dans la Somme à nouveau le 29 à Abbeville. Sur place, vous pourrez bénéficier de conseils, d'un bilan postural et d'échanges avec un kiné. C'est gratuit et ouvert à tous, sans inscription, tous les jours, toutes les heures. 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

0: Et l'après-midi avec ici Picardie, tout en musique, l'après-midi avec l'info qui arrive aussi dans un petit quart d'heure. Ce sera après la petite pause et la musique avec Culture Club, Karma Chameleon. On écoutera également Adèle Castillon, Été avec toi, c'est une nouveauté ici Picardie. Et Mel Brooks en 80, It's good to be the king.
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1: 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Mel Brooks en 1981.
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3: La campagne de vaccination contre la grippe et le Covid commencera le 13 octobre. 19 millions de Français sont concernés. Objectif, améliorer le taux de vaccination après une épidémie de grippe particulièrement sévère l'hiver dernier. La Cour de cassation rejette le pourvoi d'Achraf Hakimi, joueur du PSG, sera donc bien jugé pour viol. Il nie tout en bloc depuis le début de cette affaire en 2003. Les transporteurs routiers, les auto-écoles se disent oubliés et demandent à entrer dans le dispositif d'aide aux grands rouleurs. Ils menacent d'action de blocage et vous, avez-vous droit à cette aide de 100 euros? Vous pouvez vérifier sur ici.fr. Le trafic ferroviaire est fortement perturbé aujourd'hui en Normandie. Des conducteurs de train exercent leur droit de retrait. Selon la CGT, un nouveau déraillement a été évité hier sur la ligne entre Caen et Rouen. Un cheminot a découvert une éclisse cassée, cette pièce qui relie deux rails entre eux. Il y a deux semaines déjà, un train avait déraillé sur cette même ligne. La primaire socialiste entre dans le vif du sujet avec un premier débat ce soir à 20h40 sur LCI, Olivier Faure, Raphaël Glucksmann, Ségolène Royal, Jérôme Gadge et Emmanuel Morel. Le vote des militants, ce sera les 9, 10, puis les 16 et 17 octobre. C'est une avancée majeure sur la connaissance des origines de Paris. Un rempart d'une vingtaine de mètres datant de l'époque gallo-romaine a été mis au jour donc dans la capitale. Il se situe sous l'Hôtel Dieu, près de la cathédrale Notre-Dame. Un mur de pierre et de bois qui pourrait être donc le fragment d'un rempart de la lutèce gauloise.
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5: Et c'est donc du soleil, hein. De toute façon, la semaine va être assez teintée de cette façon. Et il fait chaud cet après-midi en Picardie avec entre 25 et 27 degrés dans les terres. Demain, jeudi, on reprend à peu près la même journée. Il y aura peut-être un peu plus de nuages quand même le matin avec 13-14 au réveil. L'après-midi, on aura 24 sur Amiens avec peut-être un soleil un peu plus voilé. 24-25 sur Beauvais, il fera 23 à Saint-Quentin et Abbeville. Une vingtaine de degrés attendus à Fort-Mahon.

0: Pierre Demar, je pense à vous dans un petit instant. Chris Isaac pour les souvenirs. Wicked Game, on écoutera également le groupe Nirvana comme As You Are. Mais tout de suite, 16h09, c'est l'heure des Chopicards. Et aujourd'hui, c'est une journée spéciale hein, autour de la première thématique de la consultation numérique. Dites-le ici. Qui concerne les enfants ce mercredi. Justement, ici, Picardie leur donne la parole tous les jours. Ils ont des choses à nous dire et Caroline Viez leur a demandé ce que pourrait faire le prochain président pour eux.
1: Surtout pas mettre d'uniforme. Parce que c'est moche, c'est très très moche. C'est tout le temps la même tenue en plus.
2: Ce que je voudrais qu'ils fassent, bah, ils pourraient mettre quand même des choses beaucoup gratuites.
3: Plus de jeux, ils pourraient laisser baisser le carburant pour comme ça les parents ils nous emmèneront en vacances et tout.
4: Moi j'ai plus envie d'aller à l'école, j'ai plus envie d'aller en vacances.
5: Bah mettre que des voitures électriques.
6: Bah que des voitures électriques parce que ça coûte trop cher l'essence.
5: C'est pour ça, les voitures électriques en plus c'est mieux, tu peux les recharger et tout, ça coûte beaucoup moins cher.
7: Bon président, il doit baisser les prix des voitures parce qu'ils sont tellement chers que ma mère, elle dit c'est un peu trop cher cette voiture-là.
8: Il pourrait aussi baisser les prix de tout, mais aussi surtout de diriger, enfin de faire des choses pour les guerres qui se passent, par exemple celle de la Russie et de l'Ukraine, d'agir.
9: Bah, je voudrais qu'il arrête l'école.
10: Chopicards prennent le micro d'ICI Picardie tous les jours.
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0: Restez avec nous dans quelques instants, juste après la pause. Le quart d'heure 100% chanson française sur ICI Picardie avec Axel Red, Le Monde Tourne Mal, Vianney, son nouveau titre D'or et d'étain, et Francis Cabrel, Les Murs de Poussière.
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0: Ici Picardie avec Francis Cabrel, les murs de poussière. Si vous êtes allergique à la poussière, allez un petit peu prendre l'air. Il est 16h30 et comme toutes les heures à la nuit, j'ai une bonne info pour vous.
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0: Une sortie nature et artistique à noter pour ce week-end, le Festival International des Jardins qui vous attend dans les Ortillonnages d'Amiens. Venez découvrir des jardins étonnants, des installations artistiques imaginées par des paysagistes et des artistes. Ici, la nature devient un véritable terrain de création avec des aménagements originaux, des œuvres surprenantes et des paysages à découvrir au fil de la promenade. C'est une belle occasion de prendre l'air, de se laisser surprendre et de redécouvrir les Ortillonnages autrement. Selon les sites, la visite peut se faire à pied, notamment du côté de l'île aux Fagots ou en barque électrique au départ du port à Fumier à Camon. L'accès à pied est libre et gratuit sur certains sites. Les promenades en barque sont quant à elles payantes et proposées sur réservation. Le festival se poursuit jusqu'au 12 octobre, profitez-en. Toutes les informations sur art-et-jardin-hdf.com. 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

0: Bel après-midi sur Ici Picardie avec Teddy Swims, Lose Control. 16h39, c'est l'heure de l'humour en tube avec Fred Ballard, consacré aux enfants aujourd'hui, puisque c'est une journée spéciale. Enfant, Fred Ballard, qui a découvert que si les enfants s'amusent, notamment sur les toboggans, les mamans, c'est un petit peu différent pour elles, parfois.
1: En même temps, le nain, vous savez, il a un talent pour le dessin. L'autre jour, il a pris tous ses crayons de couleur et les a rangés dans toutes les nuances de l'arc-en-ciel.
2: Ah ouais. C'est pas un truc d'autiste, ça ?
3: Il n'y a pas à dire, l'instinct maternel, c'est fascinant. Hein. Il suffit qu'une maman mette la chair de sa chair sur un piédestal pour qu'une autre maman le fasse descendre illico de son piédestal pour mettre le sien. Et transformer un banc de square en ring de boxe.
1: Raoul les Bautistes, Raoul a été décelé et détecté précoce, QI 180.
2: Ah ouais, mais les enfants précoces, ils sont toujours un peu asociaux, non?
1: Non, Raoul n'est absolument pas asocial. Raoul, asocial, n'importe quoi. Tu le laisses 10 minutes dans un bac à sable comme ça, il va revenir avec 4 cartes de visite.
2: Bah nous, c'est pareil. Simone, elle est invitée à tous les anniversaires. J'étais obligée de lui ouvrir un Google Agenda et engager une secrétaire, tellement elle est populaire.
3: Voilà, bon bah, a priori, Simone et Raoul sont bien partis pour faire carrière en politique, hein. Donc bravo à Antonia Drandinger et Caroline Vigneault, deux mamans aimantes et poilantes. Mais est-il possible de ne pas être fière de son enfant quand on est maman? Bah oui. Et puis lui donner un prénom de hamburger, bah c'est possible aussi.
4: Big Mac, il n'est pas tout à fait comme les autres. Comme par exemple, Big Mac, quand il avait 3 ans, il voulait apprendre à lire et à écrire. Ah, je lui ai dit, oh, à quoi ça sert de lire? La télé, c'est pour les chiens? Au collège, il était toujours dans sa chambre à écouter sa musique classique de sauvage. C'est quoi déjà là? Beethoven. C'est le chien là, le Saint-Bernard.
3: Oui, des chiens surdoués et mélomanes, ça existe aussi. Hein. Il n'y a pas que les enfants qui sont HPI. Saint-Bernard ou Saint-Big Mac, à chacun ses talents ou son destin. Mais les enfants et les parents, n'oubliez pas l'essentiel. Hein. Surtout, ne pas prendre la vie trop au sérieux.
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0: 16h Hindou. Étienne Dao sur Ici Picardie. La musique revient dans un instant avec Dracula, Tamin Pala et Jenny. Mylène Farmer sans contrefaçon avant le rendez-vous info de 17h.
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0: Summer sur ici Picardie sans contrefaçon. La musique va revenir dans quelques petits instants après l'info de 17h, l'info dans la région. Et puis tu en parleras de Parcoursup, notamment avec Karen Ponte. Karen Ponte s'éparpille tous les lundis et tous les mercredis. On va la retrouver d'ici un petit quart d'heure.
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0: Vous écoutez Ici Picardie, il est 17h. Les infos, François Sauvestre. Les pompiers de France ont besoin de bras.
2: Le constat nous a tous sauté aux yeux cet été sur le front des incendies et le besoin de recrutement est au cœur des revendications de l'intersyndicale en grève pendant tout le mois de septembre. Et comme les effectifs des casernes sont largement composés avec des volontaires, c'est le cas par exemple à 84% dans la Somme, eh bien les appels aux engagements citoyens se multiplient. L'une des manières de les faciliter, c'est de libérer du temps pour les salariés du privé ou pour les agents des services public, c'est précisément ce que fait le conseil départemental de la Somme via une convention avec le centre d'incendie et de secours. Elle a été renouvelée tout à l'heure en début d'après-midi et elle permet à 20 fonctionnaires de consacrer 10 jours pleins par an à cette mission de pompier volontaire. C'est ce que fait Vincent Roger quand il n'est pas agent des routes.
3: La première base, déjà, c'est d'avoir le permis poids lourd et après il faut ce qu'on appelle le code 1 pour se servir de la pompe qui envoie l'eau pour éteindre les incendies. Cette formation-là, je l'ai fait sur mes vacances. La convention n'était pas encore signée.
4: Donc pour vous, c'est vraiment une bonne chose que cette convention elle soit signée ?
3: Oui, c'est une bonne chose pour déjà avoir un peu plus de temps de formation puis garder ses vacances. Mais surtout aussi, elle est essentielle parce que on peut t'appeler à 6h30 du matin. On va dire le temps de faire l'intervention, j'arrivais un petit peu en retard à mon travail, donc ça permet justifier d'être dans la réglementation, de dire voilà, il est en retard mais il est parti sur une intervention. Donc ça nous permet de ne pas perdre d'heures, quoi, de ne pas devoir trop d'heures au département.
2: Vincent Roger, agent du département de la Somme et pompier volontaire à Bresse-sur-Somme et Poulainville, il répondait à Louise Jouvezaume. De la Picardie au Pays Basque, les policiers de Biarritz tentent de reconstituer l'itinéraire et la fin tragique d'un homme originaire d'Albert. Le quinquagénaire est mort le 14 septembre dernier, écrasé par un train à Bidart dans les Pyrénées-Atlantiques. La piste du suicide est privilégiée, la victime a donc été identifiée, mais les enquêteurs ne parviennent pas à contacter ses proches. Ils ont lancé un appel info à retrouver sur ici.fr. 4 communes de l'Est de la Somme reconnues en état de catastrophe naturelle. La procédure va faciliter les démarches des habitants de Bettencourt-sur-Somme, de Matigny, Auffoy et Rouy-le-Grand, victimes des coulées de boue du 27 juin dernier. Ils ont jusqu'au 11 octobre pour contacter leur assurance pour une indemnisation de leur préjudice. Cet état de catastrophe naturelle est aussi accordée à Ville-sur-Ancre, près d'Albert, après les inondations du 18 juin dernier.
0: Les exclus de l'aide carburant se font entendre.
2: 24 heures après les annonces du gouvernement, certaines professions, effectivement, s'estiment lésées, mises de côté. Les auto-écoles, par exemple. La filière demande d'intégrer le dispositif de subvention pour payer l'essence ou le gasoil. Même genre de demande pour les accompagnants des élèves en situation de handicap, les AESH, qui sont 1400 dans la Somme. Celles, car ce sont en grande majorité des femmes, celles qui sont en CDI vont devoir rouler et donc dépenser plus à la pompe car le rectorat élargit leur zone de service. C'est particulièrement problématique en zone rurale où les kilomètres s'accumulent vite. On y revient dans le journal de 18h. Le pouvoir d'achat, les crises mondiales, la diplomatie, autant de thèmes qui vont certainement s'inviter dans le premier débat de la primaire du PS et de Place Publique. Les 5 candidats, Ségolène Royal, Olivier Faure, Raphaël Glucksmann, Emmanuel Morel et Jérôme Guedj s'affrontent à partir de 20h40 sur LCI. Il y aura 2 autres débats sur d'autres chaînes de télé d'ici au vote prévu à la mi-octobre. L'été continue, Patrick?
0: Oui, 26 degrés en ce moment à Beauvais. On a 24 à Hirson et à Laon. On a 22 degrés à Saint-Valery-sur-Somme. Donc il fait bon, il fait chaud. On a un beau soleil et ça va continuer comme ça demain aussi. Cette nuit, quand même, le mercure va descendre. Hein, 13, 12, 11, jusqu'à 10 degrés pour les températures les plus basses cette nuit. Avec en fin de nuit, au petit matin, quelques bandes brouillard possibles. Et ensuite, une nouvelle journée bien ensoleillée avec un vent modéré quand même de nord-nord-est, notamment au nord et à l'ouest d'Amiens en milieu d'après-midi. Les températures maxi pour demain, à peu près comme aujourd'hui, hein, 21-23 dans la Somme, 23-26 dans l'Oise, et jusqu'à 22-24 degrés dans le département de l'Aisne.
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0: Un petit peu de monde sur la route, ça commence à se densifier, notamment à Amiens du côté du boulevard de Châteaudun et du boulevard de Strasbourg. Rue des Otages également, c'est un petit peu chargé. Et puis ça commence aussi du côté de la rue du Général Leclerc à Beauvais. Avenue Blaise Pascal est dans le prolongement, rue du Moulin d'Aubracheux, c'est déjà bien chargé, donc soyez prudents en tout cas où que vous soyez sur la route et n'hésitez pas à nous appeler en cas de problème sur votre parcours. On fait la route ensemble, ici Picardie, au 03 22 92 58 58.
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0: Girl Like You, maintenant voici Edwyn Collins, c'était en 1995.

0: Ici Picardie avec Edwin Collins, c'était A Girl Like You et c'était en 1995.
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0: 95, vous faisiez quoi en 95? Vous étiez où? Moi, je me souviens très bien que j'étais en 95, j'étais à Toulon, oui. Tout le monde s'en fout. Voilà. Mais si ça avait été aujourd'hui, on aurait mis ça sur les réseaux sociaux, on aurait fait des stories, etc. Mais c'était pas encore l'époque des stories et du braquage, des sentiments, comme le chante si bien Florent Pagny. Maintenant, sur Ici.

0: Ici Picardie avec Florent Pagny, le braquage des sentiments. Il est 17h13, c'est l'heure de retrouver Karen Ponte qui est sur Ici Picardie, sur votre radio, tous les lundis et tous les mercredis. On la retrouve notamment avec Valentine Costa, on va parler de Parcoursup.
1: Ce mercredi, elle est venue comme chaque lundi, comme chaque mercredi, s'éparpiller à la radio. C'est la romancière picarde Karen Ponte.
2: Bonjour Karen Ponte.
3: Bonjour. Alors vous l'avez compris, hein, depuis ce matin, on parle des présidentielles et de ce que l'on peut attendre d'elles pour nos enfants. Évidemment, je pourrais répondre pas grand-chose, mais ce serait m'engager sur un trait un peu glissant. À la place, je me dis que je peux peut-être faire preuve d'optimisme et tenter de vous soumettre quelques bonnes idées pour ces présidentielles. Vous me connaissez, en matière de bonnes idées, je suis votre femme. Et en fait, je vais soumettre surtout une idée, hein, comme ça au hasard, parce que l'année dernière, j'ai vécu l'enfer. Oui, il est temps, je crois, de supprimer Parcoursup.
1: Et
3: je vous le dis de manière totalement désintéressée, hein, puisque moi, je m'en suis sortie. En fait, non, ma fille vient de rentrer en seconde et je refuse de revivre ça dans 3 ans. Alors, supprimer, d'accord, mais pour remplacer par quoi ? Vous allez me demander.
4: Par quoi ?
3: Je serais bien tentée de vous faire le coup du c'était mieux avant, quand on déposait tout simplement des dossiers après notre bac dans les écoles qui nous plaisaient. Mais je sens que ça ne va pas vous plaire. J'ai donc réfléchi. Et je propose un nouveau système hyper innovant j'appellerais Parcours 5 et plus. C'est tout simple. On prend un dé.
1: Ouais.
3: On le lance. Ouais. Et tout chiffre supérieur ou égal à 0 vous admet dans l'école de votre choix.
4: C'est si simple.
3: Bah oui. Alors, c'est pas plus injuste qu'un algorithme dont on ne connaît absolument pas le fonctionnement. Et l'immense avantage de Parcours 5 et plus, c'est que c'est terminé les lettres de motivation qu'il faut écrire à la place de vos enfants, les soirées prises de tête, à réfléchir au classement des vœux, des sous-vœux en fonction des spécialités et blablabla. Non, un bon coup de dé et c'est terminé.
4: Bah oui.
3: Ou alors, j'y pense en vous parlant, on pourrait faire appel au choix-peau, comme dans Harry Potter.
1: Ah oui, ça c'est bien ça.
3: On colle le choix-peau sur la tête d'un élève terminal, il vous donne votre affectation, et c'est terminé.
4: Ah bah oui.
3: Voilà, je vous dis à lundi, et d'ici là, rappelez-vous, 4 focus c'est bien, mais 4 éparpillés, c'est encore mieux.
5: Serpentard.
0: Allez, c'est vrai que oui, Parcoursup, c'est un petit peu le parcours du combattant, faut bien le dire. Demain, ce sera Camini qui sera à cette place, donc soyez là et soyez à l'heure. How deep is your love? Maintenant, souvenir, voici les Bee Gees.

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1: Ici Picardie avec Amel Bent, c'était Pourquoi tu restes ? Dans quelques instants, Bronze qui beat, why ? Encore une question, encore pourquoi ? Et je vous le redemande, pourquoi ? Pourquoi ça bouchonne ? Oui, ça commence un petit peu à bouchonner. On va faire un point justement sur vos conditions de circulation dans quelques petites minutes. Mais d'abord, la pub, Bronze qui beat, et on se retrouve juste après.
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0: France Kibit, c'était Why, 17h28.
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0: Si vous êtes dans votre véhicule, dans un ralentissement, bah écoutez, ici Picardie, la musique ça détend. Et d'ailleurs, dans quelques instants, on va se détendre avec Julien Clerc. Fais-moi une place. C'est un peu chargé. Rue Alexandre Dumas, rue Saint-Fucien, chargé également du côté de Saint-Leu, rue Vandemarck notamment. Il y a du monde encore. Pierre Mendès France, avenue Pierre Mendès France. Et puis, du côté du boulevard de Strasbourg et de la rue Elbeuf également. À Beauvais, ça se charge aussi, rue Jean-Michel Chilé, avenue du Moulin de Bracheux, c'est rue du Moulin de Bracheux d'ailleurs pour être plus précis, donc voilà, ça se charge au lieu habituel. Je reviens sur Amiens aussi, rue Terral, c'est bien chargé aussi dans Amiens Nord. Donc voilà, restez vigilants, restez prudents, soyez patients au volant. On continue à vous tenir informés évidemment des conditions de circulation. Bon, c'est un petit peu comme tous les jours, il n'y a pas de gros problèmes particuliers. En tout cas, du côté des gares, petit retard de 5 minutes. J'ai vu un petit retard, c'est en gare TGV de Picardie. 5 minutes pour le train pour Lille-Flandre. Le TGV Inouï 5192 pour être précis, de 18h41. Donc 5 petites minutes de retard pour l'instant.
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0: Ici Picardie avec Julien Clerc. C'était Fais-moi une place. Il est 17h33.
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0: Et c'est le moment de retrouver Émilie Mazoyer pour Décibel avec des news de téléphone ou encore du groupe Oasis.
3: Salut tout le monde. Émilie au rapport pour votre dose quotidienne d'actualité musicale. Jour de fête, moitié-moitié, mezzo-mezzo entre la Corse et Marseille. Felice anniversario, Patrick Fiori, 57 ans aujourd'hui.
4: Tu reviens.
3: Succès du concert Corso Mezzo Mezzo en mai au Vélodrome de Marseille. Et en attendant la suite de ces réjouissances corses, Patrick Fiori part en tournée. 40 concerts à partir de mars prochain en partenariat avec votre radio préférée. Ça veut dire que quand Patrick passera près de chez vous, il y aura des invitations à gagner ici. Le nouvel album de Soprano sortira au printemps prochain et il est placé sous le signe de la fête. Sont durs, la fête c'est une soupape essentielle. Le DJ devient un vrai sauveur de l'humanité et le karaoké un moment fédérateur quand les méchants font tout pour nous diviser. Karaoké, c'est le nom du 9e album solo de Soprano, son 12e si on compte ceux avec la Funky Family, une sacrée carrière pour le rappeur qui a gagné le cœur du grand public et qui est élu depuis 6 ans, tous les ans, personnalité préférée des enfants. Les fans français en ont rêvé, Oasis l'a fait.

Les frères Gallagher enflammeront le Stade de France l'année prochaine. Début des ventes après-demain, mais uniquement pour celles et ceux qui se sont préinscrits la semaine dernière et qui ont reçu un code secret par mail. Oh là là, flemme, non, c'était mieux avant ça, hein. Pour les 50 ans du groupe Téléphone, le label Warner réédite tout un tas de merveilles. Le premier best-of du groupe rappelle en CD et vinyle de luxe les 5 albums incontournables en CD et vinyle aussi. Hein. Téléphone, Crache ton venin, Au cœur de la nuit, Dure limite, Un autre monde. Si vous choisissez la version vinyle, allez, vinyle couleur, ça c'est vraiment chouette. Et puis le mieux, c'est la réédition du tout premier 45 tours de Téléphone en édition ultra limitée 500 exemplaires. Dessus, deux titres live, Hygiaphone et Métro c'est trop, enregistrés en 77 au Bus Palladium. Tout ça sortira le 6 novembre. On peut commencer à économiser.

0: Émilie Mazoyer. On vous retrouve aussi ce soir dans Décibel Long Format, 19h-20h, avec comme invité ce soir Kezia Jones. C'est lui, Kezia Jones, avec un, voilà, un jeu de guitare assez particulier qui lui est propre. Le roi de la Blue Funk. Il est d'ailleurs en concert à Paris et il partira en tournée dans plusieurs villes françaises. Ça, c'était son gros tube, Rhythm is Love. Donc, dans Décibel, ce soir, Kezia Jones, à partir de 19h avec Émilie Mazoyer. C'est le moment de jouer maintenant. Vous répondez à une question, vous repartirez avec un beau cadeau. C'est deux places pour une très belle expo que je vais vous offrir maintenant. L'expo à Amiens, Rétro Express. Rétro Express, et ça parle du train. C'est une exposition, c'est plus qu'une expo d'ailleurs. C'est vraiment une expérience immersive, unique au monde. Vous allez vivre l'histoire des trains du Nord et de la Provence du Sud sur plus de 1500 mètres carrés. Voilà, de l'arrivée du train en 1846 jusqu'aux TGV les plus modernes. Pour gagner deux entrées pour cette belle expo à Amiens, c'est boulevard de Beauvillet. Il faut répondre à cette question. Comment s'appelait ce type d'autorail monté sur des pneus conçu et développé dans les années 1930? Est-ce que c'était, on l'appelait la Pacifique, la Pauline ou la Micheline? Vous avez la réponse, j'en suis sûr. 03 22 92 58 58. Je crois que d'ailleurs elles étaient rouges. À vous de jouer pour gagner donc ces deux places pour cette expo Rétro Express à Amiens. Bonne chance.
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0: Et tout de suite Bruno Mars, voici On My Soul, nouveauté ici Picardie.

0: Michel Berger, 1980, et la groupie du pianiste. Nous allons accueillir notre gagnant maintenant, c'est Sébastien de Moreuil qui repart avec deux places pour cette exposition Rétro Express consacrée au train, à l'histoire du train. C'est à Amiens. Bonjour Sébastien, bienvenue à vous.
1: Bonsoir.
0: Sébastien, il y avait une question à laquelle il fallait répondre, question train, comment s'appelaient ces trains, ça a commencé dans les années 30, donc sur des pneus en fait. Hein. Est-ce que c'était la fameuse Pacifique, la fameuse Pauline ou la fameuse Micheline ?
1: La Micheline.
0: La Micheline, exactement, parce que c'était développé par...
1: Michelin,
0: oui, pour les pneus, effectivement. Et d'ailleurs, je crois que les Michelin, on parlait souvent de Michelin en voyant arriver les trains, même après quand c'était plus des vrais Michelin, je crois. Hein, mais c'est vraiment resté ce terme. Donc en tout cas, c'est la bonne réponse. Bravo. Si vous aimez l'univers du train, et c'est vrai qu'on retrouve toujours quelque chose de notre enfance dans le train, c'est une magnifique exposition qui vous attend là, vraiment. Exposition Rétro Express, des trains du Nord, des trains du Sud, l'univers de Pagnol aussi. Mais c'est vrai que le train permet de relier aussi le Nord et le Sud. L'arrivée du train à Amiens, 1846 quand même, voilà, sur 1500 mètres carrés. Vous allez voir, c'est une belle exposition. Deux entrées pour vous,
1: super.
0: Sébastien.
1: Ok, super.
0: Je vous souhaite une belle soirée. On poursuit en musique. Si la vie demande ça, vous vous souvenez de Native ?
1: Oh, oui.
0: De sœurs,
1: un peu ma jeunesse.
0: Des jumelles. De sœurs jumelles.
1: C'est ça.
0: Voilà. Eh bien, les voici maintenant. C'était dans les années 90. Voici Si la vie demande ça. Belle soirée, Sébastien. À bientôt.
1: Merci, au revoir. Bonne soirée.

0: Native, les sœurs Native sur ICI Picardie. Toute l'actu locale, c'est dans 10 minutes avec le journal d'ICI Picardie. Avant cela, la musique, notamment avec Céline Dion, hein, qui est en concert encore. Elle enchaîne les concerts à Paris, Céline Dion. On va écouter Prière païenne dans quelques petits instants, en 1995.
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0: C'est pas si facile, boulevard des airs et carbone sur ICI Picardie. Restez avec nous dans une dizaine de minutes, 10 minutes, un quart d'heure. On va parler de photos avec un concours marathon photo qui vous attend à Amiens d'ici une dizaine de jours.
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0: Merci d'écouter ICI Picardie, il est 18h. Les infos, François Sauvestre, roulez plus et payez plus.
2: Empiler les kilomètres coûte toujours plus cher avec la flambée continue des prix du carburant, mais le passage à la pompe est incontournable quand on n'a pas d'autre choix que de prendre sa voiture pour aller travailler. C'est le cas, par exemple, de nombreux AESH, les assistants des élèves en situation de handicap, qui sont 1400 dans la Somme. 950 sont en CDI et le rectorat leur a demandé d'élargir leur zone de service pour un meilleur suivi des jeunes avant l'académie, sauf que ces trajets supplémentaires entraînent donc forcément des coûts supplémentaires eux aussi. Et c'est un gros problème pour ces agents souvent précaires, les Amélias.
3: Le courrier daté du 8 juin est arrivé à tout juste un mois des vacances scolaires dans la boîte aux lettres de Carla Leroy, AESH à Amiens et représentante syndicale Sud Éducation.
4: On nous a prévenu que si nous n'acceptions pas cet avenant, nous pourrions être licenciés.
3: Cet avenant qui modifie le contrat de travail stipule donc que chaque AESH couvrira davantage d'écoles, de collèges, de lycées. Ça fait donc une charge de travail supplémentaire et des trajets plus longs.
4: Dans certaines zones comme à Friville-lès-Corbetin, comme à Saint-Valéry, il y a des établissements qui sont très distants. Ça peut vouloir dire plusieurs dizaines de kilomètres par jour.
5: C'est déjà un problème habituellement.
3: Emmanuel Gilormini, représentant syndical CGT Éducation de la Somme.
5: Vu le prix de l'essence, on se retrouve littéralement avec des agents qui finissent par ne plus pouvoir mettre d'essence dans leur véhicule et donc ne plus se rendre au travail.
3: Il dénonce aussi la méthode du rectorat.
5: Le rectorat nous déclare que la majorité des agents l'ont signé. Nous, ce qu'on déclare, c'est que si ces agents l'ont signé, c'est pas non plus de leur plein gré, c'est-à-dire que le texte était un, extrêmement menaçant, deux, ce sont des personnels précaires qui ne peuvent pas se permettre de rentrer dans des procédures longues.
3: Selon les syndicats, certaines AESH sont passées d'une zone de 4 à 5 établissements à près de 25.
2: Un reportage ici Picardie de Lisa Mélia. Remplir son réservoir est donc un enjeu crucial, susceptible d'allumer le feu de la colère sociale quand un litre de gasoil dépasse les 2,40 €. Le gouvernement tente d'apaiser cette colère depuis 24 heures, depuis les annonces d'une nouvelle salve d'aide. Celles pour les particuliers gros rouleurs sont prolongées et amplifiées. Côté professionnel, certains secteurs sont maintenus ou intégrés dans ces dispositifs de subvention. D'autres, en revanche, s'estiment laissés de côté et affichent clairement leur mécontentement, Raphaël Ebenstein.
6: Le secteur du transport routier de marchandises, grand exclu, selon le titre du communiqué de la FNTR, sa principale fédération, qui demande un rendez-vous en urgence au Premier ministre Sébastien Lecornu. Principal motif de la colère, le retard dans le versement des aides promises sous forme d'un chèque par camion pour les mois de mai, juin, juillet et août. 85% des dossiers déposés en mai n'ont encore donné lieu à aucun paiement, dénonce la FNTR. Autre mécontent, les auto-écoles qui n'apparaissent dans aucun dispositif d'aide. Leurs représentants déplorent pourtant un surcoût important des frais de carburant qu'ils se disent obligés de répercuter sur les prix des cours de conduite. Et puis il y a ceux qui demandent davantage, à commencer par les agriculteurs. Le coup de pouce équivalent à 15 centimes par litre de gazole non routier pour les tracteurs est désormais jugé insuffisant. La FNSEA voudrait le voir porter à 30 centimes.
2: Les précisions de Raphaël Ebenstein. Pour le syndicat, les chiffres prouvent bien la nécessité de recruter plus de surveillants pénitentiaires. À l'UFAP, UNSA de la prison de Beauvais dresse le bilan d'une opération de fouille en cellule. C'était dans la nuit de lundi à mardi dernier. Pas moins de 12 téléphones portables ont été saisis. Dans les cellules, les surveillants ont aussi retrouvé près de 400 grammes de produits stupéfiants. Le syndicat réclame de renforcer ses fouilles et ses contrôles.
0: Les pompiers de la Somme interviennent au camping.
2: Oui, ça s'est passé tout à l'heure vers 15h15 sur la côte Picarde, plus précisément au camping 4. Fun de la Dune Fleurie. Un incendie s'est déclaré dans un chalet. Les flammes ont été rapidement maîtrisées et éteintes sans blesser personne. Les occupants de ce chalet ont été relogés dans un mobil-home. De la Picardie au Pays Basque, les policiers de Biarritz tentent de reconstituer l'itinéraire et la fin tragique d'un homme originaire d'Albert. Le quinquagénaire est mort le 14 septembre dernier, écrasé par un train à Bidars et dans les Pyrénées-Atlantiques. La piste du suicide est privilégiée. La victime a donc été identifiée, mais les enquêteurs ne parviennent pas pas à contacter ses proches, ils ont lancé un appel. Info à retrouver sur ici.fr. Et puis, 3 mois après les tempêtes et les pluies, parfois torrentielles, qui avaient frappé l'est de la Somme, 5 communes du département sont reconnues en état de catastrophe naturelle. Il y a d'abord Ville-sur-Ancre, près d'Albert. Le village avait subi de grosses inondations. C'était le 18 juin. Les victimes des intempéries vont pouvoir le signifier à leur assurance et espérer une accélération de l'indemnisation de leurs préjudices. Même possibilité un peu plus à l'est, dans le Santerre, Bétancourt-sur-Somme, Matigny, Auffoy et Rouy-le-Grand bénéficient également de la reconnaissance de cet état de catastrophe naturelle. Les sinistrés ont jusqu'au 11 octobre pour alerter leur compagnie. Le thermomètre a bien grimpé aujourd'hui. Est-ce qu'il va rester haut demain ?
0: Ah oui, pareil. Alors, demain, à peu près les mêmes températures, même couleur du ciel, du bleu, avec un beau soleil. On pourrait avoir en fin de nuit quelques petits brouillards, cela dit. Des températures, donc, cette nuit, qui pourraient descendre autour des 9, 12, 13 degrés. Et puis demain, ça remonte comme aujourd'hui, avec des valeurs autour des 23, 24, voire 25 degrés dans le sud de la région, avec un vent en général modéré.
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0: Sur la route, c'est encore un petit peu chargé à Amiens, rue Léon Blum, dans le prolongement de cette rue, la rue Henri Barbus, et ça circule mieux rue des Cordeliers, la rue des Cordeliers qui rejoint la rue de la République, où ça circule bien là pour l'instant. On a du monde rue de la 2e DB à Amiens, c'est encore chargé du côté de la rue des Otages à Amiens. Ça roule quand même un petit peu mieux en centre-ville, comme à Beauvais d'ailleurs, où Beauvais pour l'instant il n'y a plus de difficultés de circulation. À Amiens, notez qu'il y a encore quand même pas mal de monde en direction du centre-ville d'Amiens, rue de Rouen. Du côté des retards de train, petit retard de 10 minutes en gare d'Amiens pour le 18h23 pour Paris Gare du Nord.
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0: On va parler d'un concours de photos qui se déroulera le 3 octobre prochain, mais les inscriptions, c'est maintenant. Il ne reste plus beaucoup de place. On va en parler dans quelques petites minutes. Mais tout de suite, Johnny Hallyday. Voici toute la musique que j'aime en 1973 sur Ici Picardie. Toute la musique.

0: Toute la musique que j'aime, c'était Johnny Hallyday, 18h12.
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0: Le grand marathon photo de la FNAC, c'est le 3 octobre prochain, c'est-à-dire pas ce samedi, mais le suivant. Mais attention, il faut s'inscrire pour participer à ce concours, que vous soyez amateur ou photographe professionnel. Inscription avant le 30 septembre et les places sont limitées. On va en parler dans quelques petits instants, mais tout de suite...

0: Nouveau Soprano, 18h15. Si vous aimez faire des photos, des belles photos, si vous avez l'âme d'un artiste, eh bien vous pourrez participer au grand marathon photo de la FNAC d'Amiens. Ce sera le 3 octobre, ce sera un samedi. On en parle avec Thibaut de la Fenêtre, responsable du rayon photo à la FNAC d'Amiens. Bonjour Thibaut.
1: Bonjour.
0: Alors,
1: bonjour.
0: Ce grand marathon photo, c'est vraiment organisé par la FNAC d'Amiens?
1: Oui, tout à fait. C'est d'ailleurs la seule FNAC qui organise des concours photos comme ça tous les ans. Et cette année, ça faisait déjà quelques années qu'on avait organisé un premier marathon, donc c'est le grand retour de ce grand événement photographique pour la ville d'Amiens.
0: Alors, l'idée, c'est de réunir des photographes, amateurs ou professionnels, de leur proposer des thèmes et de les laisser repartir dans la ville pour faire les plus beaux clichés selon des thèmes, justement. Alors, comment ça va se passer exactement?
1: Exactement. En fait, c'est un événement qui est gratuit, qui est ouvert à toutes et à tous, et qui est destiné normalement aux photographes amateurs, mais aussi tout le monde peut participer. Hein. Il n'y a vraiment pas de problème. À partir du moment où on a un appareil photo numérique ou bien un smartphone, on peut s'inscrire. Le principe de ce concours, en fait, c'est une balade. Une balade urbaine dans Amiens,
0: ouais.
1: Au cours de laquelle en fait les participants devront réaliser des photos,
0: ouais,
1: selon plusieurs thèmes, des thèmes qui vont se dévoiler au fur et à mesure, enfin au fil de la journée. Par exemple, il y a un premier thème à 10h et nos participants devront soit nous envoyer, soit nous faire parvenir une photographie au bout de 1h30.
0: D'accord.
1: Chaque thème, c'est 1h30 et il va y avoir 3 thèmes dans la journée qui vont se suivre.
0: Oui, c'est un marathon, c'est un peu comme une aventure aussi. Hein. C'est-à-dire qu'on lâche des photographes dans la ville et ils doivent prendre des beaux clichés qui répondent aux thèmes que vous leur imposez, en quelque sorte.
1: Ah, tout à fait, c'est une vraie balade, c'est une vraie découverte d'Amiens. Alors, on a dans nos inscrits absolument de tout, des photographes amateurs, mais aussi beaucoup d'étudiants. Et là, ce qui m'a surpris, aussi beaucoup de familles qui s'inscrivent à 2, à 3, à 4, parce qu'il faut s'inscrire par équipe de 2. Mmh. Alors, certains s'inscrivent seuls, ça pose pas de problème, on prend toutes les inscriptions. Mais j'ai eu des inscriptions à des familles qui veulent profiter d'une journée, aller se balader dans Amiens et faire des photos selon les thèmes que je leur ai trouvés et qui sont secrets pour l'instant, évidemment.
0: Voilà, alors après, comme c'est un concours, il y aura des gagnants, évidemment, et les gagnants verront leurs photos exposées à la FNAC. Il y a des choses à gagner aussi.
1: On
0: a toutes les infos sur un site internet, on peut retrouver tous les détails.
1: Pour les inscriptions, c'est très simple. La solution la plus simple, c'est d'envoyer un mail à amiens@snac.com. Mmh. amiens@snac.com. Vous donnez votre nom et vous êtes inscrit directement. Moi, je vous renvoie votre numéro d'équipe. Ou alors, vous passez me voir en magasin. Moi, je suis là non-stop jusqu'au marathon. Voilà, tout simplement.
0: Voilà, Thibaut, au rayon photo de la FNAC d'Amiens. Voilà. N'hésitez pas. Il faut faire vite parce que il reste plus beaucoup de place. Hein.
1: Il reste peu de place. Oui, il y a eu un gros succès. C'est un gros succès cette année. Hein. C'est vraiment l'événement majeur des amoureux de la photographie à Amiens cette année. Donc, faut pas hésiter. Et vos éditeurs, je les attends pour les inscrire.
0: Voilà. L'idée, c'est aussi de mettre en avant notre belle ville d'Amiens parce qu'il y a vraiment des super trucs et avec le regard du photographe, qu'on soit amateur ou professionnel, on peut faire des superbes clichés. Voilà. Donc, ce marathon photo de la FNAC d'Amiens, allez-y, vous pouvez vous inscrire donc sur amiens@fnac.com ou directement à la FNAC. Merci Thibaut.
1: Avec plaisir, à très bientôt.
0: À bientôt, au revoir.
1: Merci, au revoir.
0: Allez, ça c'était les années 80, Dolce Vita avec Ryan Paris et ce titre, je me demande s'il n'avait pas été repris dans la Starac, celui-là ou un autre, je ne sais plus. En tout cas, voilà, c'est en 1983, la Dolce Vita, Ryan Paris, et c'est maintenant sur Ici Picardie.

0: de l'année 1994 avec ce duo Youssoundour et Nene Cherry 7 Seconds. Youssoundour qui par la suite a été ministre de la culture, oui, et du tourisme au Sénégal. 7 Seconds donc en duo avec Nene Cherry. Christophe Maé est de retour avec une nouvelle chanson qu'on va écouter dans une petite minute. Et puis on va parler de télé aussi avec Coulisses TV, avec Patrice Gascoin. Ce sera dans quelques minutes, restez bien là. 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

0: Il n'y a que de l'amour chez toi, le nouveau Christophe Maé sur Ici Picardie.
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0: Sur la route, ça roule beaucoup mieux. Les seuls ralentissements, zone où c'est un petit peu rouge, sur ma carte, là, je vois rue Saint-Fucien en direction du centre-ville d'Amiens. Quand vous arrivez sur les boulevards de Bapaume et de Saint-Quentin, c'est un petit peu ralenti, il y a un peu de monde quand même. C'est ralenti aussi plein centre-ville dans l'hypercentre, rue de la République, rue des Augustins également, quand vous allez sur Saint-Leu, et puis dans l'hypercentre aussi, rue Léon Blum et rue des Cordeliers, voilà, quand vous allez en direction de la rue de la République, et puis du côté de la rue du Campus, c'est un petit peu ralenti au niveau du boulevard Ambroise Paré. Voilà. Sinon ailleurs, ça roule bien, restez prudents, continuez à écouter la musique d'ici Picardie, ça détend. On va écouter Breakfast in America et juste après Louane.
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0: chien avec un S, ça c'était Louane, 18h39, l'heure de coulisses TV avec Patrice Gascoin que l'on retrouve comme chaque jour à cette heure-ci. On va parler du Brame du Cerf à voir notamment sur France Télévisions.
1: On n'a pas tous l'occasion de se promener en forêt et d'entendre ça. Ça, c'est le Brame du Cerf. Souvenez-vous, l'an dernier, France Télévisions et Eden Productions lançaient une Slow TV, une télévision où l'on ralentit, où l'on prend le temps de contempler plus que de zapper. Une Slow TV pour nous faire vivre sur la plateforme France.tv la parade amoureuse du cerf. Devant le succès de la première édition, vous avez jusqu'à lundi prochain pour regarder en direct, toujours sur France.tv, le Brame du Cerf saison 2 avec un dispositif permettant une immersion encore plus profonde au cœur du vivant sauvage. Des caméras très discrètes qui se fondent dans la nature 24 heures sur 24, des caméras qui nous permettent d'observer la forêt, d'écouter ses silences, de guetter l'apparition du cerf. Mais justement, est-ce que la production avait tiré des enseignements de la première saison pour adapter son dispositif technique dans cette saison 2? Écoutez la réponse du réalisateur du Brame du Cerf, Nicolas Salé.
2: Par chance, on n'a pas été confronté à de gros problèmes sur cette première édition du Brame du Cerf. Toutefois, cette première expérience nous a servi de référence pour retravailler sur tout un tas de choses et mieux connaître le dispositif. Donc on a une meilleure connaissance aujourd'hui de l'autonomie des caméras, de la résistance des micros aux éléments ou encore du temps nécessaire pour chaque plan pour éviter la monotonie du programme. Donc voilà, on va plutôt travailler, en fait, réajuster en permanence le dispositif et le programme pour permettre une meilleure expérience aux téléspectateurs.
1: Nicolas Salé, vous qui réalisez ce programme, plantez-nous le décor d'une de vos caméras pour saisir le Brame du Cerf.
2: Et dans ce dispositif, il y aura effectivement une caméra qui va nous permettre de nous offrir un point de vue assez singulier. Elle sera installée, en fait, dans un marécage ouvert à fleur d'eau pour espérer observer la venue de renards, de blaireaux, de sangliers, mais principalement de cerfs qui pourraient venir boire et se baigner vraiment à proximité immédiate de cette caméra.
1: À vous de contempler ce programme sans scénario, sans mise en scène, où les animaux sont libres et sauvages. Le Brame du Cerf, réalisé par Nicolas Salé, à voir sur France.tv.
0: Voilà, et puis ce soir à la télé, vous avez la comédie Qu'est-ce qu'on a fait au bon Dieu avec Christian Clavier, avec Chantal Lobby et bien d'autres, voilà, leurs enfants et les pièces rapportées. C'est à 21h25 sur la chaîne TMC. Et puis Cauchemar en cuisine, si vous aimez entendre Philippe Etchebest râler, eh bien c'est ce soir et c'est sur M6.
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0: Vincent. Waiting for a girl like you. Maintenant, voici le groupe Foreigner en 1984.

0: Ici Picardie avec le groupe Foreigner, c'était Waiting for a Girl Like You. Il est 17h47, c'est l'heure de Bobard ou Picard avec Guillaume Lemâtre aujourd'hui, qui nous propose une affirmation. On voit si c'est vrai, si c'est Picard ou si c'est un Bobard. Avant-guerre, on pouvait voir des vaches de race Picarde qui regardaient passer les trains.
1: Et c'est vrai, la vache Picarde était élevée dans la Somme, l'Oise et la Thiérache Picarde, mais elle a disparu au milieu du XXe siècle.
2: Bobard ou Picard ?
1: Notre vache Picarde était proche de la race flamande, de taille moyenne. On la reconnaissait à sa robe rouge plus claire ou à cajou, souvent envahie de blanc avec une marque blanche étendue sur le front et des marques sur les joues. Coincée entre deux grandes races laitières, la vache flamande au nord et la vache normande au sud-ouest, la Picarde est une vache qui a su résister à ses grandes voisines jusqu'aux abords de la Seconde Guerre mondiale. Ensuite, et comme beaucoup d'autres races, elle a disparu, victime de la modernisation de l'élevage, ainsi que de la recherche de rendement laitier uniforme. La vache Picarde s'est aussi retrouvée face à une terrible troisième concurrente, importée dès le début du XXe siècle, la vache hollandaise. On estime que les dernières vaches Picardes avaient disparu avant 1950.
0: Et bien voilà, c'est tout sur les vaches Picardes. Merci Guillaume. Pascal Obispo, Tombé pour elle, et juste après, la dernière chanson de Benabar.

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0: Sissi Picardie avec le dernier titre de Benabar, c'était Elle danse. Toute l'actu dans 5 minutes et puis vous retrouverez Émilie Mazoyer, Décibel avec Kezia Jones ce soir. Et là dans une petite minute, Kim Wilde en 81, on va écouter Kids in America.
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0: Kids in America. C'était qui, moi, l'un des premiers succès sur Ici Picardie.
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0: Merci d'écouter Ici Picardie. Il est 19h. Et à 19h, place à l'actualité.
2: Le nez bouché, une grosse fatigue, une perte de l'odorat parfois. Le Covid refait parler de lui. Les dernières données mises en ligne par Santé publique France confirment une légère augmentation des cas en cette période de rentrée, Anne Le Gall.
3: C'est une augmentation modérée qui concerne également des symptômes grippaux. Mais depuis 3 semaines, le nombre de consultations chez SOS Médecins pour Covid ainsi que le nombre d'hospitalisations dues à ce virus sont en hausse pour toutes les tranches d'âge. Rien que sur la semaine dernière, SOS Médecins a noté une hausse de 76% des consultations pour suspicion de Covid au niveau national. Point rassurant, cette reprise de la circulation du virus reste inférieure à celle des 4 années précédentes à la même époque. Et les variants actuels n'entraînent pas de symptômes particulièrement sévères. Ces variants restent par ailleurs sensibles au vaccin. La campagne de vaccination contre le Covid démarrera mi-octobre, en même temps que celle de la grippe, et elle s'adresse en priorité aux plus de 65 ans.
2: C'est-à-dire 19 millions de Français qui sont concernés par cette campagne de vaccination. Objectif, améliorer le taux de couverture vaccinale après une épidémie de grippe particulièrement sévère l'hiver dernier. Lors des réquisitions dans le procès de l'assassinat du rugbyman argentin Federico Martín Aramburu, tué par balle à Paris en mars 2022 après une bagarre. 27 ans de réclusion criminelle sont requis contre Loïc Le Priol, 20 ans contre Romain Bouvier, deux ex-militants de l'ultra-droite parisienne. On en sait plus sur le policier qui a percuté un jeune à moto dans un quartier de Saint-Pierre-des-Corps samedi dernier, entraînant une nuit d'émeute. C'est un élu du Rassemblement National dans la Vienne, département voisin de l'Indre-et-Loire, Manon Vautier-Cholet. Il s'est présenté aux élections municipales de mars dernier pour le parti de Marine Le Pen.
4: L'homme de 36 ans était tête de liste pour le Rassemblement National à Coussay-les-Bois, village de 900 habitants tout près de Châtellerault. Sur les réseaux sociaux, son parti le présente comme un habitant de la commune, engagé dans la vie citoyenne. Je n'ai pas eu de contact récent, je peux dire que c'est un bon père de famille, assure simplement la représentante du RN dans la Vienne. Selon nos informations, le fonctionnaire travaille depuis moins de 5 ans au commissariat de Tours. Samedi soir, il est au volant de la voiture quand il percute un motard de 20 ans sur le parking du centre commercial de la Rabatterie. Selon la procureure de la République de Tours, l'équipage de police intervenait suite à un refus d'obtempérer. L'avocat du jeune mécanicien blessé à la jambe répond qu'il n'a pas voulu fuir. Quant aux opinions politiques du policier, elles ne déterminent pas les infractions, précise Maître Benjador. Il ajoute qu'il attend des investigations à la hauteur pour apaiser une situation susceptible de se tendre.
2: Ce policier est toujours, selon nos informations, en arrêt maladie depuis la collision, contacté par Ici Touraine. L'avocat du policier en cause n'a pas souhaité répondre. La Cour de cassation rejette le pourvoi d'Achraf Hakimi. Le joueur du PSG sera donc bien jugé pour viol. Il nie tout en bloc depuis le début de cette affaire en 2023. Station de métro, commerce fermé, stationnement interdit. Paris se prépare à accueillir la déambulation du pape Léon XIV en papa mobile vendredi après-midi à 16h. 200 000 spectateurs attendus et certains commerçants du boulevard Saint-Michel que vous avez rencontré, Marie Boéda, le rideau à contre-cœur.
5: Les barrières métalliques s'empilent sur le trottoir devant le café de Nathalie.
6: Un mois et demi que les machins en fer, là, les barrières sont là. Un mois et demi. On nous a jamais rien dit.
5: Elle a reçu en fin de semaine dernière la consigne de la préfecture.
6: Là maintenant, interdiction d'ouvrir.
5: Entre 10h et 18h. Elle aurait bien proposé quelques boissons à emporter pour les spectateurs.
6: Pour servir quelques bières, quelques eaux pour les gens. Rien.
5: En face, la librairie à la devanture rouge tenue par Fouad à la mine dépité.
7: En plus, il y a un côté festif. On voyait ça comme une opportunité, en fait. Plutôt sympathique.
5: Le libraire avait adapté sa vitrine.
7: On a demandé des livres sur le pape, son encyclique, là, qui est très bien, d'ailleurs. Et là, du coup, on est obligé de fermer.
5: Il estime les pertes à 1 000 euros pour une journée, plutôt 5 000 pour la station essence et le magasin de réparation de José. Il aura même un peu de travail avant de fermer, puisqu'il doit cacher ses pompes à essence.
8: C'est la police qui nous demande ça. Il faut qu'on filme les pompes. Ça fait tous les 15 jours, ils nous appellent. Donc vous allez mettre du film.
9: Du film d'emballage noir autour des pompes. C'est une mesure de sécurité.
8: Bref.
9: Bah, c'est une journée perdue. Donc merci le pas.
5: Les commerçants pensent maintenant à se regrouper pour demander une compensation financière à l'État.
2: Reportage signé Marie Boéda, ici Paris, Île-de-France. La visite de Léon XIV aura lieu donc du 25 au 28 septembre. Le pape arrivera à Paris vendredi matin, puis se rendra à Lourdes dimanche, avant messe lundi et un retour à Rome. Avis aux fans d'Oasis, le groupe décale de quelques jours ses représentations au Stade de France. Il s'y produira finalement les 20 et 23 juillet. Ce report s'explique par des travaux ferroviaires programmés à proximité de l'enceinte. Les inscriptions à la billetterie sont désormais closes.
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0: Cette nuit, le mercure va descendre entre 10 et 13 degrés. On aura quelques petits bancs de brouillard en fin de nuit. Demain, une belle journée encore avec un beau soleil pour tout le monde et pour toute la journée. Un vent de nord à nord-est modéré, notamment au milieu d'après-midi au nord et à l'ouest d'Amiens. Et des températures vraiment agréables l'après-midi. 21 à 23 degrés dans la Somme, 23 à 26 dans l'Oise, 22 à 24 degrés dans le département de l'Aisne.
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10: Salut à toutes, salut à tous et bienvenue dans Décibel, votre rendez-vous autour de l'actu musicale. Ce soir, on célébrera un artiste qui est mort en 1970, mais quand même un 23 septembre, donc il est dans l'actu. C'est Bourvil, André Bourvil, grand comédien, mais aussi chanteur. Alors voilà, l'anniversaire du jour lui sera consacré. Je pense que c'est pas tous les jours en ce moment en France que Bourvil passe à la radio. Donc voilà, s'il y a des petits jeunes autour de vous, préparez-les à avoir un joli choc quand même, parce que c'était quelque chose, Bourvil. Et puis comme ça, après, dans la foulée, vous faites une soirée, vous regardez la grande vadrouille, ce sera merveilleux. Ce soir, on écoutera aussi Alain Bachung, et puis au rayon découverte, un artiste qui s'appelle Il est Vilaine. Mais sauf que c'est comme il est vilain, elle est vilaine, il est vilaine. Voilà, et ça fait un petit jeu de mots aussi avec l'île est vilaine. Bref, vous allez adorer, c'est une chanson qui s'appelle Femme peinture avec la voix de Simone Ringer, la fille de Catherine Ringer et Fred Chichon. Catherine Ringer, que nous avons perdu la semaine dernière, et sa fille est également chanteuse. Je vous parlerai aussi de la tournée de Zazie. Et puis ce soir, on devait avoir un invité que j'aime énormément, c'est Kezia Jones. Rhythm is love. À l'occasion de sa tournée française, Kezia Jones devait être dans Décibel ce soir. Il a annulé, ça arrive. Il a annulé 2 minutes avant l'émission. Ça n'arrive pas. On a un problème de direction artistique là dans l'équipe de Kezia Jones. Donc voilà, évidemment prévenu 2 minutes avant le début du direct. Je ne peux pas vous proposer un autre invité, mais ne vous embêtez pas, ne vous inquiétez pas. On va se régaler et je vous donnerai quand même tout à l'heure les infos sur Kezia Jones, même si je suis très énervée. J'aime tellement ce qu'il fait, j'ai envie de le partager avec vous, en espérant qu'il vienne à ses concerts un peu mieux qu'à ses promos radio. N'oubliez pas aussi que nous allons jouer au Blind Test tout à l'heure. 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Ce soir, c'est Dylan qui vous attend au standard. Et le thème du Blind Test, ce sont les chansons de l'année 1991, parce que oui, l'année 1991, elle a 35 ans, ça, même si vous êtes moyennement fort en maths, vous serez d'accord avec moi, mais l'année 91 et notamment le mois de septembre 91, c'est un mois qui a vraiment changé l'histoire de la musique. Alors on se fera un petit point tout à l'heure sur les albums essentiels qui sont sortis il y a tout pile 35 ans, mais pour le moment et pour démarrer l'émission, je vous annonce une excellente nouvelle: le nouvel album de Zazie arrivera le 2 octobre et je vous donne ses dates de tournée juste après.

0: tournée pour son nouvel album Volatile qui sortira tout bientôt le 2 octobre. La grande tournée 2027 de Zazie commencera le 18 mars prochain à Strasbourg. Elle fera le tour de France et la billetterie est ouverte.
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0: Il est Vilaine, un duo excentrique et électronique parisien. Il est Vilaine a sorti Best Service, son deuxième album. Et dessus, il y a Femme Peinture. C'est un vrai coup de cœur pour nous. Et en plus, venu d'un label indépendant, ça fait toujours plaisir. Simone Ringer, la fille de Catherine Ringer, chante sur ce titre, Femme Peinture. C'est parti, il est Vilaine, notre coup de cœur du jour.

0: L'album Best Service de Ille et Vilaine est disponible chez Dialect Recordings. Et dessus, il y a cette chanson merveilleuse avec Simone Ringer, Femme Peinture.
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5: Vous écoutez Téline Escale avec Oxygène.
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5: Téline Escale, un duo électropop. Des artistes, mais aussi des parents qui écrivent des histoires de vie avec une dominante, la poésie.

0: Indigène, Barthéline Escale. Un coup de cœur ici de Romardèche.
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2: Ah là là, quel dommage, on aurait dû accueillir Kezia Jones, dont l'équipe a eu l'élégance d'annuler la venue une minute avant le début de notre émission. Alors les amis, on n'est pas rancuniers, non, on envoie de l'amour dans l'univers pour Kezia Jones, pour ses fans et pour sa musique magnifique. Évidemment, il ne sera pas réinvité de sitôt, je ne vais pas vous mentir, mais je vous recommande quand même de jeter une oreille à sa musique en général, et si le cœur vous en dit, d'aller l'applaudir. Dire. La semaine prochaine, mardi prochain, voilà le Kezia Jones symphonique à la scène musicale. Pour la première fois, la musique de Kezia Jones avec l'Orchestre National d'Île-de-France dirigé par Rémi Durupt. Et les arrangements symphoniques sont faits par Pierre Bertrand qui avait aussi fait des arrangements pour Nougaro, Aznavour, compositeur de musique de film. Donc je pense que ça peut être vraiment très très chouette. Et puis vous annoncez aussi la tournée française de Kezia Jones à partir du mois d'octobre, il passera par Rennes, Brest, Nantes, Caluire et Cuire à côté de Lyon, Grenoble, Saint-Brieuc, Nîmes au mois de novembre, à Metz et à Reims, et enfin le 4 décembre à Aix-en-Provence. Je vous propose d'écouter la chanson avec laquelle le lien indéfectible de Kezia Jones avec le public français s'est fait. C'était Rhythm is Love en 1992. La voix, l'attitude et le jeu de guitare virtuose. Mesdames et messieurs, Kezia Jones.

0: Rhythm is Love 92, premier album de Kezia Jones, Blue Funk is a Fact. Et bah merde alors.
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0: Allez, on remonte le temps un tout petit peu plus. 1991, c'était il y a 35 ans. Et il s'est passé plein de choses, notamment au mois de septembre 1991, plein de sorties d'albums qui ont carrément changé le cours de l'histoire du rock et de la musique. On va profiter du temps qui nous est offert ce soir pour en parler et pour écouter des chansons de 1991. Mais vous le savez, Décibel étant une émission participative, moi j'avais aussi envie d'avoir les souvenirs des auditrices et des auditeurs de cette année 1991. Il y a 35 ans, la musique était super excitante, n'est-ce pas Gwen?
2: Salut Émilie.
0: Salut.
2: Ah bah oui, tu nous fais rajeunir là.
0: Oui, mais oui, alors t'avais quel âge toi il y a 35 ans?
2: Pleine adolescence, avec 15 ans.
0: Oh Mimi, il avait 15 ans. Et tu volais les disques ou tu les achetais? Dis la vérité.
2: Non, je les piquais à mon père surtout.
0: Ah, ça va.
2: Et après je les achetais parce que j'adorais avoir puis les cassettes aussi à l'époque, t'avais des cassettes aussi.
0: Les cassettes. Donc, bien
2: entre
0: sûr.
2: Entre les cassettes de mon grand-père, les 45 tours de ma mère, les vinyles de mon père, j'avoue que j'ai commencé comme ça.
0: Alors, 1991, qui avait acheté la cassette du premier album d'MC Solar, Qui sème le vent récolte le tempo?
2: Bah oui.
0: Moi, évidemment, évidemment. 1991, c'est aussi Saga Africa de Yannick Noah ou encore Suzette de Danny Briand, donc des débuts de carrière prometteurs. Authentique du Supreme NTM, de la planète Mars d'IAM, Frédéric Goldman Jones, ça c'était la pleine période, ou encore la mort de Gainsbourg et d'Yves Montand, et puis le clip de Michael Jackson, Black or White, tu t'en souviens Gwen?
2: Ah ouais, excellent. C'est vrai que plein de souvenirs hein, quand tu évoques tout ça, tu fais ouais. Mais oui.
0: Bah oui. Ouais, ouais. Et la mort aussi de Freddie Mercury hein, le chanteur de ouais. Queen. Toi, cette année-là, c'est Désenchanté, la chanson de Mylène Farmer qui t'a marqué. Ce qui est fou, c'est que elle est encore d'actualité aujourd'hui en vrai.
2: Ouais. C'est ce que j'allais dire, c'est que ce titre-là, bon, déjà, il était marquant à l'époque. Donc, en pleine adolescence, comment te dire que ça résonne un peu, hein.
0: Ouais.
2: T'es dans une chaise de mérite où le truc Désenchanté, bah, ça fait résonance. Puis bon, la période n'était pas top. Je crois qu'à l'époque, il y avait aussi une petite guerre du golf. Enfin bon, il y avait des trucs pas cool qui passaient. Voilà. Donc bon, on se réfugiait aussi dans la musique. Et puis, bah, ce titre-là a fait son bonhomme de chemin, est devenu un hit. Mais au-delà de ça, bah, les nouvelles générations le reprennent pas mal. Donc, ça

0: bien quelque chose de populaire et puis hélas qui s'ancre aussi dans une atmosphère ambiante, quoi.
1: C'est vrai. Alors on va la réécouter ensemble parce que c'est un vrai kiff. Et merci pour le souvenir, mon cher Gwen.
0: Ah ben, c'est avec grand plaisir. Tu pars, tu me rajeunis, moi je fonce.
1: Allez hop, il y a 15 ans, on découvrait ça. Et le clip aussi, Gwen. Le clip était fou, on est d'accord.
0: Il était énorme. Mais ouais, mais les clips de Fermat, c'était des mini-films, c'était trop bien.
1: Elle est désenchantée, 1991, tout est KO, les amis. Vous écoutez ici.

0: là là, 35 ans, les amis. Mylène Farmer, qui va toujours extrêmement bien. Son prochain album, le 13e, va s'appeler Égrégore. Il sortira le 30 octobre prochain. Pour le moment, nous savons que la pochette est signée par un fidèle de Mylène, le photographe et réalisateur Jean-Baptiste Mondineau. Allez, restez bien dans le coin. Ici, continue son voyage en 1991, parce que demain précisément, 24 septembre, ce sera l'anniversaire de grands, grands albums.
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2: Tiens, une belle idée de sortie pour ce dimanche, surtout si vous êtes amateur de chevaux, direction l'Hippodrome d'Amiens, avec cette réunion de course de galop premium qui vous attend à partir de 16h. Plusieurs épreuves au programme. Vous y retrouverez évidemment l'ambiance si particulière des courses hippiques. Vous pourrez admirer les chevaux, les jockeys en pleine compétition, observer aussi tout ce qui se passe avant le départ, les préparatifs, les préparations, les derniers réglages. Alors que vous soyez passionné de chevaux ou simplement curieux de découvrir cet univers, c'est une idée de sortie originale que vous pouvez vivre en famille ou entre amis. Vous pourrez profiter du spectacle, encourager les concurrents, passer un bel après-midi dans un cadre différent. Et bonne nouvelle, l'entrée est gratuite. Pour connaître le détail de cette réunion et les informations pratiques, rendez-vous sur le site de l'Hippodrome d'Amiens. 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
0: Nous sommes le 23 septembre. Demain, on sera donc le 24 et ce sera l'anniversaire, les 35 ans de la sortie d'un album qui, si vous étiez né évidemment en 1991 et on va dire si vous aviez plus de 10 ans, forcément, il vous a marqué. Le deuxième album de Nirvana, Nevermind, aura 35 ans demain.

Smells Like Teen Spirit, cette chanson qui était sortie un peu plus tôt au mois de septembre et qui a mis un petit peu de temps à devenir un tube. En fait, il a fallu un clip emblématique qui a été beaucoup, beaucoup passé sur les chaînes musicales, à la télévision, pour que finalement cette chanson devienne un tube et que le monde entier, je pèse mes mots, le monde entier découvre le grunge en général, Nirvana en particulier, et le talent, la beauté, le charisme, la voix et la guitare un peu pourrave de notre cher et regretté Kurt Cobain. Alors oui, Smells Like Teen Spirit, mais aussi Come As You Are, Lithium, In Bloom, et puis une magnifique chanson avec des cordes à faire pleurer un cœur de pierre, Something In The Way, tout ça, c'est sur le deuxième album de Nirvana, Nevermind, qui aura donc 35 ans demain. Mais dites-vous que le mois de septembre 1991, il a vu, oui, sortir Nevermind de Nirvana, mais il a aussi vu sortir le même jour, c'est-à-dire demain, ça fera 35 ans aussi, l'album Blood Sugar Sex Magic des Red Hot Chili Peppers.

magnifiques ballades comme Under the Bridge avec des paroles vraiment vénéneuses. Hein. Ça parle de drogue qu'on prend sous un pont tout seul à Los Angeles. Des chansons très sexy comme Suck My Kiss ou encore Give It Away. Blood Sugar Sex Magic peut être traduit par la magie sexuelle de la glycémie. Donc écoutez, voilà, en 1991, on faisait du bon rock'n'roll, mais on avait aussi des préoccupations finalement très très intéressantes. Et voilà, donc ces deux albums, celui de Nirvana et celui des Red Hot, sont sortis le même jour, le 24 septembre 91. Donc demain, si vous voulez célébrer les anniversaires, surtout, n'hésitez pas. Septembre 91, c'est aussi la sortie de Trompe le Monde, l'album des Pixies, de The Low End Theory, de Tribe Called Quest. Ça, c'est si vous aimez plutôt le hip-hop. Primal Scream aussi, si vous aimez les Anglais drogués, a sorti Screamadelica. C'est un des premiers albums qui mêlait si bien le rock et la musique électronique. Ça, c'était aussi en septembre 91. Et puis, le plus gros groupe de rock de l'époque sort aussi en septembre 91. Non pas un, mais deux albums. C'est les Guns N' Roses. Alors, ils ne savent pas qu'en trois semaines, ils vont être ringarnisés par Nirvana. Qu'en trois semaines, on fera plus de solo de guitare, on s'habillera plus en mini-short moule boule sur scène comme Axl Rose, mais qu'on s'habillera plutôt comme Kurt Cobain avec des chemises. Tout ça, ils le savent pas, les mecs, quand ils sortent en septembre 91 Use Your Illusion, double album, donc le 1 et le 2. C'est voilà, une profusion, il y a tout, des clips énormes, des guitares énormes, des batteries incroyables, l'ego mais immense du chanteur Axl Rose, ses paroles à moitié poétiques, cryptiques, religieuses, christiques, on sait pas ce qui se passe, on sait juste que bah, c'est génial, mais que ça va pas durer longtemps puisqu'ils vont se faire voler la place par le grunge. Alors voilà, pendant quelques semaines, en septembre 1991, on a pu se dire qu'on adorait ces énormes chansons rock'n'roll avec des violons, avec du piano et même avec des bruits d'orage et un clip où on fait un solo de guitare au milieu du désert. Et non, la guitare n'est pas branchée, mais ça n'est pas grave. C'était ça aussi, 1991, il y a 35 ans. Donc, les Guns N' Roses sortaient un de leurs plus beaux morceaux. On va se l'écouter ensemble et en entier, s'il vous plaît. Il passe normalement jamais à la radio parce qu'il dure 9 minutes. Mais nous, on aime bien vous gâter. Alors installez-vous confortablement et kiffez. November Rain, Guns N' Roses. Bon voyage, les amis. C'était il y a 35 ans.

0: November Rain, Guns N' Roses. Je suis sûre qu'il y a des ados des années 90 qui viennent de passer un grand, grand moment en retrouvant voilà, la chanson de leur adolescence. Écoutez, ce petit voyage en 1991 est terminé. Pour être totalement complet et transparent sur cette année-là, je vous rappelle que c'est aussi l'année où la gaffe était numéro 1 du top 50 avec la Zoubida. Bisous.
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0: un coup de cœur ici même. 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
2: Oh là là, je suis encore en train de me remettre de mes émotions du magnifique Guns N' Roses qu'on a écouté tout à l'heure. Mais il est temps que je remette ma casquette d'arbitre. Bah oui, puisque nous allons jouer au Blind Test. Virginie est avec nous pour jouer. Bonsoir Virginie.
3: Bonsoir.
2: Bienvenue, comment ça va?
3: Ça va très bien.
2: Oh, merci beaucoup Virginie. Il y a aussi, oh oh, une revenante, Marie-Christine. Bonsoir.
4: Émilie, bonsoir Virginie.
2: Bonsoir. Bonsoir. Alors, on va jouer ensemble à gagner, je vous l'ai dit. Eh bien, ce sont des albums vinyles tirés du tiroir au trésor de Mélodie, qui est la programmatrice des invités de Décibel, et qui vient de maudire Kezia Jones sur 19 générations. Sache-le, Kezia, bon courage. Jusqu'en l'an 3000, le mec, ça n'ira pas. Et...
4: Et c'est alors, bien de se faire poser un lapin.
2: Ah, dis donc, bah encore la veille ou une heure avant, tu te prépares, tu vois, tu te mets là 2 minutes effectivement, on pouvait rien faire. Mais donc, dans le placard au vinyle secret de Mélodie, il y a l'album de Gaëtan Roussel, celui de Maëlle, il y a celui de Grand Corps Malade, enfin il y a plein d'albums super chouettes et récents et tout, donc vous pourrez faire votre choix. Je vous laisserai discuter au standard avec Dylan et Mélodie, ok?
4: Merci.
2: Voilà. Et oui, vous avez gagné chacune un vinyle, quoi qu'il. Ça, c'est le tarif. Ah bah oui, quand on joue au blind test de Décibel, on gagne. Le jeu maintenant, ce sont des chansons toujours de cette année 1991, quand même, qui était une merveille, hein, vous l'avez entendu. Il y a 35 ans, qu'est-ce qu'on écoutait? Bah, notamment les chansons du blind test de ce soir. Alors, déjà, peut-être, petite vérification, est-ce que c'est une année fétiche pour vous, pour Marie-Christine et Virginie, 91?
4: Ah, non.
2: Je vous ai pas entendu, pardon. Virginie?
3: Non, pas spécialement.
2: Pas spécialement. Et Marie-Christine, 91?
4: Pour moi, pas une année qui marque dans, non.
2: Oh là là, mais vous faites vos difficiles. Je suis sûre que si. On va voir si vous retrouvez les chansons de 1991. Vous à la maison, je suis sûre que vous allez retrouver. Premier tube de cette année-là. Marie-Christine et Virginie, dès que vous retrouvez le nom de l'interprète, vous me donnez votre prénom et puis votre réponse, d'accord?
3: D'accord.
2: Allez, on y va.
4: Marie.
2: Alors, Marie et Virginie, on
4: Stéphane
2: dit leur prénom. Oui, c'est ça, c'est Stéphane Echer.

nous, Marie-Christine et Virginie ont trouvé en même temps notre Stéphane Echer. Déjeuner en paix. Bravo, ça part bien. Allez, on continue. Deuxième tube de cette année-là. Il s'agit... Virginie, pardon, Scorpion, oui, bravo.

0: Challenge. Magnifique. Scorpion. Et ça fait...
1: C'est vrai que ça marche bientôt.
0: Ah ouais, hein. 2 points pour Virginie, 1 point pour Marie-Christine. Vous voyez qu'on écoutait des bonnes choses il y a 35 ans quand même.
1: Tout à fait.
0: Bah oui. On écoutait aussi, j'ai oublié de le mettre dans le blind test, il y avait Petite Marie aussi de Francis Cabrel, oui, et Frédéric Goldman Jones. Il y avait plein de bons trucs cette année-là. Ah oui, il y avait ça aussi. Alors, est-ce que vous allez le retrouver? Il s'agit d'un rappeur qu'on aime beaucoup dans l'émission.
1: Marie.
0: Oui,

0: bravo, bravo. Vous avez été de bonnes candidates toutes les deux. Et vous voyez, cette année 91 qui ne vous disait pas grand-chose, finalement, ça s'est très bien passé. Merci d'avoir joué avec nous, mesdames.
1: Merci à toi.
0: Merci. Et puis, merci. Vous revenez quand vous voulez. Je vous repasse Dylan au standard. Il prend vos coordonnées pour vous envoyer vos cadeaux. Et puis, nous, on va retrouver Bachung. Parce que ça rigolait pas en 91. Sa guitare western, merveilleuse, sur Osée Joséphine. À la

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1: Et c'est Jean-Baptiste Mondino qui avait réalisé le clip. On parlait de lui tout à l'heure parce qu'il a fait la photo de la pochette du nouvel album de Mylène Farmer. Mais c'est lui aussi qui avait réalisé très très beau clip Osez Joséphine en 1991. Donc sur l'album du même nom, Monsieur Alain Bashung.
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1: Allez, on termine avec la chanson anniversaire et on quitte cette bonne année 91. Bah oui, il y a une autre année à laquelle on peut se raccrocher pour terminer. C'est l'année 1970. Le 23 septembre 70, la France avait la tristesse d'apprendre la mort de Bourvil, André Bourvil, qu'on adorait, qui avait commencé sa carrière après la guerre, hein, dans les années fin des années 40, qui a fait des films évidemment inoubliables comme La traversée de Paris, La grande vadrouille, La cuisine au beurre, Le corneau, enfin Bourvil quoi, mais qui était aussi un sacré chanteur, parfois plutôt rigolo.
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1: On embrasse évidemment celles et ceux qui nous écoutent de Maubeuge et les gendarmes.
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1: La tactique de Bourvil, c'était de faire des chansons rigolotes et tendres.
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1: Et puis, il y en a une que j'avais envie de partager avec vous pour le célébrer. Voilà, lui qui nous a quittés si jeune, le 23 septembre 70, il avait 53 ans. Une si jolie chanson. C'était bien au petit bal perdu. On va se quitter là-dessus ce soir, dans Décibel.
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0: 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André Bourvil qui vous souhaite une bonne soirée et la suite sur votre radio. Ici, c'est la nouvelle émission d'Éric Bastien. Il n'y a pas que Paris dans la vie. Et il reçoit ce soir Jamy Gourmaud.
1: Oui, de Fred et Jamy.
0: On va apprendre des trucs, j'en suis sûre. Ça va commencer à 20h. Et puis dans Décibel, demain, ça c'est très important que je vous donne le programme de demain. Vous ne voulez pas rater Grand Corps Malade qui sera là, lui, c'est sûr. Non, en général, on se fait planter une fois par an par les invités. Donc là, voilà, c'est fait dès le mois de septembre et tout. Bon, Kezia n'est pas venue. Mais demain, Grand Corps Malade sera là et vous présentera son tout nouvel album qui s'appelle Voir la mer. Donc ça, c'est demain à 19h. Quant à l'équipe de l'émission que je tiens à remercier, il y avait ce soir à la technique Diana Alcide, au standard Dylan Gauthier, à la réalisation Iris Guitoni, à la délégation de la musique Thomas Demol, à la programmation des invités Mélodie Chaïb. Voilà, vous avez toutes les infos. Je n'ai plus qu'à vous dire merci à vous aussi, parce que quand vous participez à Décibel, la fête est encore plus belle.
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0: Vous êtes tellement mignons, je vais vous donner l'heure. Il est 20h, bisous!

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2: Bonsoir tout le monde, bienvenue sur ICI, il est 20h tout juste, c'est l'heure de vous accueillir, on le fait chaque jour du lundi au vendredi, c'est surtout l'heure de prendre le temps. Une heure d'évasion, une heure pour s'intéresser aux initiatives, aux actions que vous menez près de chez vous, dans vos villes, dans vos régions, parce qu'il n'y a pas que Paris dans la vie. On ira dans la Drôme ce soir, ICI, à trouver un bon plan, un logement étudiant à 0€, je vous jure que c'est vrai. Et même si la rentrée est derrière nous, bah les vacances de la Toussaint, c'est pas si loin que ça. On a trouvé aussi un cahier de vacances très spécial. C'est en Gironde. Nous irons enfin en Essonne pour découvrir un moyen de transport original. C'est ce soir d'ici 21h. Et puis chaque soir, nous partageons cette heure avec un invité qui nous dit tout sur les villes, les lieux, les régions, les paysages qui ont finalement marqué sa vie. Je reçois ce soir un journaliste, animateur de télévision, un vidéaste, un vulgarisateur qui nous a longtemps expliqué que c'était pas sorcier à comprendre. C'est un épicurien, c'est un curieux, il en a fait une chaîne, Épicurieux sur YouTube, suivi par des millions d'abonnés. Son livre Toute une année avec Jamie, on en apprend tous les jours, est sorti vendredi dernier aux éditions Nathan. Je pense que vous l'avez deviné, je reçois Jamie Gourmaud. Bonsoir Jamie.
3: Bonsoir Eric.
2: Je suis ravi de vous accueillir sur ICI, vous allez bien ?
3: Très bien.
2: Vous me disiez, l'été n'est pas si loin, et c'est vrai, je le dis aux auditeurs, vous avez bonne mine, je ne sais pas d'où vous arrivez en France, puisqu'on voyage, mais il y avait du soleil. Hein.
3: Alors j'ai passé une partie de mes vacances dans le sud, dans les Alpilles et en Ardèche.
2: Alors c'est bon, on parlera peut-être des Alpilles, vous avez partie de, voilà, des lieux que vous appréciez particulièrement. Je rappelle aussi votre roman Les ailes de la forêt qui est sorti au printemps dernier, on pourra en dire un petit mot avant 21h. Vous êtes prêt à vous balader ?
3: Ah, prêt.
2: Vous savez que c'est moi qui conduis le camion là, hein.
3: C'est très bien. Marcel a pris sa retraite, alors.
2: Sur la carte de France, premier lieu, alors, où on va s'arrêter, c'est le sud de la Vendée, c'est le début de tout, hein, pour vous, Jamie, notamment Fontenay-le-Comte.
3: Oui, Fontenay-le-Comte, c'est la ville où je suis né. Alors, je n'y suis pas resté longtemps. Hein, voilà. Puisque très rapidement, mes parents ont déménagé pour... alors, ils ne sont pas partis très loin. Hein, enfin, à l'époque, c'était pas mal. Hein, on est parti dans le nord de la Vendée. Voilà, dans une petite ville. Alors, Saint-Mesmin, c'est là où ils habitaient.
2: D'accord.
3: Voilà. Et ça, c'est encore le sud Vendée.
2: À Montaigu, du coup.
3: Voilà, Montaigu. Voilà. Donc, Fontenay-le-Comte, pour tout vous dire, même si j'ai une bonne
2: mémoire...
3: Vous
2: n'avez pas de souvenir, ouais, je... Mais vous y retournez ? Vous avez déjà eu l'occasion d'y retourner ?
3: J'y suis passé, oui.
2: Bon, c'est vrai, vous avez raison, c'est Montaigu, c'est pas très loin de la Roche-sur-Yon, c'est là où vous allez vous installer, c'est pas très grand, hein, j'ai vu à peu près la dernière recensement, on est à 5000 habitants.
3: Oui, c'est ça, oui.
2: C'est à peu près ça. Montaigu, son portail Saint-Léonard, sa digue, son château également, tous les cas, c'est la carte postale que j'ai trouvée.
3: C'est exactement ça.
2: Quelle est la vôtre ? Quel lieu vous vient à l'esprit comme ça quand on parle de Montaigu ?
3: Ah ben, quand vous dites le château, les Douves, alors, c'est un château dont il ne reste que les remparts, mais le cœur de la ville est bâti donc à l'intérieur de ces remparts. Il reste des douves et le château, c'était vraiment un endroit où enfant,
2: c'est un décor extraordinaire.
3: On allait jouer, on allait construire des cabanes.
2: Vous faisiez du chevalier.
3: On allait draguer aussi.
2: On a des dossiers ce soir. Non, mais c'est un décor, je veux dire, c'est un écrin aussi quand on est un môme de grandir comme ça dans un lieu comme celui-ci.
3: Oui, oui, parce qu'on grandit. Et ça donne une idée de l'histoire, du lieu dans lequel on a vécu, mais et même au-delà. Oui. Du pays dans lequel on a vécu. Parce que quand à l'école, eh bien, on commence à apprendre le Moyen-Âge, les châteaux forts, bah, fatalement, ça parle et ça permet de fixer durablement certaines idées.
2: Qu'est-ce qu'ils faisaient vos parents en Vendée ? Ils sont eux-mêmes Vendéens ?
3: Ils sont eux-mêmes Vendéens.
2: Voilà. Donc ils se sont rencontrés en Vendée.
3: Exactement, tout à fait dans le bocage vendéen.
2: Votre papa, il est fondateur du groupe Orviac. Votre frère va reprendre la présidence quelques années plus tard. Vos premiers souvenirs, Jamie Gourmaud, c'est effectivement, donc on vient de l'évoquer, le bocage vendéen. C'est aussi des oncles, c'est aussi des tantes. Vous avez eu la chance d'avoir une grande famille et de connaître aussi vos grands-parents.
3: Oui, j'ai eu la chance de grandir dans une famille où il y avait énormément d'agriculteurs. Mes deux parents sont issus de familles agricoles et j'avais une multitude d'oncles et de tantes des deux côtés, de cousins aussi qui étaient agriculteurs. Donc les week-ends, les dimanches, les vacances, c'était très souvent à la campagne, chez mes cousins, chez mes oncles et tantes, dans les champs, dans les étables, sur un tracteur. Voilà,
2: Si je feuillette vos albums photos, je vous vois sur un tracteur.
3: Mais la photo existe. Alors, c'est un truc complètement dingue ce que je vais vous dire, parce que ça ne se ferait plus, c'était dangereux. Mais mon grand-père me faisait conduire son tracteur.
2: Mais moi aussi.
3: À l'âge de 7 ans.
2: Ah, mais moi aussi. Même avant, moi. On est des fous. Okay. Mais oui, mais ça va parler à plein de gens parce qu'on l'a tous un peu fait si on a évolué effectivement dans ce type de lieu. Alors, il y avait aussi un rituel en famille, c'était la forêt. Parce que vous l'avez dit, vous êtes entouré d'un environnement magnifique. Mm-hmm. Petit coin champignon, je crois que vous y alliez souvent avec papa. Hein.
3: Alors, on est en automne.
2: Oui.
3: Et je me souviens qu'à partir du 15 septembre, eh bien, on passait une partie de nos week-ends à aller cueillir les champignons dans les prés, dans les bois. Et ça, c'était merveilleux parce que on démarrait très tôt le matin, le soleil se levait à peine et on partait justement dans ces prairies, dans ces bois. Il y avait la rosée, des odeurs, enfin tout ça. Et puis c'était un pari. Hein, on ne savait jamais sur quoi on allait tomber. Mais en général, on rentrait avec les paniers pleins.
2: Bon, puis il y avait le bord de l'eau qui n'était pas très loin non plus.
3: Et il y avait la mer. La Vendée, c'est tout son charme. C'est le bocage d'un côté et puis le marais de l'autre, et à l'extrémité du marais, la mer, qu'on entend là.
2: Bien sûr.
3: Le sac et le ressac.
2: Et au goûter, il y avait une bonne brioche vendéenne.
3: Voilà.
2: Absolument. Et votre famille, vous faisiez pour les grandes occasions, fabriquer une brioche vendéenne.
3: Alors il y avait une tradition à Pâques, dans les villages, et ensuite dans les villes, enfin c'était comme ça à Montaigu, chez nous, eh bien on faisait de la brioche, mais c'était de la brioche maison. Et je garde un souvenir très très présent et très ému de cette brioche que confectionnait mon papa, parce que il s'y mettait le vendredi soir et puis il se levait la nuit pour regarder si la brioche était assez levée et puis la mettre. On se levait le matin avec cette odeur,
2: un émerveillement
3: de brioche, de fleurs d'oranger, c'était merveilleux.
2: C'est votre brioche de Proust.
3: On va l'appeler comme ça.
2: On va retourner en Vendée. On a encore plein de choses à se dire, mais l'heure est venue de s'intéresser à la Revue des Merveilles. Avec Benoît Prospero, on passe en revue les merveilles de celles et ceux qui consacrent leur vie au monde du vivant. Et aujourd'hui, nous partons à l'école pour découvrir un moyen de transport un peu original.
0: Ah ben voilà, on a fait l'appel et a priori tous les enfants sont là. Donc le bus peut partir direction l'école. Sauf que le bus ici, ah ben il est un petit peu particulier. Nous sommes avec ICI Paris-Île-de-France dans l'Essonne à Bièvre. Et ici, le bus scolaire, c'est un vélobus, le Castor Express. Alors pour faire simple, ben c'est comme un bus, c'est-à-dire que c'est un véhicule assez long. Sauf que les enfants ne sont pas seulement assis. Tout comme le conducteur, ils doivent pédaler. Et la chef de projet développement durable, c'est Camille Fénodeau. Explication.
1: Un vélobus assis électrique avec donc l'assistance qui est pour le conducteur et ensuite on a 8 places derrière avec des pédaliers, donc c'est-à-dire que tous les enfants doivent pédaler pour aller à l'école. Et donc pour la direction, un peu comme un vélo électrique et qui peut aussi aller sur les pistes cyclables parce qu'il est très étroit.
0: Ah ben voilà, et puis au-dessus il y a un toit aussi, hein. Ah ben oui, on peut même ranger du matériel.
1: Tout à fait, donc là on voit que nous on donne des casques à disposition pour les enfants qui n'en auraient pas. On sollicite les enfants à ramener le leur. Tout le monde prend son petit gilet jaune, s'équipe, fait ses petits réglages sur la hauteur de selle et après on y va.
0: Et qui utilise le vélobus ? Ah ben, tous les enfants à partir du CE2. Ah ben oui, parce qu'il faut quand même une taille minimum. Et la question alors la plus importante, et les enfants, ils en pensent quoi ?
1: Bah, c'est super chouette parce que déjà quand on se balade dans le vélobus, tout le monde nous sourit parce que c'est tellement atypique comme véhicule que voilà, donc c'est rare hein, qu'on nous sourie dans la rue. Donc il y a ce côté-là, il y a le côté aussi de faire du sport avant d'aller à l'école. De se retrouver aussi, il y a bien 10 minutes on va dire de trajet, donc ça discute avant de venir. Et puis ça, quand ils arrivent à l'école, c'est pour se poser un peu parce que ils ont pris un grand bol d'air frais, donc je pense que ça a plusieurs vertus.
0: Et non, mais vous imaginez les souvenirs pour les enfants. Et puis c'est quand même hyper inspirant, hein. Et d'ailleurs, si vous êtes dans une commune et que vous vous demandez si ça pourrait marcher chez vous, eh ben écoutez.
1: C'était un projet pas facile à porter pour une commune parce que c'est atypique et en fait on se rend compte que c'est super. Enfin, les parents, les enfants, tout le monde qui rencontre le vélobus et joyeux de le voir.
0: Eh ben voilà, ben c'est normal. Allez voir ce vélobus hein, sur les réseaux sociaux de Ici Paris de France. Vous verrez, c'est une merveille. Merci à Camille Fénodeau et à la ville de Bièvre dans l'Essonne.
2: Merci Benoît Prospero, Jamy Gourmaud. Quand vous alliez à l'école amirale de Chaffaut à Montaigu, vous avez fait votre scolarité, vous y alliez comment, en vélobus ?
3: Alors j'y suis allé à pied, j'y suis allé à vélo, mais je connais ce vélobus. Je l'ai même piloté parce que pour un monde de Jamy, on avait évoqué tous ces moyens de transport, de transition, et je l'ai vu. Alors c'est assez drôle parce que c'est très convivial comme moyen de transport. Ouais. On parlait il y a quelques instants de Saint-Jean-de-Mont quand j'étais enfant. On n'appelait pas ça des vélobus. On appelait ça des Rosalie.
2: Oui, c'est Rosalie, bien sûr.
3: Voilà,
2: ça existe encore.
3: Mais ça existe encore. Mais c'est un vélobus.
2: Voilà. C'est
3: voilà. Et on utilisait ce moyen de transport pour s'amuser.
2: Avec un toit qui vous permettait aussi de vous protéger. C'était ça, la Rosalie. Et il y en a encore. Jamy Gourmaud, restez avec nous. On va parler peut-être du lycée Saint-Gabriel à Saint-Laurent-sur-Sèvre. Mm-hmm. Des souvenirs plus difficiles, parce que là, pour le coup, c'était un pensionnat. Mais en tous les cas, on va continuer à se balader à travers les lieux qui vous ont construit jusqu'à aujourd'hui. Restez avec nous sur Ici. On est ensemble jusqu'à 21h.
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2: Avec Genesis et I Can Dance, souvenir de 1991 sur Ici.

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2: Non, il y a Jamie Gourmaud aussi qui est avec nous depuis 20h. Vous verrez dans un instant que Paris compte aussi pour lui. Il est journaliste, il est écrivain, il est youtubeur, comme on dit, animateur de télévision. Il se plaît depuis des années à être un vulgarisateur. Il rend populaire notamment tout ce qui est scientifique dans le monde de Jamie, dont c'est pas sorcier il y a quelques années. C'est un amoureux de la brioche, on l'a découvert il y a un instant, c'est normal, il est vendéen. C'est un concentré de savoir qu'il nous propose avec un almanach qui vient de sortir, un concentré illustré notamment qui va nous permettre de nous évader, de mieux comprendre le monde qui nous entoure. On en parlera avant 21h. C'est aussi finalement un beau résumé de la vie de Jamie Gourmaud. C'est vrai, mieux comprendre le monde qui nous entoure, c'est ce que vous faites depuis toujours.
3: Bah oui, c'est mais c'est extraordinaire.
2: C'est un joli constat. Hein.
3: Bah oui, mais faire des questions que l'on se pose un métier, c'est quand même génial. J'ai cette chance-là.
2: Et d'où elle vient cette curiosité? Parce que quand on retrace un peu ce parcours, on voit que vous êtes curieux du A à Z, quoi. C'est tout vous intéresse.
3: Bah tout m'intéresse, mais je pense que ça vient. Il y a deux choses. Il y a la curiosité et l'écriture. Très tôt, j'ai aimé écrire. Alors quand je dis très tôt, j'ai aimé écrire. À 12 ans, j'écrivais pas des romans, mais à 12 ans. J'adorais envoyer une carte postale à mes grands-parents. Je choisissais les mots, ou à mes parents. J'adorais écrire à mes petites amies, en faisant très attention au vocabulaire que j'utilisais.
2: Vous n'avez pas un prof qui, justement, vous a donné un peu confiance en mettant en avant ou en ayant repéré ce talent d'écriture quand vous aviez cet âge-là, à peu près 12-13 ans ?
3: Si, alors quand j'étais en seconde, en fait.
2: Oui, voilà, c'est important. Hein.
3: Voilà. Oui, un prof de français... Denis Bagnard. Alors, je salue sa mémoire parce que malheureusement, il n'est plus de ce monde. Mais j'aimais cette écriture. Je ne savais pas quoi en faire. J'avais une vague idée de faire du journalisme, mais j'étais très hésitant parce que voilà, c'était un petit peu présomptueux de dire ah, je veux devenir journaliste. Ouais. Mais il m'a mis en confiance. Ouais. Voilà, c'est l'un des premiers à qui j'ai dit que j'avais envie de faire ce métier. Et il m'a dit c'est un bon choix.
2: Et c'était au lycée Saint-Gabriel.
3: Absolument.
2: C'était là, à Saint-Laurent-sur-Sèvre. Alors, vous allez pendant cette période aussi découvrir autre chose que la Vendée, parce que je crois que vous avez des possibilités de sortir un petit peu. Il y a des régions comme ça que vous allez découvrir, comme la Bretagne, et je crois que vous avez un souvenir de Carnac, notamment.
3: Oui, bah quand on était au lycée, au pensionnat Saint-Gabriel, on faisait de temps en temps, il y avait des sorties.
2: Et heureusement,
3: on partait pour plusieurs jours à un endroit ou à un autre. Je me souviens d'avoir fait le Mont-Saint-Michel, d'avoir fait la Bretagne et en Bretagne, d'avoir visité le Carnac. Voilà, les menhirs de Carnac. Voilà, c'est un souvenir qui restait gravé parce que c'est vrai que aujourd'hui ça semble assez simple d'aller d'un point à un autre. Une quarantaine d'années, c'était pas aussi évident comme ça de parcourir ne serait-ce que 250 km. Il fallait prendre un bus et puis il y avait toute une organisation à mettre en place quand on voulait déplacer une classe.
2: Les Pyrénées. Alors les Pyrénées, c'est un peu les vacances, peut-être avec vos parents. C'est la montagne. C'est aussi peut-être une période de camping. C'est peut-être les copains.
3: Alors, les Pyrénées, ce sont les vacances avec les parents.
2: Avec les parents.
3: Voilà. Pourquoi les Pyrénées? Je l'évoquais tout à l'heure. Moi, j'ai grandi dans une ville qui était à une cinquantaine de kilomètres de la mer. Donc, quand on pense vacances. Eh bien, on pense pas à plage, on pense plus montagne.
2: Oui.
3: Vacances, c'est fait pour se voir autre chose. Dépayser. Donc, les premières vacances avec mes parents, ce sont effectivement ouais. Les Pyrénées.
2: Voilà, le café de la paix, ça c'est le café des copains, parce qu'on a tous eu un café où je le dis souvent, on venait à 10 et on demandait une bière ou un café pour 10. Ouais. Bon, le barman ne faisait pas son affaire, quoi. Vous, ça s'appelait donc le café de la paix, c'était le point de rencontre. Vous vous souvenez de ce lieu? Il existe toujours d'ailleurs?
3: Il existe toujours.
2: Ça et
3: alors? Alors, on ne disait pas on va au café de la paix, on disait on va chez Jean-Yves et Marino. Ouais. Voilà. Jean-Yves et Marino, c'était les propriétaires. Voilà, qui était très très sympa. qui était un peu un grand frère et une grande sœur hein, pour nous tous. Mais c'était vraiment l'endroit où on se retrouvait, où on passait des soirées entières à refaire le monde.
2: On a tous fait ça. Hein. Mmh. Alors, toujours en Vendée, il y a aussi Le Revoir.
3: Ah,
2: ça, c'est la boîte de nuit. Vous avez beaucoup parlé de ce lieu de rencontre. Hein. Je crois que vous dansiez très bien le rock.
3: Non.
2: Jamy Gourmand, c'est vrai ou pas?
3: Je le dansais sûrement. Je ne vais pas dire très bien, ce serait présomptueux.
2: Là aussi, non, mais
3: j'étais à l'aise et j'aimais bien ça.
2: Ouais.
3: Voilà. Et j'en jouais sûrement aussi un peu.
2: Bien sûr. Parmi les premiers boulots, vous étiez chauffeur-livreur. Et
3: oui.
2: Il y a déjà le camion, du coup.
3: Il y avait déjà un camion, un plus petit, parce que je n'avais pas mon permis poids lourd.
2: Ouais. Voilà. Alors, après, vous allez partir au lycée Notre-Dame de Toute-Aide.
3: Ça, c'est une petite erreur. Je ne suis jamais allé dans ce lycée.
2: C'est à Nantes. Jamais.
3: Bah, c'est à Nantes. Jamais.
2: Vous connaissez Nantes?
3: Je connais Nantes.
2: Il est temps de rectifier aujourd'hui.
3: Tout à fait.
2: Vous avez passé votre bac où, alors?
3: Mais à Saint-Gabriel.
2: Ouais.
3: Le bac ne se passait pas ici, il se passait à La Roche-sur-Yon, mais

0: de droit, comme beaucoup de facs d'ailleurs, c'est très impersonnel.
1: Ouais.
0: Je sors de cette école Saint-Gabriel, pensionnat, où il y a une très forte solidarité entre les élèves, beaucoup d'associations, on fait beaucoup de sport, il y a une salle de ciné, on fait de la photo, on fait du judo, on fait plein de trucs, et on est très encadré. Je débarque dans cette fac et je suis un peu perdu.
1: Oui, mais c'est aussi peut-être l'âge, c'est le 18 ans, 19 ans, c'est pas forcément une période.
0: Je suis un peu perdu.
1: On se pose des questions, il y a des incertitudes. Mmh. Mais vous allez voir, en restant avec nous, que la radio va arriver, il va y avoir Presse Océan, il va y avoir Bordeaux aussi, vous allez faire de la radio, je crois, du côté de Bordeaux. Mmh. Et puis, il va y avoir les études de journalisme qui se feront du côté de Paris. Jamy Gourmaud est avec nous jusqu'à 21h. On parle beaucoup de l'avenir de nos enfants et c'est aussi le cadre d'une thématique d'une grande consultation, dites-le ici avec votre radio menée avec Odoxa. Et justement, on s'y intéresse avec Catherine. Ici, ça entreprend, Catherine Quicandon. Plusieurs millions de cahiers de vacances sont vendus chaque année. On a beaucoup entendu parler cet été. Catherine, aujourd'hui, vous en avez trouvé un peu différent.
2: À Bordeaux, faire ses devoirs, c'est du sport.
3: Il va y avoir du sport, mais moi je reste tranquille. Il va y avoir
2: et pas qu'un peu. Voici le cahier sportif. Le cahier qui vous aide à réviser le programme scolaire grâce au sport. Comme nous l'explique Angélique Baldin-Perletti, la directrice commerciale.
4: On donne envie aux enfants de faire plus de devoirs de vacances de manière sympathique en transformant les exercices qui sont conformes au programme de l'éducation nationale et réalisés par des professeurs. On transforme les exercices en lien avec leur sport.
2: Et bizarrement, ça intéresse plus les enfants et les parents aussi, qui rechignent moins à aider leur progéniture. Il y a des cahiers par exemple Tour de France, FC Nantes, En Avant Guingamp, PSG. Il existe 4 niveaux qui vont de la grande section de maternelle à la 5e. Chaque année, ils sont réactualisés selon le programme scolaire officiel et ils couvrent toutes les matières comme le français, les mathématiques, l'anglais, les sciences, l'histoire-géographie, etc. Une équipe pédagogique transforme les exercices en lien avec les sports proposés, sans oublier les valeurs du sport, le respect, la solidarité, l'esprit d'équipe. Le cahier sportif est un cahier de vacances, mais pas seulement.
4: Et on a aussi beaucoup d'entités sportives qui l'utilisent tout au long de l'année comme cahier de révision. Pour les mercredis aussi, pour les clubs qui accueillent les jeunes, ils ont des animateurs qui gèrent le sportif, mais qui du coup ont besoin d'un support aussi éducatif et pédagogique. Et aussi voilà, pendant les stages, à d'autres moments en fait, et même pour des événements sportifs en particulier.
5: Oui, bien sûr.
4: C'est un goodies différent, différenciant, qui permet... de maintenir le lien avec cet événement.
2: Le concept de ce cahier entièrement personnalisé aux couleurs d'un club ou d'une fédération a été créé en 2021 par Simon Carrère et Simon Doursa. Les deux premiers ont été aux couleurs de l'UBB, l'Union Bordeaux-Bègles, et aux couleurs de Brive. Imaginés en Gironde, ils sont rédigés et imprimés en France. Ils sont offerts par des clubs où vous pouvez l'acheter à l'unité 8,50 €. Plus d'infos sur lecahiersportif.fr. Merci à Ici Gironde pour cette idée qui fait travailler nos enfants en les captivant. Ici, ça entreprend à Bordeaux avec le cahier sportif, un cahier d'exercice qui allie sport et éducation avec passion.
1: Merci beaucoup Catherine Quicandon, Jamy Gourmaud et votre invité ce soir dans Il n'y a pas que Paris dans la vie. Et pourtant, vous allez y aller à Paris. Pour l'Institut pratique du journalisme, vous en êtes diplômé en 1988. Et d'ailleurs, on en reparlera, mais en 1986, c'est à ce moment-là que démarre un peu votre carrière, ça fait 40 ans.
0: Voilà, il y a à peu près 40 ans, jour pour jour, je débarque à Paris pour rentrer à l'IPJ. Je m'en souviens comme si c'était hier.
1: Eh ben, on va en parler dans un instant avec vous. Jamy Gourmaud est avec vous tous ce soir jusqu'à 21h sur Ici.
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1: Et pourtant, pour elle, il y a Paris dans la vie, mais là c'est pour la bonne cause. Céline Dion a choisi Paris pour se produire devant la France entière et accueillir l'Europe pour une résidence et une série de concerts à la Plénitude Arena de Nanterre. Une des toutes nouvelles chansons signées Icar, la voici. Bonjour, pardon, merci, Céline Dion est sur Ici.

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5: C'est un conteur d'histoire, un homme curieux, ancré dans notre quotidien, qui nous donne les clés pour mieux comprendre notre monde. Il le fait depuis des années, avec bonne humeur, avec humour aussi. Ce soir, il vient aussi nous présenter cet almanach dont nous parlerons dans quelques minutes. Toute une année avec Jamy, on en apprend tous les jours, publié chez Nathan. Il y a quelques jours, il vous livre les déclics de sa passion ce soir, sur ICI, à travers les lieux qui ont compté pour lui, de la Vendée à Nantes, de Nantes à Montaigu. Allez, que je la fasse, celle-là. Parce que vous êtes pas né à Montaigu, mais en tous les cas, vous avez grandi à Montaigu, en Vendée. Merci encore une fois, Jamy, d'être avec nous. J'ai évoqué ce parcours. Il y a eu Presse Océan. Il y a eu de la radio à Bordeaux également. Vous avez travaillé où à Bordeaux?
6: Alors, ben, j'ai travaillé chez vous, à Radio France, à l'époque.
5: Radio France Gironde, à l'époque.
6: Alors, c'était Radio France Bordeaux-Gironde.
5: Radio France Bordeaux-Gironde. On salue l'équipe d'ici Gironde.
6: Ça, c'était en 88, en août 88. Et puis, j'ai travaillé aussi, à peu près à la même époque, à Fréquence Nord, à Lille.
5: Ah ouais?
6: Voilà, donc
5: ancêtre aussi de notre radio. Hein,
6: absolument, tout à fait.
5: Je salue les équipes d'ICI Nord également, et ICI Gironde qui ont fait beaucoup cet été dans la mobilisation aussi par rapport aux événements et ce qui s'est passé. Il y a Angers aussi dans votre vie?
6: Non, je suis...
5: Ah, me dites pas non à chaque fois, hein, parce que vous avez reçu un prix.
6: Ah hein,
5: prix de jeune reporter au Festival International du Scoop, pour une émission que vous aviez fait sur les maternités roumaines.
6: Absolument.
5: Et c'est à Angers que ça se passe.
6: Absolument, tout à fait. Le Festival du Scoop d'Angers.
5: Vous avez un souvenir d'Angers? Une ville que vous avez découvert ou vous n'avez peut-être pas eu le temps?
6: Non, ce jour-là, je n'ai pas eu le temps de découvrir Angers, même si là aussi, il y a un très beau château, le château du roi René, qui est magnifique.
5: On revient toujours au château. Je rappelle le château de votre enfance à Montaigu. Alors, on remonte un petit peu le temps. On vient de parler du fait que vous installez à Paris pour des études de journalisme. Vous installez où à Paris? Dans quel quartier?
6: Alors, je suis d'abord allé dans le 17e arrondissement. J'étais à La Fourche. Voilà. Brochant, exactement.
5: La ligne 13, pour ceux qui connaissent.
6: Brochant, rue Truffaut.
5: Mais il arrivait à Paris, c'est un choc d'émotion?
6: Ah, c'était un bonheur. Un bonheur. J'étais... je quitte la région nantaise où je m'ennuie un peu et je me revois débarquer à Paris. C'est presque Rastignac. Hein.
5: C'est Eugène Rastignac. Je me voyais déjà. Et à nous deux Paris maintenant.
6: À nous deux Paris maintenant. Il y a vraiment cet enthousiasme. J'arrive, cette ville.
5: Oui.
6: Je bois, mais parce que j'adore les avenues, les rues parisiennes, les monuments parisiens. Je passe mon temps à me balader. Je ne m'ennuie jamais. Et je me sens bien. J'ai l'impression, en fait, c'est assez étrange, mais j'ai l'impression de rentrer dans une sorte de village. Donc,
5: des fois, certains disent que Paris est un grand village.
6: Non, mais je vous promets, je me sens, je me sens dans un cocon. Je me sens bien.
5: Oui, mais il n'y a pas les huîtres de Noirmoutier que vous aimiez. Elles sont pas là. Il manque quand même des choses. Il n'y a pas la brioche vendéenne.
6: Voilà, mais j'en suis pas loin non plus.
5: Il y a une rencontre qui change votre vie, c'est Fred Courant.
6: Oui, Fred. Absolument. Ouais.
5: À quelle occasion vous rencontrez?
6: On se rencontre en 1989. Lui est rédacteur en chef d'une chaîne de télévision qui s'appelle Canal Santé. C'était une chaîne qui était diffusée par satellite et accessible aux professions de santé. Et donc il est rédacteur en chef. Moi, je suis après mon épisode radio, je suis redevenu pigiste. Je fais surtout de la presse écrite et un peu de télévision.
5: Vous faites une rubrique à ce côté, je crois.
6: Et donc on va faire quelques reportages ensemble. C'est avec lui d'ailleurs que je monte cette expédition là en Roumanie. Et puis on va plus quitter et quelques années plus tard, on travaille sur une émission de science, un magazine de science et un magazine assez classique. En travaillant sur ce magazine, on se dit il y a des choses à améliorer, etc. Et on imagine comme ça le midi quand on est au resto des notre magazine de science idéal.
5: C'est celui-là ?
6: C'est celui-ci.
5: On peut pas ne pas parler de C'est pas sorcier qui fait évidemment partie de votre vie, votre prolongement, c'est Fred, vous êtes tous les deux un peu le rôle ingrat, vous, parce que vous êtes dans un décor, à l'intérieur du camion, décor qui va tourner quand même en France aussi. Et Fred, lui, c'est l'extérieur, lui, c'est d'ailleurs, parce que vous vulgarisez les choses, vous nous les expliquez, et lui, il est dehors. Vous l'avez bien vécu, de pas voyager comme il a pu le faire ?
6: Ah mais très bien. Très bien, parce que au départ c'est un choix. Moi j'avais été JRI pendant plusieurs années, Fred était au desk à la rédaction, et à un moment donné alors il se trouve que j'allais devenir papa. Et donc j'avais envie
5: de rester.
6: Voilà. Donc ça a sûrement aidé, mais j'avais envie de tenir ce rôle autour de l'explication. C'est vraiment quelque chose dont j'avais
5: envie. Vous êtes l'expert scientifique.
6: Chacun, je pense que chacun a choisi la place qui lui convenait.
5: Quand on entend ça, on voit le camion, un Kenworth W900. Et on a les images en tête, aériennes, en plongée. C'est en Lozère, c'est sur le plateau de l'Aubrac.
6: C'est sur le plateau de l'Aubrac, absolument.
5: Mais vous n'étiez pas là, voilà, ces images qu'on
6: a découvert.
5: Vous étiez là à ce moment-là.
6: Là, on a pour le générique, on a participé. D'ailleurs, on nous voit quand le.
5: Je ne revois que le camion.
6: Vous voyez le camion, mais il y a un moment, il y a une image. On voit le camion qui rentre dans le champ, la cabine du camion qui rentre dans le champ, et on s'avance tous les deux vers le pare-brise. On est à bord du camion.
5: Je vais regarder à nouveau. Voilà. Alors pour les fans, c'est entre Rieutor d'Aubrac et le pont de Marchastel.
6: Absolument. Ouais.
5: C'est dingue. Vous vous souvenez ce jour-là ?
6: Ah mais je m'en souviens comme si c'était hier. On n'est pas très loin de la gueule.
5: Ouais. Voilà.
6: Et pour l'anecdote, quand on a tourné, donc il y avait ce camion, les images ont été tournées en hélicoptère. Quand la productrice a réservé un hôtel qui était juste à côté, qui était en pleine campagne, elle demande à l'hôtelier s'il y avait un grand parking. Il lui répond oui, elle lui dit oui, parce qu'il va y avoir un camion américain. Il dit vous foutez de moi, et il raccroche. Bon, elle le rappelle, elle dit non, je ne me moque pas de vous, ouais, vous êtes sûr, c'est pas un camion de la radio. Il y a un grand parking, vous pourrez mettre un camion américain. Les routes sont tout petites. Elle dit j'ai pas fini. Est-ce qu'on peut faire atterrir un hélicoptère? Et il raccroche, évidemment.
5: Bien sûr.
6: Il a fallu le convaincre que vraiment, il y avait un hélico qui allait se poser sur le parking de son hôtel et à côté d'un Kenworth.
5: Combien d'années? Combien de saisons? Combien d'épisodes?
6: 570 épisodes, 19 ans.
5: C'est énorme. Mmh. va continuer de parler de cet univers. Il y a eu des prolongements, il y a eu le monde de Jamy, et puis encore plein de choses aussi par rapport à votre actualité. Jamy Gourmaud, ça marche ici, qu'en pensez-vous? Je quitte la Lozère un instant pour aller dans la Drôme. Imaginez un logement étudiant pour un loyer de 0 euros par mois. Rêve. Vous vous dites que c'est impossible ou qu'il s'agit d'une arnaque. Eh bien, pas du tout. Figurez-vous que ça existe bel et bien. Votre radio ici a trouvé ce bon plan dans la Drôme, je vous le disais, avec Robin Bernot et Florence Gaucho. Reportage.
7: Un logement étudiant gratuit en échange de quelques heures de bénévolat auprès des seniors.
8: C'est gagnant-gagnant, je trouve.
7: À Valence, le groupe de résidence pour seniors Domitis propose à des étudiants de se loger gratuitement en échange de quelques heures passées aux côtés des résidents. Inès, 18 ans, vient par exemple d'emménager dans l'un de ses appartements. Florence Gaucho est allée à sa rencontre.
9: Mes parents, ils auraient pu payer un logement étudiant, mais au final, là, j'ai un appart qui est beaucoup mieux. Comparé au logement étudiant, je fais des heures de bénévolat pour pouvoir me le payer, donc c'est mieux pour mes parents et pour moi.
7: L'appartement d'Inès est un T2 tout équipé, déjà meublé, climatisé, lumineux. Il dispose même d'un balcon, le tout pour 0 euros de loyer en échange d'une quinzaine d'heures de bénévolat chaque semaine auprès des résidents. L'étudiante s'engage par exemple à organiser des ateliers de pâtisserie, des sorties au marché ou encore des jeux.
10: Pompiers et militaires.
11: Ouais, c'est facile.
10: Ah, tu croyais être tranquille avec des vieux, hein?
7: Pour Denise, 81 ans, c'est un lien intergénérationnel très précieux.
12: C'est amusant parce que des fois, on dit des choses, ah non, je sais pas, j'étais pas née. Et elle-même en bénéficie de notre savoir aussi. C'est dans les deux sens.
7: Alors ici, dans la Drôme, ça marche, mais vous, qu'en pensez-vous? Je suis allé en discuter avec Fabien qui salue l'initiative.
13: Bah, c'est une bonne initiative pour permettre aussi aux jeunes étudiants, s'ils galèrent à trouver un logement, de pouvoir se loger et en même temps de faire une bonne action.
7: Et au-delà du logement, cette solution permet aussi de créer du lien entre les étudiants et les seniors, un aspect important pour Fabien.
13: Totalement, parce qu'on se rend compte qu'il y a de plus en plus aussi de personnes âgées qui se trouvent abandonnées par leur famille parce que trop loin, à la distance ou autre, et qui se retrouvent seules. Et donc je trouve ça bien aussi de permettre à ces personnes âgées d'avoir une activité, des contacts et du lien avec des jeunes.
7: Aujourd'hui, avec cette solution, Inès économise plus de 500 euros chaque mois et ce dispositif Génération Partage a déjà permis à plus d'une centaine d'étudiants de se loger gratuitement.
10: Et c'est là qu'on n'en trouvera pas.
5: Voilà, et cette année pour la 10e édition de Génération Partage, 44 résidences Domitis participent. Il y a encore des places disponibles sur ces résidences seniors, notamment à Berck dans le Pas-de-Calais, à Amiens dans la Somme, à Villars dans la Loire, à Moulins dans l'Allier ou encore à Gap dans les Hautes-Alpes. Jamy Gourmaud, vous restez avec nous?
6: Bien sûr,
5: avec plaisir.
6: J'ai aucune envie de m'en aller.
5: Le camion égaré, le camion américain, il est avec vous, Jamy, et il prend le temps de se raconter ce soir à travers ses villes, ses lieux, ses régions. C'est déjà bien baladé, hein. Mais on va continuer de le faire jusqu'à 21h.
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5: Seal et Kiss from a Rose s'invitent chez vous, sur ICI.

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2: Avec Jamy Gourmaud, depuis 20h, il est pris de chef d'état-major de la marine, docteur honoris causa de l'université de Mons en Belgique, papa de 2 enfants, me semble-t-il, qui je crois, comme par hasard, se sont plutôt destinés à une carrière scientifique. Jamy Gourmaud est votre invité entre 2 plateaux et entre 2 livres dont on va parler ce soir sur Ici. Il n'y a pas de hasard, je crois que Alex et Oscar, je ne dis pas qu'ils n'avaient pas le choix, mais vos enfants qui sont grands maintenant,
3: oui, ils sont très grands.
2: Ils sont allés dans ces cas. Qu'est-ce qu'ils font d'ailleurs, sans indiscrétion?
3: Alors il y en a un qui est ingénieur et l'autre qui, ça va vous amuser, qui est prof de physique-chimie.
2: Il n'y a pas de hasard, c'est bien ce qu'on se dit. Tiens, il y a un autre lieu que j'ai repéré, c'est Chasse-Neuil du Poitou. Alors là, vous dites, où est-ce qu'il m'emmène?
3: Je cherche à Chasse-Neuil.
2: Oh, je ne vais pas vous faire langue à longtemps. C'est le Futuroscope.
3: Ah, mais oui.
2: Vous avez prêté votre voix à une attraction Futuroscope. C'est génial. Oui.
3: Et c'était super. En plus, c'était pour une animation qui a duré quand même quelques années sur l'évolution. Ben voilà. Pour expliquer les grands principes de l'évolution.
2: De toute façon, vous êtes énormément diversifié. Je pourrais citer un jeu d'aventure que vous avez fait au Mexique, Mission Millennium, Enquête d'archéologie, ça c'était une émission qui était consacrée à Nefertiti, vous êtes un des premiers d'ailleurs à l'avoir fait. Et puis en mars 2020, je dis pas que vous avez la bonne idée, parce que le moment s'y prête pas, mais en tous les cas, vous avez raison de le faire en pleine pandémie du Covid, sur France 2, dans un premier temps. Il y a un lieu qui est plutôt intéressant et que vous allez tenter de vulgariser, de nous expliquer, c'est l'Institut Pasteur.
3: Oui.
2: Vous y rendez et vous expliquez ce qui est en train de se passer.
3: Oui, j'explique ce qu'est un vaccin, et à quoi pourrait ressembler le futur vaccin contre la Covid-19. C'est début mars, on n'est pas encore confiné. Et là, plusieurs chercheurs m'expliquent qu'on sait très bien lutter contre ce virus. On a déjà le principe pour fabriquer un vaccin.
2: Je vous parle de ça non pas pour s'y arrêter, mais juste pour dire que c'est aussi un peu à ce moment-là que vous venez youtubeur, que vous vous installez sur les réseaux sociaux, sur Instagram, vous vulgarisez une fois encore ce qui pour nous est un peu flou. Et du coup, alors aujourd'hui, vous cumulez des millions d'abonnés avec Épicurien, on pourra en parler. Épicurieux, vous voyez, je me suis fait avoir. C'est parce que vous avez donné tout ça à la France, que vous êtes officier de l'Ordre National du Mérite et chevalier de la Légion d'honneur, Jamy Gourmaud.
3: Je ne sais pas pourquoi, vous savez, c'est une distinction, deux distinctions qu'on m'a remises, peut-être parce que finalement tout ce que j'ai expliqué, raconté a été beaucoup utilisé dans les écoles, en dehors des écoles aussi. Voilà, donc je le prends comme
2: ça. Je ne suis pas surpris qu'une école porte votre nom un jour.
3: Il n'y a pas d'école, mais il y a un petit chemin. Et ça, c'est merveilleux.
2: C'est pas vrai. Il est où?
3: Il est dans une petite ville qui s'appelle Paradou.
2: Et qui est où?
3: Dans les Bouches-du-Rhône.
2: Mais alors pourquoi?
3: Les élèves, à un moment donné, il y a eu... l'école a été rénovée, et puis ils ont fait un petit chemin d'accès à l'école depuis un autre quartier du village. Et puis il a fallu donner un nom à ce chemin. Et ce sont les élèves qui ont choisi de l'appeler le chemin de Jamy.
2: C'est extraordinaire, ça. Alors, vous me permettez justement de parler des enfants, parce que l'avenir de nos enfants, Jamy, c'est l'une des thématiques de la grande consultation, dites-le ici, menée par Odoxa, une initiative qui vise à donner la parole aux Français partout sur le territoire pour identifier leurs priorités, leurs attentes, leurs espoirs, en vue du prochain mandat présidentiel. Ici, à installer des isoloirs un peu partout en France, si vous voulez savoir où ils sont, vous allez sur ici.fr et vous pouvez vous exprimer. On se rend compte que 9 Français sur 10 comprennent que l'on puisse ne pas vouloir d'enfants dans le monde actuel, à cause du coût de la vie, de la montée de l'individualisme, du dérèglement climatique, les Français se montrent plutôt inquiets pour l'avenir de leurs enfants. Vos enfants sont plus âgés, mais est-ce que vous partagez cette inquiétude?
3: Je peux la comprendre, mais j'ai du mal à la partager, parce qu'un enfant, la venue d'un enfant, c'est probablement la plus belle chose que j'ai vécue dans ma vie. Et se priver de la venue d'un ou de plusieurs enfants, c'est se priver d'un bonheur qui est indescriptible. Et attention à ne pas le regretter. On connaît tous des couples qui rêvent d'avoir un enfant, qui luttent pour avoir un enfant, pour goûter ce bonheur, de voir pousser ses enfants, de leur apprendre, de les faire rentrer dans la vie.
2: Oui.
3: Alors certes, je sais que l'ambiance n'est pas extraordinaire, mais il va bien falloir des gens, du monde, pour que cette ambiance redevienne agréable. Et sans enfants, je ne vois pas comment faire.
2: Les Alpilles?
3: Oui.
2: Découvert récemment?
3: découvert il y a une vingtaine d'années grâce à un ami. Il me fait découvrir cette région, ces montagnes qui sont dans le prolongement du Vercors, une montagne calcaire. On est au bord de la Camargue, les Alpilles, c'est vraiment un petit massif montagneux qui fait le joint entre la Camargue et la Drôme. Oui. Voilà. Donc c'est quelque chose de très particulier. Moi, ça me fait toujours penser à un jardin japonais parce qu'on a cette structure calcaire là qui se dresse. Ça ressemble à une montagne, mais c'est tout petit. C'est 496, ça culmine à 496 mètres de hauteur. Donc c'est vraiment minuscule. Et puis une lumière, un ciel. Vous savez, un ciel d'un bleu très particulier. C'est Van Gogh qui avait décrit ce bleu. Il parlait de bleu cobalt. Et c'est vraiment un bleu très particulier. Moi, il m'arrive, mais t'as encore arrivé il y a quelques jours, d'être allongé, de regarder ce ciel et de mesurer la profondeur de ce bleu.
2: Ce bleu, je le vois aux couleurs de la radio aujourd'hui. Oui. Je le vois aussi à la une de cet almanach. Ça, c'est pour que nos auditeurs se rendent compte qu'on a, c'est pas un livre de poche. Il y a du pavé.
3: Il faut des rangs de poche.
2: Je l'ai pas vibé. Toute une année avec Jamie, on en apprend tous les jours. C'est sorti vendredi dernier chez Nathan. Alors encore une fois, voilà, c'est un document qui est super intéressant. 1500 articles inédits, c'est gourmand. Il y a plus de 1000 photos. C'est colossal ce travail.
3: Oui, c'est presque 2 ans de travail. L'écriture de cet almanach, d'abord choisir les sujets, choisir les thématiques, et puis dans chaque thématique choisir les 3 ou 4 sujets. Alors on peut se dire bah oui, mais autour d'une thématique c'est facile de trouver 3 ou 4 ouvertures. Ben il faut que les ouvertures soient attrayantes, parce que chaque article doit être agréable à lire, doit être surprenant, doit émerveiller. On doit aussi apprendre peut-être sans vraiment s'en rendre compte. C'est vraiment le genre d'ouvrage, moi je dis, c'est un bouquin, on le pose sur la table du salon et puis on le feuillette quand on en a envie.
2: C'est exactement ça. Alors en plus de ça, vous y ajoutez des témoignages de femmes, d'hommes, je crois qu'ils sont une dizaine, vous allez pouvoir en citer quelques-uns, qui apportent aussi leur regard particulier.
3: Oui, alors ça c'est la particularité de ce nouvel almanach, parce que c'est le troisième almanach. Chaque mois démarre par l'interview d'une personnalité que je trouve structurante.
2: Alors il y a qui ?
3: Alors il y a Eric Orsena, il y a Marc Lévy, il y a Isabelle Nanty.
2: Exact.
3: Il y a Yasmine Abelkaïd, la directrice de l'Institut Pasteur. Voilà, il y a Marc-André Sellos, qui est biologiste au Muséum National d'Histoire Naturelle. Des gens qui viennent nous raconter leur rapport au savoir et à la connaissance. J'avais envie de leur témoignage parce que on a beaucoup parlé il y a quelques jours du rapport PISA. Et ces témoignages de personnalités viennent tous nous dire le bonheur qu'ils ont eu à apprendre, à découvrir. Et moi, c'est ce qui me fait le plus de mal quand je vois les résultats de ce rapport PISA, c'est se dire que autant d'adolescents passent à côté de ce plaisir que peut générer la culture générale.
2: Et au-delà de ça, on va découvrir vos coups de cœur à vous dans ce troisième almanach, les inventions du concours Lépine qui vous touchent, vos papillons préférés par exemple, on va découvrir vos tops, depuis quand va-t-on à la piscine, la guerre des gaufres, depuis quand va-t-on dans un isoloir, tiens on en parlait à l'instant, il y a plein de questions comme ça, pourquoi l'aérotrain n'a pas vu le jour, c'est très illustré, je l'ai dit, tiens je pourrais m'arrêter au 17 janvier, tout à fait par hasard, puisque vous êtes né le 17 janvier, et là on pourra découvrir, depuis quand on fête nos anniversaires, pourquoi les bougies magiques se rallument-elles?
3: Absolument.
2: C'est génial, je vous dis pas, je veux pas spoiler, mais ça on le découvre. Ou encore la taurine que l'on utilise, hein, en tous les cas que l'on consomme, qui est dans nos cellules et qui nous empêche de vieillir. C'est génial. Merci beaucoup, Jamy Gombeau. On pourra en parler longtemps. Vous êtes un épicurieux, je l'ai dit. Ça, c'est aussi une plateforme que vous avez créée avec des millions d'abonnés, on l'a dit. Alors, on consacrera peut-être une autre émission pour en parler.
3: Why not?
2: Toute une année avec Jamy, on en apprend tous les jours. Troisième almanach, publié vendredi chez Nathan. Le livre qui est sorti en avril, on peut redonner son titre.
3: Les ailes de la forêt, chez Albin Michel.
2: Ça, si vous ne l'avez
3: ça,
2: pas
3: c'est
2: lu.
3: Un roman.
2: Ça, c'est un roman, effectivement, que vous pouvez aussi vous le procurer. J'étais ravi de cette balade. Il y a encore plein de chapitres qu'on n'a pas eu le temps d'ouvrir. Vous reviendrez?
3: Ah oui. Bah c'est comme ça, hein, puisque dès qu'on s'intéresse à la vie de quelqu'un, il y a forcément plusieurs chapitres.
2: Alors, à vite pour le prochain. Merci Jamy Gombeau d'être venu sur ICI.
3: Merci beaucoup Eric.
2: ICI.fr pour écouter l'émission. On se donne rendez-vous demain avec un autre parcours, un autre voyage et un autre invité. Portez-vous bien, salut.
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2: Avec ce souvenir de 1974, signé Michel Jonas. 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
1: Passez une excellente soirée. Vous écoutez ici, il est 21h. Laurent Petit-Guillaume pour 100% années 80. Salut et belle soirée.
2: Bonsoir à tous, bienvenue si vous nous rejoignez à l'instant. Que les choses soient claires, jusqu'à 22h, on remonte le temps en musique. C'est du 100% années 80 et ça commence comme ça.

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1: Ah, pas facile d'être le fils d'eux. En plus, David, lui, il avait la double peine. Père et mère ultra star. Mais quand la passion et le talent sont là, on peut se faire un prénom et tracer sa propre route. Ce high l'a installé en haut des classements, c'était en 1988. Autre exemple de fils d'eux qui a réussi à se faire un nom. Rockwell, fils du créateur du label américain La Motown, son père ne voulait pas qu'il chante. Il a quand même été numéro 1 en 83 avec Somebody's Watching Me.

Be Good, c'était Nick Kershaw. Premier succès pour ce jeune anglais au look inimitable. Ah bah oui, on est en 1984. Alors là, il faut de la chemise couleur éclatante, un brushing bien gonflé. N'empêche que ce Wouldn't It Be Good est devenu un classique. Et encore aujourd'hui, Nick Kershaw se produit à travers le monde, souvent à l'occasion de festivals années 80, aux côtés des Bananarama ou de Human League. Allez, revenons à la chanson française avec un titre paru quelques semaines après la disparition de Daniel Balavoine. Aimer est plus fort que d'être aimé. C'était en 1986.

0: sera une Hit of the Night. Véritable légende en Allemagne, où elle continue à se produire très souvent, Sandra, c'est plus de 30 millions de disques vendus pendant la décennie des 80. Dans les années 90, elle participera même au projet Enigma, créé par son mari, Michael Cretu, qui écrivit la plupart de ses tubes, dont ce Hit of the Night. Dans un instant, place au Culture Club, Do You Really Want to Hurt Me, juste après ça.
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0: Parson Project, c'était High in the Sky.
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0: Le plus grand succès de ce groupe britannique sorti en 1982. Tiens, allez, on en profite. Petits repères historiques. 1982, c'est le premier Champs-Élysées de Michel Drucker sur Antenne 2 en direct du pavillon Baltard. Et ce soir-là, il reçoit Michel Sardou, Alain Souchon, un jeune groupe Police et l'actrice italienne Ornella Muti. Évidemment, Michel explose les compteurs des audiences. On revient à la musique tout de suite. Freddie Mercury, The Great Pretender.

tôt, c'était Africa. Et c'est après avoir regardé un documentaire à la télé sur le continent africain que David Paige, du groupe Toto, écrit ce texte. Et quant à la musique, il explique qu'elle est arrivée toute seule, comme si Dieu le guidait en 10 minutes. Résultat, tube mondial en 82. Alors lui, quand il décrit et chante les paysages, les pays, c'est qu'il y est vraiment allé. Il ne triche pas. Bernard Lavillier, il est toujours on the road again.

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1: Des tubes, des anecdotes sur les années 80. Allez, je vous promets, j'en ai d'autres en réserve. On se retrouve du coup demain dès 21h. Dans un instant, place à 100% chansons françaises. Belle fin de journée avec Ici votre radio. Il est 22h.
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3: Avec Louxor J'adore, Philippe Catherine rend un hommage improbable au DJ de son adolescence en Vendée.
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4: J'adore. Regardez danser les gens.
3: C'est le tube le plus déjanté de 2005. Sa source d'inspiration, un type qui, au club Le Louxor, à Clisson, coupait brutalement le son en plein milieu des morceaux pour énerver la foule. Philippe Catherine en tire un gimmick légendaire basé sur la frustration. Résultat, un hymne absurde et jubilatoire qui a fait danser la France entière en criant « Et je coupe le son !»
4: Je coupe le son.
3: Et moi maintenant, je suis au regret de vous dire que je coupe vraiment le son.
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3: C'est l'un des plus grands succès de 1985. Et pourtant, Jean-Jacques Goldman a failli jeter à la poubelle le titre « Je marche seul ».
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3: Jean-Jacques Goldman n'était pas satisfait du rendu. Perfectionniste à l'extrême, il écrit 10 versions avant de capturer ce moment de trop-plein où l'on claque la porte pour retrouver la paix.

0: plus qu'une balade urbaine, cette chanson devient sa déclaration d'indépendance. Une manière de dire qu'au sommet de la gloire, il garde sa liberté intérieure. Un exutoire devenu un hymne à la solitude choisie.
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2: On prend de l'altitude pour découvrir la ferme du Pré de Mazan et ses vaches laitières qui pèsent paisiblement sur une quarantaine d'hectares au Croc de Géoran, dans la région des sucs volcaniques de la montagne ardéchoise. François et Camille ont choisi la monotraite pour concilier vie à la ferme et vie familiale, car pour Camille, originaire de la région parisienne, ce choix d'élevage lui a permis de vivre son rêve, s'installer près des volcans avec des vaches.
3: Tiens, salut ma mère. Elle est magnifique, hein?
4: Ouais, c'est la plus grande.
3: Rutabaga, c'est son nom.
4: Rutabaga, ouais, c'est une croisée Montbéliard et Vosgien. On a fait quelques croisements pour avoir un peu plus de rusticité sur le troupeau, parce que comme on essayait d'avoir toutes les vaches qui veulent au même moment, on avait besoin qu'elles soient très fertiles. Et en fait, on se rend compte qu'en faisant de la monotraite, finalement, elles sont aussi fertiles les unes que les autres, parce qu'on leur tire pas sur la couenne, quoi.
3: La monotraite, c'est une traite une fois par jour.
4: Alors, on peut le faire que pendant un certain temps de la saison. Au départ, on traisait deux fois par jour jusqu'au mois de juillet. Et quand l'herbe était plus dure, on passait en monotraite jusqu'à la fin de la saison. Et depuis qu'on a un petit garçon, depuis qu'on a des enfants, en fait, depuis qu'on a eu le deuxième petit garçon, on est passé en monotraite intégrale. On dit intégrale parce que du début à la fin de la lactation, on traite qu'une fois par jour.
3: Toi, tu as toujours rêvé d'habiter près des volcans.
4: Oui, alors quand j'ai fini le lycée, je suis rentrée en classe préparatoire à Paris. Et j'ai étudié la géographie comme matière principale. Et j'ai étudié une des premières cartes que j'ai commentées. Je faisais des commentaires de cartes à l'époque. C'était la carte du Monastier-sur-Gazeille. Et autour, il y avait tous ces petits ronds. Et donc, j'ai appris que c'était des volcans, des sucs. Donc, pour faire mon commentaire de carte, j'avais 48 heures pour le préparer. J'ai dû lire beaucoup de choses sur le secteur. Donc, j'ai appris l'existence de la burle, des congères, de la forte exode rurale qu'il y avait eu ici. J'avais toujours dit que je viendrais vers 40 ans m'installer sur la montagne ardéchoise avec deux vaches pour faire ma deuxième partie de vie ici. Puis finalement, je suis arrivée un peu plus tôt.
3: Et puis la monotraite, ça te permet aussi d'avoir plus de temps. Ça vous permet, avec François, d'avoir plus de temps pour les enfants, pour tout.
4: Quand on a fini la traite et la fromagerie, on a du temps pour faire tous les autres travaux de la ferme. Les réparations, les clôtures, d'autres travaux qu'il peut y avoir sur la ferme. Et puis aussi, on n'a pas l'astreinte. Donc on peut aussi prendre du temps pour nous, sortir avec les enfants l'après-midi. Le soir, on n'a aucune contrainte horaire sur la fin de la journée, à part le coucher des enfants. Et donc voilà. Moi, je pense que si je n'avais pas fait la monotraite, j'aurais pas réussi à tenir le coup en faisant la traite deux fois par jour toute l'année.
2: Un bel exemple pour concilier, je trouve, l'utile à l'agréable. Je vous ai mis des photos pour illustrer ce bonheur. C'est sur notre site internet à la rubrique « Gens d'ici ».
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5: Vous passez sans doute devant pour aller faire les emplettes à Bourganeuf, le pôle des énergies. Ce musée raconte comment l'électricité est arrivée ici en 1886. Mais c'était quoi avant ?
6: Lucie de Royer-Dupré. Avant le pôle des énergies, ce bâtiment, il accueillait le musée de l'électrification de Bourganeuf, qui était un musée très technique, sur l'électricité, sur l'électrification vraiment de Bourganeuf, comment l'électricité est arrivée, sous quelle technique, les rebondissements, etc. Et puis, je crois qu'il y avait aussi toute une partie sur l'hydroélectricité, le fonctionnement des barrages. Je sais qu'il y a eu une manufacture dans le bâtiment juste là à côté. Donc, il y avait des tapisseries d'Aubusson faites à Bourganeuf. C'est vraiment intéressant, en fait. Même si, voilà, en général, l'histoire industrielle, on peut trouver ça un peu barbant. Et en fait, c'est vraiment intéressant de voir comment l'histoire du pays s'imbrique dedans. Et voilà.
7: Marie-Hélène Pougé-Chauva. Le pôle des énergies a été inauguré en 2022. Vous voyez, il est tout neuf.
5: Sur cette photo en noir et blanc là que vous nous montrez, cette photo qui date de
7: 79 exactement.
5: Manufacture
7: de tapisserie coupé. Ça a été une très grande manufacture de tapisserie d'Aubusson, hein, de la Savonnerie, qui a été créée en 1909. Bien sûr, on était estampillé Aubusson ici, mais il y avait une vraie entreprise de tapisserie internationalement connue, Coupé, puisque c'est eux qui ont fait les tapis du Normandie, le grand paquebot, y compris une tapisserie dans l'Empire State Building à New York.
5: Pourquoi pas un musée aussi de la tapisserie ?
7: On ne peut pas parler à la place des élus de l'époque, mais vraisemblablement, on s'est mis à reparler. Ces événements fabuleux pour Bourganeuf sont ressortis. Et donc, les élus de l'époque ont dû se dire, c'est le moment de faire un musée de l'électrification. Tout a été refait. On a gardé les quatre murs et le toit, c'est tout.
5: Donc, il n'y a pas de tapisserie cachée sous nos pattes.
7: Et non, et puis les tapisseries, elles avaient toutes été vendues et une grosse partie des cartons ont été donnés à la Cité internationale de la tapisserie.
5: Comme nous l'indique Marie-Hélène, rendez-vous à Bourganeuf pour en savoir plus sur l'histoire de l'électricité et rendez-vous à Aubusson pour connaître l'histoire de la tapisserie.
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15: Quand j'étais petit, on me disait toujours d'enlever mes lunettes avant de faire le sport. Et un jour, Udi n'est pas tirat la miyash cluc. Je ne les ai pas enlevées. Et Balou qui aimait se yaribat en loukap. Et Masklu qui s'est son copat. Il y a eu un ballon qui arrivait dans ma tête.

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1: Là, on est vraiment dans l'ambiance. Hein. Voilà. Pour découvrir...
2: On va passer par là.
1: Oh. Bonjour. Donc là, parmi les bruits que vous entendez, on est vraiment dans l'ambiance du début de vinification dans un domaine viticole en Bourgogne. Alors, Nathan Drouin, on est chez vous et on est un petit peu pas chez vous.
3: Exactement, ouais. On est chez Vincent Girardin, donc au 5 Impasse des Lampennes, à Meursault. Et donc, j'ai la chance de pouvoir vinifier ici, dans cet espace, chez, du coup, mon patron.
1: Tout a été mis en tonneau déjà.
3: Oui, tout à fait.
1: De ce millésime 2025.
3: Exactement. Pour l'instant, seuls les aligotés sont en fermentation. Et les Saint-Romain et les Hauts-Cédurès, qui ont été récoltés un petit peu après, eh ben, eux ne sont pas encore partis en fermentation. Ah. Ils sont en demi-muit, en fait. C'est pas la pièce traditionnelle bourguignonne, mais c'est des fûts de 500 litres. Pour pas justement marquer trop le vin et donc avoir vraiment la fraîcheur de l'aligoté sur ce que je recherche.
1: Le fait d'avoir son petit rond de serviette.
3: Oui.
1: Dans un domaine a priori assez gigantesque, hein, parce que là on est vraiment dans une forêt de tonneaux.
3: On est bien équipé, c'est ça la chance.
1: C'est ça en fait, voilà, parce que le fait de démarrer une activité viticole aujourd'hui en Bourgogne, ça vous aurait demandé des millions d'euros, j'imagine.
3: Oui, beaucoup d'investisseurs, beaucoup d'investissements de ma part aussi. Et donc là, c'est vrai que j'ai la chance d'avoir les vignes et de me consacrer aux vignes et d'avoir cette partie-là pour vinifier. Donc oui, très chanceux et très reconnaissant aussi.
1: Parce que d'un point de vue organisation, ça ne doit pas forcément être facile non plus. Je me dis, vous partagez quoi, un calendrier, un tableau Excel sur « Attendez, je viens bosser tel jour pour moi, je viens bosser tel jour pour le domaine ?»
3: Non, je travaille au domaine et puis le soir, je fais mes petites cuvées ou le matin en arrivant, je m'organise comme ça. Ou entre midi et deux aussi.
1: Sur vos temps de pause.
3: Exactement.
4: Vigneron pour son domaine en dehors de ses horaires de travail, dans un autre domaine viticole, c'est le quotidien de Nathan à Meursault. 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
5: Bonjour, je me présente, Pascal, j'ai 63 ans, j'habite à Bardos.
6: Bonjour Pascal, vous nous recevez chez vous, où il y a beaucoup d'amour, mais un amour qui se mesure avec de la patience, de la constance et de la présence. Vous pouvez nous expliquer pourquoi ?
5: Pourquoi ? Je m'occupe de ma femme, c'est tout. J'essaie le mieux possible de m'occuper d'elle.
6: Et qu'est-ce qu'elle a votre femme ?
5: Un Alzheimer précoce qu'ils ont détecté à 58 ans.
6: Quand on a le diagnostic qui arrive, qu'est-ce qui se passe dans sa tête ?
5: On va dire que la Terre s'arrête de tourner, on sait pas trop où on va, qu'est-ce qui nous arrive. Pour notre cas, après ça, on est resté sur ce sujet-là pendant 2 ans tout seul. Et ensuite, j'ai appelé France Alzheimer à Pays Basque. Enfin, l'union fait la force, on est plus costaud à plusieurs. C'est moins compliqué, si je peux dire.
6: C'était quoi votre vie avant avec Marie-Rose, donc votre épouse ?
5: Bon, on travaillait comme tout le monde. Hein. On était, après, dès qu'on avait un moment de libre, on essayait de sortir. Les vacances ont bougé beaucoup plus. Maintenant, tout est devenu plus compliqué.
6: Aujourd'hui, 5 ans après la découverte de cet Alzheimer, l'autonomie de Marie-Rose, c'est quoi ?
5: Ben, si elle est toute seule, elle boit pas, elle mange pas, elle regarde la télé.
6: Comment on tient ?
5: Alors, un mystère, je sais pas comment je tiens. Bon, après, j'ai des cachets pour tenir un peu. Après, c'est dur, c'est pas tous les jours comme ça. Il y a des jours où c'est plus compliqué que d'autres. Il y a des jours, on m'a dit que j'étais humain, que j'en ai marre aussi, que je voudrais tout arrêter. Donc, on m'a dit que c'était normal. Après, honnêtement, je fais ce que je peux. Mais je peux parler du ménage, je fais le ménage, je fais des fois j'en ai marre, c'est pas que j'en ai marre, c'est que je m'assois et puis j'attends que le temps y passe.
6: Oui.
5: C'est plus un regret de la vie d'avant. C'est plus ça que je pense que c'est ça le plus dur. Enfin, alors c'est pas par jalousie, c'est la vie des autres, vie des autres couples. Pourquoi elle ? J'ai pas dit qu'il faut que ça soit pour les autres.
6: Non, bien sûr.
5: Mais pourquoi elle ? Ça, si un jour quelqu'un peut me répondre, il est le bienvenu. Je voudrais qu'elle redevienne comme avant. Mais quitte à ce qu'elle m'engueule souvent, mais qu'elle revienne comme avant.
6: Vous m'avez dit qu'il y avait des amis qui vous ont tourné le dos.
5: Alors, je sais pas si on peut appeler ça amis. Je pense que ça s'attrape pas. Je me demande si même des fois, quand dans un couple, il y a quelqu'un qui est malade, ça serait bien d'aller les voir. Discuter même de temps en temps, ça fait du bien pour pour les deux, hein. Si bien les dents que les dés. Hein.
6: Ça vous a changé justement cette maladie de votre épouse?
5: On est plus humble. Ouais. Après, je reste quand même une personne, donc je peux m'énerver en voiture ou quoi que ce soit. Peut-être que je me défoule ailleurs. Mais après, on reste plus humble. On comprend mieux certaines choses.
6: S'il y a des gens qui nous écoutent, qui viennent d'entendre, d'apprendre l'Alzheimer d'un proche, qu'est-ce que vous pourriez leur dire?
5: Ils sont pas tout seuls. Qu'ils prennent contact avec une association France Alzheimer. Je pense qu'il y en a dans tous les départements. Faut aller chercher de l'aide. Faut pas rester tout seul, parce que je pense que c'est ce qu'il y a de pire.
6: Qu'est-ce que je peux vous souhaiter, Pascal?
5: Je sais pas, honnêtement. Je sais pas. Si vous pouvez me rendre ma femme.
6: Merci beaucoup, Pascal.
5: Merci, au revoir.
6: Belle journée.
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4: Eh bien, on va commencer avec les paroles d'une chanson portugaise, Uma Casa Portuguesa, com certeza, é com certeza, Uma Casa Portuguesa.

0: Fernando Pereira, bonjour.
1: Bonjour.
0: Devrais-je dire bon dia?
1: Muito bom dia.
0: Bon dia, bon, c'est un bain. C'est un titre que vous connaissez par cœur, comme
1: forcément,
0: tous les Portugais, j'ai envie de
1: forcément,
0: dire.
1: Forcément, c'est l'hymne d'une vie portugaise, quoi. C'est du bonheur, c'est de la joie, c'est de la musique et de la fraternité entre les gens, c'est ça qui est important.
0: Vous aviez 5 ans quand vous avez posé les pieds pour la première fois en France, issu de l'immigration portugaise des années 60.
1: On a passé 2 années difficile entre 66 et 68.
0: Pour quelle raison?
1: Parce que j'avais un père qui était généreux, qui était ouvert aux autres. Donc il est arrivé en France en 66 pour venir nous chercher quelques semaines après. Mais bon, il a mis 2 ans quand même. Hein,
0: il s'est perdu en route.
1: Il a oublié qu'il y avait femme et enfant. Et donc s'est débrouillé. Ma mère s'est débrouillée parce que moi j'avais que 5 ans.
0: Donc vous avez souffert de ça
1: énormément,
0: forcément.
1: Énormément. Quand on allait ramasser déplacer des fruits d'un endroit à l'autre.
0: Hein, déplacer voler. Des fruits, c'est joliment dit.
1: Mais si on se faisait prendre, on prenait une raclée monumentale. C'était encore sous le régime Salazar. Chasser les moineaux, on les attrapait comme on pouvait.
0: Vous avez des souvenirs encore là aujourd'hui, Fernando, de ça?
1: Ah ben forcément, parce que c'est marquant. Hein. Quand vous avez faim, mais c'est un truc de dingue. Mmh. Vous pensez qu'à ça?
0: C'était une obsession. Solution.
1: Exactement. Manger les jeunes pousses de vigne, les pousses de rosier, ce qu'on pouvait, vraiment.
0: Et donc le papa, lui, il était en France, il découvrait France, une nouvelle vie. Il ne vous envoyait même pas un petit peu d'argent pour subvenir aux besoins de la famille.
1: Non. Pris de remords quand même, en 68, il est venu nous le chercher. Parce qu'il est arrivé, bon, il voulait un peu se racheter avec des bonbons, tout un tas de bazar. On n'a jamais vu des bonbons de notre vie, nous. Mmh. Et on disait à ma mère, va dire au monsieur qu'il me donne encore un petit peu de bonbons.
0: Et oui, le monsieur, forcément.
1: On ne le connaissait pas.
0: Et oui, oui, c'était pas pour vous, votre papa.
1: Non, voilà, c'est ça.
0: Et donc, vous êtes enfin arrivé en France, 2 ans après lui.
1: Oui, à Langlade, petit village au-dessus de Vic-le-Comte. On regarde autour de nous, il n'y avait pas de murs dans les vergers, il y avait des fruits partout, c'était en septembre, des fruits partout.
0: L'abondance de fruits, quelle merveille.
1: Incroyable, on a des yeux grands ouverts, on voit des vaches, mais énormes. Parce qu'au Portugal, la peau et les os. Les vaches étaient d'en près à côté à 50 mètres. On se glisse sous les vaches et on buvait le lait comme ça.
0: Non.
1: Les gens sont tous sortis, on dit, mais c'est quoi ces sauvages?
0: C'était la faim, c'était l'envie, la gourmandise.
1: Oui, c'était la gourmandise, c'était profiter du moment parce qu'on ne sait pas si ça va durer, quoi.
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1: Un début de conversation pour vous aider dans l'apprentissage de la langue bretonne aujourd'hui et puis après un nom de famille qui permet de faire front.
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1: Alors, c'est pas évident d'apprendre la langue à la radio. J'essaie de vous donner quelques clés chaque jour, mais pour ça encore faut-il être à l'heure pour écouter les chroniques. Donc, pour ne pas rater l'heure, il y a une question que vous devez connaître. Une phrase. Pédere. Je suis sympa, c'est une phrase courte. Trois mots. Pédere. Et, ou EO, si vous voulez, c'est facile à traduire, c'est « quelle heure est-il ?» PED, c'est un mot interrogatif qui signifie combien ? PED, à retenir évidemment, ça sert dans plein d'utilisations. PEDER, quelle heure ? Et à la fin, EO, c'est une des formes du verbe être en breton conjugué. PEDER, EO, PEDERE, quelle heure est-il ? Retenir cette phrase vous permettra de ne jamais rater vos rendez-vous de toutes sortes et surtout vos rendez-vous radiophoniques. PEDER, EO, quelle heure est-il ? Alors pour répondre s'il est midi par exemple, vous répondrez « Christeis eo ». Midi, il est. Et on n'oublie pas le verbe à la phrase, on ne dit pas juste « Christeis », on dit « Christeis eo ». Peder eo, quelle heure est-il ? Christeis eo. Il est midi. Bon, dites pas ça une autre heure qu'à midi, ça marchera moins bien.
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1: Et un patronyme frontal aujourd'hui, ou un nom qui fait front, comme je vous le disais, ou même plusieurs, « Taldir » ou « Talourn ». Deux mots commençant avec le préfixe « tal », T-A-L. Et « tal », qui n'est pas la chanteuse en breton, a plusieurs sens. En premier, c'est le front humain, évidemment, « tal », « antal », le front, « tal », « antal » et « begarpen », le front en haut de la tête. C'est mieux s'il est là, d'ailleurs. Et donc, si votre nom de famille est « Taldir » ou « Talourn », eh bien, mieux vaut ne pas donner de coup de tête au risque de casser celle d'en face, car « Taldir » veut littéralement dire « front d'acier », rien que ça. Et Talhuarn, c'est pas en reste non plus. Talhuarn, c'est le front de fer. Alors encore un nom ramenant une époque où les hommes se faisaient remarquer sur les champs de bataille ou dans les mêlées. Et les Taldir ou Talhuarn étaient visiblement pas mauvais pour donner ou amortir les coups. C'est pas une raison pour faire pareil. Moi je vous dis à demain, même heure.
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3: Il est presque 7h40, l'heure de la nécessaire minute comptoise d'Arnaud Fromage, que je ne vois pas pour l'instant. Arnaud, vous êtes là ? Je vous sors du lit là, il faut vous réveiller maintenant, hein. c'est l'heure de la chronique là.
4: Vabandoust, et Untnegin. Pardon, je rêvais. Puis c'est très bizarre parce que dans mon rêve, je parlais super bien estonien. Bon, je sais pas si ça vous est déjà arrivé, mais il paraît que c'est pas si rare de rêver dans une langue qui n'est pas la nôtre, voire même d'une langue que vous ne connaissez pas du tout, comme moi avec l'estonien. Et ça porte un nom d'ailleurs, ça s'appelle la xénoglossie. Et sur le site de Babel, l'un des sites qui propose des cours de langue en ligne, eh bien j'ai trouvé un article à ce propos. Alors il y a plusieurs types de xénoglossie. L'article prend l'exemple de quelqu'un qui avait reconnu de l'hébreu dans son rêve, mais en cherchant bien, il s'était souvenu qu'il avait fait quelques cours d'hébreu quand il avait 13 ans, et que c'était probablement de là que ça remontait. Mais il est tout à fait possible de rêver dans une langue qu'on ne connaît pas du tout. Notez qu'on peut aussi penser que c'est cette langue-là, alors qu'il n'y a pas un mot qui est bon, c'est juste nous qui inventons un charabia en se disant que ça doit être du malgache ou du portugais.
3: Mais il y a aussi des cas cliniques beaucoup plus rares et plus impressionnants, hein.
4: Oui, qui se déclenche généralement après un accident grave ou un AVC. Par exemple, en 2015, en Chine, une ancienne prof d'anglais retraitée, âgée de 94 ans, est victime d'un AVC. À son réveil, après 2 semaines de coma, elle a totalement oublié le mandarin, sa langue maternelle, et ne parle désormais plus qu'anglais, qu'elle n'avait plus pratiqué depuis 30 ans. Autre cas, et cette fois c'est l'inverse, ça se passe en Australie, un jeune homme de 21 ans, victime d'un accident de la route, se réveille à l'hôpital en étant totalement incapable de parler anglais. Il ne se souvenait plus que du mandarin qu'il avait étudié à l'école quelques années avant. Détail amusant, il est par la suite allé en Chine, où il est devenu présentateur d'une émission de télé sur place, c'est dire son niveau.
3: Ah bah dis donc, mais Arnaud, il y a une explication rationnelle à ça ?
4: Pour le cas des rêves, l'explication la plus plausible, c'est que le subconscient aurait retenu quelques bribes d'une langue sans qu'on s'en soit vraiment rendu compte consciemment. De quoi appeler Freud au secours. Pour les cas cliniques de gens ayant totalement oublié leur langue maternelle après un choc, l'explication se niche dans la latéralisation du cerveau. Et oui, vous n'êtes pas sans savoir qu'on a 2 hémisphères là-dessous. Or, notre langue maternelle est stockée dans l'hémisphère gauche du cerveau, quand les langues que nous apprenons par la suite sont stockées, elles, dans l'hémisphère droit. Ainsi, si

0: la partie gauche du cerveau est atteinte par une lésion quelconque, dans certains cas, il est possible d'oublier sa langue maternelle. Vous ne vous souvenez plus alors que de celle qui se trouve stockée dans l'autre hémisphère, l'hémisphère droit qui n'a pas été atteint. Ça reste néanmoins fascinant et impressionnant, heureusement que c'est très rare, mais voilà en tout cas un nouveau mystère du cerveau résolu, et sur ce, moi je vais me recoucher. Allez, Ome Naeme, ça veut dire à demain en estonien.
1: Ah bon, eh bien bonne nuit, j'ai envie de vous dire, hein, Arnaud, ça me donnerait presque envie de bailler, c'est pas très gentil, et j'espère qu'il m'arrivera rien, parce que si je dois parler anglais toute ma vie, autant vous dire que ça va être très difficile, parce que l'hémisphère droit n'a pas retenu grand chose en anglais. La nécessaire minute côtoise, les infos insolites, mais des fois très intéressantes, hein, comme ce matin, à réécouter à tout instant sur l'application ici et puis également sur ici.fr Besançon.
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0: Nakada et Baiser Doré, un coup de cœur, ici de Romardèche.
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2: Bonjour Johan.
3: Salut Manu.
2: Merci de nous recevoir avec un service de céramique.
3: Ah oui, la céramique, c'est quelque chose d'important dans l'histoire de l'art pour moi. Quand ce n'est pas un vase ou une pièce de décoration, c'est usuel. Donc, je te présente ce service. C'est un service qu'on n'a pas l'habitude de voir. C'est un service qui a été créé par Robert Picot, qui était un céramiste valoriste extrêmement connu. Robert Picot, il fait partie de l'entourage des Roger Capron, des Jean Marais, des Picasso, de tous ces grands céramistes qui se sont tous installés à un moment au milieu du 20e à Valoris, dans le sud de la France. On le connaît surtout pour ses céramiques, pour ses pichets. Tu vois, par exemple, celui-là, c'est un pichet aussi de Robert Picot.
2: RP.
3: Et avec RP au fond, eh ben, il n'y a pas de doute, c'est Robert Picot. Robert Picot, très grosse production en vaisselle, en pièces de forme, etc. Il est vraiment connu pour sa vaisselle. Donc là, tu vois, on a un service d'une vingtaine d'assiettes. On a les plats de service, le saladier. La particularité de ce service-là, c'est qu'il n'est pas justement dans les fonds verts comme on connaît chez Picot. Il porte un fond blanc et un décor de fleurs bleues et jaunes.
2: Ouais.
3: Ça, c'est important de le signaler. C'est pas courant. C'est un service qui est très très en vogue. On est vraiment dans la tendance de l'utilisation de la céramique à table, sur les tables aujourd'hui, qu'on utilise tous les jours. Donc c'est quelque chose de très usuel et de très pratique. Je suis très content. J'ai eu la chance de pouvoir l'acquérir dans Affaire conclue sur le plateau. On a beaucoup de céramique de Robert Picot sur le plateau, et moi quand je peux en emporter, boum, je ramène à la maison parce que j'ai envie de proposer cette belle céramique des années 50 à la maison.
2: La valeur.
3: 4 plats de service, un saladier, une vingtaine d'assiettes, on est autour de 700 euros. Affaire conclue, cher monsieur. Bon, tu valides ?
2: Je valide.
3: Allez, c'est parti.

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1: Mais oui, ces toitures typiques que l'on trouve dans de nombreuses régions de France, et notamment dans le Val de Serre et la Hague. Leur particularité, ce sont des toitures composées de pierres plates de pays en schiste, des toitures très chères à faire réparer. C'est la raison pour laquelle le château de Vauville a besoin de soutien financier. Je vous propose d'aller dans les combles du château avec Éric Pellerin, son propriétaire. On baisse la tête.
2: Attention la tête. La tête, c'est juste une chauve-souris.
1: Ah, où ça y est, une chauve-souris?
2: Il y en a une là, il y en a une qui dormait à l'autre palier aussi.
1: Ah, tu vois comment la dérange trop. Ah oui, oui.
2: C'est protégé. Ce qui montre aussi que Vauville, c'est bien un lieu aussi de conservation, parce qu'on a dans le jardin plus de 25 espèces d'oiseaux différentes. Dans les combles du château, on a les chauves-souris qui sont protégées. Et on a beaucoup de petits reptiles. On a la mare de Vauville, donc nous, ici, entre les Landes et le jardin, beaucoup de tritons, beaucoup de grenouilles aussi, et pas mal de salamandres aussi dans le jardin.
1: Là, on va passer une toute petite porte. Il y a des araignées. Ah oui, donc là, effectivement, il y a quelques trous dans la toiture.
2: Donc c'est vrai qu'il faut agir. Tout est humide, hein, tout s'effrite. Les chevilles de bois, elles sont plus du tout à 45 degrés.
1: Oui, c'est-à-dire que là, ça risque de tomber aussi.
2: Ah oui, oui, la prochaine tempête, je pense que ça va encore glisser un petit peu. Ce qu'il faut se dire, et c'est toujours ce qui me sauve un petit peu, c'est que cette maison-là, elle existe depuis presque 900 ans. Oui, il y a des problèmes de toiture. Maintenant, je suis là pour m'en occuper. Il y a les couvreurs qui interviennent génialement pour venir bâcher dès qu'il y a un problème, et ça, c'est vrai qu'on est en confiance. La lose de schiste, quand on voit travailler les ouvriers et les couvreurs, c'est incroyable, parce qu'ils soigneusement enlèvent chacune des tuiles. Pendant 3 semaines, 1 mois, au sol, sous des tentes, ils les retaillent, ils les brossent, ils les toquent comme ça pour voir si la pierre est encore résistante et dure. Ils ont réussi à réutiliser 80% des tuiles qui existaient sur la toiture.
1: Mais je crois que ça ne se trouve plus de toute façon, ces tuiles.
2: Et non, et les couvreurs du Cotentin essayent de garder, voire de racheter, quand ils sont sur tout leur chantier, des tuiles pour pouvoir les réutiliser sur des monuments historiques comme Vauville.
1: Comment est-ce qu'on peut expliquer ce que c'est que la lose pour celles et ceux qui ne connaîtraient pas? Comment on peut parler de ces toitures?
2: Les loses de schiste, c'est comme si vous aviez des grosses tranches d'un centimètre de pierre bleue, d'une pierre qui était extraite des carrières de Tour-la-Ville à côté de Cherbourg. Et quand on se promène dans Cherbourg, on peut voir le schiste dans la maçonnerie des maisons. Aussi bien sur la toiture, mais aussi dans les murs. Donc ça, c'est la partie récente, en fait, cet hiver.
1: Ah oui, effectivement, on voit la différence, hein. Et alors, il n'y a pas de gouttière?
2: Non, au 15e et au 17e, il n'y a pas de gouttière.
1: Le château de Vauville, première pierre posée au 12e siècle, avec son jardin botanique, son environnement exceptionnel, les dunes, la mare et les landes de Vauville. 80% de sa toiture en lauze de schiste est gravement endommagée, mais on devrait pouvoir remplacer cette toiture grâce à la Fondation du patrimoine, et puis tous les soutiens habituels, la commune, la région, le département et l'État.
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3: 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C'était un vrai régal. 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Le calme et la beauté du lieu nous ont ressourcés. 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J'ai testé, j'ai adoré, c'était Delphine. Je vous retrouve très vite pour une nouvelle découverte locale.
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4: Si le pantalon fait fureur de nos jours chez les filles comme chez les garçons, qu'en est-il de la braie ? B-R-A-I-E. Son ancêtre, le pantalon de l'Antiquité, qui pouvait être serré au niveau des chevilles, serré ou bouffant au niveau des cuisses. La braie a été inventée par les Gaulois. C'est grâce aux Gaulois que les Romains apprirent à connaître la braie. Le mot s'est répandu après dans toutes les langues romanes avant que le personnage de Pantalone de la Commedia dell'arte, le costume du riche Vénitien qui porte un pantalon, ne fasse sensation et répande le mot pantalon sur tout le territoire français. Enfin, sauf un territoire qui résiste toujours à l'envahisseur, les pays occitans, où le pantalon se dit toujours, comme les Gaulois, l'obraio o l'obraso. Ne dit-on pas que ce gouya est toujours débraillé ? Cela vient de la même origine, mal pantalonné, mal fagoté. Tu pouvais pas tourner monter ta braguette, te plaise ? Tu ne peux pas remonter ta braguette, je te prie. Même origine. Oups ! Pardon. Année à Diou.
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1: C'est un événement littéraire dont on vous parle dans Toujours à la page, la sortie du nouveau roman de Marion Fayolle, autrice et illustratrice dromardéchoise, plusieurs fois primée au festival d'Angoulême. Marion Fayolle a rencontré l'année dernière un immense succès avec son premier roman, poétique et poignant, Du même bois, dans lequel elle évoquait l'histoire d'une ferme ardéchoise, génération après génération. Petit fruit, c'est le nom de ce second titre, est paru chez Gallimard. Et c'est l'histoire d'une femme à qui, mois après mois, la nature refuse d'offrir un enfant. Tandis qu'elle brasse questionnements, chagrins, culpabilité, son mari reste imperméable à ses émotions. Jusqu'au jour où s'impose chez eux un inconnu, un étranger, un homme qui dit pourtant reconnaître en la femme son amour de jeunesse perdu. D'ailleurs, c'est étrange, ses mains à lui sont de la couleur de la robe de la femme. Et il ne cesse de vouloir la dessiner, la croquer sous tous les angles. En résulte un curieux ballet, un poétique triangle amoureux auquel nous allons assister. Marion Fayolle.
2: Le livre parle en effet du désir d'enfant, même si je pense qu'il parle du désir, du manque, de l'absence, de manière peut-être beaucoup plus large que simplement le manque de l'enfant. En tout cas, cette femme, elle est en proie à une forme d'obsession. Chaque mois, elle a envie d'avoir un bébé dans le ventre et chaque mois, c'est un échec. Et dans son couple vient apparaître une sorte d'étranger. Donc, elle attend un enfant et l'enfant n'arrive pas. Et il y a quelqu'un qui vient se glisser dans leur maison alors même qu'ils essaient de le rejeter. Donc, c'est aussi une sorte d'ambivalence entre ce qu'elle désire et qui vient pas et ce qu'elle rejette et qui vient. Et pour moi, les trois personnages du livre sont tous des personnages qui sont un peu enfermés. Ça m'intéressait d'avoir trois personnages qui finissent par se parler, par quelque chose de commun. Et ce commun, je pense qu'il est à la fois la question de l'obsession et la question de l'absence ou du manque ou du fantasme aussi.
1: Il y a quand même quelque chose d'un peu surnaturel qui relève du conte ou de la poésie dans ce que vous écrivez.
2: Quand j'écris, je me sens proche de la poésie plus que du roman d'une certaine façon. Et c'est très important pour moi que l'espace du livre, comme dans l'espace des dessins, soit pas exactement l'espace de la réalité, en tout cas qu'il y ait toujours une part de symbolique ou de surréalisme qui vienne créer un espace qui est celui du livre et qui est un petit peu à côté du réel pour peut-être être plus réel que le réel. Et c'est important pour moi que mes livres contiennent plusieurs discours, enfin qu'en tout cas on puisse les lire, et puis on puisse les relire, et puis encore les relire comme s'il y avait plusieurs couches, et que le lecteur puisse aussi glisser sa propre voix à l'intérieur de ce que je propose.
1: On ne sait précisément où l'action se déroule, ni à quelle époque, mais comme toujours avec Marion Fayolle, la nature est partout. Elle traverse les personnages, et son écriture pose des images, des émotions, un rythme aussi. Elle offre comme un moment en suspens, hors du temps. Marion Fayolle révèle une nouvelle fois que son talent d'écrivaine n'a rien à envier à celui de dessinatrice dans ce petit fruit paru chez Gallimard.
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3: Bonjour.
1: Alors, on est où ici, Philippe?
3: On est sur mon exploitation, dans la miellerie.
1: Ici, à Boulternère.
3: À Boulternère.
1: Et Philippe, vous avez donc une miellerie, vous avez aussi des vergers.
3: Beaucoup de produits différents, on fait des pommes, des amandes, des abricots, du jus de pomme, du nectar.
1: Il me semble que j'ai vu aussi des pieds d'avocat.
3: C'est pas en production.
1: C'est un essai.
3: C'est un essai, on verra si la météo devient un peu plus clémente dans les années à venir.
1: Et là, vous avez donc la mise en pot ici, dans votre miellerie de Boulternère.
3: Vous pouvez même me faire goûter, c'est bon.
1: Ben, je veux bien, oui.
3: Je suis déjà très fier de mes abeilles, surtout.
1: Et alors, quel est le miel que vous préférez, vous?
3: Moi, je les aime tous. Après, je sais pas si vous connaissez peut-être des miels un peu particuliers, comme la bruyère calune.
1: Eh ben, allons-y. Très subtil, hein, comme parfum.
3: Oui, c'est un miel qui est très particulier, peu récolté parce qu'il est très difficile à extraire. Et par contre, très prisé dans l'Europe du Nord. Celui-là, il vient de la réserve naturelle de Pie.
1: Donc ça sent très très bon le miel dans la miellerie. On va aller peut-être du côté des pommes. Donc là, Philippe, on se dirige vers votre verger. À notre droite, tous les pommiers.
3: Oui, voilà, différentes variétés. Gold Rush, un petit peu de fugit aussi. En fait, si vous voulez, on a mis des pommes qui ne pouvaient pas aller à la montagne. Ici, on a gardé des pommes qui se récoltent tard, comme la fugit ou la Gold Rush. Et après, celle qu'on a vue la première, c'est une primeur, une gala. Qui elle aussi, elle est mieux ici qu'à Sahara.
1: Oh là, monsieur, vous avez fait provision, là.
4: Ah mais, monsieur Torrent est reconnu dans le coin.
1: Alors, combien vous en avez acheté de pommes, hein? Combien de kilos?
4: Oh, j'en sais rien, il y en a 3, 4, 5 caisses.
1: Ah ouais, quand même, c'est pour
4: plus
1: tout l'hiver.
4: Plus les noix.
1: Bonne dégustation.
4: Merci.
1: Ça sent bon, la pomme. Et alors, est-ce que vous pouvez, s'il vous plaît, Philippe, me montrer la variété endémique du Roussillon, la coquette?
3: Voilà, ça c'est coquette.
1: Voilà, sa particularité, c'est qu'elle est un petit peu rosée.
3: Voilà, un petit peu rosée. C'est une variété voilà, qui est présente avant que la Golden arrive. Donc c'est dans les années 50. Et elle a été au fur et à mesure supplantée par les Rainettes du Canada, là-haut, les Golden. Parce que c'est un arbre qui est très alternant. C'est-à-dire qu'il produit qu'une année sur deux. On est plus très nombreux à avoir de la coquette.
1: Donc c'est une chance de pouvoir la goûter.
3: Ouais, vous voulez goûter?
1: Allez.
3: Je peux goûter?
5: Allez.
1: Elle est trop trop bonne. Hein. Je vois qu'il y a aussi des noix. Ça, c'est pas votre production, c'est un copain à vous?
3: Voilà, c'est Monsieur Retch à Boule Ternaire. Pareil, pour faire face un peu à la disparition des pêchers, tout le monde s'est diversifié, à mettre des olives, des grenades, des noix. On a cherché des cultures alternatives.
1: Et dites-moi, Philippe, vous avez les pommes et vous avez le jus de pomme.
3: On a un petit atelier, on se fait nous-mêmes le jus de pomme, voilà.
1: Et ça, c'est pour ça que vous avez plein de clients aussi, parce que vous avez plein de bons produits.
3: Ça fait 43 ans qu'on fait du jus de pomme.
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6: La Côte de Lumière en Vendée, Côte de Jade au sud de l'estuaire. Pourquoi ces jolis noms pour parler de nos côtes? La réponse avec Lucie Miossec et son pourquoi des choses.
7: Et oui, on connaît la Côte d'Azur dans le sud, qu'on appelle comme ça pour le bleu azur de ses eaux. On connaît la Côte de Granit Rose, qu'on appelle comme ça... Je vous fais pas de dessin parce qu'il y a du granit rose, voilà. Mais alors, la Côte de Jade, vu qu'on n'y trouve pas de jade, d'où peut venir ce nom? Eh bien, apparemment, d'une paire de chaussettes. Je vous explique ça juste après. Mais déjà, il faut savoir pourquoi on donne des noms aux côtes. Pour ça, retour au début des années 1900.
6: Les lignes de chemin de fer se développent en France, Lucie, et avec elles arrivent les touristes.
7: La France est bordée de côtes qui font rêver. Alors, chaque région cherche à faire rêver encore plus les touristes pour les faire venir. C'est pour ça qu'on se retrouve avec des côtes qui s'appellent comme des pierres précieuses ou des métaux précieux. Argent, émeraude, améthyste et jade. Allez, chose promise, chose due, vous allez rigoler, c'est à cause ou grâce à des chaussettes que la Côte de Jade s'appelle la Côte de Jade. Parce qu'au moment où toutes les côtes alentour avaient déjà un nom, il a fallu trouver un nom à celle qui s'appelle aujourd'hui la Côte de Jade. Ça, c'était dans les années 30. Le maire de la Bernerie, Louis Gauthier, avant d'aller au conseil pour voter justement sur le fait d'avoir un nouveau nom pour cette côte, eh ben, il aurait regardé ses chaussettes et il aurait eu une illumination. Mes chaussettes sont de la même couleur que l'eau de la côte. Et là, à ce moment-là, il aurait demandé à sa femme: mais de quelle couleur sont mes chaussettes? Et là, sa femme aurait répondu: bah, c'est couleur jade. Bim, bam, boum. Voilà comment la côte de Jade est née. Jade, parce que l'eau de cette côte est caractérisée par ses nuances de vert. Vert clair, vert foncé. Selon le temps, selon les saisons, c'est quand même très joli comme nom. Alors on peut se réjouir que le maire de la Bernerie ait eu des chaussettes vertes ce jour-là.
6: Oui, vous avez raison, Lucie Messec, et des fois, voilà, ça ne tient pas à grand-chose.

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2: Tous les jeudis, vous partagez avec nous un lieu de Provence. Et ce matin, vous allez nous faire découvrir une source.
3: Eh ben non.
2: Ah bon?
3: Non.
2: Mais qu'est-ce que vous m'avez écrit alors?
3: Ben, c'est faux ce que non, vous... mais sur le coup, je voulais, puis après je me suis dit non, une source, ça se dit pas.
2: Vous faites un peu comme vous voulez.
3: Exactement. Non, ça se dit pas une source. Alors c'est pas moi qui le dis, c'est l'île des Bellons dans le château de ma mère. Voilà. Mais je vais quand même vous parler de source à travers ces gentils Manon.
2: Oui.
3: Hier, vous vous rappelez, je vous ai parlé de l'expression patin couffin.
2: Oui.
3: Hein, qu'on emploie dans le sens de etc. Et j'ai mentionné l'expression et le con de Manon. Et pour n'offenser personne, j'ai dit ne le prenez pas pour vous les Manon, c'est juste une expression. Et j'ai ajouté on vous aime d'amour. Ok. Problème, c'est qu'à peine ma chronique finie, ma chérie m'a demandé c'est qui cette Manon que tu aimes d'amour? C'est vrai. Alors je lui ai dit mais personne, c'est une expression. Et elle me dit mais pourquoi tu me dis que tu l'aimes d'amour? J'ai dit mais non, mais t'as pas la ref, c'est Pagnol, c'est Manon des Sources, c'est Hugolin, hein. Vous savez, Manon, je t'aime d'amour.
2: Oui, vous faites, non, Eric, vous...
3: Manon, je t'aime d'amour.
2: Je t'aime, Manon.
3: Voilà, on est d'accord. Voilà. Mais désolé, on va quitter la poésie bucolique et romantique de Manon des Sources et les collines pour que je vous explique cette expression, le conte de Manon. Alors pour tout vous dire, on ne sait pas trop d'où elle vient, elle ne semble pas typiquement provençale, en tout cas on la connaît dans le sud-ouest, jusqu'à chez Francis Cabrel, même si elle est très attachée à la Provence, notamment à travers l'œuvre de Pagnol, bien sûr. Comme je vous l'ai dit, on l'emploie pour exprimer là aussi une suite que l'on n'énumérera pas, comme pour dire etc. Exemple dans un roman de Jean-Paul Delfino, et tout le conte de Manon et tout le tremblement. Ou encore chez Maurice Gouirand, il regrettait la prospérité de Marseille, mais aussi le respect de la religion, de la morale, de la discipline, du patin couffin et du conte de Manon. Oui, le conte de Manon, c'est l'équivalent de patin couffin et tutti quanti. Autre subtilité décrite par Ivo Nora dans son dictionnaire des parlers régionaux, l'expression serait utilisée pour couper court aux exigences de son interlocuteur. Exemple, et le conte de Manon, non, pendant que tu es, leur dire, allez, c'est bon, hein, arrête-toi, tu m'as gonflé. Dans la lignée des fatueux de, fan de chichoule, fan de pute, ou même, autre expression avec d'autres prénoms, je suis désolé, la putain d'Adèle ou la putain de la Caroline, c'est, on va avoir des problèmes.
2: Je pense, oui.
3: Cette interjection est aussi utilisée pour marquer la surprise. En voici un exemple sous la plume de Maurice Gouirand, cette fois dans le théorème de Langambi, le con de Manon, mais c'est mon riri. Et on la trouve aussi chez Gilles Del Papas sous la variante la con de Manon. Selon Robert Bouvier dans le Parler Marseillais, l'expression exprime aussi le dépit ou l'irritation, hein, et il donnait cet exemple, le con de Manon, ça a encore foiré. On trouve aussi des variantes avec le con de Madon, et on vous aime aussi d'amour, les Madons. Non, je vais rien dire, parce que je vais avoir des problèmes avec Magaté. Magaté, c'est toi que j'aime d'amour. En tout cas, tous les auteurs s'accordent à dire que Manon est sûrement là juste pour la rime, sans aucun lien avec une quelconque Manon qui aurait existé.
2: Bien sûr.
3: Et je vous le confirme parce que j'ai vérifié toutes mes sources.
2: Parfait. Un petit bonjour à votre gâté qui nous écoute ce matin.
4: Manon des Sources.
2: Oui, non, mais c'est pardon.
4: Il avait dit Manon des Sources.
3: Non, j'ai vérifié mes sources. Maintenant, je ne sais pas s'il l'a vérifié.
2: Oui, non, mais bien sûr. Non, bien sûr. Mais vous me prenez.
3: On vérifie.
2: C'est pas possible, ça.
3: C'est comme ça.
2: Non, mais si vous voulez, je vous laisse.
3: Mais non, t'as pas d'amour, Eric.
2: Bon, donc un petit bonjour à votre gâté. Oui. Je le confirme, mais Eric est sage comme une image.
3: Mais exactement.
2: Enfin, chérie, je t'aime.
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6: Quelle qualité doit avoir un sportif de haut niveau?
7: Des forces, des muscles, manger sain et beaucoup boire.
8: Il faut beaucoup, beaucoup s'entraîner pour... Faire le sport qu'on veut.
9: Pour faire marcher ses muscles.
8: On s'entraîne beaucoup, genre on fait de la muscule, prendre des poids de genre 40 kilos sur ses bras et tenir le plus longtemps pour avoir des muscles.
6: Et vous connaissez des sportifs de haut niveau?
9: Ah oui. Oui, Cristiano Ronaldo,
8: Teddy Riner, Kylian Mbappé,
9: Lionel Messi,
8: Léon Marchand,
9: Félix Lebrun et Alexis Lebrun.
6: Et ils faisaient quoi eux?
9: Du ping-pong.
6: Vous les avez regardés pendant les JO?
9: Oui, de temps en temps.
8: Moi, je les ai pas regardés, mais
9: j'ai vu surtout.
8: J'ai vu juste Teddy Riner parce que j'aime bien karaté, mais j'ai arrêté.
9: Moi, j'ai vu beaucoup plus de fois Léon Marchand, même si je préfère beaucoup plus le ping-pong. Il faisait vraiment des trucs magnifiques.
10: Will Bayama, je crois, pour la France, le basketteur. Et après, il y avait un Américain. Après, je sais pas comment on l'appelle, mais ma belle-mère, elle avait crié le King, mais je crois pas que c'est son prénom.
6: Est-ce que vous aimeriez être un sportif ou une sportive de haut niveau, vous?
10: Oui. Non.
9: Parce que ça demande trop d'exercice.
8: Faire de la piscine, j'aime bien. Ça fait marcher les bras, les jambes en même temps. Et ça demande beaucoup d'entraînement, du coup j'adore.
9: Moi, oui, parce que j'aimerais bien faire beaucoup de ping-pong. Parce que c'est mon sport préféré. Et Félix Lebrun, il m'a donné un bon coup d'énergie. Maintenant, j'en fais un club et voilà.

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1: Raymond Coppa, il évolue au Stade de Reims entre 1951 et 1956, des années qui ont marqué l'histoire du foot rémois et aussi l'histoire du foot français. Dès son arrivée, il se distingue par sa technique, son flair et sa vision du jeu. Sous la direction d'Albert Batteux, il devient la pièce maîtresse d'une équipe rémoise qui domine le foot français. Il remporte plusieurs titres de champion de France et la Coupe de France. Mais c'est en Europe que Reims, avec Coppa, va se faire un nom. En 1956, l'équipe atteint la finale de la Coupe d'Europe des clubs champions, où elle s'incline face au Real Madrid, mais s'impose comme une équipe de classe mondiale. Coppa devient une star, non seulement en France, mais aussi à l'international, grâce à ses performances exceptionnelles en compétition européenne. Son départ pour le Real Madrid marque la fin d'une époque dorée à Reims, même si Coppa veut revenir au Stade de Reims entre 1959 et 1968. Il est né Raymond Kopaszewski en 1931, Neuilly-les-Mines, dans le Pas-de-Calais, dans une famille de mineurs polonais. Milieu offensif, au talent précoce, petit par la taille mais immense par la vision du jeu, il débute sa carrière pro à Angers avant d'exploser au Stade de Reims. Sa technique fine, sa vitesse et son sens du collectif séduisent bien au-delà des frontières. Le Real Madrid le recrute, aux côtés d'Alfredo Di Stefano et de Ferenc Puskás. Coppa participe à l'âge d'or du club espagnol. Il remporte 3 Coupes d'Europe consécutives. En 1958, il décroche le Ballon d'Or. C'est le premier Français à recevoir cette distinction. En équipe de France, Coppa brille lors de la Coupe du Monde 58 en Suède. Les Bleus terminent 3e, portés notamment par le duo Coppa-Just Fontaine, autre légende rémoise. À la fin de sa carrière, Coppa s'engage pour la reconnaissance des droits des joueurs professionnels. Il devient aussi consultant pour la radio et la télévision. Raymond Coppa s'éteint le 3 mars 2017. Son héritage perdure dans le cœur des passionnés de foot et pas seulement dans celui des supporters du Stade de Reims. Et c'est l'un des trésors de Champagne-Ardenne.
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2: Itinéraire bis à Saint-Fargeau cette semaine. Aujourd'hui, j'ai décidé de m'arrêter chez Europe Militari. Antoine Guyot, bonjour.
3: Bonjour.
2: Europe Militari, c'est quoi Antoine ?
3: Europe Militari, c'est une entreprise que j'ai créée il y a plus de 15 ans, l'année de mes 20 ans, et où nous rachetons du matériel militaire aux armées françaises, que nous reconditionnons et que nous vendons majoritairement à l'export.
2: Ici, on ne parle pas de surplus militaire. Hein.
3: Non, on ne parle pas de surplus militaire parce qu'on ne vend pas d'accessoires, d'habits, de treillis ou autres. Nous, on stocke des véhicules et de la pièce détachée.
2: On peut donner une idée à nos auditeurs, combien de véhicules, qu'est-ce qu'on a comme véhicule également ?
3: La gamme de véhicules va de la moto au blindé, en passant par les véhicules logistiques. Tout dépend des flux entrants et sortants, mais on peut stocker en moyenne entre 500 et 800 véhicules.
2: Voilà. Qui sont vos clients ?
3: Pour les petits véhicules, on a beaucoup de clients, agriculteurs, chasseurs, résidents secondaires pour ce qu'on appelle les Peugeot P4, un petit véhicule polyvalent 4x4. Ça, on en vend, c'est constant, on en vend une soixantaine par an en France depuis une quinzaine d'années. Et tout le reste, c'est l'export. C'est l'export hors Europe, donc pour des pays souvent en voie de développement, majoritairement en Afrique, où les routes sont totalement impraticables et où on a besoin de véhicules rustiques, à forte motricité, donc 4x4, 6x6, et qui ont fait leurs preuves pendant leur service aux armées pendant maintenant plus de 35 ans. Et que, d'ailleurs, l'armée française a toujours ces véhicules-là, qu'elle reprolonge sans cesse parce que ce sont de bons véhicules.
2: Voilà. Vous fournissez en temps de guerre ? Mais vous fournissez également après, en temps de paix.
3: Oui, effectivement, nous avons plusieurs clients, dont l'ONU, qui a plusieurs bataillons et détachements partout dans le monde, et notamment en Afrique. Et effectivement, on intervient, on leur vend des véhicules, sont sans électronique, à forte motricité, qui peuvent aller partout, et y compris la pièce détachée.
2: L'armée française est client également chez vous ?
3: Oui, absolument. Alors nous, on achète depuis longtemps à l'armée française, quand elle vend, donc on achète, on stocke beaucoup de choses, et il arrive quand même, parfois, effectivement, elle ait besoin, alors pas forcément de véhicules, mais de pièces détachées, parce que le véhicule ne va pas sans la pièce détachée, et on a développé, et on a fait fabriquer énormément de pièces détachées, et quand on peut rendre service à l'armée, on le fait, voilà.
2: Oui, ça c'est un autre marché, c'est la pièce détachée également chez vous. Hein.
3: Et oui, vous pouvez pas décemment dire à un client, quel qu'il soit d'ailleurs, français ou à l'export, qu'on vous vend un véhicule et que vous n'avez pas la pièce pour le réparer, ça n'a pas de sens. Donc il faut ce qu'on a développé depuis 6 ans, une vraie infrastructure avec du palettier, un magasinier, et donc on a un vrai service de pièces détachées, on exporte tous les jours, on envoie palettes, petits colis, ainsi de suite.
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2: Itinéraire bis à Saint-Fargeau cette semaine et aujourd'hui j'ai décidé de m'arrêter à la boutique Ardici. Aurélie Boulomier, bonjour.
5: Bonjour.
2: Cette boutique Ardici, Aurélie, expliquez-moi, elle est juste à côté ou dans l'office de tourisme de Puisaye-Forterre ?
5: Elle fait partie intégrante de l'office de tourisme de Puisaye-Forterre depuis 2021. Anciennement, c'était un espace d'exposition et on a décidé de créer un espace dédié à l'artisanat d'art local qui est une réelle identité de la destination touristique et de la Puisaye-Forterre. On compte plus de 130 artisans d'art installés en Puisaye-Forterre, ferronniers, encadreurs d'art, céramistes évidemment. Évidemment, c'est l'identité artisanale locale, des luminaires en papier, des travaux de couture, récemment découvert du dessin à la loupe et le mobilier en béton.
2: Comment vous choisissez les artisans que vous exposez ici ?
5: On lance un appel de candidature à la base de données des artisans d'art qu'on a créé avec la communauté de communes. Et à cet appel de candidature répondent environ une quarantaine d'artisans d'art. Et on les insère soit dans la boutique de Saint-Fargeau, soit dans la boutique de Saint-Amand-en-Puisaye.
2: Alors ici par exemple, autour de nous, quels sont les artisans d'art ? Allez, on va en citer quelques-uns. Je vois de très très beaux luminaires juste en face de moi.
5: Effectivement, Ale Casanova qui est basée à Toussy, l'atelier galerie, est là en permanence avec ses luminaires. Elle est la seule sur le territoire à créer ce type d'objet d'art. On a également Isabelle Delin, céramiste en Puisaye-Nivernaise et formatrice au CNIFOP. Coralie Rago, qui est couturière sur le petit village de Trény. Pour la première fois, nous accueillons Annie Carcaillon, qui fait du dessin à la loupe.
2: Et puis des meubles en béton, c'est étonnant ça.
5: C'est assez étonnant, c'est assez exceptionnel. C'est Rudy Baucher, la bétonnerie à Aiglenie.
2: J'imagine que les expositions ventes qui se font ici, elles tournent.
5: On décline 3 sessions d'exposition par an. On a novembre, mars, avril, juillet et août, octobre.
2: On est à quelques jours de Noël. Ici, on peut trouver un cadeau original et à tous les prix.
5: Oui, effectivement. Et réalisé localement, c'est ça l'important.
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2: Itinéraire bis à Saint-Fargeau cette semaine et c'est la pause gourmande comme chaque semaine. J'ai choisi de m'arrêter chez Fléchet, pâtissier, chocolatier, glacier, biscuitier. Mélanie, bonjour.
6: Bonjour.
2: Cette maison, est-ce que vous pouvez nous la présenter ?
6: Alors, c'est mes beaux-parents qui ont créé donc la maison Fléchet, donc Monsieur Patrick Fléchet et Madame Lucette Prost, donc il y a 34 ans de ça. Ensemble, ils ont tout d'abord repris le côté juste pâtisserie. Ça s'est agrandi après un salon de thé. Et dernièrement, en 2019, ils ont ouvert donc le côté boutique des spécialités, où là, on peut retrouver tous nos produits, ainsi que des produits locaux, régionaux, pour agrémenter un peu, faire des paniers garnis, tout ça.
2: Nous sommes dans cette boutique qui est magnifique, avec, on a quelques jours de Noël, pas mal de chocolat et autres gourmandises. Il y a des pièces très particulières que vous faites pour Noël ?
6: Oui, alors bon, la pièce maîtresse que j'adore, c'est le sapin qu'on fait en chocolat au lait ou chocolat noir dans sa belle petite boîte avec son beau petit nœud. Après, on fait toujours les bonbonnières de différentes manières, en forme de cabosse, en forme de bonbonnières rondes et ovales, qui ont chacune leur particularité de garniture. Après, on peut retrouver le croquet phare des fêtes, c'est le croquet de Noël. C'est un biscuit, donc comme les croquets qu'on fait habituellement, qui est très tendre et friable en bouche, mais avec des épices de Noël dedans, des amandes, de l'abricot et de la figue. Et ça peut très bien accompagner le foie gras, comme un petit thé ou un petit café.
2: Vous parlez des croquets, c'est l'une des spécialités de la maison, avec le macaron de Puisaye, c'est ça ?
6: C'est ça. Alors, on a les croquets tendres qui sont sur différentes versions, noisette raisin, mandorange, orange, citron, chocolat, cranberry ou noix. Et on a le macaron de Puisaye qui est là vraiment le produit phare de la maison. Donc, une macaronade à l'ancienne aux amandes, très moelleuse, sur un petit biscuit sablé.
2: Et on ne donne pas la recette, c'est un secret de fabrication.
6: C'est ça, c'est un secret de fabrication. À part Monsieur Fléchet, donc père et fils qui connaissent la recette, sinon personne ne la sait, même pas moi. Je sais juste les ingrédients, mais je ne sais pas la recette exacte.
2: Dites-moi Mélanie, quand on vit dans un univers aussi gourmand, est-ce qu'on résiste encore ?
6: Pas toujours, ça dépend. Bien sûr, on a tous nos petites faiblesses. Moi, ça va être le chocolat, ça va pas être forcément les biscuits. Mais bon, après, il faut quand même goûter un peu pour pouvoir conseiller le client.
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2: Itinéraire bis à Saint-Fargeau cette semaine et à quelques jours de Noël, eh bien, il fallait que je vous parle jeu. Je suis à Château de Cartes, la boutique Château de Cartes à Saint-Fargeau. Yanis, bonjour.
7: Bonjour.
2: Le Château de Cartes, Yanis, c'est quoi ?
7: Le Château de Cartes, donc, c'est une boutique où vous trouverez des jeux de société, principalement, des jouets, un peu de jouets pour les petits, pour premier âge. Vous trouverez également aussi quelques produits cadeaux, comme des bougies de charrue.
2: Ces jeux de société, moi je suis restée à l'époque du Monopoly. Il y a eu une grosse, grosse avancée dans ces jeux de société.
7: Ah oui, complètement, effectivement. Donc l'avancée a commencé dans les années 2000 déjà, où de nouveaux jeux comme Catan, qui ont révolutionné le genre, sont arrivés. Et depuis, en fait, ça n'a pas arrêté de s'accroître, en fait. Chaque année, on a une quantité phénoménale de jeux de société qui sortent. Ça n'arrête pas. Donc maintenant, il y en a pour tout le monde. En fait, ce qui est bien, c'est qu'il y en a pour tout le monde, tous les âges, des joueurs, des non-joueurs, des enfants, des personnes âgées. Tout le monde y trouve son compte, en fait, maintenant.
2: Il y a combien de jeux ici, dans cette petite boutique sous la porte d'entrée de Saint-Fargeau ? Est-ce que vous les avez comptés, Yanis ?
7: Il y en a environ dans les 400 ou 500, ça dépend du roulement en boutique, mais oui, on doit être dans ces eaux-là. En tout cas, du nombre de références depuis le début qu'on a ouvert cette section, oui, il y en a eu beaucoup, en tout cas.
2: Et ça veut dire que chaque jeu, vous le connaissez. Vous connaissez les règles, à qui il peut s'adresser.
7: Alors, on essaie d'en connaître le maximum possible. Une grosse partie des jeux qu'on propose, effectivement, on essaie de les connaître. On en a testé une partie. On peut pas tout tester non plus, c'est impossible. Mais évidemment, ce qu'on ne peut pas tester, on se renseigne dessus, on regarde des vidéos, on se renseigne vraiment sur les jeux, qui nous permet après, effectivement, de conseiller au mieux tel jeu pour telle personne.
2: En fait, les jeux qui sont là devant moi, j'ai l'impression que je ne les vois qu'en boutique et dans des boutiques comme la vôtre, qui sont spécialisées.
7: Alors oui, effectivement, ce qu'on essaie de faire en boutique, dans la nôtre, comme la nôtre, c'est de proposer des jeux qu'on trouve idéalement pas en hypermarché ou dans, on va dire, les boutiques un peu, voilà, hypermarché classique. On essaie de proposer des jeux qui ne sont pas forcément connus du public et qui, justement, méritent de l'être.
2: Il y a des jeux pour tout le monde.
7: Oui, il y en a pour tout le monde. C'est ça qui est bien maintenant, c'est qu'en fait, tout le monde peut y trouver son compte.
2: Contrairement à Internet, le jeu, ça rassemble. C'est ça qui est important à dire aussi.
7: Ah, complètement, oui. L'avantage, c'est qu'on passe de très bons moments en famille, entre amis. Voilà, on vit des sacrés moments qu'on ne vivra jamais forcément sur Internet.
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2: Itinéraire bis à Saint-Fargeau cette semaine. Et aujourd'hui, eh bien, j'ai décidé de m'arrêter dans un endroit totalement merveilleux. C'est le théâtre du Picuccio. Florent Amar, bonjour.
8: Bonjour.
2: Ce théâtre, racontez-moi son histoire.
8: Son histoire, elle a démarré maintenant, oh là là, il y a 20 ans. En ce qui me concerne, j'ai repris cette salle qui était une salle de cinéma à l'époque et je suis arrivé avec l'envie de transmettre du livre, théâtre. Et du coup, on a commencé à monter une pièce, deux pièces, trois pièces, quatre pièces. Ça a touché des enfants, des adolescents et des adultes. Et aujourd'hui, je suis plus axé sur les adultes, c'est vrai. Mais ce théâtre est merveilleux parce qu'il est parti de zéro. Et que maintenant, il a une petite histoire et qu'il y a des gens qui l'envient.
2: Effectivement, là, on est juste derrière le château, dans un endroit assez magique. Lorsque vous avez poussé la porte de ce tout petit théâtre, qu'est-ce que vous vous êtes dit ?
8: Tout de suite, il y a une harmonie entre le bois, l'ambiance et la disposition de la salle qui offrait, juste pour celui ou celle qui avait un peu d'imagination, de quoi faire, puisque ça fait 20 ans que ça existe. Voilà. Et qu'il y a eu 20, 21 comédiens qui déambulaient sur cet espace qui est magnifique, qu'on appelle la scène.
2: Vous avez commencé avec des ateliers pour les enfants. Aujourd'hui, vous m'avez dit que ce sont plutôt les adultes qui viennent à vos ateliers. Que viennent chercher ces gens dans vos cours de théâtre ?
8: Au début, le plus souvent, ils venaient chercher, régler un peu des comptes avec une certaine timidité. Pour les parents, il y avait deux versions. Ils me prenaient pour un orthophoniste, pour être honnête, pour certains. Et en plus, je pouvais permettre de sortir d'une inhibition, de bouger, de calculer, de mieux phraser, de mieux s'exprimer. Donc du coup, voilà, il y avait cet aspect-là. Pour d'autres parents, c'était plus radical. C'est moins cher que le cheval, c'est moins cher que le tennis. C'était aussi bête que ça. Mais c'était génial parce qu'il permettait quand même à des gamins d'aller voir une activité. Par contre, pour les adultes, eux, ils venaient chercher quelque chose de différent. Déjà du plaisir.
2: Au bout de 20 ans, Florent, vous avez créé de vraies générations.
8: Ouais, il y a eu de tout. Il y en a qui sont devenus artistes, d'autres qui ont ouvert des portes du conservatoire, d'autres qui produisent, d'autres qui font de la scénographie. Puis j'en ai qui deviennent des merveilleux comptables, des merveilleux bouchers. Il y a eu de tout, mais ça a permis vraiment d'impulser, de gagner en assurance pour certains, de découvrir le plaisir du mot, du verbe. Si jamais un jour je devais faire la fête avec tous ceux qui sont passés au Picuccio Théâtre, je crois que ça ferait une bonne moitié du village.
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1: Elles se connaissent depuis toute petite. Marie Strombogne et Mariano Cesari sont toutes les deux de Cardo. Et elles y ont tous leurs souvenirs. Marie.
2: Alors bon, moi du coup, j'ai toujours habité ici. Ça fait complètement 27 ans que je suis là. Toute ma famille habite au village. Donc on a grandi tous ensemble. Donc bon, avec Marianne notamment, on est allé à l'école toutes les deux à Cardo. Avec en plus en classe unique, donc on s'est complètement en fait élevé ensemble. Pour ma part, je suis vraiment très heureuse d'habiter ici. C'est une chance. C'est un village dans la ville. Et on ne perd pas cette identité de village, contrairement au fait qu'on dépende de Bastia. Et c'est ça qui est génial et qui nous permet encore de créer des liens, donc avec des plus anciens, des plus jeunes, et d'être toujours en fait tous ensemble pour les bons et les mauvais moments aussi. C'est très important.
1: Des souvenirs de jeunesse partagés également par Marianne.
3: Quand on était petit, on était seulement de 2 à 5 ou 6 par classe. C'est vrai que quand on discute maintenant, enfin avec plusieurs personnes qu'on connaît, qui étaient 30 en CM1, 30 en CE2, on était 30 dans l'école entière en fait. C'était vraiment très différent. Et même à côté de ça, enfin on se voyait à l'école, on se voyait forcément en dehors. Et enfin c'était toujours des jeux, toujours dans le village. Et on était à la fois voilà dans le village, mais aussi dans les cabanes, c'est ça, comme le dit Marie, toujours à jouer, à faire des bêtises aussi, hein, c'était normal, ça faisait partie du jeu. Et c'est vraiment ça aussi, c'est que enfin les gens qui ont le même âge que nous, même si on se voit pas forcément maintenant tous les jours, il y a quand même ce lien, comme des cousins, cousins germains, cousins éloignés, mais il y a toujours quand même ce lien, je trouve, hein. Même si on se voit pas tous les jours, il y a quand même un tissu social qui subsiste et on échappe quand même à une forme de périurbanisation qui parfois aussi pose les limites de ça, du lien social aussi qu'il y a entre les habitants.

0: temps.
1: Faire perdurer le lien social et l'identité de Cardo, Marie et Marianne, les deux jeunes Cardinques, en sont toutes les deux convaincues.
2: L'artiste toulousain Rudy Dez, c'est toi.
3: C'est toi qui m'as séduit, la belle au teint bronzé. 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
2: Rudy Dez, de la pop teintée de soul et une écriture d'une grande sincérité. Le timbre chaud de l'artiste, parfois fragile, donne vie à des textes qui racontent les élans et les doutes du quotidien sans jamais tricher.

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2: Bonjour Daniel.
3: Bonjour.
2: Alors vous êtes fleuriste, vous êtes installé ici depuis pas très longtemps dans cette boutique, vous étiez un petit peu plus haut avant. Votre spécialité, c'est les fleurs.
3: Voilà, c'est ça, c'est les fleurs, le monde du végétal plus exactement.
2: Alors moi j'ai pas du tout la main verte, j'ai même réussi à tuer un cactus une fois, c'est pour dire. Mais vous allez m'apprendre à faire un bouquet de fleurs. Est-ce que c'est dur à faire un bouquet de fleurs ?
3: Oui, ça peut être difficile. Plus on a de tiges, plus c'est compliqué, oui. On va essayer de vous montrer comment on fait un bouquet. Mais bon, après, on va voir. On va voir si notre animateur préféré est doué en bouquet.
2: Mal barré, mais on essaye, allez, c'est parti. Déjà, qu'est-ce que vous avez choisi ?
3: Alors déjà, j'ai choisi des margots, des herbes un peu séchées, des gerberas, des roses, des craspédias, des asters et puis des aclepsias.
2: Ok, et donc qu'est-ce qu'on va devoir faire maintenant ?
3: Alors là, il y a 17 tiges, et bien à vous de vous lancer.
2: Moi, si ça n'est qu'à moi, je les prends, je les regroupe, je les mets à un élastique et c'est fini.
3: Il faut essayer de les assembler un peu harmonieusement quand même, hein, parce que sinon ça ne va pas être joli.
2: Ok, donc là, il faut m'aider.
3: On prend une fleur, on en prend une autre, et puis on voit si ça matche bien.
2: Donc là, admettons, je prends du blanc.
3: Ouais.
2: Le blanc, ça va bien avec le rouge, dis
3: voilà,
2: pas de bêtises.
3: C'est ça.
2: Tac, tac. Ça, je trouve ça hyper joli, il y a un petit côté
3: un
2: jaune.
3: Un craspédia, oui, une petite boule jaune. C'est mignon jaune. Comme tout, et ça se fait sécher, c'est ça qui est sympa. Un petit peu plus haut, ton craspédia. Okay. Peut-être un petit peu d'orange.
2: C'est bien déjà.
3: Voilà, ah, bah, c'est pas mal. Là, bah, on peut en remettre. Ben là, on en a un, mais on peut le mettre à l'opposé, par exemple. Nickel. Moi, je trouve que c'est pas mal. Hein. C'est pas mal. Bon, après, je viendrai animer la radio.
2: Quand vous voulez.
3: Ah ben, pas de souci.
2: Ça peut être très bien aussi.
3: Alors après, qu'est-ce qu'on peut mettre ? Peut-être un petit peu de blanc pour adoucir toutes ces petites couleurs.
2: Hein. Donc alors, là, ce serait plutôt de l'autre côté, du coup.
3: Voilà. Ah, mais t'es quand même délicat, je dois dire.
2: Oula,
3: très bien.
2: Si mes collègues entendent ça.
3: Bah, comme ça, il y aura de la bâche pour demain matin.
2: C'est beau.
3: Et puis là, on va couper.
2: Ah, et c'est là qu'on égalise.
3: Alors.
2: Avec le sécateur. Faut que ce soit tous à la même taille. Hein.
3: Ben voilà. Mais tu coupes tout en même temps.
2: Ah, faut couper tout en même temps.
3: Ah, ben ouais, parce que sinon, là, tu vas y passer la nuit, mon pauvre ami. T'as 50 clients qui t'attendent derrière.
2: Donc, bon. On l'emballe.
3: Alors, on l'emballe dans du papier.
2: Faites ça avec une simplicité.
3: Ben oui, un petit cornet de frites, hein, en fait. Mais avec des fleurs dedans.
2: Ouais, avec moins de frites, du coup.
3: C'est plus digeste. Et puis donc, on va faire un plaisir d'offrir. Plaisir d'offrir, merci, bon anniversaire, merci pour la petite bouffe.
2: Mes condoléances, mais bon, c'est moins drôle.
3: Ah, ça, c'est moins drôle, par contre. Voilà, eh bien, le bouquet, il est pour toi.
2: Ah bah, c'est gentil.
3: Voilà.
2: Bah, merci beaucoup.
3: Je t'en prie.
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1: Sur Ici Picardie, tous les jours, nous accueillons Karen Ponte. Elle est autrice, elle est picarde et elle nous donne son billet d'humeur chaque matin. Karen Ponte s'éparpille. Bonjour Karen.
2: Bonjour. J'ai envie de vous parler aujourd'hui de tous ces bidules qui ne servent à rien, mais qu'on adore collectionner. Vous savez, tous ces petits machins qu'on aligne sur nos étagères et qui nous pourrissent la vie, évidemment, lorsqu'il faut faire les poussières. Moi, la première, hein, je me laisse avoir par les petites frimousses rigolotes, par le côté nostalgique ou tout simplement par les tendances. C'est ainsi que j'ai une étagère pleine de Funko Pop, principalement hein, des Funko Pop de Friends, parce que Friends, c'est la base, mais aussi quelques-unes de vice-versa, un dessin animé que j'adore. J'ai aussi la Reine de Cœur ou encore la regrettée Reine d'Angleterre. L'année dernière, j'ai découvert les Jellycats. Si vous ne connaissez pas les Jellycats, ce sont des petits objets du quotidien sous forme de peluches, avec des yeux et parfois des mains et des pieds. Sur les étagères de ma bibliothèque, vous trouverez donc un avocat, une goutte d'eau, une cerise, un bol de céréales, une théière, un nuage ou encore une pistache. Ça coûte un bras, mais c'est tellement mignon qu'on ne peut pas résister. Ma dernière lubie en date, les Sony Angels. Est-ce que vous connaissez les Sony Angels? Ce sont des petits personnages, souvent tout nus, mais avec des chapeaux sur la tête, en forme de fruits, d'animaux, de fleurs. Et là où ils font très fort chez Sony Angels, c'est qu'on ne sait pas ce qu'on va avoir comme petit bidule. On ne le sait que quand on ouvre le paquet une fois qu'on le reçoit. Funko Pop, Jellycat ou encore Sony Angels, ça ne sert à rien. C'est sans doute pour ça qu'on adore. Je vous dis à demain et d'ici là, rappelez-vous, 4 focus c'est bien, mais 4 éparpillés, c'est encore mieux.
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3: Lucas Vanitou, bonjour.
4: Bonjour.
3: Vous êtes le fondateur de l'association Belfortaine Objectif Égalité, qui existe depuis combien de temps?
4: Nous entrons dans notre 7e année. J'ai créé l'association avec mon ancien animateur jeunesse à la ville de Belfort en 2019. Nous avons 2 pôles au sein de l'association. Un pôle famille avec lequel nous réalisons des animations socio-éducatives, socio-culturelles, directement au pied des immeubles, et des projets collectifs avec elle. Et puis un pôle jeunes solidaires dans lequel nous réalisons là des animations plutôt sur la thématique qu'on appelle l'éducation à la citoyenneté et à la solidarité internationale.
3: Quand j'entends international, ça veut dire que vous allez parfois très très loin pour réaliser ces projets.
4: Alors ça nous arrive, oui, tous les 2 ans on porte un projet fort qui s'appelle les périples solidaires et culturels, et nous avons déjà financé à distance pour raison Covid, on n'avait pas pu s'y rendre au Cambodge, 3 puits aux Philippines. Nous sommes en relation avec une école. Et puis dernièrement en Indonésie, en novembre dernier, avec un nouveau groupe de jeunes, nous nous sommes rendus là-bas.
3: Des jeunes de quel âge et qui ont fait quoi?
4: Alors des jeunes de 16 à 19 ans, dont c'était la première expérience à l'international, qui ont travaillé pendant plus d'un an pour réaliser des actions d'autofinancement, leur permettant de se rendre sur place, certes, mais aussi et surtout de partager vraiment un moment interculturel. Ils étaient en binôme franco-indonésien pour rénover une maison de la nature afin que les enfants de la communauté puissent bénéficier d'apports sur cette thématique.
3: Des projets à l'international, ça c'est ok, avec des jeunes, mais aussi des projets tout près de chez nous et même dans nos quartiers.
4: Tout à fait, aider au local ne nous empêche pas d'aider à l'international, donc on a à cœur eh bien, de privilégier notre territoire également.
3: Quand on se rend compte qu'à Belfort par exemple, c'est près de 30% de la population qui est en situation de précarité, forcément ça fait réfléchir et ça donne des idées.
4: Nous, notre enjeu, c'est de travailler avec ces familles-là qui ne se referment pas sur elles-mêmes et donc de continuer à favoriser ce lien qu'il existe entre les publics, précaires ou non d'ailleurs, et de réaliser des interventions.
3: Quel genre d'intervention?
4: Une rencontre au pied des immeubles avec des ateliers, surtout sur la période estivale, le mardi et le jeudi, sur le quartier des Glacis. On va réaliser des animations de rue et aussi des animations nocturnes le jeudi soir. Et ça, c'est conclu en fin d'été par un grand festival qui s'appelle Clôture de l'été, avec des concerts, de la nourriture, des jeux pour les familles, des rencontres et des conférences sur des thématiques, parce qu'on a toujours cette volonté d'avoir un apport éducatif important de façon à essayer d'émanciper le public. Le but, c'est pas de faire à leur place, mais qu'ils apprennent à le faire, plus tard le répliquer.
3: L'association ne manque pas de projets, du grain à moudre donc, pour toutes celles et ceux qui veulent continuer à défendre la solidarité et l'inclusion.
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5: Hélène Rabec, gérante du bar à chat au Petit Chat Gaillard.
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5: En fait, j'avais le souhait d'être chocolatière quand j'étais toute petite. J'aimais beaucoup le commerce et le contact avec les clients. Et ma grand-mère ne voulait absolument pas que j'aille en CAP, donc j'ai passé mon bac. J'ai fait une fac de psycho et j'ai passé le diplôme d'assistante sociale. Et donc à 21 ans, j'ai commencé à travailler comme assistante sociale.
7: C'était quoi votre travail à ce moment-là ?
5: Surtout, c'est quand même vraiment un contact avec les gens. Donc à l'hôpital, on va voir les patients, les familles. On s'occupe beaucoup des retours à domicile, des placements en maison de retraite... Voilà, donc c'est vraiment le lien entre la famille et le médecin également.
7: D'accord, et puis aussi peut-être apaiser, aider vos patients.
5: Oui, les patients, oui, bien sûr, c'est être aussi une écoute dans un moment difficile où il y a un changement souvent majeur. Moi, j'étais principalement sur le service de cancérologie à la fin de ma carrière, et du coup, c'est parfois des mamans, des papas, des gens qui sont très jeunes, même des personnes âgées. Enfin, je veux dire, le drame touche tout le monde, et du coup, ils ont besoin d'échanger et d'avoir une écoute à ce moment-là, effectivement.
7: Le drame touche tout le monde. Vous en êtes pas exempte, comme tout un chacun d'ailleurs. Puisque vous avez perdu votre maman. Le travail dans lequel vous officiez, ça n'allait plus non plus. C'était quoi votre état d'esprit dans ce moment
5: En fait, j'ai vraiment eu ce qu'on peut appeler un burn-out professionnel. Non pas que j'aimais plus mon travail, mais vraiment le contexte dans lequel je travaillais. J'avais plus l'impression d'être assistante sociale. Je me sentais plus à ma place, ni avec mes collègues, ni avec les missions qu'on m'offrait. Dans le même temps, c'est vrai que j'ai perdu ma maman très brutalement, ce qui peut nous dire que la vie peut s'arrêter en fait du jour au lendemain. Je savais que je voulais faire autre chose, mais je ne savais pas quoi.
7: Et c'est là que le destin vous donne un petit coup de pouce, si on peut dire, parce que vous allez vous balader en famille à Montpellier et vous découvrez un bar à chat, une vraie découverte pour vous.
5: Exactement, parce que je ne savais pas que ça existait. Il faut savoir aussi que le chat est arrivé dans ma vie assez récemment, justement pendant mon burn-out. Et donc, combiné avec cette visite de bar à chat, je me suis dit, mais c'est fou, c'est vraiment tout ce que j'aime. Le contact client, la gourmandise, je voulais être chocolatière, et les chats, enfin, vraiment une passion pour cet animal qui nous donne énormément et qui m'a fait un bien fou quand j'allais pas bien. Au début, c'est quand même pas très sérieux dans ma tête. J'ai commencé à faire des recherches, comment créer un bar à chat, les diplômes, les formations qu'il faut, et en fait tout me paraissait accessible. Plus ça allait, plus c'est devenu vraiment concret, jusqu'au jour où j'ai demandé une disponibilité à l'hôpital qui a été acceptée. Donc là, j'avais 6 mois en fait pour vraiment aboutir, et j'avais aussi cette urgence là en fait d'ouvrir. J'ai eu de la chance parce que j'ai trouvé le local, et une fois que j'ai vu ce local, je savais que c'était celui-ci, donc j'ai eu beaucoup de chance aussi, mais ça a demandé effectivement beaucoup d'investissement, de conjuguer le travail parce que je continue à travailler en même temps et la création de ce projet.
7: On dit que ça apaise les chats.
5: Ah oui, vraiment, oui. En fait, le ronronnement joue sur notre fréquence cardiaque. Vraiment, ça apporte beaucoup pour la santé et aussi pour le moral.
7: Vous êtes heureuse aujourd'hui ?
5: Oui, vraiment. Oui. Fatiguée, mais heureuse. Et j'encourage les personnes à vraiment tenter leur rêve, parce qu'au début c'était vraiment un rêve. Je dis pas que c'est possible pour tout le monde, mais en tout cas ça vaut le coup de se poser la question.
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1: Un circuit court à Vals-les-Bains aujourd'hui avec Geoffrey Guillermin, créateur de bijoux uniques et magnifiques, vraiment. Geoffrey a lancé en Ardèche sa marque Gautreau en 2018.
2: J'étais cuisinier, j'ai passé toute ma vingtaine à travailler dans des cuisines, à monter dans les échelons et à voyager, à travailler à l'étranger. Je me suis installé en Écosse, une autre fois en Allemagne. Je suis revenu en France. Et je savais qu'au fond de moi, il y avait quelque chose avec les mains, quelque chose à faire. Puis un jour, j'ai commencé à acheter des outils pour sculpter le bois. J'ai vu que j'avais une certaine facilité, enfin que ça me parlait, quoi, et que j'arrivais à faire des choses qui me plaisaient. Et petit à petit, j'ai pris plus de temps à côté de mon travail pour maîtriser un peu cette partie-là. Et puis, quand j'ai découvert, grâce à la résine, on pouvait créer un petit monde à l'intérieur, j'ai commencé à sérieusement penser à créer une marque de bijoux et je me suis lancé comme ça.
1: Et alors, ce bois dont parle Geoffrey est vraiment au cœur de chaque création. Ce n'est pas un simple décor. Chaque fibre est une empreinte, chaque vénure un relief. Et avec ces bois choisis pour leur caractère, leur histoire et leur singularité, Geoffrey crée différentes collections de pendentifs et de boucles d'oreilles.
2: Donc, il y a une collection qui est faite avec ces deux matières exclusivement. Donc, on n'en voit pas trop. Mais c'est une technique qui est super intéressante parce que ça permet de faire des mélanges de couleurs. Moi, j'utilise pas mal d'essence de bois exotiques, des bois rares, mais aussi des bois locaux comme le buis, l'olivier, le cadre aussi dans le futur. Ça permet d'utiliser pas mal d'essence. Ensuite, on a la possibilité de colorer la résine et garder cette transparence. Moi, c'est ce que j'aime bien. Je veux pouvoir voir le bois à l'intérieur. En lui rajoutant de la couleur à la résine, on peut du coup donner un thème. Et ensuite, une fois qu'on a ces deux matières assemblées, c'est sans limite d'une certaine manière, il y a une collection qui est basée sur cette technique-là. La collection entre ciel et terre, donc il y a plein de sous-collections dans celle-là. Donc la nuit d'Islande, le rêve de Dolly, le Zahir. C'est la collection bois, résine et opale de laboratoire. Une alternative à la pierre d'opale qui est super intéressante pour ce que je fais. C'est ça qui va donner cet effet d'un peu d'aurore boréale dans les bijoux ou alors le côté nacré. On a l'impression que le bijou bouge, on a l'impression que les aurores bougent à l'intérieur du bijou à cause de la lumière qui réfléchit à l'intérieur. Et j'adore ça, ça fait voyager d'une certaine manière. Et ensuite, on a la collection bois éternel qui est faite exclusivement avec des bois stabilisés. On ne voit pas trop en bijouterie, mais qui est utilisé notamment dans la coutellerie d'art. Ça consiste à imprégner le bois d'une teinte, et d'une résine ultra liquide. Et le stabiliser, ça veut dire que ça va rester bloqué à l'intérieur et solidifier le bois. Donc ça le rend imputrescible et ça lui donne des couleurs. C'est incroyable, des mélanges de couleurs assez folles. On n'a pas l'impression que c'est du bois quand on les regarde, ces bijoux. On croit souvent que c'est des pierres, justement. Sauf que c'est beaucoup plus léger. Utiliser des simples morceaux de bois qui ont a priori pas grand-chose qu'on pourrait jeter par-dessus l'épaule. Et puis en fait, en faire quelque chose où on y voit un monde et puis ça inspire à l'imaginaire, ça fait rêver. Je me rends compte avec pas mal de clients lorsqu'ils voient les pièces devant eux, ce que ça leur évoque. Par exemple, dans les nuits d'Islande, il y a des gens qui m'ont écrit récemment en me disant « Oui, on a fait 7 voyages en Islande. » Ça tombe à pic de tomber sur des bijoux comme ça qui nous rappellent ce voyage. Les mille et une nuits qui me rappellent un voyage dans le désert du Maroc. Et là, en fait, dans ces bijoux, on voit comme des dunes avec un ciel de nuit à l'intérieur. Puis pour d'autres, ça peut aller jusqu'à faire imaginer des mondes sous-marins ou d'autres choses. C'est un peu à chacun son interprétation, j'ai envie de dire.
1: Alors forcément, c'est très visuel, donc je vous invite vraiment à aller faire un tour directement sur le site de Geoffrey Guillermin. Le nom de sa marque, c'est Gautreau. Comme d'habitude, je vous mets toutes les infos qu'il vous faut sur ici.fr, rubrique circuit court.
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3: Des matelas la Bretagne, c'est l'heure de la bonne idée 100% pur beurre. Vous avez envie de voir Céline Dion en concert et de faire une bonne action? Alors écoutez bien la bonne idée qu'ont eue les bénévoles du festival Belles Étoiles à passer dans le 35. Pour résorber une dette de 90 000 euros, ils organisent une grande tombola afin de vous faire gagner 2 places pour le concert de Céline à la Défense Arena, pardon pour les oreilles, le 12 septembre. 2,50€ le ticket et une probabilité non négligeable de gagner puisque, spoiler alerte, il y a moins de participants qu'à l'euro million. Donc si vous gagnez, sujet, bah trop bien, bravo, vous pourrez aller vous égosiller sur « j'irai où tu iras ». Mais si vous perdez, rassurez-vous, vous aurez fait une bonne action en aidant l'association. Le festival de musique Belles Étoiles, lancé en 2025 à Passé près de Rennes, avait été un beau succès, il y avait carrément eu le groupe Superbus. Malheureusement, même si la fréquentation était au rendez-vous, ça n'a pas été suffisant pour que les comptes soient à l'équilibre. Alors pour que le festival reparte sur une base saine, il faut que la dette soit épongée au plus vite, d'où cette tombola. Vous pouvez y participer en cherchant Tombola Belles Étoiles sur Google. Vous tomberez sur le site de la plateforme Hello Asso qui gère l'opération. Le tirage au sort aura lieu ce vendredi soir. Il vous reste donc moins de 3 jours pour participer. Faites vite, je croise les doigts pour vous. Et on reste dans le monde des festivals avec le chiffre du jour. Le festival du film insulaire de l'île de Groix a fêté sa 25e édition la semaine dernière. Happy birthday et à demain pour une nouvelle bonne idée.
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4: Pierre Nus s'installe pour les astuces de sa mamama. Bonjour Pierre.
5: Good morning, Hubert. On salue Bissam.
4: Info pour celles et ceux qui viennent de découvrir peut-être une rayure sur un de leurs meubles.
5: Hop là, je vais t'en passer. Oui, ça arrive, Une dent de chien, une griffe de chat, un jouet de bébé. Les roues des camions en plastique, ça laisse des traces des fois. Bon, un petit choc, ça peut parfois abîmer vos meubles préférés, mais ma maman m'a rassuré. Elle m'a dit d'acheter des noix. Alors, c'est pas parce que je porte la même patronyme que j'en fais la promotion, mais le cerneau de noix est riche en huile et graisse naturelle. Mais c'est l'intérieur de la noix. Calme, n'y allez pas avec la coquille pour frotter sur le meuble. Ça va empirer les choses. Vous frottez le cerneau directement sur la rayure en allant dans le sens du grain du bois. Bon, faut un peu frotter, hein.
4: Vous frottez longtemps. Un petit peu quand même.
5: Voilà, faut que l'huile sorte. Et il faut laisser agir l'huile pendant environ 5 à 10 minutes pour qu'elle pénètre le bois. L'huile libérée va dans la rayure, ça aide à nourrir le bois sec qui est exposé par la rayure. Et surtout, les pigments naturels de la noix vont aider à teindre la rayure. Et ça va mieux correspondre à la couleur du bois qui l'environne, ça la rend beaucoup moins visible, cette rayure. Ensuite, vous laissez agir, vous essuyez l'excès d'huile avec un chiffon doux et propre, n'y allez pas avec le côté vert de l'éponge, Gal, et vous lustrez légèrement la zone. Alors ça fonctionne beaucoup mieux sur les rayures peu profondes et sur les bois dont la couleur est proche de celle du cerneau de noix, donc un brun assez clair. Les meubles verts ou rouges, vous oubliez.
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3: Salut à tous, bonsoir, bienvenue et merci de vous être connectés comme vous le faites chaque soir pour partager ce rendez-vous feel good de début de soirée. Une balade dans toute la France qui va mettre en lumière le patrimoine, votre patrimoine, celui de notre pays à travers le regard d'un invité au parcours inspirant. On ira aussi découvrir de belles initiatives à travers ce que vous entreprenez en France. On ira notamment dans le Gard à la rencontre d'un professeur du monde du vivant, un éducateur environnement qui nous donnera envie d'observer ce qui nous entoure. Nous irons faire un tour à Nice pour vous donner la parole en relançant aussi le débat sur la gratuité des transports. Bienvenue jusqu'à 21h. Je reçois ce soir un jeune entrepreneur connecté, créateur de Payotte, un homme passionné qui a su se mettre au service du savoir-faire français et tout ça grâce à un faux départ. Vous allez le découvrir. Comment a-t-il réussi? Qu'est-ce qu'il a inventé? Par où il est passé? Dans quel lieu pour en arriver là? Dans Il n'y a pas que Paris dans la vie, je reçois Olivier Gély. Bonsoir Olivier.
4: Et bonsoir.
3: Je crois que c'est clair, vous venez pas du nord de la France.
4: Ah non, l'accent, j'ai le package.
3: Ça fait plaisir, ça fait du bien, c'est chantant ça.
4: Ouais.
3: Mais alors du coup, c'est marrant parce que vous venez de Perpignan. Quand vous vous baladez un peu partout en France, vous êtes choqué par les accents que vous pouvez découvrir des uns ou des autres?
4: Mais c'est surtout l'inverse. Chaque fois que je viens ou que je parle ou que je pars en visite dans un village qui est, ou une ville qui est au-dessus de Narbonne, ben déjà on me dit, ah toi...
3: Ah ouais,
4: toi t'es du sud.
3: D'aussi près que ça, entre Narbonne et Perpignan, on repère la différence.
4: Narbonne c'est le nord.
3: Orange c'est le pôle nord pour vous. Lyon c'est...
4: Ah ben c'est notre pays déjà.
3: Ouais. Oh là là. Bon, je suis heureux en tous les cas de vous accueillir sur toutes les locales du réseau ICI. On va en parler d'ici 21h, mais on va juste se dire un mot sur le fait que vous êtes le créateur de Payotte. Je l'ai dit, c'est une jeune marque d'espadrilles que vous portez au pied.
4: Ouais, c'est ça exactement. Toujours, je ne les lâche jamais.
3: Alors des espadrilles, où on le découvrira tout à l'heure. Mais vous avez su réinventer finalement quelque chose d'assez ancestral, un produit qui date pas d'aujourd'hui, avec une espèce de modernité aujourd'hui. Vous avez 1500 modèles différents.
4: C'est ça, j'ai plus de 1500 produits d'espadrilles différents sur notre site internet, avec des matières totalement différentes qui vont du 28, de la pointure 28 jusqu'au 50. Donc voilà, c'était un faux départ qui m'a donné cette chouette idée et du coup, je suis parti un matin avec...
3: Alors attendez, vous allez trop loin, parce qu'on va rembobiner finalement votre vie. Et ça commence maintenant. Et découvrir ensemble qui vous êtes et faire ce voyage. Vous allez trop vite en besogne.
4: Allez, allez.
3: Premier lieu, c'est donc Perpignan. Vous êtes né là-bas? Vous avez
4: exactement
3: grandi là-bas?
4: Je suis né là-bas. Je suis né à Perpignan en 1985, le 7 janvier.
3: Ouais.
4: Et je suis originaire d'un petit village qui est à 40 km de Perpignan, Saint-Paul-de-Fenouillé. De 1300 habitants.
3: Ouais, alors c'est un tout petit village, Perpignan, vous irez un petit peu plus tard parce que c'est un peu la grande ville pour vous, mais Saint-Paul-de-Fenouillé, c'est comme ça que vous le prononcez.
4: Ouais, c'est ça.
3: Région Occitanie, Pyrénées-Orientales. Vous grandissez là-bas, c'est toute votre enfance?
4: Exactement. J'ai fait la maternelle, le primaire, le collège. Donc moi j'ai grandi là-bas, entre la vigne et la garrigue. Donc entre les. C'est vraiment une vallée, on appelle la vallée des Fenouillèdes.
3: Ouais.
4: Donc mes parents sont vignerons. Donc
3: vous avez vécu dans les vignes quoi.
4: Exactement, moi les vendanges je les connais, écraser le raisin avec les pieds, je l'ai déjà fait.
3: Ouais.
4: Voilà, donc je suis le seul de la famille qui n'ait pas pris cette voie. Mais
3: alors tous les autres font exactement, ont suivi les traces de votre papa,
4: ouais, c'est ça.
3: Les vignes.
4: Exactement.
3: Et vous aviez pas envie?
4: Alors moi j'adorais ce savoir-faire, mais c'était pas ce que je préférais. C'est vrai que quand même c'était un métier où je les voyais, c'était assez seul. Donc partir en plein hiver, aller faire la taille pour 45 hectares de vignes, c'était pas mon kiff préféré.
3: Bon, ouais, vous aviez un autre destin.
4: C'est ça, exactement.
3: Vous grandissez avec quel décor au-delà des vignes? Vous viviez dans une grande maison? Ça ressemble
4: alors,
3: à quoi?
4: Alors, on avait une maison classique, on avait vécu dans un lotissement, mais moi, juste à côté de chez moi, j'avais vraiment la rivière, j'avais cette odeur des herbes du matin, j'avais vraiment le chant des oiseaux. Et nous, on était, voilà, quand, en plus, quand que j'ai commencé à avoir à partir de 10 ans, on commençait à partir faire des cabanes. On vivait vraiment dans la nature, hein, on se faisait des super goûters avec les copains. Et moi, j'ai grandi vraiment dans la nature, quoi. La forêt, aller chercher les champignons avec mes grands-parents, voilà, me balader au bord de la rivière, aller pêcher. Donc vraiment, voilà, ça c'était vraiment mon quotidien jusqu'à que je parte du